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6: Bonsoir, ce soir, EGLM6 vous propose un voyage dans le futur, avec des innovations qui bouleverseront nos vies en 2030 ou en 2050. Tout de suite, le sommaire.
3: L'IA pour intelligence artificielle va révolutionner notre futur. Comment des logiciels peuvent-ils imiter et même parfois surpasser l'intelligence humaine ?
6: Tout cela sera possible grâce à des scientifiques au cerveau ultra développé comme le mien.
3: Les possibilités d'invention et de création sont infinies.
12: Je voudrais voir Macless Guy en tutu sur un chameau.
11: Original.
3: Les imprimantes 3D révolutionnent déjà notre quotidien. Mais demain, ce sera encore plus incroyable. Elles imprimeront des villes entières ou des pâtisseries en un temps record. Décryptage avec nos scientifiques.
16: La NASA avait fait des projets d'impression 3D de pizza. Donc peut-être qu'un jour, effectivement, en appuyant sur un bouton, on verra sa pizza imprimée.
3: Dans le futur, nos véhicules conduiront tout seuls. Et déjà,

0: Aujourd'hui, des voitures prototypes évoluent de façon autonome. Comment se repèrent-elles ?
1: On a des caméras qui voient à 360 degrés autour de la voiture et des radars, un peu comme les radars de bateau, qui mesurent les échos autour du véhicule.
0: Sont-elles aussi fiables que celles conduites par les humains ?
2: Oh, oh ! Vous avez lâché le volant ?
0: Le futur, c'est maintenant dans E égale M6.
3: L'IA, l'intelligence artificielle, tout le monde en parle. Alors, en quoi consiste-t-elle? Que peut-on faire avec? Fabrication d'images, applications médicales, vous allez voir comment elle va sans doute changer nos vies. Et peut-être pour commencer, comment elle va changer la mienne, puisque je me suis prêté à une expérience étonnante. Regardez.
0: Ces derniers jours, vous vous êtes peut-être fait avoir par cette bande-annonce de E égale M6.
3: Cette semaine, E égale M6 vous emmène dans le futur. Et vous allez voir que notre vie quotidienne va être chamboulée. Les voitures conduiront toutes seules.
0: Ce jumeau facétieux de Mac a été réalisé grâce à l'IA, l'intelligence artificielle. De lettres qui font désormais partie de notre quotidien. Ça vous parle ?
4: Moi, je ne maîtrise pas trop le truc. Hein.
5: C'est un robot qui dit l'intelligence à la place de nous, quoi.
6: C'est des différents modèles prédictifs et dans lesquels les modèles statistiques incorporent l'information.
0: Dit comme cela, ça a l'air compliqué. Mais en fait, c'est très simple. L'intelligence artificielle est une technologie qui permet à des ordinateurs de simuler l'intelligence humaine. Dans sa start-up parisienne, Laoudis Ménard, l'un de ceux qui ont fabriqué cette fameuse bande-annonce, nous explique de quoi il s'agit.
7: L'intelligence artificielle, c'est un domaine de l'informatique qui permet aux machines de simuler des compétences humaines, comme par exemple comprendre, apprendre et résoudre des problèmes.
3: Tout cela sera possible grâce à des scientifiques au cerveau ultra développé.
0: Par exemple, pour la création de l'avatar de Mac, c'est-à-dire son double virtuel, l'intelligence artificielle s'est nourrie d'un très grand nombre d'enregistrements de notre animateur.
8: Heureux qui, comme Ulysse, a fait un beau voyage.
0: Ces vidéos de Mac Lesguy ont été analysées par le logiciel pour qu'il apprenne les mouvements de son visage et sa diction.
7: Il va prendre l'image et le son qui est associé et comprendre exactement le comportement du visage au moment où ce son est fait. Si je dis un B, par exemple pour le mot bassine, mon visage fait un mouvement et mes lèvres vont se fermer à ce moment-là. Quand on va lui donner un nouveau texte, il va être capable de deviner exactement le comportement du visage et de la voix qu'aurait fait Mac s'il avait dû dire ce texte dans la vraie vie.
0: Il n'y a plus alors qu'à taper un nouveau texte et on peut faire dire à Mac n'importe quoi.
3: Une souris verte qui courait dans l'herbe, je l'attrape par la queue, je la montre à ces messieurs. Ces messieurs me disent, trempez-la dans l'huile.
0: Ces avatars créés par l'IA, on les appelle des deepfakes. Ici, ce n'est pas Tom Cruise, mais un comédien sur lequel on a plaqué le visage de l'acteur américain, recréé par intelligence artificielle. Même chose pour Margot Robbie et Leonardo DiCaprio. Là, c'est drôle, mais parfois, ça ne l'est pas du tout.
7: Alors, il y a les deepfakes qui ont été au cœur de scandales politiques. En général, ces deepfakes sont faits pour détourner les propos de personnalités politiques et utilisés à des fins de propagande. Mais on a aussi des exemples qui ont été assez frappants, notamment un employé d'une entreprise à Hong Kong qui a fait un virement de 25 millions de dollars car il pensait parler à son patron en visio.
0: Pour éviter de se faire avoir, il existe des moyens de les repérer.
7: On peut faire attention à des points très précis. Le premier, c'est le visage et surtout les lèvres. Plus on progresse, plus on s'éloigne de notre habitat naturel. Dans cet exemple, la bouche est très mal refaite. On a un flou dessus, les dents ne ressemblent pas à mes dents, et puis même le visage bug un petit peu. Le second point, ça va être au niveau de la voix, souvent plus robotique et moins expressive dans le cas d'un deepfake. Et plus on délègue certains de nos traits à la technologie, vers une fusion qui semble inévitable.
0: Parfois, ce sont les gestes qui sont incohérents avec ce que l'on raconte.
9: Bonjour, je suis le clone IA d'Emmanuel Macron. En regardant certaines parties de mon visage, la synchronisation...
7: On voit ici qu'il a accentué un mot après l'avoir dit. Donc il a dit « de mon visage ».«
9: De mon visage ».
7: Et ensuite, il a fait quelque chose qui n'est pas du tout naturel, qui est d'accentuer ce mouvement-là à un moment où en fait il dit rien du tout, ce qui n'est pas normal chez un humain.
9: « Certaines parties de mon visage ».
0: Si la fabrication des deepfakes n'est pas une pratique courante, d'autres formes d'IA nettement plus utiles sont en train d'intégrer notre quotidien. Imaginez, comme notre journaliste, le frigo est presque vide et vous n'avez pas d'inspiration pour cuisiner.
10: J'ai du pain dur, du camembert, de la moutarde, des tomates. Je

0: précise que mon four est en panne et qu'en plus, j'ai la flemme.
1: En quelques secondes, un célèbre logiciel d'IA lui propose une recette toute simple. Comment ça marche? C'est ce que nous explique Nicolas Guyon, spécialiste de l'IA.
2: C'est un modèle qui a vu l'intégralité d'Internet et qui a été entraîné pour comprendre ce contenu. Il va comprendre que tu as certains ingrédients, que ton four est en panne, et tous ces éléments contextuels lui permettent en fait de te répondre très précisément et de générer donc une nouvelle recette à la demande.
1: L'IA a donc trouvé une solution en combinant des recettes parmi les milliards auxquelles elle a accès. Ce super cerveau nous fait aussi gagner beaucoup de temps. Démonstration avec cette battle entre Nikita et notre spécialiste.
0: J'ai prévu un questionnaire. L'idée, c'est qu'on fasse une petite compétition. Moi, je vais utiliser moteur de recherche classique. Je te laisse utiliser l'intelligence artificielle et on voit qui est le plus rapide.
2: Je suis prêt.
0: Ok, top chrono.
1: Le thème des questions, le Big Bang, l'origine de notre univers. Nicolas fait une photo du questionnaire avec son smartphone. Nikita, elle, utilise classiquement la barre de recherche et tape des mots-clés.
0: Moi, je suis complètement noyée par la somme de données.
2: Et ben voilà, j'ai fini.
0: Et ben pas moi.
1: Nicolas a terminé avec presque 2 minutes d'avance sur notre journaliste.
0: Comment tu expliques que tu aies pu être aussi rapide?
2: J'ai utilisé une application d'intelligence artificielle qui reconnaît le texte qui est écrit. À partir de cette photo, en fait, j'ai demandé à une intelligence artificielle de répondre aux questions.
1: Mais les informations fournies par les intelligences artificielles sont-elles toujours fiables? L'une d'entre elles nous affirme par exemple que McClesky a son brevet de pilote d'avion, qu'il a sa marque de vin et qu'il a reçu la Légion d'honneur, ce qui est complètement faux.
0: Comment il peut se tromper à ce point?
2: S'il n'a pas l'information dans son modèle, il peut faire des hallucinations, et c'est-à-dire inventer quelque chose pour te répondre.
1: L'intelligence artificielle est programmée pour nous donner un maximum d'informations. Alors parfois, elle fait du zèle. Des mises à jour successives corrigent ce phénomène. Mais en cas de doute, mieux vaut vérifier par vous-même. L'IA, on l'a vu, est capable de générer du texte. Mais elle peut aussi fabriquer des images de toutes pièces. Par exemple, pour illustrer un dossier ou juste pour s'amuser.
2: Est-ce que tu as une idée?
0: Je voudrais voir McClesky en tutu sur un chameau.
2: Original, d'accord.
1: En quelques secondes seulement, l'IA a reproduit le visage de Mac sur un corps d'homme en tutu rose à dos de chameau. Et si on essayait torse nu?
0: Disons qu'il y a des abdos, Mac.
2: Il a fait un peu de gonflette, là.
1: On rigole, mais savez-vous que cette fameuse intelligence artificielle peut aussi sauver des vies? De plus en plus d'hôpitaux et de cabinets médicaux l'utilisent pour le dépistage des cancers.
2: Ça fonctionne à partir des données du patient qui vont être sous la forme de radio, de mammographie, de photos de grains de beauté. Et ces données vont être comparées en fait à des millions de photos de cas existants qui ont déjà été analysées.
1: C'est toujours le même principe. Le super cerveau a été nourri de millions d'images, par exemple de grains de beauté. Par comparaison, il est donc capable de déterminer si celui d'un patient est à risque ou pas. La révolution IA est en marche. Et dans 50 ans, quelle place occupera-t-elle dans notre vie?
0: Moi, ça me fait peur.
3: Un futur à la Terminator ou des choses comme ça?
1: Qu'en pense Laodis, notre expert de l'IA futuriste?
4: On aura tous des assistants virtuels qui auront la capacité de faire des actions en notre nom. Par exemple, ils vont pouvoir appeler le banquier et négocier un prêt, prendre un rendez-vous au restaurant. On aura tous des robots domestiques chez nous qui font toutes les tâches ménagères qu'on n'a pas envie de faire.
1: On peut même imaginer des choses encore plus folles, comme se mettre en couple virtuel avec une IA ou avoir une super mémoire.
4: On aura aussi des implants qui vont regarder et écouter tout ce qu'on fait et qui vont nous permettre sans doute de nous affranchir de notre mémoire en nous permettant de nous replonger à n'importe quel moment de notre vie pour récupérer une information ou quelque chose qu'on voudrait avoir.
1: Évidemment, ce ne sont que des hypothèses. Mais ce qui est sûr, c'est que l'intelligence artificielle peut déjà nous aider dans notre travail, faciliter notre quotidien et bien sûr, nous faire rire.
5: Aujourd'hui, les imprimantes 3D sont capables d'imprimer des pièces en plastique de toutes sortes. Mais savez-vous qu'il existe désormais des imprimantes 3D en pâtisserie ? À la place de l'encre, des ingrédients comestibles. Les plus grands pâtissiers s'y intéressent pour créer des gâteaux toujours plus fous. C'est le cas de Nina Métayer, élue meilleure pâtissière du monde. Et demain, des imprimantes 3D géantes construiront peut-être nos maisons. Regardez.
1: Quand on imagine le futur, on pense à des robots qui travailleront à notre place. Ou à des imprimantes 3D qui fabriqueront toutes seules de merveilleux gâteaux. Science-fiction ? Eh bien, pas si sûr. Pour mieux comprendre en quoi cela serait possible, rendez-vous dans la capitale où un papa connaît par cœur les imprimantes 3D actuelles. Guillaume conçoit toutes sortes d'objets, comme par magie, directement à la maison.
6: Il y a des petits jouets, donc là par exemple j'ai fait un petit jouet pour mon fils qui monte et qui va aller chercher sa banane.
1: Des figurines, des jouets et même des pièces sur mesure, Guillaume est devenu le Mozart de l'impression 3D.
6: Donc là, j'ai téléchargé un modèle en ligne, voilà, que j'ai mis dans mon logiciel qui permet vraiment de faire des couches. On voit qu'elle commence par la première couche et ensuite elle va monter petit à petit. Et ensuite, une fois que je suis prêt, eh ben, je peux tout simplement lui demander d'imprimer.
1: Et une heure plus tard, une pieuvre articulée sort de là. À l'ESPCI, Justine Laurent, ingénieure, nous explique le fonctionnement de ces imprimantes révolutionnaires.
7: Alors les imprimantes classiques, c'est on va faire en deux dimensions, donc sur une feuille. Alors qu'une imprimante 3D, ce qui est vraiment révolutionnaire, c'est qu'on va pouvoir aller dans la troisième dimension, donc dans l'épaisseur. On ne va pas avoir des cartouches d'encre, on va avoir du plastique qui va être ici sous forme de bobine. C'est un long filament qui va ici passer dans un crayon. Donc on appelle ici une buse. C'est vraiment elle qui va venir fondre le plastique.
1: Passons à la pratique.
7: Alors là, par exemple, j'aimerais refaire cette pièce qui a un capot de pile et qui est ce genre de pièce qui se casse très facilement. On va prendre toutes les mesures de cette pièce.
1: On peut mesurer les dimensions à l'ancienne avec une règle ou, beaucoup plus rapide, utiliser un scanner.
7: Et une fois qu'on a le dessin qui est fait, on va pouvoir l'exporter dans un fichier qui va être lu par l'imprimante 3D.
1: Souvenez-vous, pour imprimer sa pieuvre, Guillaume avait sélectionné un fichier avec toutes les mesures déjà enregistrées. Ici, c'est Justine qui l'a créé. Le dessin est décomposé en couches superposées. La buse entre en action. Elle va déposer la matière exactement là où il faut.
7: La buse, elle va vraiment bouger en X et en Y, donc de gauche à droite et d'avant en arrière. Et une fois qu'elle a terminé de faire sur une couche, le plateau descend un petit peu et ensuite la buse va venir imprimer la deuxième couche.
1: Ces couches de plastique fondu mesurent à peine 200 microns d'épaisseur, soit deux fois celle d'un cheveu. Elles sèchent en quelques secondes. Couche après couche, l'objet prend forme. 15 minutes plus tard, voici la pièce, identique à l'original. On peut passer au modèle suivant.
7: Là, c'est un objet qu'on peut faire soi-même. C'est un support pour téléphone.
1: Grâce à une imprimante 3D, on peut donc créer, s'amuser, réparer, et pas uniquement chez soi. On s'en sert aussi pour fabriquer des prothèses dentaires, dans l'aéronautique, et même pour construire des maisons en un temps record. Regardez ces images incroyables. Le béton écoulé, façonné automatiquement, en suivant précisément les plans de l'architecte. Mais serait-il possible d'imprimer chez soi de magnifiques gâteaux prêts à être consommés ? Eh bien, regardez. En Normandie, dans cette entreprise, on n'imprime pas des objets en plastique, mais des biscuits. Voyons comment, avec Romain Elandalousi, ingénieur.
8: Imprimer de la nourriture, aujourd'hui, c'est possible, surtout des pâtisseries, avec cette machine ici présente. Alors bien sûr, il faut mettre la main à la pâte, puisqu'on va charger les ingrédients qu'elle imprime là-dedans. Et donc, on va en cuisine pour les préparer.
1: La recette est simple. Du sucre glace, des œufs, de la crème. Et on mixe le tout. Mais où est la farine? Et comment cette pâte liquide et crue peut-elle tenir en place?
8: Pour éviter que cette pâte fasse un pâté et s'effondre toute seule, on a trouvé une solution. On va l'imprimer dans une poudre faite à base de farine de blé.
1: Sans cette poudre à base de farine, pas de troisième dimension possible pour notre biscuit. C'est parti. D'abord, on met la poudre dans le bac de l'imprimante. Puis la buse imprime quelque chose au cœur même de la farine.
8: Cette poudre, au final, elle a deux fonctions. Premièrement, elle a une fonction de moule pour tenir le biscuit.

0: Et deux, elle est intégrée directement dans la recette puisqu'elle va adhérer au liquide pendant la cuisson.
1: Fin de l'impression. Encore un peu de patience.
0: Le biscuit est bien là, la pâte est crue, donc maintenant il faut aller cuire les biscuits au four.
1: Une fois cuit, il faut ensuite fouiller dans la poudre pour découvrir enfin le biscuit imaginé par Romain.
0: On aime bien dire qu'on joue aux archéologues. Cette poudre qui ne s'est pas agglomérée sur le biscuit, c'est une poudre qu'on va pouvoir réutiliser pour d'autres impressions.
2: C'était la petite surprise.
0: Effectivement, pour l'émission.
1: Grâce à cette imprimante, les pâtissiers peuvent laisser libre cours à leur imagination. Marine Corré-Bélier, la fondatrice de cette pâtisserie 2.0, nous montre des pièces uniques sorties de son imprimante.
2: Ça, c'est vraiment fait par l'ordinateur et un programme informatique qui permet de réaliser quelque chose vraiment impossible à faire à la main.
1: De grands chefs utilisent déjà ces imprimantes 3D. Parmi eux, Nina Métayer, figure incontournable de la pâtisserie française. Dans son laboratoire créatif, ce sont des moules sur mesure qu'elle imprime en 3D.
3: Alors le début de l'impression 3D, pour moi, c'était il y a 5-6 ans. Et ça nous a permis de pouvoir avoir cette finesse, ce côté vraiment délicat, ce côté dentelle.
1: Admirez la précision. Mais ne pensez pas que Fouets et Maryse vont disparaître pour autant.
3: Et la technologie vient au service de l'artisanat. Ça va nous permettre d'aller encore plus loin dans notre artisanat, de pouvoir prendre le temps de faire les choses qu'on a besoin de faire à la main.
1: Est-ce qu'un jour, nous aurons à la maison des imprimantes capables d'imprimer des pizzas ?
0: La NASA avait fait des projets d'impression 3D de pizza et il y a eu des lancements de start-up et d'entreprises spécifiquement sur ce sujet. Donc peut-être qu'un jour, effectivement, en appuyant sur un bouton, on verra sa pizza imprimée.
1: L'impression en trois dimensions offre d'immenses perspectives pour le futur. Bientôt, on pourra peut-être imprimer nos repas. Et pourquoi pas construire des villes entières grâce à cette technologie ?
4: La voiture autonome qui conduit à notre place, c'était de la science-fiction. Aujourd'hui, c'est une réalité aux États-Unis et même dans certains endroits de France. Comment ça marche ? Sont-elles aussi sûres que celles conduites par nous, les humains ? En 2050, ces voitures conduiront-elles à notre place pendant que nous lisons ou même que nous dormons ? On vous dit tout.
1: Voici à quoi pourrait ressembler le transport de demain. Une voiture autonome. Elle conduirait seule et nous n'aurions plus rien à faire. Et si on vous disait que le futur est peut-être déjà là ? La preuve avec Ludovic Le Guem, chargé de démonstration d'une célèbre marque de voitures allemandes. Regardez, c'est sans trucage.
5: Allez, je vous emmène, on va faire un tour sur la route.
1: Pour l'instant, Ludovic a toujours les mains sur le volant. Parce que vous allez voir qu'il y a plusieurs degrés d'autonomie.
5: Il existe 5 niveaux de conduite autonome. La conduite autonome de niveau 1, j'aime bien dire que c'est une conduite sans les pieds.
1: Le niveau 1, vous le connaissez tous. Vous tenez le volant, mais la voiture maintient sa vitesse toute seule. Le niveau 2, c'est cette voiture.
5: La voiture va être capable de gérer les pédales, accélérateur, freinage, changement de vitesse puisque c'est une boîte automatique, mais aussi la direction en tenant compte de la forme de la route.
1: La voiture de niveau 2 conduit seule sur voie rapide. Mais il faut à tout moment garder les mains en contact avec le volant pour reprendre le contrôle en cas de problème. Et encore plus bluffant...
5: J'ai une petite surprise à vous montrer. Et c'est parti.
1: Personne à bord, et pourtant la voiture s'est garée vite et sans problème sous les yeux ébahis des passants.
6: Alors là, je trouve ça super. Ça m'a impressionné, oui. Oui, oui.
7: Bah, c'est le futur, tout simplement.
1: Ces voitures autonomes de niveau 2 sont déjà sur la route. Mais à E égale M6, être dans le présent ne nous suffit pas. Mac rejoint Antoine, ingénieur pour un grand équipementier automobile, afin de découvrir la voiture de demain.
8: Ça, c'est une voiture de plus, c'est ça ?
9: Tout à fait. Je propose de monter dedans et qu'on va essayer tout de suite.
1: Cette voiture est un prototype anglais, donc le volant est à droite. Mais ce n'est pas la seule différence. Grande nouveauté d'une voiture de plus, c'est que cette fois-ci...
8: Oh, oh ! Vous avez lâché le volant ?
1: Eh oui, Mac, plus besoin d'avoir les mains sur le volant. Il suffit de regarder la route.
8: Là, je vois comment, si cette voiture vient de négocier son virage en ralentissant prudemment, c'est quand même bluffant. Et puis surtout en conditions très difficiles comme aujourd'hui où le marché...

0: Cage est à peine visible sous la pluie, c'est vraiment très impressionnant.
1: Elle suit la route, double et freine sans aucun problème.
0: Alors, comment est-ce que la voiture fait pour se repérer par rapport à la route et par rapport aux autres véhicules?
2: Alors, la voiture, c'est comme un conducteur humain. Elle a des yeux, des oreilles et un cerveau.
1: Commençons par le cerveau. Sur cette maquette de voiture autonome, il est là. Pour comprendre comment il fonctionne, nous rejoignons Xavier Perrotton, expert en IA.
3: C'est ici qu'on apprend la voiture autonome à conduire. En fait, au cœur de ces véhicules, on a des réseaux de neurones artificiels. Ces réseaux de neurones artificiels sont capables d'apprendre, à partir de millions d'exemples, à reconnaître des piétons, des véhicules.
1: Ces voitures sont équipées d'une IA qui a été nourrie de millions d'images. Elles ont donc appris à identifier ce qui les entoure, par exemple un vélo. Regardez ces vidéos. C'est tout ce que voit en temps réel l'IA de cette maquette.
3: Elle va détecter, comme vous pouvez le voir ici, les trois voitures qui sont en face de nous, les deux piétons qui sont de l'autre côté du véhicule.
1: La voiture voit et comprend ce qu'elle voit, mais elle ne s'arrête pas là.
3: Ensuite, la deuxième étape, une fois qu'on a compris ce qui se passe autour de nous, c'est d'essayer de prédire ce qui va se passer dans les secondes à venir. Est-ce que le piéton qui vient de traverser en face de moi, il va s'arrêter, se mettre à courir ?
1: 30 fois par seconde, l'intelligence artificielle capte des informations, prédit l'avenir et prend une décision en conséquence.
0: Donc là, le cerveau analyse que la voiture va moins vite que nous et va déclencher l'action de doubler.
2: Tout à fait.
0: Maintenant, parlons des yeux. Cette voiture, elle a deux yeux comme nous ?
2: Beaucoup plus, Mac. Et je vous propose d'aller les mettre tout de suite à l'épreuve sur circuit.
1: Pour que le cerveau de la voiture puisse réagir et donner des ordres, il faut bien que des yeux lui envoient des informations. C'est le rôle des capteurs. Et dans un instant, Mac va devoir leur faire confiance.
0: Il y en a combien ?
2: Il y en a plus d'une vingtaine. On a des caméras qui voient à 360 degrés autour de la voiture et des radars, un peu comme les radars de bateau, qui mesurent les échos autour du véhicule.
1: En plus, l'arme secrète, c'est cet outil de télédétection, le LIDAR. Mettons-le à l'épreuve. Nous avons placé plusieurs obstacles sur la route. Et pour corser les choses, nous avons occulté le pare-brise de la voiture de Mac.
0: On n'y voit rien.
2: On n'y voit rien, mais le véhicule autonome est capable de voir.
0: Alors qu'est-ce qu'il voit? Je vois une image bleutée ici en face de moi.
2: Donc là, vous voyez le LIDAR. Le LIDAR, c'est un rayon laser qui balaye l'environnement autour de la voiture et qui donne une image très précise de l'environnement.
1: Le LIDAR envoie plusieurs milliers d'impulsions laser par seconde dans toutes les directions. Elles balayent leur environnement et ricochent sur les objets qui l'entourent. En calculant le temps que le laser met pour revenir, on peut savoir à quelle distance se trouvent les objets.
0: Ben c'est parti. J'ai jamais roulé aux instruments, comme on dit.
1: Mac pourra-t-il éviter les obstacles avec la seule image du LIDAR ?
0: Oh la vache. Ça, là, oups, là, il y a autre chose. Ici, donc là aussi, pareil. Toc, toc, toc. Et là, la voie est libre.
1: Le LIDAR permet de voir quand la caméra ne voit plus. Par exemple, à gauche, il y a plein de piétons. Mais avec l'éblouissement des phares, ces piétons sont presque invisibles. Le LIDAR, lui, à droite, les détecte parfaitement. Autre super pouvoir des voitures autonomes, la caméra thermique. Pour la tester, nous avons mis un obstacle. Une fausse biche chauffée à 37 degrés. Mac, qui a le pare-brise masqué, peut détecter sa présence uniquement sur l'écran.
0: Ah là, là on voit qu'il y a quelque chose. Ça c'est incroyable. Le véhicule autonome est équipé de capteurs qui dépassent la vision humaine.
2: Tout à fait.
1: Tous ces dispositifs permettent à la voiture autonome de niveau 2+, de voir dans n'importe quelle condition. Et la suite, c'est quoi ?
2: Niveau 3, le conducteur est capable de faire autre chose, comme lire ses emails ou regarder E égale M6 en replay.
1: Conduire une voiture de niveau 3 avec laquelle on ne regarde plus la route, c'est déjà possible en Allemagne. Et ça le sera peut-être aussi dans quelques années en France. Et au niveau 4, plus besoin de conducteurs. À San Francisco, une flotte de 300 taxis sans chauffeur est déjà en circulation. Attention, la voiture est capable de conduire uniquement dans une zone bien cartographiée.
2: Aujourd'hui, un véhicule de niveau 4 sera de 100 à 1000 fois plus sûr que la conduite d'un conducteur moyen.

0: Et niveau 5 ?
1: Alors niveau 5, le véhicule est capable de se débrouiller tout seul, tout le temps, dans toutes les conditions. Pour l'instant, ça reste encore de la science-fiction, on se concentre sur le niveau 4.
0: Donc la seule chance que j'ai pour rouler un jour dans une voiture 100% autonome, c'est de vivre jusqu'à 120-150 ans. Mais il y a des recherches en ce sens. Donc, tout espoir n'est pas perdu.
2: Vous l'avez compris, la voiture du futur nous offrira plus de sécurité et nous pourrons voyager tout en nous reposant. Mais ce n'est pas pour tout de suite. En attendant, comme Mac en voiture, c'est sur nos yeux, notre cerveau et notre vigilance qu'il faut compter pour nous déplacer.
0: Et voilà, Egal M6, voyage dans le futur, c'est terminé. Merci beaucoup à l'intelligence artificielle pour nous avoir aidé à créer ce beau décor. On se retrouve bien sûr la semaine prochaine. D'ici là, passez une très bonne soirée sur M6, bien sûr. Au revoir.
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0: ça s'assurer que ça
1: voilà, nous allons finir avec ça une bonne
2: Qu'est-ce
1: fois pour toutes.
2: Que se passe-t-il?
1: Je veux que tu quittes mon émission, Martin.
2: Mais enfin, Sergio, nous n'avons pas
1: maintenant,
2: encore parlé.
1: Maintenant, tu es viré, Martin.
2: On
1: sors d'ici. Toi,
2: réunion,
1: tu te tais.
2: Sergio.
1: Tu te barres parce que tu es viré. Qu'est-ce que tu attends, Martin? Sors d'ici, tu es viré, je te dis.
2: Sergio, ce ne sont
1: tu
2: pas
1: te
2: des
1: tais, toi.
2: Faits,
1: tu
2: ouais.
1: te tais, tu ne t'en mêles pas.
2: Ça fait un moment que je veux partir. Tu me rends service.
1: Ah oui? Et pourquoi tu
2: oui,
1: l'as pas fait?
2: Parce que je pensais que je pouvais faire quelque chose d'intéressant pour cette émission.
1: Dans ce cas, il n'y a plus rien à dire, Martin. Sors d'ici.
2: Bien sûr que je vais partir. Je ne veux plus continuer à associer mon nom à une émission qui se conduit de cette manière.
1: Alors ça, c'est la réponse typique d'un journaliste des plus médiocres.
2: Oh, alors si ça vient de toi, c'est un compliment. Un homme qui promet de dire la vérité dans son émission quand en fait, il fait tout le contraire.
3: Oh, une autre preuve que c'est toi qui as lâché l'info.
1: Elle a raison, en effet. Tu mets de l'eau à notre moulin, Martin.
2: Mais c'est bon, bien, nous allons rester là, s'il vous plaît. Et vous, ça vous fait kiffer de proférer des mensonges pour faire exploser les audiences de votre foutu programme, non?
1: Et c'est avec cet argument médiocre que tu crois que tu vas effacer tout le mal que tu as fait à ce programme?
2: Ce n'est pas tout à fait ce que tu as dit quand j'ai réalisé le reportage sur ta fondation, Sergio, tu t'en rappelles?
1: Ça tombe bien que tu me le rappelles. Est-ce que tu crois que parce que tu as été faire un reportage sur ma femme, ça te donne un quelconque droit de la consoler? De quel droit est-ce que tu l'as prise dans tes bras?
2: Avant toute chose, je suis un être humain, et quand je vois une femme
1: ah oui,
2: en détresse, je vais la consoler.
1: Saint-Martin, je t'interdis de t'approcher de nouveau d'Alicia.
2: Ah, et comment est-ce que
1: ah,
2: tu penses
1: que je suis plein de ressources, tu t'écouteras.
2: Oui,
1: okay.
2: Vas-y, fais-le, montre-moi.
1: Et tu as un peu de
2: vas-y.
1: Je ferai en sorte que ça se passe aussi mal ailleurs que ça s'est passé ici.
2: Ça
1: si
2: suffit.
1: Tu me touches, je porte plainte.
2: Vas-y, fais-le, oui. Oui, fais-le.
1: Un chien comme toi, ça finit toujours à la rue. Sors d'ici.
2: Je ne te souhaite aucun mal. Parce qu'avec le melon que tu as, mon pauvre vieux, eh bien, tu en as suffisamment sur les épaules.
1: Allez, casse-toi et va te confesser à l'église. Toi, je ne veux pas te parler.
2: Non, on va discuter. Et dans ton bureau. Qu'est-ce que c'était que ce cirque? C'était une décision arbitraire. Qu'est-ce qui t'a pris?
1: Attends, tu vas vraiment prendre le parti d'un type qui m'a fait ce qu'il a fait?
2: Et toi, tu vas vraiment croire ce que dit ce journal

0: scandale.
1: Jusqu'à toi, dis-moi, qui c'est?
0: Je ne sais pas.
1: Ah, tu sais pas.
0: Je ne sais pas.
1: Eh bien,
0: mais
1: alors
0: c'est quelqu'un qui utilise le pauvre Martin pour dissimuler
1: enfin,
0: le véritable coupable.
2: Voilà. Oh, s'il te plaît, tu le défends uniquement parce que c'est ton ami.
1: Et ce que tu fais, Diablo, n'est absolument pas professionnel.
0: Ah, et c'est très professionnel de virer un journaliste.
1: Ma décision est réfléchie. Point final.
0: Ah, ok. C'est parfait. Dans ce cas, moi aussi, je pars.
1: Ah non, pas ce chantage-là. Diablo, reviens ici tout de suite.
3: Mais Diablo, qu'est-ce qui se passe? Tout va bien? Tu vas pas partir?
0: T'en fais pas.
3: Tu veux un café ou quelque chose?
0: Non, non, non, ça va, merci.
1: Enfin, mais qu'est-ce qui lui prend? Il est devenu fou?
2: S'il veut s'en aller, qu'il s'en aille.
1: C'est le producteur général de l'émission, Julieta.
2: Les producteurs vont et viennent, Sergio.
1: Par ailleurs, nous n'avons toujours pas résolu quelque chose. Qui t'a dit à toi que tu pouvais occuper ma place lors de l'émission, Julieta?
4: Allez, fais attention, Maruja.
2: Oui,
4: fais attention.
2: Oui.
5: Mon amour, s'il te plaît, laisse-moi appeler une ambulance, je t'en supplie.
4: Mais appeler une ambulance, pourquoi? C'est une égratignure.
5: Oui, mais je trouve que...
4: Pour le moment, l'important, c'est simplement stopper l'hémorragie.

0: J'ai suffisamment sur les épaules, je ne peux pas rajouter ton chômage.
1: Oh là, tu ne vas pas te sentir coupable, Martin, je t'en prie. Hein. Je suis assez grand, je sais ce que je fais. J'ai engagé le fou que tu es, et alors ? Dans ce cas, il faut que j'accepte la responsabilité de mes actes.
0: Ouais.
1: Tu sais quoi ? J'espère que le bateau Sergio 40 coulera.
0: Je lève mon verre à ça.
1: T'as pas intérêt à le lâcher. Parce que chaque fois que ton téléphone sonne, tu pars au courant.
0: N'exagère pas non plus. Et là, ça n'arrivera pas, c'est ma mère. Salut, maman. Quoi ? Non, j'arrive tout de suite. C'est toi qui régales.
2: Madame Carranza, comment se porte la petite
3: Bien,
2: Miranda,
3: elle va mieux, ma mère est restée auprès d'elle. Je viens rapidement prendre une douche et me changer, et j'ai besoin de parler à Yuri.
4: Je suis ici, hein, maman.
3: Prends ça, merci, Yaya. Alors, Yuri, comment est-ce que c'est possible que tu ne m'aies rien raconté de ce qui t'est arrivé, ma chérie? Tu vas bien? On t'a fait quelque chose?
4: C'est justement pour ça que j'ai rien voulu dire, maman, parce que je vais parfaitement bien. Ça vous aurait tous inquiété et on se fait suffisamment de soucis pour Miranda dans cette maison.
3: Oui, mais attends, Yuri, ça ne peut pas continuer comme ça. J'ai l'impression que mes enfants mènent une vie secrète dont je n'ai pas connaissance. Personne ne me raconte plus rien dans cette maison. Comment se fait-il que je finisse toujours par apprendre ce qui arrive à mes enfants par une tierce personne? Dois-je comprendre que même en tant que mère, je ne sers plus à rien du tout?
4: Oh, maman, ne dis pas des choses comme ça. Tu sais très bien que c'est pas vrai. Maman, non. Ce qui se passe, c'est que nous sommes quasiment des adultes maintenant. Oui, nous sommes... Tu sais, nous prenons tout seuls des décisions concernant notre vie. Mais si tu nous es utile, alors ne dis pas ça.
3: Ton père passe son temps à me reprocher que depuis qu'il est parti, la maison est en train de tomber en ruine.
4: Maman, ce serait pas une mauvaise chose que papa revienne, non? Et comme ça, on retrouvera enfin une vie normale. Et toi aussi. Tu te rappelles que demain, c'est son anniversaire, non?
3: Oh, ma petite chérie, s'il te plaît, ça fait plus de 30 ans que nous le célébrons.
4: Et tu veux que demain, ce soit la première année qu'il le célèbre seul?
3: Parce que tu crois qu'il va le célébrer tout seul? De toute évidence, il sera avec Julieta.
4: Non, maman. Je ne crois pas. D'ailleurs, je suis sûre que papa veut passer son anniversaire en famille. Tu ne crois pas?
5: Pourquoi est-ce que tu as pris la décision de faire mon éditorial, Julieta?
6: Parce que Diablo me l'a autorisé.
5: On ne le mêle pas à tout ça, car tu sais que c'est ton erreur.
6: Mais ça a beaucoup plu aux gens. Tu n'as donc pas vu les réactions en ligne?
5: Je me contrefiche des réseaux sociaux!
6: Sergio, tu ne peux pas te fermer comme ça. Il y a des thèmes qui génèrent plus d'empathie quand ils sont dits par une femme, c'est évident.
5: Tu peux dire ce que tu veux dans ce programme, Julieta. Mais tu ne peux pas utiliser mon éditorial parce que c'est ma signature, parce que c'est ma marque de fabrique. Mon public à moi l'attend, compris?
6: Bon, d'accord, mais ce public a aimé la touche que j'ai apportée. T'as pas vu les audiences?
5: Où veux-tu en venir? Est-ce que tu veux t'emparer de mon émission, Julieta?
6: Oh, mon amour, qu'est-ce que tu vas croire? Je pourrais jamais te faire une chose pareille. Je t'admire bien trop. T'es génial. Je pensais que ça t'aurait plu. Et si vraiment ça t'a blessé, eh bien, excuse-moi. Je l'ai fait pour toi. Je l'ai fait pour l'émission. Je sais que t'es un peu dépassée à cause de tes enfants et je voulais juste t'aider. Pardonne-moi, s'il te plaît.
5: Je suis désolé, mais je ne peux pas permettre que cela se reproduise. Alicia, je dois absolument revenir à la maison et je dois tenter de juguler ce vrai désastre. Et pardon? Pardon? Mais essayez de faire en sorte que tout redevienne comme avant. Alicia Montiel de Carranza, est-ce que tu me ferais l'honneur de bien vouloir renouveler nos vœux de mariage et de te marier une deuxième fois avec moi?
7: Excusez-moi, madame. Je ne savais pas que vous étiez ici. Est-ce que vous allez bien?
3: Je sais pas, Yaya, parfois. Oui, parfois, j'ai l'impression d'être dépassée, que je m'en sortirai jamais de tout ça.
8: Tu n'as aucune expérience de travail.
9: Parce que je n'ai jamais travaillé.
8: Ah, donc en gros, t'as été jusqu'ici qu'un fils à papa.
9: Est-ce que vous avez un problème avec mon père?
8: Non, à vrai dire, je le connais pas personnellement. Mais ça ne me plaît pas du tout cette idée de se croire le meilleur journaliste du Mexique. Et le fait que Fedora t'ait envoyé ici, je ne comprends pas. À moins que tu ne sois son dernier petit passe-temps.
9: Non, je vous l'ai dit, ma mère et Fedora sont meilleures amies. Et elle me connaît depuis que je suis tout petit.
8: Comme si elle s'embarrassait de ça.
9: Elle a simplement...

0: voulu m'aider.
1: Et me rendre jaloux.
0: Je ne vous permets pas de parler d'elle comme ça.
1: Merci d'avoir enfin confirmé mes soupçons.
0: Il n'y a rien entre Fedora et moi.
1: Dans ce cas, pourquoi tu montes sur tes grands chevaux? Écoute, on en découvre toujours un peu sur une femme, jusqu'à ce qu'on divorce d'elle. Et crois-moi que la fameuse Fedora, je la connais bien.
0: Je ne suis pas venu pour parler d'elle. Je suis venu pour le travail.
1: Eh bien, avec ton expérience quasi nulle et cette attitude ici, crois-moi que tu ne trouveras pas ta place.
0: Donc en venant ici, j'ai juste perdu mon temps, c'est ça?
1: Je vois que t'as tout compris.
0: Eh ben merci pour rien.
1: Je t'en prie.
2: Tu vois, Maruja, je t'avais dit que ce n'était rien de grave.
3: Ah oui, rien de grave, bien sûr. Regarde-moi ça.
4: Comment vas-tu?
2: Ben, fiston, j'ai juste une belle frayeur, mais tout va bien, tu peux être tranquille.
4: Tu es sûr? Et la balle, alors?
2: La balle a eu la décence de ne pas me tuer, vois-tu. C'est juste une éraflure, c'est tout, ne vous en faites pas. Et en plus, vois-tu, quoi qu'on en dise, personne ne m'enlèvera la satisfaction d'avoir blessé un délinquant.
3: Regarde un peu la fierté que ton père éprouve après ce qu'il a fait, hein?
2: Eh bien, on voulait voler ma plaque et je les ai pas laissés faire.
4: Et qu'est-ce que tu faisais avec une plaque et une arme alors que tu n'es plus de la police?
2: Mujica, il me les a laissés quand j'ai pris ma retraite. Oui, comme un souvenir.
4: Bien sûr, comme un souvenir. Pas pour aller faire les folies. Ah papa, j'ai besoin que tu oublies définitivement cette obsession concernant Simon. Et en plus, Cholo Fuentes a tout avoué.
3: Quoi?
4: Oui, il a avoué être l'assassin de mon frère, c'est pourquoi, s'il te plaît, il n'y a plus rien à régler. Il faut fermer ce dossier pour maman déjà, pour toi, pour Simon, pour tout le monde. Là.
2: Non. Il faut que je parle à ce type face à face.
3: S'il te plaît, Facundo, ne sois pas têtu.
2: Et en plus, il a tout avoué, eh bien, ça doit être facile de le voir, non?
5: Centre carcéral.
6: Monsieur Fuentes, merci de me recevoir chez toi. Est-ce que ton nouvel appart te plaît? Je comprends que tu sois taiseux depuis que ton avocat ait failli se faire tuer à cause de toi. Oh, pardonne-moi. Je suppose que je dois avant toute chose te féliciter pour cet accès de bon sens que tu as eu. Enfin, tu assumes la responsabilité de l'assassinat de Simon Guerra. Bravo. Tu n'as rien à ajouter, Cholo? Enfin, ça importe peu. Ce que je veux, c'est que tu signes ce document-ci. C'est ta déposition, et c'est légal. Tu confesses que tu es bel et bien l'assassin.
7: Une fois signé, je serai officiellement coupable?
6: Tu es coupable depuis le jour où tu as assassiné Simon Guerra. Si tu ne signes pas, ton cas ne sera pas bouclé. L'enquête continuera son cours et aussi, tu devras demander à ton avocate d'être plus vigilante la prochaine fois. Il pourrait lui arriver quelque chose de pire.

0: Ne mets pas ta vie en jeu uniquement parce que tu es tombée amoureuse de ce type.
1: Moïsès,

0: Solo.
1: Quoi de neuf, les mecs? Vous êtes en vacances ou vous êtes tombés du lit ou quoi?
2: Non, on a simplement séché la dernière classe. Ce truc, c'est bien plus important, mec. On va faire un casting virtuel juste après.
1: Quoi? Comment? Mais pourquoi?
3: Mec, pardon, mais on peut pas attendre que ton pote débarque. On va perdre le tournoi à cause de lui.
1: Non, mais rien n'est sûr. Enigma m'a assuré de sa présence dans 2 jours. Il faut simplement l'attendre. Détendez-vous, les gars.
2: Moi, je me méfie de ton Enigma comme de la peste.
1: Comment voulez-vous qu'un nouveau venu en sache plus que notre coéquipier qui joue avec nous depuis super longtemps? Enigma a simplement disparu quelques jours et c'est tout.
4: Est-ce que ça te manque que ton père et ta mère ne soient plus ensemble?
5: Oui, bien sûr que oui, Tita. Je crois qu'ils devraient se réconcilier. D'ailleurs, aujourd'hui, en me réveillant, j'ai cru entendre que papa lui disait qu'il l'aimait encore.
4: Oh, c'est trop chou, n'est-ce pas? Ah, ici, la seule qui empêche cette réconciliation, c'est ta mère. Parce que ton père, lui, il a demandé pardon de 1001 manières, Miranda. Mais bon, tu sais comment elle est têtue.
5: Oui, je sais. Elle ne semble pas prête à céder.
4: C'est pour cette raison que tu dois lui dire que ton père te manque beaucoup. Qu'il te manque énormément, Miranda. Oui, parce que ça pourrait beaucoup nous aider, ma chérie.
5: Mais j'ai beau l'avoir dit à maman 1 million de fois, elle ne veut simplement pas m'écouter.
4: Ah. Eh bien, moi, j'ai une idée. L'anniversaire de ton père, c'est demain. Et ça coïncide avec ta sortie de l'hôpital, si j'ai bien compris. Ce sont 2 bonnes raisons de faire la fête. Alors dis, qu'est-ce que tu dirais d'organiser une fête surprise, Miranda?
5: Ok, oui, c'est une excellente idée.
4: Mais il faut d'abord que j'arrive à convaincre ta têtue de maman. Aïe, aïe, aïe. Enfin, c'est comme ça. Ainsi va la vie.
1: Enigma, je peux comprendre que tu sois en examen, mais il y a des priorités, mec, et c'est le tournoi. Si tu ne viens pas t'entraîner, t'es plus dans l'équipe.
3: Génial.
6: Oui, monsieur, oui, mais respect.
3: T'as bien fait, il fallait agir, c'est tout.
6: Alléluia.

0: Si vous vous aimiez autant, pourquoi vous vous disputiez ?
1: Parce que nous avons des personnalités opposées, ma chérie. Et quand deux personnes aussi différentes que nous deux essaient de vivre ensemble sous le même toit, c'est difficile de concilier les différences.
0: Mais là, vous vous entendez super bien.
1: Justement parce qu'on n'habite plus ensemble. Les relations de couple sont très compliquées, tu sais, ma chérie. Parfois, les gens finissent par se faire du mal alors qu'ils s'aiment énormément. Sophie, non, attends, nous avons pas si...
2: Salut ma beauté, comment vas-tu? Tu es de nouveau en train de ranger le salon de ton pas. Ah, pardon, je...
1: Non, ne t'en fais pas. Tu as besoin de quelque chose?
2: Je voulais juste savoir si Martin était là. Je suis en train de cuisiner et je voulais savoir s'il pouvait me donner un avocat parce que j'ai envie de mettre un petit peu de fun dans ma salade et...
0: Oui, bien sûr. Viens, on va regarder dans le frigo.
3: Allez, mon amour, assieds-toi. Je vais te préparer un thé pour prendre tes médicaments. Et d'ailleurs, fiston, merci. Merci de les avoir achetés, parce que tu le sais, on n'aurait pas pu les payer.
4: Ah, maman, évidemment. C'est le minimum que je pouvais faire pour vous, le minimum.
5: Eh bien, grâce à Dieu, tu possèdes un travail stable, mon garçon.
3: En effet.
4: Très bien, allez-moi, il faut que j'y aille. Je dois aller voir comment vont Carlotta et Sophia, hein.
5: Pourquoi, il s'est passé quelque chose?
4: Pour vous la faire courte, deux types mal intentionnés sont entrés dans la maison de Carlotta.
3: Oh non, mon Dieu, non.
4: Mais elles vont bien, maman, elles vont bien, ne t'en fais pas. Ils ont pris deux, trois objets et fort heureusement, Sophia n'était pas là.
5: Eh bien oui, dans ce cas, rejoins-les, ta famille a besoin de toi. Moi, je vais bien, mon garçon,
3: oui,
5: n'est-ce pas,
3: maman? Je vais bien m'occuper de ton père.
4: Très bien.
3: Au revoir, mon cher.
4: Ciao, maman.
2: Il faut que je passe deux minutes par la fondation, tu peux rester un peu plus avec Miranda? Ah, mille merci, maman. Oui, à plus.
6: Excusez-moi, madame Carranza.
2: Oui.
6: Comment se porte votre Miranda? Elle va pouvoir sortir?
2: Oui, elle va bien, grâce à Dieu.
6: Merci, mon Dieu.
2: Elle sort demain.
6: Monsieur, votre mari est particulièrement inquiet pour elle. C'est impressionnant comme il l'adore, hein?
2: Bien sûr, c'est sa fille, non?
6: Oui.
2: Et lui, il va bien?
6: Non, ce n'est pas la grande forme, madame. Il est tout le temps stressé, de mauvaise humeur. Non seulement il passe la totalité de son temps libre à l'hôtel, mais en plus il se plaint de tout, de la nourriture qui n'est pas bonne, de la literie qui n'est pas confortable. Demandez-moi ce que vous voudrez, madame.
2: Bon, est-ce que vous savez si mon mari a des plans pour son anniversaire? Car les enfants adoreraient le passer avec lui.
6: Ce serait une idée magnifique, en effet. Et non, monsieur n'a pas de plan prévu. Enfin, du moins, à moi, il ne m'en a pas encore parlé.
2: Bien. Merci, vous me déposez à la fondation, s'il vous plaît?
6: Bien sûr, oui, tout de suite.
0: Ah oui, j'adore cette idée-là. Je vais remplir la maison de plein de ballons argentés et dorés. Regarde. Qu'est-ce que t'en penses?
7: Ah, pour moi, ça fait un peu goûter d'enfant.
0: Oh, chiquis. Avec la tenue que je vais porter, ça ressemblera tout sauf à un goûter d'enfant. Tiens. Cet anniversaire, je compte le célébrer en grande pompe. C'est le premier anniversaire que je passe avec Sergio. Ça fait 3 ans qu'il le passe avec sa famille, pendant que moi, je déprime seule à la maison.
7: Oui, en mangeant de la glace au chocolat, oui, je me rappelle.
0: Chiquis. Est-ce qu'il y a des moments où tu penses à autre chose qu'à manger?
7: Figure-toi que oui. Aujourd'hui, je me suis dit que c'était super moche la façon dont Monsieur Carranza a viré Martin Guerra en criant devant tout le monde.
0: Et qu'est-ce que ça peut te faire à toi? Qui s'en aille, tous ceux qui veulent pas être ici, surtout ce fichu Diablo. Je suis contente qu'il ait démissionné.
8: Premièrement, le scandale avec Julieta, ensuite Martin, un excellent journaliste s'en va, et juste après Martin, Diablo. Tu veux quoi, mettre un terme à ton émission?
9: Ce que Martin Guerra a fait est impardonnable.
8: Dans ce cas, porte plainte, fais les choses dans les règles de l'art.
9: Il ne m'a pas laissé le choix.
8: Ah, il ne t'a pas laissé le choix?
9: Non.
8: Sans Diablo, sans Martin, dis-moi, qu'est-ce que nous allons faire?
9: Je ne vais certainement pas céder au chantage et aux manipulations de Diablo. Je suis désolé. Et toi, charge-toi de régler le renvoi de Martin.
10: Honnêtement, je ne te comprends pas.
11: Écoute, Laurie, je veux être le plus sincère. Je ne pense pas être le partenaire idéal pour une femme en ce moment. J'ai beaucoup trop de choses dans la tête. Et la dernière chose que je veux, c'est de te faire du mal. Je ne veux pas te blesser.
10: Je suis prête à prendre le risque, Gonzalo.
11: Écoute, tu le sais, je traverse un moment très compliqué dans ma vie. Le coup de mon père a été très violent. Sans compter la dernière, il m'a enlevé ma voiture.
10: C'est vrai.
11: Et il m'a aussi annulé mes cartes de crédit. Je n'ai plus un centime. Je ne sais pas comment je vais payer l'école. Je n'ai pas d'argent pour l'inscription. Je ne suis pas le type qu'il te faut.
0: Écoute, si c'est une question d'argent, moi je peux t'en prêter et tu me rembourseras.
11: Comment ça, tu vas me prêter de l'argent?
0: Pourquoi? Ton orgueil de macho t'en empêche?
11: Quel orgueil de macho?
0: Si,
11: de quoi tu parles?
0: Si tu le fais et tu ne t'en rends même pas compte.
11: Écoute, Laurie, je te remercie de vouloir m'aider. Mais là, je sais que je peux trouver de l'argent ailleurs. Je ne sais pas, je vais trouver un travail, un truc. Je ne veux pas que tu touches à tes économies.
0: Ok. N'oublie surtout pas que tu n'es pas seule.
2: Non, écoute, ne t'inquiète pas. Je peux aussi bien aller au magasin et acheter un avocat pour mon repas. Vous avez eu une journée difficile et bon, je pense que vous devriez vous reposer.
1: Non, non, non, ne t'inquiète pas. Prends-les. De toute manière, Martin les aurait laissés pourrir.
2: Oui, c'est vrai. Ça, c'est sûr. Nous savons que Martin ne fait pas de miracle en cuisine, hein.
1: Nous savons.
2: Non,
1: Ah, bien sûr. Bien sûr, je comprends. Tu manges souvent avec Martin.
2: Ben, non.
12: Il dîne, oui, seulement. Et c'est vraiment très rare, n'est-ce pas, Carrie?
2: Oui, c'est excessivement rare. Merci pour les avocats. Je te promets que je vais faire pression sur mon bureau pour qu'on retrouve ces types et que vous soyez tranquilles, d'accord?
4: Salut la famille.
1: Regardez, il ne manquait plus que lui.
12: Papa.
4: Salut. Salut ma chérie.
13: Fondation 40.
0: Et la réunion des donateurs?
2: Elle a été repoussée à lundi.
0: Ok, et pour finir, est-ce que j'ai des messages?
2: Non.
0: Et Marcella et Luna, la jeune fille pour la bourse, elles ne sont pas venues hier?
2: Non, elles ne sont pas venues.
14: Je trouve ça super étrange. Je pensais qu'elles montreraient beaucoup plus d'intérêt. Oui, oui, mais bon, elles n'ont pourtant pas appelé, c'est comme ça. Mercedes.
0: Vous allez bien?
2: Oui, bien sûr, je vais très bien. Pourquoi vous me demandez? Je n'ai rien du tout.
0: Bon, écoutez, je comprends parfaitement que ça fait de longues années que vous travaillez avec Lucas.
14: Et que lui ne m'aime pas le moins du monde. Non, non, ne dites pas ça, madame.
15: Non, si, si, c'est la vérité. Et vous savez quoi, ça n'a pas d'importance, je peux parfaitement vivre avec ça.
0: Moi, la seule chose qui m'intéresse, c'est le bien-être de la Fondation. Pour que nous puissions tous travailler en bonne intelligence. Mais pour ça, j'ai besoin de votre aide. Et ainsi, nous pourrons régler ce que nous devons régler, et changer ce qui doit être changé, que ça lui plaise ou non. Mais pour ça, je dois savoir si je peux compter sur vous. Ok.
16: Tita,
17: qu'est-ce que tu veux, ma chérie?
16: Dis-moi, le médecin m'a dit que si je commençais à avoir faim, eh bien, c'était le signe que mon état s'améliorait et là, j'ai une de ces dalles, je pourrais manger n'importe quoi.
17: Ah, la petite fille qui essaie de manipuler sa grand-mère, non? Alors, qu'est-ce que désire la grande malade? Qu'est-ce que souhaite la petite princesse? Que veux-tu que je t'amène?

0: Hélène, dis-moi, de quoi est-ce que tu as envie?
1: Eh bien, j'ai super envie d'un de ces hamburgers de la cafétéria.
0: Oui, mais tu ne viens pas de finir de manger?
1: Si, mais ce qu'on m'a apporté n'était pas bon, Tita.
0: Eh bien, là-dessus, au moins, tu as tout à fait raison. Parce que ton plateau avait des airs suspects, le menu bougeait encore dans l'assiette, ce n'était pas beau à voir. Très bien, je vais te chercher un hamburger. Mais comment le veux-tu? Avec du fromage, sans fromage, avec de la sauce, sans sauce?
1: Sans fromage et avec du bacon.
0: Très bien, ok. Je ne vais pas tarder, je reviens tout de suite.
1: Merci, Tita.
0: Je t'en prie, ma chérie.
2: Écoutez, il y a une anecdote dans la vie trépidante de Martin que je ne vous ai pas racontée. Aujourd'hui, on a tiré une balle sur mon père.
3: Il va bien, on se calme.
2: Il va bien, c'est une balle qu'il a reçue dans le bras, mais il va bien. Heureusement pour lui, tout va bien. D'ailleurs, plus tard ce soir, ma chérie, nous allons appeler tes grands-parents.
3: Ok.
2: Parfait.
3: Oui, eh bien, je vais vous laisser. Merci pour les avocats, hein.
4: Ah, elle est partie, ce n'est pas trop tôt.
5: Relax, maman, il faut que tu passes pour la femme parfaite pour papa. Qu'est-ce que tu en penses? C'est un titre parfait pour un nouveau reportage. Une femme absolument parfaite.
2: Il y a un épisode de plus dans les chroniques de Martin que je ne vous ai pas raconté. Mieux vaut que vous l'appreniez de moi. On m'a viré de la chaîne.
3: Quoi?
6: Et au diable la télévision. Je passe mon temps à partir et revenir, mais là j'en ai assez de ce monde frivole. Des gens comme Sergio Carranza qui croient que le monde tourne autour de lui. Croyez-moi, si vous cherchez dans le dictionnaire le mot arrogance, Lucho, vous trouverez une photo de Sergio Carranza.
7: Eh bien, au moins Diablo, c'est ma photo, non?
6: Fais gaffe, ils vont découvrir que tu l'es encore plus en vrai.
7: Mais ça, ils refuseront de le croire. Bon, tu m'offres un verre?
6: Oui, aux amis, toujours.
7: Ah, Lucho t'a pris de court, merci.
8: Je vous en prie, je vous laisse seul pour que vous puissiez parler.
6: Merci.
7: C'est très difficile de trouver dans ce milieu des gens qui te disent la vérité. Tu fais partie de ces gens-là. Et je t'en serai éternellement reconnaissant, mon très cher Diablo.
6: Santé.
7: Santé.
6: Et pourquoi t'es là? Tu veux me présenter ton nouveau producteur?
7: Non, je viens négocier ton retour demain dans l'émission.
6: Je ne reviendrai pas sans Martin.
7: Non, Martin Guerra, c'est un... non.
6: Dans ce cas, qu'est-ce que tu viens négocier?
7: Demain, c'est mon anniversaire, Diablo. Et ça m'a donné à réfléchir sur ce que j'ai fait de ma vie. Je suis célèbre, j'ai de l'argent, j'ai un travail vraiment fabuleux. Sans compter le prix national du journalisme. N'importe qui penserait que ma vie est parfaite. Alors qu'au fond, c'est un véritable désastre. Je n'ai plus de famille. Je n'ai plus de maison. Je n'ai plus mon ami. Ni de producteur vedette. Et pour couronner le tout, je fais la une des tabloïdes. Et tu sais quoi, Diablo? J'ai toute envie d'envoyer balader, tu n'imagines même pas.
6: Bon, Sergio. Si tu viens me voir pour que je compatisse et que je te dise que tu es une belle personne et un grand journaliste, oui, c'est vrai, tu es un extraordinaire journaliste et j'ai eu le privilège de travailler avec toi tout ce temps et je t'ai appris beaucoup. Par contre, en tant que belle personne, j'ai beaucoup de réserves.
7: Moi aussi.
6: Je lève mon verre à ça.
7: Tiens, serre-moi un autre.
0: Oh, j'ai dû me battre avec tout le personnel de la cafétéria. On ne voulait pas me prêter de plateau, j'ai dû leur laisser ma carte d'identité. Il est encore bien chaud, s'il te plaît, Miranda, dépêche-toi. Miranda, il va refroidir. Chérie. Miranda, il va refroidir. Miranda. Miranda, oui. Où est-ce que tu es passée, Miranda ?

0: Mademoiselle ? Mademoiselle, vous avez besoin de quelque chose ?
1: Hé ! Nous avons un comportement suspect à la sortie des urgences !
2: Mais lâchez-moi, gros ballon ! Vous n'êtes même pas de vrais policiers ! Lâchez-moi, je vous dis !
1: Calmez-vous, mademoiselle, calmez-vous !
2: Lâchez-moi !
3: Centre carcéral.
4: On m'a raconté que t'avais reçu une raclée il y a pas longtemps. Ah, fous-moi la paix.
5: Eh ben, il était pas comme ça avant. Il est devenu bien plus...
6: Vous allez me lâcher, non ?
4: La seule chose que je veux, moi, c'est le portable.
6: Je t'ai dit que je ne l'avais pas. Je
5: pas
6: ne l'ai pas.
5: Faire à l'envers, là ?
4: Et t'as aussi intérêt à me payer le fric que tu me dois, mon pote.
6: Là, j'ai rien. Je te le donnerai demain. J'avais simplement ce que Santos t'a donné. Lâchez-moi
4: je
6: la
4: sais
6: grappe.
4: Que ta meuf t'a envoyé au diable. Bienvenue au club. Bienvenue chez nous. T'es arrivé en enfer. Mais tu devras me rembourser l'argent que tu me dois.
6: Non, là, c'est moi.
7: Tu mérites ça,
8: gars. Ah, il faut te
7: défoncer. Allez, allez. On y va, les gars. Allez, vas-y.
9: Ah, ah non, mon Dieu. Merci beaucoup, monsieur, merci.
1: Je vous en prie, je vous laisse avec elle.
9: Mais tu voulais quoi ? Me faire mourir d'un infarctus, c'est ce que tu voulais ?
10: Non, mais je voulais...
9: Mais tu ne comprends pas que tu es hospitalisée, enfin,
10: si,
9: Miranda ?
10: Si, je le comprends, si.
9: Ah, c'est du grand n'importe quoi ! Qu'est-ce que tu veux ? Qu'on t'interne désormais dans un hôpital psychiatrique pour qu'on t'attache avec une camisole de force et qu'on t'empêche de sortir de ta chambre ?
10: Est-ce que tu peux m'écouter ? Je vais bien, ok ? Je vais bien.
9: Ce toi, ce dont tu as besoin, c'est de l'image paternelle qui plane juste au-dessus de toi. Sinon, qui sait ce que tu vas finir par faire, petite effrontée ?
10: J'ai un rendez-vous hyper important, est-ce que tu peux comprendre ça ?
9: Rien n'est plus important que la santé ! Alors sois sage ! S'il t'arrive quoi que ce soit, ce serait ma responsabilité et aussi celle de ta maman, voyons ! Si tes parents apprennent ce que tu as fait, ils pourraient se disputer une nouvelle fois à cause de toi ! Et ils ne se remettront plus jamais ensemble ! Est-ce que c'est ce que tu veux ?
10: Non !
9: Dis-moi !
10: Non, non, non, évidemment que non ! Pardon. Tita, s'il te plaît, ne va surtout rien dire à mes parents. Tita ! Tita !
9: Viens ! C'est d'accord. Je ne vais rien leur dire du tout, juste cette fois. Par contre, toi, tu dois désormais me promettre que tu vas écouter ce que je dis. Tu vas cesser de faire des idioties, c'est bien compris ? Promets-le-moi.
10: Je te le promets.
9: Oh, ma chérie, tu ne sais pas combien tu m'as fait peur, je te jure. Regarde, touche un peu mon petit cœur de vieille dame. Oh, ma chérie.
11: Hey !
12: Quoi de neuf, mec ?
11: Ça roule, moi. Comment tu vas ? Bon, allez,
12: carrément,
11: on commence
12: carrément.
11: Tous tes défis, hein. Faut qu'on mette le paquet parce qu'on a besoin de se coordonner.
13: Chanek l'a appelé parce qu'il était persuadé que notre énigme allait nous planter. Je suis vraiment désolé, frangin.
12: Ouais, mec, tu vas bien ?
11: Ok. Bon, alors lui, c'est coulé bras. C'est le cerveau de la bande, hein.
12: Salut, mon pote.
14: Bienvenue, mec.
13: Bon, viens, regarde. On va te présenter nos bécanes. Okay. Regarde et admire.
11: On va commencer ici.
15: Bonjour, comment vas-tu ? Viens, entre.
14: Tu es toute seule ?
15: Oui, je suis toute seule.
14: Bien.
15: Eh, la prochaine fois que tu viens me voir, tu me préviens, hein ? Un petit message, un emoji à la noix, n'importe quoi. Ici, la génération Y, c'est toi, non ?
14: Est-ce que ce type, c'est ton copain ?
15: Franchement, Gonzalo, je ne veux pas parler de ma vie privée, ni avec toi, ni avec personne. Je suis une femme libre et divorcée. Tiens, d'ailleurs, raconte-moi. Comment ça s'est passé avec Orlando ?
14: C'était bien horrible. Très mal. Il m'a traité comme un chien, je ne sais pas ce que tu lui as fait.
15: Je ne lui ai rien fait du tout. Il n'a jamais digéré le fait que je le laisse à cause de sa jalousie.
14: Il m'a traité comme si j'étais un autre de tes amants.
15: Est-ce que tu as bu ?
14: Non. Mais on pourrait le faire ensemble.
15: Non, Gonzalo, s'il te plaît. Gonzalo. Gonzalo.
16: Tu es toujours en colère à cause du cas de Cholo ?
9: Évidemment, à quoi tu t'attendais ?
16: Ah, écoute, mon amour. Crois-moi qu'un de ces jours, tu vas me remercier. Et en plus, George m'a raconté la dernière.
9: La dernière de Cholo ?
16: Mmh. Le type s'est acharné sur deux prisonniers de plus. Il a cassé le nez de l'un d'eux et ils ont dû l'enfermer une autre fois en cellule d'isolement, tu vois. C'est de ce genre de mec que nous sommes en train de parler, Yuri. Ce type a de sérieux problèmes de violence. C'est un assassin sans aucun doute.
8: C'est pas cool, mec. Je pensais qu'on était potes, mais les potes, ça fait pas ça. Je ne veux plus jamais te voir ici.
12: Maman, tu peux me rendre un service ?
17: Oui, bien sûr, ma chérie.
12: Tu crois que tu pourrais me laisser seule quelques minutes ? Je dois passer un appel privé particulièrement important.
17: Ok. Si tu as besoin de moi, tu m'appelles.
12: Merci.
18: Finalement, tu donnes signe de vie.
12: Mec, comment tu peux me faire ça d'un seul coup ?
18: Tu n'es pas venue, Enigma !
12: Je sais, mais j'ai eu des jours compliqués, ok ? T'as pas idée de tout ce que j'ai fait pour être avec vous à ce foutu tournoi, moi.
18: Si c'est aussi difficile pour toi, pourquoi tu as dit que tu voulais faire partie de l'équipe ?
12: Pour toi... pour vous tous, pour l'équipe. Collez bras, je suis bon, tu le sais. Arrête, vous ressemblez à ces nanas qui ont tout le temps besoin d'être collées les unes aux autres.
18: Ah, eh bien ne t'inquiète pas, mec. À partir de maintenant, tu n'auras plus besoin d'être collée à personne, parce que tu peux retourner là d'où tu viens.
12: Mais comment tu...
18: On ne fait jamais ça à son équipe, encore moins à un pote. Parce que j'imaginais que c'était ce qu'on était.
19: Emiliano m'a dit qu'il t'avait déposé à la Fondation. Comment ça se passe là-bas ?
17: Je ne sais pas, je ne m'y sens pas très à l'aise parce que Lucas est très étrange au bureau. Il y a un truc qui cloche avec lui.
19: Si on enlevait les mecs étranges, il n'y aurait plus personne dans les bureaux, ne lui prête aucune importance. Tu n'imagines même pas la quantité de gens troublés ou bien alors insupportables avec laquelle je dois travailler.
17: Oui, ça je sais, mais c'est autre chose, Sergio. Il est bizarre, Lucas. Je ne sais pas, c'est comme s'il cachait quelque chose.
19: Alicia, tu ne devrais pas travailler là-bas, tu t'ôterais toutes ces fichues préoccupations.
17: Non, je t'arrête, n'y pense même pas, hein. Je ne veux plus jamais retourner m'enfermer dans cette maison. Je ne recommettrai plus cette erreur.
19: Oh là, personne n'a jamais dit ça.
17: Mais tu es en train de l'insinuer. Et pour être tout à fait honnête avec toi, je me suis sentie utile à la Fondation ces derniers jours, comme le jour de l'interview. J'adore pouvoir expliquer aux gens ce que nous faisons vraiment à la Fondation.
19: Au fait, ton cher ami, le journaliste, ne travaille plus pour mon émission.
17: Martin ?
19: J'ai dû le renvoyer. C'est lui qui a balancé cette fausse rumeur à la presse locale.
17: Ah, mais enfin, Sergio, il est incapable de faire une chose pareille.
19: Attends, tu ne le connais pas. Comment tu peux dire ça ? Attends, pourquoi est-ce que tu le défends autant, Alicia ? Qu'est-ce qui se passe entre vous ?
17: De quoi tu parles, Sergio ?
19: Pourquoi est-ce que Martin Guerra est venu te consoler l'autre jour ? Est-ce que vous êtes devenus amis ?
20: Tout ira bien, ne t'en fais pas.
21: Papa, viens, dépêche-toi, nous allons dîner.
22: Ma chérie, tu m'aides avec les couverts, les assiettes et les serviettes, s'il te plaît ?
21: Oui.
23: J'ai réservé au restaurant le plus cher de Mexico. Et voilà.
17: Waouh !
23: Et je vais mettre cette tenue.
17: Oh !
23: J'ai mis le champagne au frais et son gâteau préféré commandé.
24: C'est parfait. Je trouve l'idée géniale. Très bien. Au fait, pour Sergio, ça doit être une date assez compliquée, non ?
23: Oh, ma bête, t'es tellement négative.
24: Je veux parler de ses enfants. Il veut peut-être être avec eux.
23: Oui, mais les enfants sont pas un problème, je le sais.
24: D'accord. Mais est-ce que tu lui as demandé ?
23: Non, je lui ai pas demandé. Parce que c'est une surprise. J'ai tout organisé pour que ce soit une soirée inoubliable. Et rien ni personne ne va la gâcher. Santé. Ou pas.
25: Carlotta, c'était comment le pas que tu m'as appris ? Viens, rappelle-moi. Viens danser.
22: Et ça risque d'être compliqué parce que tu as toujours eu deux pieds gauches, Martin.
25: Ah, mais peu importe comment c'était.
22: Alors, bon, à droite, puis à gauche. Non, non.
25: L'autre gauche, ok.
22: Oui.
25: Voilà.
21: On devrait vivre comme ça tout le temps, ok ? Et interdiction de se disputer avant d'aller dormir.
25: Carlotta, tu vas dormir dans ma chambre, d'accord ? Sur mon lit. Moi, je vais dormir dans le salon, ok ?
22: Non, ne t'inquiète pas, moi. Je peux dormir sur le sofa ou bien dans la chambre de
25: Sophia. Non, ça sûrement pas. Le lit de Sophia est trop petit. Moi, je vais dormir ici et toi dans ma chambre.
22: D'accord, mais...
25: Interdiction de te disputer, tu te souviens ? N'est-ce pas, chérie ? Alors, on en était où ?
22: Allez.
25: Hein ?
21: Attendez, faites-moi une place,
22: allez,
21: hein ?
22: On tourne. Oui.
25: On tourne.
17: Sergio, je ne suis pas en train de défendre qui que ce soit. Martin Guerra est une bonne personne, ça se voit tout de suite, enfin.
0: Enfin, Alicia, tu ne le connais pas.
17: Bien sûr que je ne le connais pas.
0: Eh bien alors?
17: À quoi ça sert de bien connaître les gens? Tu crois connaître les personnes et ensuite elles te surprennent. Je pensais connaître une personne depuis plus de 30 ans et regarde ce qui s'est passé.
0: Ok. C'est d'accord, je ne vais pas nier ce que j'ai fait. Je suis humain, Alicia. Je commets des erreurs. Mais je te demande, s'il te plaît, de tourner enfin la page.
17: Oui, c'est si facile à dire.
0: Mais qu'est-ce que je dois faire pour obtenir ton pardon?
17: Une chose qui est pratiquement impossible, Sergio. Pouvoir à nouveau te croire.
0: Pourquoi c'est aussi dur?
17: Ça l'est, que veux-tu que je te dise? Je n'ai plus confiance en toi.
0: Entre Julieta et moi, il n'y a plus rien du tout. Alicia, tout ça est terminé.
17: Ah oui?
0: Oui.
17: Ça ne me convainc pas. Parce que tu as les

0: yeux qui brillent quand tu animes le programme avec elle.
1: Nous travaillons ensemble. Nous nous devons de sourire, il faut que je sourie parce que c'est mon travail, bon sang!
0: Eh bien voilà, c'est justement pour ça, Sergio. Vous êtes tous les jours ensemble. Vous êtes dans la même boîte, dans des réunions de travail, en voyage d'affaires même parfois. Et je ne veux plus jamais avoir à me demander chaque matin ce que vous faites une fois la porte de votre bureau fermée. Je ne peux plus supporter ça.
1: Ne t'inflige pas ça, s'il te plaît. Ne fais pas ça.
0: C'est la vérité. Sergio, combien de réunions de travail vous avez terminées tous les deux au lit?
1: J'ai une proposition pour toi.
0: Ah oui?
1: Pour récupérer ta confiance, obtenir ton pardon, demain je vais renvoyer Julieta.
0: Quoi?
1: Eh oui, Alicia. De cette façon, je n'aurai plus jamais à la revoir.
0: Non, attends, Sergio. Non!
1: Si, écoute-moi. Si c'est la manière, la façon par laquelle je peux récupérer ta foi en moi et ton pardon, j'en parlerai dès demain avec Fabiane. Je lui expose ce que je pense et ce dont on a parlé ensemble. Et Julieta sera mise à la porte de mon émission et de ma vie. Tu en dis quoi? Parce que si tu me dis que oui, dès demain matin, je le fais.

0: Bonjour, bienvenue à tous dans le 6-8 ensemble. Vous êtes en direct sur Antenne Réunion, en télé et en radio. Bonjour Victoria Slicoré.
1: Bonjour Julien.
0: Bonjour Rémi Le Breton est là.
1: Julien et Victoria, bonjour à vous. Vous allez bien?
0: Oui, ça va et vous?
1: Oui,
0: passez
1: ça
0: bonne
1: va,
0: nuit.
1: Merci.
0: Bien dormi,
1: oui,
0: les deux.
1: Carrément, oui, on s'attendait à la
0: température. Ça va, on ce matin ou pas?
1: Pas encore, pas, pas encore. Encore. On s'est habitué un petit peu plus aux températures, je pense.
0: D'accord, ok. Bon, bah justement, on va parler du froid dans quelques instants avec vous, Victoria, mais aussi dans le journal avec bien sûr ce front froid qui approche. Mais d'abord, présentons l'invité exceptionnel de cette matinale. Aujourd'hui, nous recevons en plateau le préfet de La Réunion, Patrice Latron, sera avec nous pour nous parler de la lutte contre les stupéfiants, grande cause régionale. Un séminaire de mobilisation du monde économique s'est déroulé hier soir à Saint-Denis sur la thématique. Nous y reviendrons en détail avec lui tout à l'heure. L'interview de Patrice Latron à retrouver après le flash de 7h30. Victoria, le programme de ce mardi.
1: Eh bien, une nouvelle tendance, et j'ai même envie de vous dire un nouveau mot qui a été créé de toutes pièces. On découvrira le mot chaland tout à l'heure dans notre carte blanche.
0: Chaland.
1: Et oui, nouvelle tendance des réseaux sociaux. Et puis pour le 6-8, vous répond, on va parler fiançailles, ou plutôt devrais-je dire rupture de fiançailles. Et quel est le menu du jour?
2: Eh bien, on va prendre la température du côté du port de la Pointe des Galets ce matin. Avec ce front froid qui arrive, il faut s'adapter. En tout cas, c'est le cas pour les professionnels. On va leur poser la question. Et dans l'instant éco, on va parler automobile ce matin.
1: On vous a prévu un programme donc très varié en ce mardi matin. Et ça tombe bien, ça débute tout de suite. Il est déjà 6h sur Antenne Réunion, en télé et en radio.
0: Dans l'actualité de ce mardi 8 septembre... Jean-Paul Bien-Aimé, 40 ans, toujours introuvable, aperçu pour la dernière fois au bord de mer lors d'une partie de pêche hier matin à Sainte-Rose. Les recherches n'ont pour l'instant rien donné. Une vigilance jaune, vague submersion, entrera en vigueur à 10h ce matin sur les côtes ouest, sud-ouest et sud. L'arrivée d'un front froid apporte avec lui une houle australe. Les autorités appellent à la vigilance. Kylian Mbappé fait campagne pour gagner le Ballon d'Or alors que la Ligue des Champions fait son grand retour ce soir. L'attaquant et capitaine de l'équipe de France pense qu'il a toutes les chances d'être désigné vainqueur du plus beau trophée individuel. L'émotion donc à Sainte-Rose après la disparition d'un pêcheur hier matin, vraisemblablement emporté par une vague.
2: Jean-Paul Bien-Aimé, 40 ans, introuvable, aperçu pour la dernière fois au bord de mer lors d'une partie de pêche lundi matin. Les gendarmes, les pompiers sur place, des recherches ont été menées par hélicoptère, en vain pour le moment.

0: recherches se sont d'ailleurs arrêtées cette nuit. Romain Guest avec sur place Farouk Moulin.
1: Il est 7h30 lorsque Jean-Paul et son ami pêchent sur le littoral de Sainte-Rose. Soudain, une forte houle frappe le rivage et emporte le quadragénaire. Son ami donne immédiatement l'alerte au secours. La famille de la victime arrive rapidement sur les lieux.
2: Il explique à moi que mon frère est en train de la pêche là, il a pris un coup de vague. En fait, il est tombé dans l'eau carrément. Et après, il avait deux pompiers en haut, en train de faire voler un drone, vite fait, bien fait. Et après, moi, en tant que frère, Mani fait un petit peu de recherche, tout ça avec. Là, ce cas-là, à partir de 4 heures, pour l'instant, on n'a pas de nouvelles, rien.
1: Un hélicoptère survole la zone pour tenter de retrouver le pêcheur. Mais selon les plongeurs, professionnels et bénévoles mobilisés sur place, le panonné pourrait se trouver sous l'eau.
3: On va faire une équipe de 3, 4, 5 personnes. Mon camarade, il connaît bien, et puis on le sait bien, il connaît bien la mer. Quoi. Au sol, il est là, moi, ici, il est coincé dans le coin, cap dessous, dans une caverne dessous, dans le coin. Et du coup, il passe, il cherche un peu dehors, si le courant n'a pas porté. Mais après, s'il est coincé dans le coin, le cap à terre là, il est coincé, il s'en pile, là.
1: Une zone pourtant connue pour être dangereuse, les habitués le savent. En cas de forte houle, il est risqué de s'aventurer dans cette partie du littoral.
4: C'est un bon spot de pêche, mais calme. Mais là, c'est pas adapté pour une pêche. Là. Il savait qu'il avait prévenu que la météo aurait été différente de 3 jours. Là.
1: Les recherches sont interrompues ce lundi soir pour tenter de localiser le disparu. Ses proches restent mobilisés et espèrent toujours le retrouver au plus vite.
5: À Sainte-Clotilde, une piétonne d'environ 70 ans a été grièvement blessée hier soir après avoir été percutée par une voiture.
0: L'accident s'est produit avenue Marcel Waroux. Il était près de 22h50 lorsque la septuagénaire traversait la chaussée sur un passage piéton. Elle a ensuite été percutée par un véhicule qui circulait en direction du giratoire du Moufia. Sous la violence du choc, la victime a été projetée sur plusieurs mètres. Elle a été prise en charge dans un état critique par les secours, puis évacuée en urgence absolue vers le CHU Nord. Deux véhicules de pompiers et une équipe du SMUR ont notamment été mobilisés.
5: Il s'était introduit au commissariat du Chaudron le 28 avril dernier. L'homme de 30 ans comparaissait hier devant le tribunal pour avoir cassé la porte du sas d'entrée.
0: Le mis en cause s'était ensuite rebellé au moment de son interpellation. Aucune peine n'a été prononcée hier au regard de l'abolition de son discernement. Il a été déclaré pénalement irresponsable et hospitalisé sous contrainte.
5: Une vigilance vague submersion entrera en vigueur à 10h ce matin sur les côtes ouest, sud-ouest et sud de l'île.
0: À l'arrivée du front froid et ses conséquences, cette houle australe sud-sud-ouest qui va progressivement s'amplifier au fil de la journée pour atteindre 4,50 m à 5 m également, de puissantes vagues qui vont déferler du sud sauvage à la pointe des Galets avec des vagues maximales qui peuvent atteindre 8 à 9 mètres. Donc prudence, indique Météo France, la prudence de mise aux abords du littoral pendant cet épisode de forte houle.
5: L'hiver austral, la baisse des températures et ses conséquences maintenant pour nos fruits et légumes. On va rejoindre en direct du marché de Sainte-Suzanne Yannick Pitou qui est avec nous ce matin. Bonjour Yannick. Alors comment se passe l'ouverture du marché forain ce matin?
6: Eh bien ça se passe plutôt bien, un peu dans la fraie quand même, hein. 20 degrés au thermomètre dans la voiture, mais ressenti quelques degrés de moins parce qu'il y a du vent quand même qui souffle, qui s'est relevé un petit peu là dans l'est et le nord notamment, hein, et un peu partout sur l'île, et qui devrait continuer à augmenter. Donc les gens sont plutôt bien couverts, les forains aussi. René Ringard, rapproche à vous, bonjour.
7: Oui, bonjour
6: alors,
7: tout le monde.
6: Vous les bien couverts, vous travaillez toute la nuit, tout, donc il faut toujours couver un peu.
7: Mais les couverts tout le temps voilà, en ce moment, parce que je travaille un peu de nuit, je travaille un peu sur le marché, donc en ce moment il fait un peu froid. On va dire pas froid, mais il fait un peu froid quand même, avec le petit vent.
6: Avec le petit vent, ouais. Alors on propose fraises, on propose avocats, Nena mangue, ça c'est quel type de mangue celle-là? Alors, c'est un gros mangue ça?
7: Ah oui, il est gros, je vais dire, c'est un gros osé.
6: Un mangue gros mangue osé.
7: Avec son petit truc derrière là.
6: Approche à vous.
7: C'est ça le José.
6: Alors, les types de mangue comme ça, est-ce qu'ils tombent dans le front froid? Est-ce qu'il y a le vent, tout ça?
7: Si donc, le vent, il est un peu fort là, le mangue, il ne tient pas sur l'arbre. Hein. Mais si les petits vents comme ça va, ça tient. Mmh. Ouais, c'est tranquille.
6: Il faut toujours être vigilant, sachant que ça, c'est des mangues qui viennent toujours de Saint-Gilles en ce moment. Mmh, et Saint-Gilles, il y a la houle, il y a le beaucoup de vent aussi, 70 km/h.
7: Ah, oui.
6: Donc c'est une vigilance que vous avez là aussi par rapport aux fruits et légumes.
7: Ah oui, vigilant, mais après on ne peut rien, hein, c'est la nature, le vent qui s'écale le vent. Personne n'écale le vent, donc s'il arrive pour foutre tout à terre, il fout tout à terre, ben, là ça va, pour l'instant ça va.
6: Pour l'instant ça va. Donc...

0: Donc, gros mangue José, petit mangue José.
1: Petit José et le mangue taille.
0: Et le mangue taille. Mais monte à ça quand même le mangue taille, parce qu'il est quand même pas mal. Hein. Il commence à être plutôt mûr, les mangues.
1: Ouais, ben là, il est au top, là. Regarde ça, regarde la couleur. Là, les bonnes à manger, là.
0: Voilà.
1: Cette couleur-là.
0: Ben, merci bien, René. Mais laisse à vous continuer, parce okay, qu'en même temps, ben, la vie continue. Les clients y arrivent petit à petit. Le soleil se lève. Et ben, peu importe la température, peu importe le vent, de toute façon, il faut continuer le travail hein, et on s'adapte.
2: Eh bien, merci Yannick pour ce direct depuis Sainte-Suzanne. Émile, les petites mangues, là, ça vous
3: ça donne envie. Est-ce qu'on peut demander à Yannick de nous ramener cette mangue taille qui était bien jeune et qui donne envie de manger, forcément.
2: Bon, ben, je ne sais pas s'il nous a entendus. On verra ça tout à l'heure. On le retrouvera après pour un nouveau point depuis le marché de Sainte-Suzanne. On passe à la saison des feux de forêt. Émile, les espaces végétaux à risque hein, jusqu'à décembre sur notre île.
3: D'autant plus avec la sécheresse des derniers mois et la baisse surtout de la ressource en eau. Dans 9 cas sur 10, les incendies sont d'origine humaine, barbecue mal éteint, feu de déchets, mégots jetés, tout cela peut être évité. D'où l'enjeu du dispositif mobilisé chaque année pour éviter le pire. 56 pompiers viennent renforcer les effectifs permanents durant toute la saison. Le SDIS 974 bénéficie également de nouveaux véhicules tout terrain et des camions citernes de grande capacité financés à hauteur de 3,6 millions d'euros par l'État. Et dès le début du mois d'octobre, l'avion bombardier d'eau, le Dash 8, sera positionné sur l'île. On va écouter à ce propos Thomas Gaz, volontaire en service civique, et Benoît Loussier, directeur régional de l'Office national des forêts.
4: On peut donner plusieurs conseils, à savoir par exemple pour les fumeurs. Donc déjà, premièrement, éviter de fumer dans les zones au cœur du parc. Pour ce qui est des mégots de cigarettes, donc de les ramasser, éviter de les jeter par terre. Donc il y aura plusieurs aussi sensibilisations. Lorsqu'on va venir au cœur du parc, au niveau des aires de pique-nique, on ramène son propre bois, son propre charbon. Et ensuite, il y a des déchets, il faudra les ramener et pas les laisser sur place.
5: Pendant la saison à risque, on réalise des prélèvements de végétation toutes les semaines et on mesure le taux d'humidité qu'il y a dans la végétation. Pour l'instant, ce début de saison n'est pas trop préoccupant et c'est aussi ce qu'indique Météo France dans ses analyses. Donc on a eu quand même quelques précipitations. Donc la végétation, pour l'instant, n'est pas à un niveau de sécheresse très élevé. On a des patrouilles de surveillance et d'intervention donc, qui tournent le week-end lorsque le risque d'incendie est élevé. Et donc on a une vingtaine d'agents patrouilleurs qui tournent en binôme sur les trois massifs prioritaires, les Hauts-de-Saint-Denis, les Hauts-Soulevants et le Volcan.
2: La lutte contre la drogue à La Réunion, nommée grande cause régionale en juin dernier, un séminaire organisé hier soir à Saint-Denis avec les entrepreneurs.
3: Il s'agit pour le monde économique de s'engager aussi à passer des messages, anticiper les éventuels risques d'addiction de leurs salariés. Parce qu'ici, la consommation de drogue peut aussi avoir des conséquences néfastes pour l'entreprise.
2: Et nous en parlerons en détail de ce séminaire et de cette lutte contre les drogues et le narcotrafic avec le préfet de La Réunion, Patrice Latron, sera l'invité exceptionnel du 6-8 Ensemble ce matin, son interview sur ce plateau, à retrouver après le flash de 7h30. Le tribunal administratif de Saint-Denis doit rendre sa décision aujourd'hui concernant les recours déposés pour demander l'annulation des élections aux tampons, aux avirons à Saint-Louis et à la possession.
3: Oui, pour rappel, la semaine dernière, le rapporteur public a préconisé le rejet de l'ensemble des recours. À noter qu'une annulation ne signifie pas pour autant de nouvelles élections immédiates. Un appel devant le Conseil d'État suspendrait aussitôt le jugement. Et le tribunal administratif examinera également les recours déposés pour Saint-Leu et Saint-Benoît aujourd'hui.
2: La présidentielle 2027, Dominique de Villepin, invité du 19h hier soir.
3: L'ancien Premier ministre et ancien ministre des Affaires étrangères a dévoilé sur Antenne Réunion hier soir ses priorités, ses premières propositions pour les Outre-mer, ses ambitions, sa vision globale pour notre île. Il est aussi revenu sur la visite d'Édouard Philippe et ses propos sur la colonisation qui avait fait réagir. Pas un crime, selon le maire du Havre et patron d'Horizon. On écoute à ce propos un extrait de son intervention.
6: C'est un travail qui se fait avec eux. Co-construire, ça veut dire, en matière de continuité territoriale, associer bien évidemment l'ensemble des élus, l'ensemble des parties prenantes. Jacques Chirac avait créé le passeport mobilité pour cette continuité territoriale. Il faut aller plus loin, ouvrir une négociation avec les compagnies aériennes pour mieux répondre aux besoins de la population. La loi de développement économique, c'est mettre l'ensemble de l'énergie des Réunionnaises et des Réunionnais, l'ensemble des énergies économiques pour les

0: mobiliser, ça veut dire aussi être capable de redéfinir la place institutionnelle de l'outre-mer. Et de ce point de vue-là, je veux remettre au cœur l'outre-mer, et c'est pour cela que je pense créer un conseil de l'outre-mer qui se situera à l'Élysée, qui sera dirigé par le président de la République.
1: L'aéroport sans pilote, un an après son arrivée à La Réunion, Thomas Dubu démissionne de la présidence du directoire de l'aéroport Roland-Garros.
2: Il a présenté sa démission pour des raisons personnelles, mais depuis 5 mois, on le sait, le dirigeant se trouve au cœur d'une polémique et des soupçons de conflit d'intérêts concernant les conditions d'attribution du marché et public de la sûreté aéroportuaire. Il s'agit désormais pour la structure de définir une organisation pour assurer son intérim et envisager la suite. Un conseil de surveillance doit se tenir aujourd'hui. Thomas Dubu a annoncé vendredi sa démission aux quelques 300 salariés de la plateforme aéroportuaire.
1: La compagnie French Bee assure ouvrir une nouvelle phase de dialogue avec les organisations syndicales.
2: La direction confirme que le mouvement social impliquant une partie de son personnel navigant commercial a pris fin le 6 septembre à minuit. Un cycle de travail structuré sur une période de 4 semaines a été proposé afin d'examiner l'ensemble des sujets soulevés par les représentants du personnel.
1: C'est le salon de l'année dédié au tourisme Top Reza à Paris la semaine prochaine du 15 au 17 septembre.
2: Quelle place pour La Réunion? Comment l'ex-IRT, le comité réunionnais du tourisme, compte-t-il peser une nouvelle identité visuelle pour la destination Réunion qui vient juste donc d'être dévoilée avec le slogan monté en émotion? Le bilan du premier semestre reste positif malgré une baisse de 1% des visiteurs extérieurs. Les recettes atteignent un niveau record. Le tourisme extérieur, lui, a généré 250 millions d'euros, affichant une nette hausse de 9,5%. Et puis ici, donc, la stratégie, eh bien, c'est d'attirer les touristes européens qui semblent porter ses fruits. Mais le tourisme local pèse également fortement. Au cours des 6 derniers mois, premier mois de l'année, pardon, les habitants de l'île ont permis de générer 400 millions d'euros de chiffre d'affaires. On va pouvoir écouter à ce propos le président du comité réunionnais du tourisme, Patrick Le Breton, interrogé par Mia.
3: Notre but n'est pas demain d'avoir 1 million de touristes ou faire comme Maurice, mais au contraire d'avoir des touristes qui payent plus. Et les premiers chiffres que nous avons aujourd'hui font valoir que pour un nombre de touristes qui évolue légèrement, eh bien, en fréquentation extérieure, nous avons, je dirais, des recettes touristiques beaucoup plus importantes. Et ça, c'est ce que le premier semestre de 2026 donne. Eh bien, on va à Top Reza pour pouvoir faire en sorte que, justement, cette diversification des marchés attire de plus en plus de touristes extérieurs aussi, mais d'autres pays vers chez nous. La Réunion, l'île intense, et c'est ça que nous voulons pour pouvoir promotionner, justement, notre tourisme demain.
1: En sport, football, Kylian Mbappé pense pouvoir gagner le Ballon d'Or cette année.
2: Alors que la Ligue des Champions fait son grand retour ce soir avec à l'affiche notamment un alléchant Inter Milan-Real Madrid, l'attaquant et capitaine de l'équipe de France, Kylian Mbappé, croit en ses chances pour obtenir la plus belle récompense individuelle, le Ballon d'Or. Il s'est exprimé hier en conférence de presse, on écoute.
4: Je dis pas que je vais le gagner à l'unanimité, mais je pense que j'ai des arguments. Être meilleur buteur de l'histoire de la Coupe du Monde, passer devant toutes les plus grandes légendes de l'histoire du sport dans le tournoi le plus important que le sport ait créé, c'est quelque chose qui brûle la rétine, c'est un événement mondial. Finir meilleur buteur de toutes les compétitions les plus importantes où tous les meilleurs joueurs du monde jouent, c'est quelque chose d'important. Je sais pas si ça a déjà été réalisé, mais je pars toujours du principe que l'histoire, elle doit toujours être récompensée.
5: Toi, pour qui tu votes?
4: Pour moi.
1: Voilà, et Kylian Mbappé qui milite pour sa cause. Rapidement en tennis, le dernier Français en lice, Arthur Géa, vient d'être éliminé par Van de Zandschulp. Il a perdu 3-7 à 2, alors que le Français menait 2-7-0 et avait une balle de match. Donc il a subi la remontada, on va dire, du Néerlandais, qui s'impose donc en 5-7 et se qualifie pour les quarts de finale de l'US Open. On passe à la météo.
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7: pour ce mardi matin. Il faudra s'attendre à de la pluie dans la moitié sud du département, un temps plutôt couvert sur l'ensemble de nos hauteurs, et puis tout de même un soleil qui reste assez marqué sur le littoral nord et le littoral ouest de notre île. Je vous rappelle également qu'à compter de 10h, nous serons en vigilance jaune vague submersion sur les littoraux sud-ouest, mais également sud et également ouest de notre île. Prudence à vous, donc, surtout si vous avez prévu de vous rapprocher de la mer. Et on va voir justement comment ça se passe dans l'ouest de notre île, du côté de l'Ermitage par exemple, avec ce temps qui est quand même bien dégagé en ce mardi matin. Un ciel plutôt bleu et très peu de masses nuageuses pour le moment. Cet après-midi, ça risque d'être un peu plus complexe, en tout cas sur beaucoup de secteurs, avec une généralisation de la pluie. Le secteur nord et ouest devrait rester épargné, avec toutefois un peu plus de grisaille prévue sur notre chef-lieu Saint-Denis et également sur le secteur du port. Parlons température à présent, avec ce froid qui persiste en cette minimale de 6 degrés que l'on va retrouver au Pas-de-Belcombe-Jacob ce matin. 8 degrés du côté de la plaine des Cafres, on sera sur du 14 degrés pour le secteur des Colimaçons. Et puis cet après-midi, eh bien nous avons de grosses différences en termes de température. La maximale du jour est attendue à 28 degrés sur les plages de l'ouest, mais par exemple notre maximale sur le sud est de seulement 24 degrés aujourd'hui et nous sommes sur Saint-Pierre. Vous retrouverez d'ailleurs cette même maximale pour le Grand Est. Nous sommes du côté de Saint-Benoît et Sainte-Rose. Aujourd'hui, nous sommes le mardi 8 septembre et nous fêtons les Adriens. Belle fête à vous, on vous souhaite une très belle journée. On va retrouver ensemble une marée basse à 18h pile et comme hier, le soleil va se coucher à 18h11.
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1: Et on va maintenant prendre la direction du CRGT pour l'infotrafic.
7: Et direction le CRGT pour prendre des nouvelles de nos routes. Bonjour Dolène, comment ça se passe ce matin ?
8: Bonjour, bonjour à tous. Eh bien, écoutez, ça se passe plutôt bien. Donc, pas vraiment de bouchons à vous signaler. Aussitôt, vous avez une circulation qui est fluide sur l'ensemble du réseau routier. L'occasion pour moi de vous rappeler cette fermeture permanente à Saint-Benoît. Donc, nous sommes dans le secteur de la Ravine Harmonie. Une route fermée pour des travaux de reconstruction d'ouvrage. Donc, jusqu'au mois d'octobre, hein, au minimum. Donc, voilà, pour une fermeture qui peut occasionner, surtout en heure de pointe, des difficultés de circulation. Mais voilà, on retient que sur le réseau routier national, à l'instant, ça se passe très très bien. J'espère que ça va durer. On vérifie ça ensemble tout à l'heure.
7: Eh bien, on espère que ça va durer ainsi, effectivement. Merci beaucoup, Dolène, pour toutes ces précisions. On vous retrouve aux alentours de 6h47.
1: Allez, nous, on se quitte quelques minutes et on revient avec l'invité Matin Bonheur qui nous attend un petit peu dans... près de la Fraie, non ?
2: Oui, tout à fait, près de la Houle, surtout.
1: Près de la Houle.
2: Qui, voilà, c'est ça, qui va certainement arriver d'ici eh bien, quelques heures. Forcément, on va du côté de la pointe des Galets. Les professionnels sont obligés de s'adapter et notre invité va ranger ses bateaux.
1: Allez, on ira donc du côté du port hein, dans quelques minutes avec vous, Amy. Et notre invité, à tout de suite.
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0: Il est 6h23 sur Antenne Réunion. On poursuit le 6-8 ensemble avec la revue de presse nationale et internationale. Amy, vous nous dévoilez ce matin les unes de la presse.
1: Oui, tout à fait. On commence par ce qu'il se passe dans le Libération, puisqu'on en parlait déjà dans Libération. On en parlait déjà hier matin. C'est ce qui se passe en Allemagne avec un brin flippant en titre à la une ce matin. La large victoire du parti d'extrême droite AfD, emmené donc par Ulrich Siegmund en Saxe-Anhalt, fragilise un petit peu plus l'impopulaire chancelier Friedrich Merz, un coup de tonnerre politique qui dépasse largement les frontières de l'Allemagne avec des chiffres très révélateurs. C'est ce qu'on retrouve également à la une du Figaro ce matin, avec ce chancelier chrétien-démocrate qui avait fait de la lutte contre l'extrême droite allemande une priorité et qui voit son avenir politique largement menacé donc par la percée historique de l'AfD. Donc à ce niveau, on en parle également dans Le Monde ce matin, c'est la une. Décidément, l'AfD est arrivée en tête donc, en ex-Allemagne de l'Est avec environ 44% des suffrages. C'est historique et les chiffres font beaucoup réagir. Et par le jeu des alliances, le parti d'extrême droite pourrait ainsi diriger eh bien, l'une des 16 régions du pays, ce qui serait une première depuis 1949, c'est l'après-guerre, ça fait causer. Vous pouvez vous aussi y réagir ce matin. Dans Le Parisien, on cause santé avec eh bien, l'hypertension, ce mal invisible à la une, cette pathologie qui frappe quand même 17 millions de Français, c'est le chiffre, dont beaucoup l'ignorent et d'ailleurs qui est à l'origine de 55 000 décès par an. L'assurance maladie lance en ce moment même une grande campagne de sensibilisation. Vous pouvez également réagir à cette actualité. Et puis, en sport, c'est du football qui fera la une de ce matin, avec bien Lille qui lance ce soir la saison des clubs français en Ligue des Champions, avec l'envie d'enfin bien réussir son entrée dans cette compétition.
0: Voilà pour les titres principaux. On va maintenant passer à la chronique emploi.
2: Et ce matin, Saphir est à la recherche d'un assistant commande publique. À ce titre, vous allez participer à l'analyse des besoins, des services et à la rédaction des documents.

0: cette journée, on en parlait avec ce front froid qui devrait arriver. Et pour les professionnels, eh bien, il faut s'adapter. Josias, donc, qui en profite aujourd'hui pour ranger ses bateaux. Bonjour, merci d'être avec nous en direct très tôt. Quel temps il fait de votre côté là pour l'instant ?
1: Ouais, bonjour tout le monde, bonjour à Réunion. Donc, ici, pour l'instant, il fait beau. Au port, il fait beau et la houle commence à rentrer tout doucement. Et on aura certainement un peu de vent aussi dans la journée aussi.
0: Vous allez justement profiter de cette journée pour vous reposer, pour bichonner vos bateaux. Qu'est-ce qui se prépare ?
1: Voilà, aujourd'hui, c'est entretien. On va avancer un petit peu la révision des moteurs et surtout l'entretien des bateaux. On profite pour faire l'entretien. Et reposer, on se reposera demain. On fait tout aujourd'hui et comme ça, demain, on est tranquille.
0: Demain, ce sera l'occasion de souffler un petit peu pour vous. Ça reste essentiel également. Vous profitez de ce genre de changement de météo pour pouvoir le faire ?
1: Ouais, c'est là, on est encore en saison. Il y a encore du monde à emmener, à faire des petits tours en mer. Donc, du coup, on profite quand il y a du mauvais temps pour faire la pause reposée ou, comme je disais tout à l'heure, pour faire les entretiens, pour faire les révisions.
0: Vous procédez seul à l'entretien des bateaux ? Vous êtes le seul à le

0: rappelle, hein, la houle australe va se renforcer hein, au fil de la journée pour atteindre jusqu'à 9 mètres hein, de hauteur lors du pic du passage de ce front froid. Il est 6h30 tout pile, voici le flash. Une mère de famille exprime sa colère sur les réseaux sociaux après une violente agression qu'aurait subie sa fille dans un collège du tampon.
1: D'après le post Facebook, diffusé par cette maman tamponnaise, sa fille qui était gardienne en cours de sport hier aurait reçu un coup de poing au visage de la part d'un autre élève de 4e pour une histoire de points marqués. Les conséquences pour l'adolescente sont terribles, elle pourrait perdre ses dents et aurait peu de chances de retrouver son sourire, indique la mère de famille. La victime a passé la nuit aux urgences. Sa mère compte porter plainte aujourd'hui et réclame même des comptes aux parents de l'élève mis en cause, mais aussi auprès de la professeure de sport et du collège concerné. Affaire à suivre.
0: À Saint-Clotilde, une piétonne d'environ 70 ans a été grièvement blessée après avoir été percutée par une voiture.
1: Ça s'est passé hier soir, avenue Marcel Waro. Il était près de 22h50 au moment des faits, lorsque la septuagénaire traversait la chaussée sur un passage piéton. Elle a été percutée par un véhicule qui circulait vers le giratoire du Montfias. La violence du choc, la victime a été projetée sur plusieurs mètres. Elle a été transportée au CHU Nord en état d'urgence absolue.
0: À Sainte-Rose, les recherches ont pris fin pour retrouver un pêcheur porté disparu depuis hier matin. Il s'appelle Jean-Paul Bien-Aimé, 40 ans. Il n'a plus donné signe de vie après une sortie en mer.
1: Oui, il était parti pêcher avec une autre personne. Alors que son compagnon de pêche s'était éloigné quelques instants, il n'a pas retrouvé Jean-Paul Bien-Aimé à son retour. Seuls ses effets personnels ont été découverts sur le bord de mer. Depuis, d'importants moyens ont été mobilisés pour tenter de le retrouver. Gendarmes, pompiers, hélicoptères qui participaient aux recherches menées à la fois à terre et en mer. Seulement pour l'heure, les opérations n'ont pas permis de le localiser et les recherches ont pris fin hier soir.
0: La lutte contre la drogue à La Réunion, nommée grande cause régionale en juin dernier, un séminaire organisé hier soir à Saint-Denis avec les entrepreneurs.
1: Il s'agit pour le monde économique de s'engager aussi à passer des messages, anticiper les éventuels risques d'addiction de leurs salariés également, parce que la consommation de drogue peut aussi avoir des conséquences néfastes pour l'entreprise. Nous allons en parler plus en détail avec notre invité du jour, le préfet de La Réunion, Patrice Latron. Il sera avec nous juste après le flash de 7h30 pour répondre à toutes nos questions.
0: La mobilisation contre les violences sexuelles se poursuit sur notre île.
1: Hier, une action était organisée devant le tribunal de Saint-Pierre. Les associations veulent continuer à faire entendre leur voix et surtout à maintenir la pression sur l'affaire Liana. Mobilisation qui intervient, on le rappelle, alors qu'un projet de loi consacré à la lutte contre les violences sexistes et sexuelles poursuit actuellement son parcours au Parlement.
0: Le tribunal administratif doit se prononcer aujourd'hui sur plusieurs recours contestant les dernières élections municipales.
1: Le scrutin du tampon, des avirons, de Saint-Louis et de la possession est concerné. La semaine dernière, le rapporteur public avait recommandé au juge de rejeter l'ensemble de ces recours. La décision rendue aujourd'hui est donc particulièrement attendue, mais une éventuelle annulation des élections ne conduirait pas automatiquement à un nouveau scrutin. En cas d'appel devant le Conseil d'État, la décision du tribunal administratif serait suspendue pour le temps de l'examen du recours. Et puis, eh bien, les juges doivent également étudier aujourd'hui les contestations à déposer concernant Saint-Leu et Saint-Benoît.
0: Le gouvernement cherche de nouvelles recettes pour boucler le budget 2027. Parmi les pistes étudiées, mettre à contribution l'épargne salariale des Français.
1: Selon le quotidien Les Échos, l'exécutif réfléchirait à soumettre à cotisation une partie des primes d'intéressement et de participation, mais aussi les abondements versés par les employeurs sur les dispositifs d'épargne. Une hypothèse qui n'est toutefois pas actée. Les révélations interviennent après une fuite de documents de travail interne dans la presse qui a conduit donc à un signalement auprès de la procureure de la République de Paris. On vous pose aujourd'hui la question, via la question votre opinion de l'info.re. Êtes-vous prêt à être taxé sur votre épargne salariale pour contribuer au budget 2027? Vous commentez, vous réagissez sur l'info.re. Les résultats seront dévoilés demain matin dans ce 6-8 ensemble par Laura Château.
0: Et un procès particulièrement attendu s'est ouvert hier à Paris, 4 ans après la mort de l'ancien rugbyman argentin Federico Martin Aramburu.
1: Deux hommes sont aujourd'hui jugés devant la cour d'assises de Paris. Le drame s'était déroulé, on le rappelle, en plein cœur de la capitale, boulevard Saint-Germain, après une altercation dans un bar. Dans le box des accusés, Loïc Le Priol et Romain Bouvier, deux figures de l'ultra-droite qui encourent la réclusion criminelle à perpétuité. Dès l'ouverture du procès, les deux accusés ont présenté leurs excuses à la famille de Federico Martin Aramburu. Ils contestent toutefois avoir

0: eu l'intention de le tuer et invoque la légitime défense.
1: Un mot de sport sur les terrains cette fois. En tennis, le dernier Français encore qualifié à l'US Open a été éliminé en huitième de finale.
0: Arthur Géa avait pourtant le match en main. Il menait 2-7 à 0 et avait une balle de match dans le tie-break du troisième set. Mais le jeune de 21 ans a craqué pour finalement perdre la rencontre 3-7 à 2 contre Botik van de Zandschulp. Le match était très serré et le Néerlandais affrontera donc en quart soit Zverev ou Dardéry.
1: Voilà. Pour le moment, Zverev mène la rencontre contre l'Italien. On passe à la météo.
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3: Et nous avons de l'humidité qui est attendue dans le sud de notre île aujourd'hui avec de la grisaille qui s'empare de nos hauteurs. Seul le nord et l'ouest devraient être épargnés au niveau des littoraux. Et puis à partir de 10h, nous serons en vigilance jaune, vague submersion pour le secteur ouest, sud-ouest et sud de notre île. Prudence à vous donc, surtout si vous êtes à proximité de la mer. On va parler également de prévision de cet après-midi, cette fois-ci avec des averses qui prennent un petit peu plus de place. Elles vont toucher l'ensemble de nos cirque par exemple, mais également les hauteurs de l'ouest du département et tout ce qui est à proximité du volcan et de Takamaka. En revanche, vous retrouverez toujours de belles éclaircies sur le secteur de Saint-André, celui de Sainte-Suzanne et également sur nos plages de l'ouest. On termine avec les températures minimales de 6 degrés, toujours au pas de Bellecombe-Jacob qui est attendu ce matin. Et cet après-midi, eh bien, les maximales sont assez différentes en fonction des secteurs. Tout au plus, vous aurez 28 degrés sur la façade ouest de notre île.
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1: La carte blanche du jour de Victoria, on va décrypter le terme chaland dating. Hein. C'est ça.
3: Et oui, c'est la nouvelle tendance amoureuse du moment. Pour plaire, plus besoin d'être mystérieux. Au contraire, il vous faudra être chaland. Alors, c'est un terme inventé, vous l'aurez bien noté. Et c'est tout simplement le contraire de nonchalant, pour vous l'expliquer de manière la plus simple possible. Et c'est le nouveau critère, donc, pour séduire. Plus question d'être blasé ou de ne rien laisser paraître. L'attente des mauvais garçons est donc officiellement terminée. Et pourtant, il faut dire qu'elle était bien marquée ces dernières années, on voyait beaucoup se matérialiser la fameuse phrase « Fuis-moi, je te suis » et cette dynamique, elle avait été notamment instaurée par des films et des séries des années 90 et 2000, par exemple dans la série « How I Met Your Mother », l'un des personnages principaux, Barney Stinson, incite les hommes à attendre 3 jours avant d'envoyer un message à la personne désirée.
1: Et aujourd'hui, ça ne passe plus, hein, cette règle.
3: Et oui, on n'attend plus 3 jours, pour le coup, ça ne fonctionne plus apparemment. En effet, c'est même tout l'inverse, puisque ce comportement est maintenant décrit comme étant toxique. C'est donc pour contrer cette vague que se lance la mode du chaland dating, ou en français, eh bien tout simplement devenir chaland. Alors, à quoi ça correspond exactement? Eh bien, l'idée, c'est tout simplement d'être impliqué et investi dans sa relation à l'autre personne. La personne va donc communiquer sur ses émotions, dire de manière claire ce qu'elle ressent. Aucun plan sous-jacent pour tenter de séduire ou encore de manipuler l'autre. L'idée, c'est tout simplement de jouer carte sur table. Et on retrouve de plus en plus de vidéos sur les réseaux sociaux qui prônent ce nouveau mode de séduction. Écoutez.
4: Deviens chaland. Si tu deviens chaland, et ben en vrai, il y a le monde qui s'ouvre à toi, frère. Arrêtez d'être nonchalant. La vie, être nonchalant, ça sert à rien, les gars. Ça sert à rien. Imagine, tu veux des potes. T'es nonchalant. Dans un groupe de classe et tout, machin. T'es nonchalant. Tu fais pas de blague. Tu parles à personne. T'es nonchalant. Qui veut être pote avec toi? Genre, il y a un mec, tu crois, il veut être pote avec toi parce que, genre, en mode, t'es stylé, t'es nonchalant. Ça sert à rien.
3: Ce type de contenu que vous pouvez trouver partout sur Internet, mais pas que. On a par exemple eh bien, des vidéos de couples où ils montrent un petit peu leur quotidien en étant tous les deux chalands. En tout cas, c'est un terme que vous voyez absolument partout, et que ce soit sur les plateformes américaines ou même françaises. Hein, ce terme, il est déjà bien ancré chez nous. Et pour mieux expliquer ce principe d'être chaland, je vais reprendre les termes d'Anissa Ali, une thérapeute qui était interviewée par nos confrères de TF1. Les relations deviennent plus claires quand on renonce à 3 addictions contemporaines. Paraître détaché, garder toutes les options ouvertes et croire que l'autre doit tout deviner. Donc en fait, être chaland, c'est tout simplement faire l'inverse de tout ça et vraiment être le plus transparent possible. Mais cette tendance, elle ne fait pourtant pas l'unanimité, notamment auprès des masculinistes qui

0: voit une perte de crédibilité. Pour eux, un homme qui se montrerait chaland et transparent, eh bien, ce serait se montrer faible. Et d'ailleurs, ils prônent tout l'inverse. Écoutez.
1: Soyez nonchalant avec les femmes, les gars. Les femmes ne l'avoueront jamais, hein. Mais elles adorent les hommes détachés, froids et nonchalants et indifférents. Parce qu'elles sont tellement habituées à recevoir de l'attention constamment, de la validation, non-stop, tous les jours, peu importe les endroits où elles sont, que quand, lorsque tu as un homme qui est indifférent, en fait, quelque part, même à sa beauté, surtout si c'est une très belle femme, dans sa tête, elle ne comprendra pas, elle va chercher ta validation. Et vous devez comprendre ce système, ce principe.
0: Et oui, du contenu qui divise, donc. Et surtout, eh bien, cette tendance, elle a également tendance à être confondue avec un autre terme. Julien, je vais tester vos capacités ce matin. Souvenez-vous, on avait fait une liste de mots de la Gen Z. Dedans, il y avait le mot love bombing. Est-ce que vous vous souvenez de ce mot ?
2: Oula, non, je me souviens pas.
0: Plus du tout. Amy, vous l'avez ?
3: Oui, je l'ai, moi.
0: Allez, allez-y.
3: Est-ce que je dois donner la définition exacte ?
0: Non, votre définition à vous.
3: Je crois que c'est apporter énormément d'attention à une personne pour qu'elle se sent extrêmement aimé et ensuite on arrête. Et
0: exactement, vous n'auriez pas pu dévrir même ça.
2: Donc chaland et love bombing, ça se ressemble un peu.
0: Et oui, ça a l'air de se ressembler justement, mais toute la problématique est là, c'est que ce n'est pas du tout la même chose et il faut bien les séparer. Puisque le fait d'être chaland, là on part sur une dynamique qui est censée être saine au sein du couple. Vous devez être transparent, mais c'est quelque chose de stable qui se fait naturellement. Et le but, c'est d'avoir une relation donc la plus solide possible. Le love bombing, au contraire, eh bien vous avez beaucoup d'attention, beaucoup d'investissement. Mais là, vous avez une personne qui va tenter de vous manipuler, puisque le but du love bombing, c'est de vous donner beaucoup d'amour, beaucoup d'attention, pour à terme, eh bien, vous faire culpabiliser, vous quitter ou encore eh bien, vous dévaluer. Donc on est sur deux techniques qui sont bien différentes, puisque on le rappelle, le fait d'être chaland n'est pas une technique de manipulation, là où le love bombing sert à manipuler la personne le plus facilement possible.
2: Voilà, pour ce nouveau terme à utiliser, on le rappelle quand même sur les réseaux, c'est pas un mot écrit dans le dictionnaire.
0: Ah oui, ça n'existe pas, on le rappelle, le terme chaland n'existe pas.
2: Voilà, je viens de voir, n'écrivez pas, je suis chaland, ça ne passera pas, je pense, auprès de votre enseignante. Merci Victoria pour cette carte blanche. Allez, nous on se quitte quelques minutes, on revient juste après pour l'instant éco, on va parler marche automobile. Hein.
3: Oui, c'est ça, ça a fait causer ces derniers jours, il y a un rappel massif pour une marque de véhicule, alors on va voir si ça nous concerne, on va voir quelles conséquences également et l'impact forcément sur le marché.
2: Allez, je verrai les chiffres avec vous juste après la pause dans 3 minutes.
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0: On est de retour dans le C-Suite ensemble. On va refaire un point sur le trafic de ce mardi avec le CRGT.
1: Nouveau point sur les routes direction le CRGT. Dolan, a-t-on toujours le sourire sur les routes ou est-ce que ça se charge ?
2: Ça se charge malheureusement, donc un trafic qui s'est bien densifié depuis notre dernier point. Il y a du monde donc sur Saint-Paul, entre la tranchée couverte de Saint-Paul et Savannah, ce qui représente tout de même 5 km de bouchons en direction du nord. Et puis dans l'est, pour rejoindre le nord aussi, quelques coups de frein sont visibles entre la Marina Sainte-Suzanne et la 2x2 voie de Sainte-Marie. Donc prudence et patience si vous êtes au niveau de ces zones embouteillées. Côté chef-lieu, on a une circulation qui est dense de temps en temps, donc bouchons à effet yo-yo, on va dire, dans le secteur de la gare routière à Saint-Denis en direction du Barachois. Donc un trafic qui est bien sûr régulé par les feux tricolores. Voilà pour ce point dans le sud, ça reste correct sur les RN1 et RN3. Dans le Grand Est, entre Saint-André et Saint-Benoît aussi, pour l'instant, ça roule bien.
1: Merci beaucoup, Dolène, pour ces précieuses informations. Quand il y a un tout petit peu plus de monde sur nos routes, on refera un point avec vous juste après notre journal de 7h.
0: Instant éco, on parle automobile ce matin. Près de 3 millions de véhicules Tesla rappelés en Chine, un rappel massif, voire même record. Quelles conséquences est mis pour le marché automobile ?
3: Eh bien écoutez, un rappel de 3 millions, vous venez de le dire, de Tesla, donc en Chine à partir du 25 septembre. D'abord, dans le détail, ce sont 973 156 modèles, 3 fabriqués en Chine, et 1 956 713 modèles Y qui y sont concernés. S'ajoute à cela également donc 35 590 modèles 3 et 8 328 modèles X pour, qui ont tous été bien sûr importés en Chine. D'autres modèles sont concernés également. Le problème concerne également les poignées mécaniques ici, en fait, d'urgence, qui sont situées à l'intérieur de ces fameux véhicules. Elles peuvent être difficiles à identifier et à utiliser parce qu'elles sont proches de la couleur, en fait, des garnitures intérieures. Et dans une situation qui est vraiment extrême, comme ça peut être le cas, après un accident important, par exemple, ou une coupure avec une coupure du système électrique basse tension, eh bien, cela pourrait compliquer l'ouverture des portes et donc l'évacuation des passagers ou l'intervention des secours. Ici, c'est pour ça que toutes ces voitures ont été rappelées. 3 millions, quand même, c'est énorme.
0: 3 millions de voitures Tesla, la marque d'Elon Musk, qui n'est pas la seule marque concernée d'ailleurs.
3: Oui, puisque 9 constructeurs sont concernés dans ce cas. Au total, quand même près de 4,3 millions de véhicules sont rappelés partout en Chine dans cette vaste campagne de sécurité. Et pour le contexte, Pékin ici voulait absolument durcir les règles de sécurité dans un marché où les voitures électriques sont en train d'exploser. Leur achat explose notamment. À partir du 1er janvier 2027, une nouvelle réglementation chinoise va notamment imposer de nouvelles exigences par rapport notamment à ses portières, par exemple, et au système d'ouverture des portes, avec une volonté donc de rendre les mécanismes mécaniques d'urgence plus facilement identifiables et utilisables. Et les poignées affleurantes, ces fameuses qui posent problème et qui sont produites popularisées également par Tesla, sont donc de plus en plus surveillées ici.
0: Est-ce que les propriétaires de ces véhicules doivent déposer leur voiture en garage ?
3: Eh bien, pas forcément. Ici, c'est la question qu'on se posait. Tesla prévoit notamment d'ajouter donc des avertissements près des poignées mécaniques et de modifier à distance le logiciel de commande des vitres grâce à une mise à jour OTA. Et l'objectif, c'est de permettre de mieux baisser simplement les vitres automatiquement avec la détection d'un accident afin de faciliter l'évacuation. La question, on se la pose tous, est-ce que ici les Tesla à La Réunion sont concernés ? Eh bien, pour l'instant, rien ne permet de l'affirmer. Le rappel annoncé concerne uniquement les véhicules présents sur le marché chinois, qu'ils soient produits localement ou importés. Et nous avons sollicité nous-mêmes Tesla à Réunion pour savoir si des véhicules présents étaient concernés. Pour l'instant, nous n'avons

0: eu aucune réponse.
1: Voilà, donc affaire à suivre également. On en vient à la rubrique anniversaire du jour. Aujourd'hui, on va revenir sur la carrière et le parcours du DJ Avicii.
0: C'est un DJ qui a fait parler de lui à l'international et qui aurait eu aujourd'hui 37 ans. On revient donc sur la carrière d'Avicii. Et je vous propose de commencer directement en musique avec l'un de ses plus gros succès. Nous sommes en 2011 et c'est le titre Levels. Écoutez.

0: un artiste que vous écoutiez, Avicii.
1: Il a fait plein de tubes énormes à l'époque.
0: Vous avez un titre préféré peut-être?
2: Oui, ou mais on l'a pas encore diffusé. Je pense que vous allez le diffuser.
0: Sans doute. Vous avez l'air sûr de vous, Amy. Donc on va voir, vous me direz après s'il y avait un de vos titres préférés dedans. Et on continue du coup avec Wake Me Up cette fois-ci. On est en 2013 et Avicii signe là l'un de ses plus grands tubes. Et c'est même l'un des plus grands tubes de la décennie. On redécouvre.

0: C'était celui-ci auquel vous pensiez, Amy.
1: C'était le plus connu.
2: Mais est-ce que vous saviez que ce son-là avait été diffusé pendant le Sac Il Faut juste à là, je crois que l'année où il est
0: décédé. Ah, vous étiez allé voir hein.
2: Et en fait, là, il y a l'artiste qui chante avec lui, c'est Aloé Black, non? Mm-hmm. Aloé Black était venu à La Réunion, il avait chanté cette chanson en hommage à son ami qu'il a travaillé dessus sur cette musique.
3: Un bel hommage.
0: Et on va terminer en musique en tout cas avec ce dernier extrait, c'est The Nights avec 982 millions de vues. Je vous propose d'écouter.

0: Aude Alavi qui sonne de manière toute particulière lorsqu'on connaît l'histoire d'Avicii et surtout sa fin dramatique, puisque le 20 avril 2018, le monde de la musique s'arrête. Avicii est retrouvé sans vie, là où il passait ses vacances entre amis, il n'a alors que 28 ans. Après plusieurs jours d'incertitude et d'enquête policière, elles écartent rapidement toute la piste criminelle. Sa famille va enfin briser le silence et confirme le suicide du jeune homme. Elle le décrit comme un talent perfectionniste, mais fragilisé, qui ne pouvait plus continuer et qui cherchait la paix. Rongé par une anxiété massive et une dépression sévère, Timberling de son vrai nom, eh bien, s'est donc donné la mort.
1: Après sa mort, plusieurs théories du complot ont circulé.
0: Et oui, et notamment l'une des plus connues qui affirme qu'Avicii aurait été assassiné parce qu'il s'apprêtait à dénoncer un vaste réseau pédophile mondial à travers un documentaire intitulé The Silent Children. Eh bien, c'est une rumeur qui a été très présente ces dernières années sur les réseaux sociaux. Elle y associe également d'autres artistes disparus, comme par exemple Chester Bennington, leader de Linkin Park, Anthony Bourdain ou encore Chris Cornell, qui se sont tous donné la mort à quelques mois d'intervalle. Le projet Silent Children a bel et bien existé, ça c'est une réalité, mais il n'y a aucune source fiable qui puisse le lier à nos quatre personnalités. À la production, on retrouve une entreprise qui est baptisée Jelly Bean Productions et qui, selon les données du secrétaire d'État de Californie, a cessé ses activités en juillet 2017, soit plusieurs mois avant les décès en question. Et de plus, le producteur du projet, Arthur Gorson, a établi que le documentaire n'avait pas finalement vu le jour puisqu'il avait un manque de financement.
1: Alors d'où vient cette théorie ?
0: Eh bien, elle est née d'une interprétation de l'un de ses clips officiels, un clip qui a bien été réalisé en partie, co-réalisé donc par Avicii. Il s'agit du clip For a Better Day qui a été interprété par beaucoup de personnes comme dénonçant explicitement le fléau du trafic d'êtres humains et d'exploitation sexuelle des enfants. Alors s'il était effectivement engagé contre ces crimes à travers son âge, aucun élément de l'enquête policière, aucune preuve ou encore aucun témoignage de ses proches n'a jamais validé son implication dans une quelconque affaire ou révélation d'un réseau qui aurait pu être à l'origine de sa mort.
1: Voilà donc pour le parcours et la carrière de ce DJ suédois mort à seulement 28 ans. Donc Avicii, on va maintenant nous quitter quelques minutes, on revient pour la suite du 6-8 ensemble.
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0: Et on entre dans la deuxième partie du 6-8 ensemble. Avant votre journal de 7 heures, on retrouve Victoria à la feuille de route.
1: Et on va commencer dans l'Est, du côté de Saint-Benoît, avec un embouteillage au niveau de Grandfonds, juste en amont. Donc, il y a un petit peu de monde ce matin. Bon courage si vous êtes dans ce secteur. Et on fait un point également brièvement dans le nord de notre île, où là encore, vous allez retrouver quelques difficultés en ce mardi matin, avec un embouteillage qui débute cette fois-ci au niveau de Cambuston à Saint-André. Nous sommes en direction du nord. Pour le moment, la belle nouvelle, c'est que vous avez encore des zones roulantes après le secteur de l'aéroport. Mais globalement, on a quand même un trafic qui se densifie peu à peu. Quelques embouteillages seront également à retrouver dans le secteur de Belle-Pierre et puis à proximité de la rivière des Pluies.
0: Et il est bientôt 7h, voici l'essentiel de l'info. Bonne journée, bon réveil. Dans l'actualité de ce mardi 8

0: 8 septembre, une violente agression dans un collège du Tampon. Une élève de 4e a été frappée hier par un autre élève lors d'un cours de sport. Elle risque de perdre ses dents selon sa mère. Cette dernière compte porter plainte aujourd'hui. Une vigilance jaune vague submersion entre en vigueur à 10h ce matin sur le côte ouest, sud-ouest et sud. L'arrivée d'un front froid apporte avec lui une houle australe. Les autorités appellent à la vigilance. En tennis, le dernier Français encore qualifié à l'US Open a été éliminé en 8e de finale cette nuit. Arthur Géa menait 2-7-0 et avait une balle de match, mais il a été battu en 5 manches par le Néerlandais Botic van de Zandschulp. Une mère de famille exprime sa colère sur les réseaux sociaux après une violente agression qu'aurait subie sa fille dans le collège du 12e kilomètre au Tampon.
1: D'après le post Facebook diffusé par cette maman du Tampon, sa fille qui était gardienne en cours de sport hier aurait reçu un coup de poing au visage de la part d'un autre élève de 4e pour une histoire de points marqués. Les conséquences pour l'adolescente sont terribles, elle pourrait perdre ses dents et aurait peu de chances de retrouver son sourire, indique la maman de la mère, la victime. La victime qui a d'ailleurs passé la nuit aux urgences. Sa mère compte porter plainte aujourd'hui et elle réclame des comptes aux parents de l'élève mis en cause, mais également auprès de la professeure de sport et du collège concerné. L'affaire est donc à suivre.
0: Voilà, et le rectorat vient de nous répondre et confirme l'altercation entre deux élèves donc en cours d'EPS. L'élève donc victime d'un coup a été immédiatement pris en charge par l'infirmière et l'enseignante. L'affaire est suivie très sérieusement par le chef d'établissement du collège donc du 12e kilomètre. Nous y reviendrons tout au long de cette matinale et dans nos prochaines éditions. L'émotion à Sainte-Rose après la disparition d'un pêcheur hier matin, vraisemblablement emporté par une vague.
1: Jean-Paul Bien-Aimé, 40 ans, est toujours introuvable. Aperçu pour la dernière fois au bord de mer lors d'une partie de pêche hier matin. Les gendarmes, les pompiers étaient sur place. Des recherches ont été menées par hélicoptère, en vain pour le moment. On écoute à ce propos Dimitri Bien-Aimé, le frère de Jean-Paul Bien-Aimé, et un anonyme habitué du spot, ainsi qu'Inel Jouan, plongeur bénévole au micro de Farouk Moulan.
2: On arrive pour remercier le lieu. On la trouve le gars qui était avec en train de la pêche. Il explique à moi que mon frère est en train de la pêche là. Il a pris un coup de vague. En fait, il est tombé dans l'eau carrément. À ce cas-là, à partir de 4 heures, pour l'instant, on n'a pas de nouvelles, rien.
3: Des temps comme ça, nous, avant, tu n'as pas nous trop bon. C'est pour les pêcheurs de Saint-Rose, ben, ils connaissent un peu qu'il ne faut pas aller boire de mer dans des conditions comme ça. Et puis, ils savaient qu'ils avaient prévenu que la météo aurait été différente de 3 jours là. C'est un bon spot de pêche, mais calme.
4: Moi, ici, il est coincé dans le coin cap, dessous, dans une caverne, dessous, dans le coin. Mais il n'est pas en l'air. Hein. Sinon, en l'air, il est flotté, il est parti. S'il est coincé dans le coin de Capatea là, il est coincé, hein, il s'empile. Hein.
5: L'hélico, il ne voit pas.
4: Voilà, il ne verra pas. Hein.
0: À Sainte-Clotilde, une piétonne d'environ 70 ans a été grièvement blessée après avoir été percutée par une voiture.
1: Ça s'est passé hier soir, avenue Marcel Ouarraud. Il était près de 22h50 au moment des faits lorsque la piétonne tentait de traverser la chaussée sur un passage piéton. Elle a été percutée par une voiture qui circulait en direction du giratoire du Moufia. Et la victime, sous la violence du choc, a été projetée sur plusieurs mètres. Elle a dû être transportée en état d'urgence absolue au CHU Nord. Les pompiers et le SMUR étaient sur place.
0: Il s'était introduit au commissariat du Chaudron le 28 avril dernier. L'homme de 30 ans comparaissait hier devant le tribunal pour avoir cassé la porte du sas d'entrée.
1: Le mis en cause s'était ensuite rebellé au moment de son interpellation. Aucune peine n'a été prononcée hier au regard de l'abolition de son discernement. Il a été déclaré pénalement irresponsable et hospitalisé sous contrainte.
0: Une vigilance jaune, vague submersion, entrera en vigueur à 10h ce matin sur les côtes ouest, sud-ouest et sud de l'île.
1: L'arrivée du front froid et ses conséquences, cette houle australe sud-sud-ouest qui va progressivement s'intensifier au fil de la journée pour atteindre 4,50 m environ. De puissantes vagues vont déferler du sud sauvage à la pointe des Galets avec des vagues maximales qui peuvent donc atteindre 8 à 9 mètres, indique Météo France. La prudence est donc de mise aux abords du littoral pendant cet épisode de forte houle.
0: La saison des feux de forêt, les espaces végétaux à risque jusqu'à décembre à La Réunion.
1: D'autant plus avec la sécheresse des derniers mois et la baisse de la ressource en eau. Dans 9 cas sur 10, les incendies sont d'origine humaine. Des barbecues mal éteints, des feux de déchets, des mégots jetés, tout cela peut très vite être évité. D'où l'enjeu du dispositif mobilisé chaque année pour éviter le pire. 56 pompiers viennent

0: viennent renforcer le dispositif, les effectifs permanents durant toute la saison. Le 10-974 bénéficie également de nouveaux véhicules tout-terrain et des camions-citernes de grande capacité, financés à hauteur de 3,6 millions d'euros par l'État. Et dès le début du mois d'octobre, l'avion bombardier d'eau, le Dash 8, sera positionné sur notre île. Présentation au brûlé avec Joanne Mazard et Myris Voula.
1: Le SDIS en exercice dans le massif de la Roche-Écrite. 12 nouveaux camions-citernes sont déployés sur l'île et dès le mois prochain, le Dash bombardier d'eau sera de retour sur le territoire pour compléter les moyens aériens. Mais la prévention reste au cœur du dispositif. 12 jeunes en service civique sillonnent les sentiers du parc national pour sensibiliser les randonneurs.
2: On peut donner plusieurs conseils, à savoir par exemple pour les fumeurs. Donc déjà, premièrement, éviter de fumer dans les zones au cœur du parc. Pour ce qui est des mégots de cigarettes, donc de les ramasser, éviter de les jeter par terre.
1: Sur le terrain, l'ONF renforce également sa surveillance. Des pick-up équipés de lances à eau peuvent intervenir sur les premiers départs de feu.
3: On a une vingtaine d'agents patrouilleurs qui tournent en binôme sur les trois massifs prioritaires, hein, les Hauts-de-Saint-Denis, les Hauts-Soulevents et le Volcan. Et donc ces patrouilles, elles sont à la fois pour faire de la sensibilisation du public, de l'alerte et éventuellement éteindre des feux naissants, des feux de petite envergure. Et si on les attaque assez tôt, on peut les éteindre à ce stade-là.
1: Pour l'heure, la végétation ne montre pas de signes de sécheresse critique. Un contexte bien plus favorable qu'en Hexagone, qui a connu cet été les feux de forêt les plus importants de son histoire.
4: C'est une véritable catastrophe humaine, environnementale. Et donc, bien sûr, c'est une sensibilisation très forte pour mettre tout ce qu'on peut mettre dans la balance pour éviter de se retrouver dans ce genre de conditions. Mais la situation météo, la situation de sécheresse n'est pas tout à fait la même, fort heureusement.
1: L'an dernier, 338 départs de feu ont été recensés à La Réunion, un chiffre en baisse, mais qui appelle toujours à la vigilance.
5: La lutte contre les stupéfiants, nommée grande cause régionale en juin dernier, un séminaire organisé hier soir à Saint-Denis avec les entrepreneurs.
0: Il s'agit pour le monde économique de s'engager aussi à passer des messages, anticiper d'éventuels risques d'addiction de leurs salariés, parce que la consommation de drogue peut aussi avoir des conséquences néfastes pour l'entreprise.
5: Voilà, et on en parlera longuement avec l'invité exceptionnel du 6-8 Ensemble. Le préfet Patrice Latron sera sur ce plateau dans un peu moins d'une demi-heure maintenant pour nous parler justement des actions de l'État contre la lutte contre les trafics de stupéfiants sur notre île. Le tribunal administratif de Saint-Denis doit rendre sa décision aujourd'hui concernant les recours déposés pour demander l'annulation des élections municipales au Tampon, à la Possession, aux Avirons et à Saint-Louis.
0: Pour rappel, la semaine dernière, le rapporteur public a préconisé le rejet de l'ensemble des recours. À noter qu'une annulation ne signifie pas pour autant de nouvelles élections immédiates. Un appel devant le Conseil d'État suspendrait aussitôt le jugement. Le tribunal administratif examinera également les recours déposés pour Saint-Leu et Saint-Benoît aujourd'hui.
5: L'aéroport sans pilote, un an après son arrivée à La Réunion, Thomas Dubu démissionne de la présidence du directoire de l'aéroport Roland-Garros.
0: Il a présenté sa démission pour des raisons personnelles, mais depuis 5 mois, le dirigeant se trouve au cœur d'une polémique et des soupçons de conflit d'intérêts concernant les conditions d'attribution du marché public de la sûreté aéroportuaire. Il s'agit désormais pour la structure de faire l'intérim, de définir une organisation donc pour l'assurer et envisager la suite. Un conseil de surveillance doit se tenir aujourd'hui. Thomas Dubu qui a annoncé donc vendredi sa démission aux quelques 300 salariés de la plateforme aéroportuaire.
5: La présidentielle 2027, Dominique de Villepin invité du 19h hier soir.
0: L'ancien Premier ministre et ancien ministre des Affaires étrangères a dévoilé sur Antenne Réunion hier soir ses premières propositions pour les Outre-mer, ses ambitions et sa vision globale pour notre île. Il est aussi revenu sur la visite d'Édouard Philippe et ses propos sur la colonisation. Pas un crime selon le maire du Havre et patron d'Horizon. On écoute Dominique de Villepin.
6: Il y a manifestement dans une partie de notre pays un déni de réalité. Et ce déni est important parce qu'il nous empêche d'avancer. Il nous enferme dans un passé et il pèse lourd sur les mentalités. Aujourd'hui, il est important de regarder cette réalité en face. Nous en connaissons tous les conséquences. Et je pense que sur la colonisation, c'est une réalité qu'il faut savoir reconnaître. Mais l'outre-mer, c'est un enjeu central et malheureusement, il est souvent trop absent du débat politique.
5: Le gouvernement étudie de possibles prélèvements sur l'épargne salariale pour apporter des recettes dans le budget 2027.
0: D'après le quotidien Les Échos, l'exécutif envisage de soumettre des cotisations à cotisation, une partie des primes d'intéressement, de participation ou les abondements des employeurs au plan épargne. Mais l'entourage du Premier ministre assure qu'à ce stade, rien n'est acté et que Sébastien Lecornu ne s'était pas jamais même prononcé en faveur de cette idée. Un signalement a donc été transmis à la procureure de la République de Paris après la fuite de travaux internes dans la presse.
5: Et on va maintenant prendre la direction du marché de Sainte-Suzanne. Nous retrouvons en direct Yannick Pitou qui a suivi l'ouverture du marché. Alors Yannick, il y a un peu plus de monde maintenant ?
7: Ah oui, un peu plus de monde. Il y a même eu un afflux de clients il y a quelques minutes sur le stand de Samuel Waro où je me trouve. C'est un agriculteur de Sainte-Suzanne. Il est à Derive, enfin, c'est à mi-hauteur de Sainte-Suzanne. Et les gens se sont succédés pour acheter les salades à 1 euro. Rapprochez-vous, Samuel, qui ne s'arrête pas, bien sûr. Hein, il continue de travailler. Bonjour, merci. Bonjour. Merci de m'accueillir. Donc, à Derive, là, à mi-hauteur, est-ce que les conditions sont plutôt bonnes pour travailler, pour planter, pour récolter, malgré les fronts froids successifs?
8: Ben, là où je me situe, ça va. C'est un des deux. Donc, à part qu'à des moments, c'est vrai que quand il y a un petit vent glacial, ça peut brûler certaines fleurs comme les laitues ou les avocats, mais sinon, ça va.
7: Mais là, les salades de ce matin, elle est plutôt en forme, là, 1 euro la salade?
8: Oui, ça va. Bon, il y a quelques pertes quand même, selon les maladies ou autres, mais sinon, non. Pour moi, le fond froid, non, ça n'a pas... Il n'y a pas eu d'incidence.
7: C'est plus pour le côté habillement, le matin, quand il vient travailler, la petite veste. Voilà. Parce que là, il y a un petit vent, hein, mine de rien. Il remarque peut-être pas comme ça, mais il y a un petit vent là, levé tout à l'heure. Là, et ça va peut-être continuer à lever dans le courant de la journée. Donc, c'est peut-être ça qu'il faut prendre en compte quand ça va dans les champs, bien se couvrir aussi. Quoi.
8: Oui, effectivement. C'est vrai que le matin, ben, c'est la veste. Bon, pas un petit bonnet, mais bon, c'est... moi, ça va.
7: Ouais, ça va aller, on va dire. Et donc, on propose quoi encore là pendant jusqu'à midi, peut-être même avant, on va faire une boutique si le monde continue à venir aussi nombreux.
8: Voilà, si l'influence continue comme ça, oui, peut-être un petit peu avant.
7: On propose quoi?
8: Ben, un peu comme d'habitude, tout ce qui dit bread, plusieurs variétés, certaines variétés d'épices, papaye, bringel, piment. Enfin, un peu de tout ce qu'on peut trouver dans une cour.
7: Ben, allez, bon. Ben, merci beaucoup, en tout cas, Samuel Waro. Merci. Laissez-vous continuer. Voilà, on a d'autres clients qui continuent de passer, qui va peut-être arrêter dans un instant sur ce marché forain de Sainte-Suzanne où il valait mieux venir avec au moins une veste ce matin pour ne pas prendre froid.
5: Ben, merci, Yannick, pour ce direct depuis Sainte-Suzanne. Hein, on le rappelle, un front froid est actuellement en cours hein, sur de passage auprès de La Réunion. Il va donc y avoir beaucoup de houle, surtout du côté de l'ouest, du sud-ouest et du sud de l'île. On ouvre la page des sports avec d'abord du tennis et le dernier Français encore qualifié à l'US Open qui a été malheureusement éliminé il y a environ une heure en huitième de finale.
0: Arthur Géa avait pourtant le match en main. Il menait 2-7-0 et avait une balle de match dans le tie-break du troisième set. Mais le jeune de 21 ans a finalement craqué pour perdre la rencontre 3-7-2 contre Botic van Dezenschulp. Le match était très serré et le Néerlandais affrontera donc en quart soit Zverev ou soit Derderi.
5: Voilà, et Zverev, l'Allemand, mène pour l'instant 2-7-0. En football, Kylian Mbappé pense pouvoir gagner le Ballon d'Or cette année.
0: Alors que la Ligue des Champions fait son grand retour ce soir avec à l'affiche notamment un alléchant Inter Milan-Real Madrid, l'attaquant et capitaine donc de l'équipe de France, Kylian Mbappé, croit en ses chances pour obtenir la plus belle récompense individuelle, le Ballon d'Or. Il s'est exprimé hier en conférence de presse. Écoutez.
9: Je ne dis pas que je vais le gagner à l'unanimité, mais je pense que j'ai les arguments. Être meilleur buteur de l'histoire de la Coupe du Monde, passer devant toutes les plus grandes légendes de l'histoire du sport dans le tournoi le plus important que le sport ait créé, c'est quelque chose qui brûle la rétine, c'est un événement mondial. Finir meilleur buteur de toutes les compétitions les plus importantes où tous les meilleurs joueurs du monde jouent, c'est quelque chose d'important. Je ne sais pas si ça a déjà été réalisé, mais je pars toujours du principe que l'histoire, elle doit toujours être récompensée.
10: Toi, pour qui tu votes?
9: Pour moi.
5: Ah, confiant Kylian Mbappé hein, pour le vote du Ballon d'Or. La Ligue des Champions, on le rappelle ce soir, début hein, pour les

0: Les clubs français, c'est d'abord Lille qui ouvre le bal avec son match face au Betis Séville. Demain soir, le PSG affronte le Slovan Bratislava. Enfin, Lens se déplacera sur le terrain du Slavia Prague jeudi. On passe à la météo.
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2: Notre journée avec de la pluie dans le sud du département. On aura également de la grisaille sur l'ensemble de nos hauteurs. Seule et bien la partie au nord, également ouest du département, devrait être dégagée ce matin avec de très belles éclaircies. Je vous rappelle également qu'à compter de 10 heures, nous serons placés en vigilance jaune vague submersion, notamment sur le littoral ouest, lui le littoral sud-ouest et également sur le sud de notre île. Prudence à vous, surtout si vous êtes à l'approche de la mer. Et justement, je vous propose d'aller prendre des nouvelles de l'ouest, direction Boucan-Canotte ce matin, avec un très beau réveil en perspective. Nous avons un ciel plutôt dégagé, mais une mer qui commence d'ores et déjà à être faiblement agitée. En termes de temps, cet après-midi, eh bien, nous aurons une couverture nuageuse beaucoup plus marquée, avec une impression de grisaille renforcée et quasiment présente sur l'ensemble de notre île. Ces deux secteurs seront épargnés. Il s'agit de celui de Saint-André et Sainte-Suzanne, et également l'ouest de notre île. Et vous retrouverez également des épisodes pluvieux sur l'ensemble de nos hauteurs. On va parler température présent avec cette minimale de 6 degrés. Nous sommes au pas de Bellecombe-Jacob ce matin, 8 degrés vers la plaine des Cafres et vous retrouverez 10 degrés du côté de Petite-France. Et puis cet après-midi, nous avons des maximales très disparates, très différentes avec cette maximale de 28 degrés sur la côte ouest, 24 degrés tout au plus pour le sud et l'est de notre île et sur le nord, on sera sur du 27 degrés maximum. Aujourd'hui, nous sommes donc le mardi 8 septembre et nous fêtons les Adriens. Belle fête à vous, nous vous souhaitons une excellente journée. On retrouvera une marée basse présente à 18h pile et le soleil va se coucher, comme hier, à 18h11.
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0: Le CRGT pour l'infotrafic.
2: Et comment ça se passe sur notre réseau routier? On va répondre à cette question de suite avec le CRGT. Dolène, est-ce qu'on a toujours des nouvelles plutôt positives sur nos routes?
3: Alors non, malheureusement, des bouchons qui ont pris possession du réseau routier et ce, dans les quatre coins de l'île, notamment dans le sud avec une circulation ralentie maintenant sur la descente de Montcaprice à Saint-Pierre, ça c'est sur la RN3, et la RN1, elle aussi est encombrée dans le secteur de Bel-Air à Saint-Louis en direction de Saint-Pierre. Dans l'ouest à Saint-Paul, pas vraiment d'évolution, Glatte-Cailloux jusqu'à Savannah en direction du nord. Dans le chef-lieu, alors déjà l'entrée ouest se fait au ralenti, secteur Cazaine-Lambert. Ensuite, il va y avoir un gros trafic sur la RN6 Boulevard Sud. Et pour ceux qui nous arrivent de l'Est, eh bien, vous commencez le bouchon au niveau de la Marine à Sainte-Suzanne pour le poursuivre jusqu'au Chaudron et entamer une entrée en douceur donc sur le front de mer de Saint-Denis-Chaudron. Enfin, dans l'Est, à Saint-Benoît, ça freine dans le secteur de Bourbier par ici 3 km de bouchon pour terminer cette 2x2 voie de Saint-Benoît en direction des Plaines. Voilà pour cette situation routière assez perturbée. Je dis courage et patience pour tout ce qui se trouve dans les bouchons.
2: Merci beaucoup, Dolène, pour ces précieuses informations. Beaucoup plus de monde, donc on vous souhaite bon courage si vous êtes déjà engagé sur notre réseau routier.
0: Allez, on se quitte quelques instants, on revient avec vous Victoria et le C-Suite vous répond.
2: Et oui, on va parler fiançailles et plus précisément rupture de fiançailles ce matin.
0: Qui nous pose la question aujourd'hui?
2: C'est une question qui nous vient d'Emma ce matin.
0: Allez, on entendra la question d'Emma juste après cette courte pause. À tout de suite.
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0: Il est 7h22 sur Antenne Réunion, en télé et en radio. On passe au 6-8, vous répond Victoria, et on parle fiançailles ce matin.
1: Et oui, effectivement, et plus précisément, bague de fiançailles. Je vous propose de suite d'écouter la question d'Emma ce matin.
2: Bonjour la matinale. Je me questionne puisque mon ex veut que je lui rende ma bague de fiançailles suite à notre rupture. Et j'aimerais savoir si je suis obligée de lui restituer.
0: Question bien précise hein, ce matin.
1: Ça vous...

0: de la restituer. Et pourtant, il peut parfois exister des exceptions. Comme souvent en droit, un présent d'usage peut être défini comme un bien de valeur modique, en tout cas par rapport aux ressources de celui qui l'a acheté, offert pour une occasion particulière. Donc la première exception, vous vous en doutez peut-être, eh bien, c'est si votre ex-conjoint parvient à prouver eh bien, que la bague en question était d'une valeur exceptionnellement élevée comparée à ses moyens. Par exemple, si elle était d'une valeur d'à peu près un an de son salaire, eh bien, on peut en effet considérer qu'elle était eh bien, outre mesure.
1: Et il existe d'autres exceptions.
0: Et oui, en effet, la seconde, ce n'est pas toujours admise, mais elle est parfois eh bien, reconnue par la jurisprudence. Eh bien, c'est si la rupture des fiançailles est considérée comme fautive et qu'Emma, là, dans ce cadre, est reconnue comme étant tort, par exemple en cas d'infidélité. Les juges ont tendance à demander la restitution, mais on rappelle, eh bien, la rupture des fiançailles, c'est quelque chose de libre en droit, donc c'est difficilement admis tout de même. Et puis la troisième exception, vous la connaissez peut-être, c'est la plus connue en tout cas, eh bien, c'est celle du bijou de famille. On est dans le cas où la bague a une valeur sentimentale importante à la famille. Du donateur, par exemple. Il s'agit de la bague de l'arrière-grand-mère qui est transmise de génération en génération. Dans ce cas-là, elle doit presque automatiquement être restituée à la famille de la personne l'ayant donnée. Et là, on ne va pas forcément prendre en compte la manière dont cette rupture s'est effectuée.
1: Il existe d'autres exceptions, hein, vous l'avez dit déjà.
0: Oui, c'est ces trois exceptions-là. C'est ces trois exceptions-là.
1: Il n'y avait pas d'autres encore.
0: Non. vous voulez qu'elle lui rende, Julien.
2: Vous vous sentez concerné.
0: Vous êtes très investi ce matin.
1: Non, mais c'est ça. Mais j'étais en train de lire, j'avoue, quelque chose et j'ai été perturbé. En tout cas, j'espère que Emma aura eu réponse à sa question. Oui. Merci Victoria pour ce 6-8 vous répond. On passe à la revue de presse. Régional, Amy, alors que se passait chez nos voisins?
2: Eh bien, ça ne s'essouffle pas. Hein. Décidément, cette affaire entre Maurice et La Réunion, affaire de trafic de drogue sur l'Axe, donc la FCC, l'autorité des crimes financiers, hein, des crimes de la Commission Crime, saisit un speedboat et plusieurs véhicules, donc de la part du fils de Véronique Legauvin. Véronique Legauvin, donc, c'était cette ministre déléguée qui avait été interrogée et dont le mari avait été interpellé dans cette affaire pour trafic de drogue entre La Réunion et Maurice. Il a été, ce fils, interrogé donc à propos notamment d'une BMW qui a été retrouvée en sa possession et qu'on peut voir à la une donc du Défi quotidien ce matin à Maurice. On parle également hausse du cours du pétrole, le spectre d'une flambée des prix qui se profile. On parle également alphabétisation avec une alerte des pédagogues sur les difficultés de la lecture et l'écriture, on peut s'interroger, est-ce que ça fait écho également chez nous? Vous pouvez y réagir dans nos causes ensemble, ce sera juste après votre matinale. Et cette affaire de drogue, on y revient également ce matin dans l'Express Maurice, toujours ça fait la une, je vous le disais, ça ne s'essouffle pas, on en parle encore et encore, saisi de 155,7 kilos de cannabis précisément. Et puis le patrimoine, cette fois financier, donc des Gauvins, hein, ceux qui ont été interpellés, qui est actuellement passé au crible. Là encore, des biens, des véhicules, des bateaux et mouvements de fonds examinés par les enquêteurs en ce moment même. Et puis les autorités veulent remonter, hein, la piste des contacts mauriciens. Ça fait réagir, vous pouvez y réagir vous aussi dans Nous Causes Ensemble juste après votre matinale. Du côté de Madagascar, on parle lourdeur administrative, des lourdeurs qui coûtent cher au pays. Selon les estimations avancées durant une réunion à la primature, hier, des projets de la Banque mondiale d'un montant total de 1,85 milliard de dollars, soit plus quand même de 4 milliards donc d'ariari, eh bien, sont en suspens en raison de la lenteur des procédures. Le Premier ministre exige donc plus de célérité pour transformer les financements en réalisations concrètes. On parle également donc de ces flammes, hein, qui ont dévoré une série familiale et puis du football qu'on retrouve également à la une ce matin. Et puis à Mayotte, eh bien c'est une qui est partagée entre indemnisation, Mayotte qui reste donc à l'écart des changements donc de ces fameuses règles. On parle société avec la ville de Mamoudzou qui se convertit très doucement à la cantine avec des chiffres à l'appui à retrouver donc à la une de France Mayotte matin. Et puis on parle handicap également, une nouvelle antenne de la NDPH en petite terre qui a été donc inaugurée.
1: On retrouve Laura Château maintenant pour les résultats de la question. Votre opinion?
3: Bonjour La Réunion, l'inclusion des personnes en situation de handicap au travail, thème du Votre Opinion aujourd'hui, thème d'actualité développé également vendredi dernier à l'occasion de la conférence nationale du handicap, objectif passer d'une société inclusive à une société pleinement accessible. Alors nous vous posions cette question hier, situation de handicap, jugez-vous adapté les dispositifs d'accessibilité à l'emploi sur 311 participations au sondage de l'info.re.

0: Le non l'emporte largement à 80% des votes. 12% des internautes répondent oui et 7% ne se prononcent pas sur la question. En commentaire sur les réseaux de l'info.re, les internautes déplorent des manquements. À l'instar de Paul Alexandre, s'il y a bien un domaine dans lequel la société a lamentablement échoué, c'est précisément celui-là. Consternation, écrit Nathalie. Pas du tout, peu importe le handicap de la personne, ajoute Nano. Rosemée, elle dénonce beaucoup d'indifférence et d'injustice. Non, non et non, Martel Kika, malgré l'obligation à l'emploi des personnes en situation de handicap, malgré les dispositifs existants, bien que la reconnaissance de qualité de travailleurs handicapés permet d'accéder plus facilement à la fonction publique, les structures d'accompagnement n'arrivent pas à sensibiliser correctement les entreprises et les employeurs sur l'embauche des personnes en situation de handicap. Anaïs, de conclure, il faut que les entreprises et les employeurs soient humains, impatients, prêts à s'adapter aux besoins de chaque personne. Avec les bons aménagements, une personne en situation de handicap peut trouver sa place et être pleinement autonome dans le monde du travail. Fin de citation. Alors, si les acteurs du secteur déplorent l'absence de nouveaux moyens et l'insuffisance des contrôles et des sanctions, le chef de l'État, Emmanuel Macron, reconnaît des axes d'effort et annonce 65 mesures visant à construire une société pleinement accessible, basée notamment sur une école plus inclusive, l'emploi accompagné et l'accès à la culture.
1: Et Laura Chateau, que vous retrouverez à 12h30 pour le journal télévisé. Il est 7h30, tout de suite le flash. Une mère de famille exprime sa colère sur les réseaux sociaux après une violente agression qu'aurait subie sa fille dans le collège du 12e kilomètre au tampon.
2: Oui, d'après le post Facebook diffusé par cette maman du tampon, sa fille était, qui était gardienne en cours de sport hier, aurait reçu un coup de poing au visage de la part d'un autre élève de 4e pour une histoire de points marqués. Les conséquences pour l'adolescente sont terribles. Elle pourrait perdre ses dents et aurait peu de chances de retrouver

0: armes, pompiers et hélicoptères participent aux recherches menées à fois à terre et en mer. Et pour l'heure, donc, les opérations n'ont pas permis de le localiser.
1: Et je vous rappelle qu'une vigilance jaune vague submersion entrera en vigueur dès 10h ce matin sur les côtes ouest, sud-ouest et sud de l'île. La lutte contre la drogue à La Réunion, nommée grande cause régionale en juin dernier, un séminaire organisé hier soir à Saint-Denis avec les entrepreneurs, Amy.
0: Oui, tout à fait, hein, forcément. Il s'agit donc pour le monde économique ici de s'engager, aussi à passer des messages, anticiper les éventuels risques d'addiction de leurs salariés, parce que la consommation de drogue, eh bien, elle peut aussi avoir des conséquences néfastes pour l'entreprise. Et nous allons en parler justement en détail avec notre invité pour l'instant, donc le préfet de La Réunion, Patrice Latron. Merci d'être venu.
1: Bonjour et bienvenue, monsieur le préfet. Le monde économique, hein, s'est réuni donc hier soir à Saint-Denis pour lutter contre les drogues et le narcotrafic, grande cause régionale, on l'a dit. Quel bilan tirez-vous d'abord de ce premier séminaire ?
2: Ben, bilan très positif du fait de la mobilisation des chefs d'entreprise. Nous étions entre 400 et 500 hier soir au siège du Crédit Agricole. Et une mobilisation qui a duré jusque tard dans la soirée. Les chefs d'entreprise sont restés accrochés aux tables rondes, aux présentations, aux témoignages qui ont été présentés. On a eu des témoignages de chefs d'entreprise confrontés à la drogue dans leur entreprise. On a aussi Jonathan, qui est cet ambassadeur de la grande cause régionale, qui est ce jeune homme réunionnais qui est sorti de la drogue, qui a témoigné de son parcours. Et on a eu des échanges. Les forces de l'ordre ont présenté leur vision de cette problématique des stupéfiants et pas mal d'engagements aussi de responsables d'entreprises ou de syndicats professionnels pour lutter ensemble contre ce phénomène.
1: Est-ce que vous sentez réellement les chefs d'entreprise, les entrepreneurs capables de s'impliquer sur ce sujet ? C'est vrai que parler de drogue avec ses salariés, ça peut être un peu tabou parfois.
2: Oui, alors il ne s'agit pas d'aller fliquer ses salariés, il s'agit d'une part de faire de la pédagogie sur les ravages de la drogue dans les entreprises. Et d'autre part, on en a beaucoup parlé hier, plutôt que de sanctionner, d'accompagner les salariés qui sont rentrés dans cette addiction. C'est un problème grave, c'est un problème dont on a du mal à parler, mais qui se traduit aussi par de l'absentéisme, des retards au travail, et puis finalement, une incapacité de conduire des véhicules ou d'avoir des activités à risque dans l'entreprise, qui entraîne aussi une forme de responsabilité pour le chef d'entreprise. Donc l'idée, c'est d'en parler. En fait, c'est un tabou, la drogue. On n'en parle pas. On a longtemps considéré que c'était festif, hein, la cocaïne, on fait la fête. Et en fait, on ne parle pas des ravages que ça provoque, des difficultés que rencontrent les gens qui sombrent dans ces addictions. Voilà, l'objet, c'est dans l'entreprise, comme on va le faire ailleurs, on va avoir le même genre de rencontre avec les religions, on va le faire avec le monde du sport, peut-être avec le monde de la culture également, c'est de sensibiliser, de sortir de ce tabou, en parler pour accompagner les personnes qui sont dedans, et puis peut-être éviter que d'autres rentrent dans cette addiction.
1: Récemment, des éducateurs de parapente, hein, ont été contrôlés positifs aux stupéfiants. Des salariés des habitants nocturnes ont aussi été arrêtés ces derniers mois avec de la drogue. Aujourd'hui, la consommation de stupéfiants, elle concerne vraiment tous les secteurs d'activité.
2: Ah ouais, je crois qu'il n'y a aucun secteur qui soit préservé. On a nous sommes en train de rattraper le retard que nous avons, le retard entre guillemets, par rapport à la métropole, par rapport évidemment aux Antilles. Je pense que ce phénomène est en train de se diffuser dans toute la société. Les saisies sont en augmentation constante. Les douaniers me disent que depuis 2020, chaque année, ils doublent la quantité de produits stupéfiants saisis. Je pense qu'on a tous autour de nous, en le sachant ou sans le savoir, des personnes qui sont sous addiction. Ça ne se voit pas forcément. Et pourtant, ça peut avoir des conséquences dramatiques. C'est scandaleux qu'un moniteur de parapente emmène un client avec lui à plusieurs centaines de mètres d'altitude en étant sous stupéfiants. Il y a vraiment une prise de risque qui est lamentable.
1: Et est-ce qu'on dispose de chiffres aujourd'hui concernant l'impact de ce fléau, le coût aux entreprises justement, où ce n'est encore pas vraiment, c'est difficile à établir.
2: C'est difficile à établir parce qu'il faudrait faire des sondages, des enquêtes évidemment.
1: Vous avez parlé d'absentéisme tout à l'heure.
2: Oui, mais comment déterminer que l'absentéisme, il faut beaucoup de vigilance, c'est ce qui est ressorti hier des débats, il faut beaucoup de vigilance pour être à l'écoute des personnes qui commencent à arriver en retard et puis

0: qui finalement ne viennent plus travailler. Il faut de la vigilance, il faut de la bienveillance, on l'a dit aussi. Il faut les accompagner vers des structures de soins et éventuellement à un moment, eh bien, si la personne ne peut plus travailler, il va falloir arriver à un licenciement. Mais maître mot, c'est d'abord la bienveillance et déjà de détecter et d'accompagner.
1: Est-ce qu'on peut faire un point sur la situation depuis le début de l'année à La Réunion? Combien de mules arrêtées? Quelle quantité de drogue saisie par les autorités?
0: Les mules, on est à peu près dans le nombre de mules que nous avions l'an dernier. Je cherche mes chiffres, je ne les ai pas. On est une quarantaine de mules. L'an dernier, nous avons interpellé une cinquantaine de mules sur l'année.
1: Donc déjà une quarantaine.
0: On est sur la même tendance que l'année dernière. Ça ne faiblit pas avec de nouveaux types de mules qui, jusqu'à présent, étaient plutôt des personnes de nationalité française venant de la métropole. Et maintenant, nous avons des mules qui arrivent d'à peu près toutes les destinations desservies par nos compagnies aériennes, notamment de Thaïlande. La Thaïlande qui est un pays qui a libéralisé l'usage du cannabis, et donc on voit des flux supérieurs qui arrivent de Thaïlande et avec des étrangers de plus en plus.
1: Beaucoup d'étrangers. Est-ce qu'il y a des points de vigilance en particulier sur certains types de drogues? Vous évoquez le cannabis, mais est-ce qu'il y a plus de cocaïne et on a vu aussi le doux qui était...
0: On a retracé un peu hier soir l'historique. Bien sûr, on avait le Zamal, qui était, j'allais dire, traditionnel, qui est une drogue, hein. c'est pas anodin le Zamal. Mais maintenant, la cocaïne est arrivée massivement, plus seulement dans les milieux festifs. On a des gens qui prennent de la cocaïne pour tenir. Quand ils ont du stress, on pense qu'il y a des chefs d'entreprise qui prennent de la cocaïne quand il y a du stress, quand il y a une pression au travail, quand il y a une charge de travail. Et puis surtout, il y a ce fléau du doux qui est en train d'envahir La Réunion, on est en train de mener des enquêtes. Je subodore qu'il y a une production locale, notamment dans le sud. Le doux est en train d'envahir le sud et petit à petit se envahit le nord. Et vraiment, je mets en garde, ne touchez pas au doux. C'est quelque chose qui va vous rendre accro extrêmement rapidement. Et on sait que quelqu'un qui tombe dans la drogue, et on en a eu un témoignage hier soir, il va plus avoir envie, il va plus aller travailler, donc il va perdre son travail, comme il n'aura plus de revenus, et ben il va perdre son logement, et puis quand il sera à la rue, et ben il va perdre son conjoint, il va dormir dans sa voiture, et puis à un moment il la vendra pour payer sa dose, et puis à un moment pour consommer, il n'aura plus le choix, ce sera la prostitution, le racket ou les cambriolages. Et c'est vraiment une déchéance qui commence par une simple prise de doux ou d'autres drogues.
1: Vous avez parlé tout à l'heure des Antilles, là-bas il y a même des guerres de territoire qui sont menées par des gangs. Est-ce que pour l'instant vous estimez que la situation est encore sous contrôle sur notre île?
0: Oui, clairement la situation est sous contrôle. Alors j'essaie de mobiliser l'ensemble de la société réunionnaise, mais évidemment la répression, les contrôles, c'est mon travail, c'est le travail des forces de l'ordre que je veux saluer. Elles font ce travail, cette priorité, je leur ai donné cette priorité pour 2026, 2027 et probablement les années qui suivent, et elles le font avec beaucoup de détermination et une grande efficacité. Je veux saluer leur action, mais ça ne suffit pas, il faut que l'ensemble de la société se mobilise. C'est pas seulement un sujet de délinquance, c'est un problème de société, c'est un fléau qui pourrait détruire la société réunionnaise. La société, les Antilles sont mal en point, vous l'avez dit. Donc nous, on en est loin, on maîtrise encore la situation, on va dans tous les quartiers, on n'a pas encore les guerres de gangs, les règlements de compte, les assassinats qu'on peut connaître même en métropole, mais si la société réunionnaise, dans toutes ses composantes, ne réagit pas, on y va tout droit.
1: Quels sont les moyens aujourd'hui déployés par l'État pour couper les routes d'approvisionnement? On sait que sur notre île, l'essentiel de la marchandise passe par le port et l'aéroport. Aujourd'hui, qu'est-ce qui peut être encore apporté pour limiter au maximum les trafics?
0: Alors, le port, l'aéroport et les colis postaux. Il ne faut pas oublier les colis postaux. En 2025, la douane a saisi plus d'un millier de colis chargés de drogue. Plus d'un millier. Donc, ces colis postaux, je pense que la situation est bien contrôlée sur ce plan-là. À l'aéroport, nous avons mis en place de nouvelles opérations de contrôle intégraux des avions. Le 27 août dernier, Il y a eu une nouvelle opération. On a contrôlé plus de 400 passagers. L'équipage de l'avion est contrôlé également. On fouille la totalité des bagages. On fouille l'avion une fois qu'il a été vidé de ses passagers. On vérifie, on fouille l'environnement. On a toute une série de techniques qui commencent à se mettre au point pour s'assurer, pour limiter les arrivées de mules qui transportent soit elles ingèrent des capsules de cocaïne, soit maintenant carrément des valises chargées à bloc. Ça, c'est l'aéroport, on a innové, on recommencera évidemment ces opérations. Et puis la priorité absolue, ça va être le port pour les mois qui viennent. Nous avons un premier scanner de la douane qui permet de scanner les conteneurs. Nous en avons un deuxième qui est annoncé, qui sera plus performant. Et puis je renforce la présence policière sur le port. Je ne vais pas rentrer dans les détails, mais on va renforcer cette présence. Et j'ai signé il y a 10 jours, avec la quasi-totalité des acteurs portuaires, une charte d'engagement pour faciliter l'échange d'informations quand un acteur portuaire détecte quelque chose, pour faciliter aussi l'appui, la protection, la surveillance par la douane, la police.
1: Personne pourra témoigner anonymement.
0: Oui, c'est ça. Faciliter les témoignages. Il y a un numéro vert qui est mis en place pour les personnes qui voient quelque chose d'anormal.
1: Un dernier mot très rapidement sur peut-être un objectif que vous êtes fixé peut-être d'ici un an sur le plan sécuritaire en termes de prévention aussi concernant le trafic de drogue.
0: Ben, on y est. En fait, mon objectif, c'est d'embarquer entre guillemets la société réunionnaise, les forces de l'ordre. Je pense qu'on perd du terrain depuis 30 ans parce qu'on a considéré que ce combat était le combat de la police, de la gendarmerie, de la douane. Ben pas du tout. Parce qu'eux s'attaquent à l'offre de drogue, mais il faut aussi s'occuper de la demande de drogue. Il faut s'occuper des consommateurs, faire en sorte qu'ils ne passent pas, qu'ils ne sautent pas le premier pas en fumant un joint ou en prenant une dose de doux. Et aussi accompagner ceux qui sont tombés dedans. Essayer de les accompagner par le soin, par un accompagnement psychologique ou en entreprise, ou dans un club sportif, ou dans une chorale. Enfin voilà, c'est l'affaire de l'ensemble de la société réunionnaise et c'est pour ça que j'ai voulu lancer cette grande cause régionale.
1: Eh bien, merci beaucoup Patrice Latron d'avoir été ce matin l'invité du 6-8 Ensemble. On reviendra bien sûr sur ce séminaire dans nos prochaines éditions et sur cette problématique très importante pour notre île. On passe à la météo.
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3: Et on va se focaliser sur le temps de ce matin avec de la pluie qui est attendue dans le secteur sud du département, de la grisaille dans nos hauteurs, mais un temps qui reste dégagé dans le nord et l'ouest de notre île. Ça va se charger un petit peu plus en masse nuageuse cet après-midi. Et je vous rappelle également cette vigilance jaune vague submersion qui sera présente à partir de 10h sur le secteur ouest, sud-ouest et sud du département.
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1: Allez, on se quitte quelques minutes, on revient avec vous Victoria, et l'autre info.
3: Et oui, on reviendra sur un événement caritatif qui a eu lieu le week-end dernier.
1: Allez, on parlera donc de cet événement avec vous dans quelques minutes, à tout de suite.
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0: Il est 7h48 sur Antenne Réunion. On poursuit la matinale avec le dernier point trafic du CRGT.
1: Une circulation un petit peu plus dense aujourd'hui sur nos routes. On va faire un point avec le CRGT. Dolène, comment ça se passe actuellement ?
2: Bien, écoutez, vous avez des ralentissements sur les chaussées mouillées du sud sur la RN3 à Mont-Caprice. Dans le sens descendant, vous avez un bouchon, donc patience hein, si vous êtes par ici. Toujours dans le sud, cette fois-ci à Saint-Louis sur la RN1, ça freine dans le secteur de Bel-Air. Nous partons dans l'ouest à Saint-Paul avec un bouchon qui reste plutôt stable, donc Plateau Caillou jusqu'à Savannah. Dans le nord, les deux entrées du chef-lieu se font au ralenti. C'est un petit peu plus léger pour l'entrée ouest, étant donné que vous ralentissez uniquement à la fin de la NRL, secteur Caserne Lambert. En revanche, pour l'entrée est, c'est beaucoup plus compliqué. Des coups de frein toujours visibles depuis la Marine à Sainte-Suzanne jusqu'au Chaudron à Saint-Denis. Et enfin, dans le Grand Est à Saint-Benoît, vous conservez ces difficultés de circulation entre Bourbier et Bracanote en direction des Plaines. Donc voilà, pour ce point assez chargé, le boulevard Sud l'est également. Donc des bouchons assez conséquents sur l'ensemble du département. Je dis donc courage à ceux qui s'y trouvent.
1: Un bouchon bien gratiné ce matin sur l'ensemble de notre île. Merci Dolène pour ce point précis. Et bien sûr, on vous tiendra au courant de l'avancée de ce trafic.
0: C'est là qu'on entendait dans notre reportage, c'est le mardi et le jeudi, les deux jours apparemment où il y a le plus de monde sur les routes sur notre île. On va maintenant passer à l'autre info. Victoria, vous allez nous parler du Z-Event. C'est The Event,
1: mais c'est pas grave, Julien, vous avez appris un nouveau terme.
0: Non, mais je le connaissais, mais j'ai lu en fait phonétiquement.
1: Eh bien, c'est le The Event dont on parle aujourd'hui. Et si vous ne connaissez pas, c'est un marathon caritatif de streamers qui existe depuis 2016. Et pour cette édition 2026, l'événement en ligne a battu son record absolu. Avant, il était donc de 16,5 millions d'euros de dons. Et cette année, on est presque passé au double avec 32 891 874 euros qui ont été récoltés pour cette dernière édition. Alors, pour rappel, le The Event, c'est un événement durant lequel des créateurs de contenu font des lives tous en même temps et auprès de leur propre communauté dans le but de récolter des fonds pour des associations caritatives. Cette année, il a donc démarré vendredi dernier, le 4, et il s'est terminé dans la nuit du dimanche à lundi aux alentours de 1h du matin. En tout, il y aura 22 associations bénéficiaires et au total, il y avait 900 000 spectateurs.
0: Près d'un million hein, quand même. Alors, est-ce qu'il y a des streamers qui ont mieux performé que d'autres.
1: Et oui, et cette année, en tête de liste, on va retrouver Mastu. Il devient le premier streamer à récolter plus de 2 millions d'euros. Et il est même allé beaucoup plus loin parce qu'en tout, il a récolté 5 390 152 euros à lui seul. Pour récolter ses dons, le streamer avait eu l'idée d'organiser une tombola sur la plateforme Twitch. Les internautes pouvaient donc repartir avec un casque, par exemple, du pilote français de Formule 1 Esteban Ocon, un script du film Inception de Christopher Nolan. Il y avait même un maillot dédicacé de Lionel Messi à remporter. Et je vous propose de découvrir l'un des derniers moments de ferveur de ce live.
3: Tenez-vous prêts, c'est le dernier lot de la tombola, les gars. C'est le dernier, c'est des votes. Alors donnez-vous à fond, les gars. C'est pour les associations. Est-ce que vous êtes prêts? Chargez,
4: c'est parti.
3: Allez, les gars, on y va.
4: Choquez le monde.
3: C'est le moment jamais. C'est parti, les gars. C'est parti, la poulga.
1: On peut le voir, hein, beaucoup d'émotion forcément avec ce type de live. Alors il faut dire que Mastu était même allé encore plus loin pour prévoir de l'animation durant son live. Par exemple, il avait prévu la présence d'Antoine Griezmann qui avait déjà donné aux The Event il y a 2 ans. Il faisait partie cette année des surprises promises par le streamer si ses dons atteignaient les 25 000 euros. Alors vous l'aurez compris, ils les ont largement atteints. Le footballeur n'a pas pu faire le déplacement, mais il était en live pour ouvrir un booster Pokémon qui a d'ailleurs révélé une carte d'une valeur de plus de 50 000 euros. Et ils ont une réaction pour le moins insolite. On découvre.
5: Un coup, j'y crois, c'est un coup.
6: 1, 2,
0: et
1: oui, et oui. oui, en direct, c'était pas prévu pour le coup, c'est de la surprise également avec le direct. Alors dans les streamers les plus productifs de la soirée, on retrouve également Domingo qui est présent depuis le lancement du projet en 2016. Cette année, il a récolté beaucoup, 554 240 dons pour un total de 4 700 000 euros. Et s'est montré particulièrement ému, notamment sur la plateforme X, en ce moment que pour sa toute première édition, donc en 2016, il avait récolté 170 000 euros à l'époque et que pour lui, déjà, cela paraissait énorme.
0: Voilà, donc pour cet événement, The Event, donc a apporté en tout, combien vous m'avez dit, plus de...
1: Eh bien, en tout, c'est 32 894 euros.
0: Je veux dire que ça a bien marché, du coup.
1: Pour... Eh oui, très très bien, c'est un record absolu dans l'histoire du The Event.
0: Voilà, et donc ça devrait se poursuivre l'an prochain.
1: Eh oui, puisqu'on a doublé par rapport à l'année dernière, quand même, donc c'est phénoménal. Et c'est la dernière édition quand même, donc c'est malheureusement...
0: Ah, donc pas sûr que ça va se renouveler sur ce titre-là.
1: Peut-être une surprise, qui sait, on espère.
0: Bon, ils vont trouver quelque chose à mon avis. Merci Victoria pour cette chronique. On va maintenant retrouver les équipes d'Antenne Réunion Radio qui nous attendent en studio pour votre émission Libre Antenne. Nous, quand ensemble, à retrouver dans quelques minutes, juste après notre matinale. Bonjour Fabien.
4: Bonjour Julien, bonjour à tous.
0: Alors, quel est le programme pour ce mardi ?
4: Eh bien écoutez, d'abord le gouvernement qui cherche de nouvelles recettes pour boucler le budget 2027. Parmi les pistes étudiées, s'attaquer à un nouveau tabou, l'épargne salariale des Français. Selon le quotidien Les Échos, eh bien, l'exécutif cherche à soumettre à cotisation une partie des primes d'intéressement et de participation, mais aussi les abondements versés par les employeurs sur les dispositifs d'épargne et forcément dans les milieux des affaires. Ça fait grincer des dents. Nous vous posons donc la question, est-ce que vous êtes prêt à être taxé sur votre épargne salariale et contribuer ainsi au financement du budget 2027 ? Vous votez sur l'info.re, vous commentez sur nos réseaux et puis vous intervenez bien sûr en direct au 02 62 23 4 5 6 7. Les sapeurs-pompiers nous le disent, ils sont prêts avant la saison des feux. Une saison sous haute surveillance en raison de la sécheresse et une baisse des réserves en eau. Le tout décuplé par un phénomène El Niño qui pourrait accentuer la hausse des températures pour les prochains mois. 12 nouveaux camions-citernes sont notamment déployés et dès octobre, le Dash 8 sera de retour sur le territoire. Alors, craignez-vous cette saison des feux ? Pensez-vous que nous sommes suffisamment armés ? A-t-on suffisamment sensibiliser la population à la prévention et à la vigilance? Comment en finir avec le mégot de trop, le barbecue dans la savane ou le feu d'artifice qui met le feu à la forêt? Eh bien, nous ouvrons le débat sur le risque incendie ce matin au 02 62 23 4 5 6 7. Enfin, cette proposition, Marine Tondelier, candidate écologiste, veut sanctionner les mensonges en politique. Il s'agirait d'une loi qui sanctionne très clairement les responsables politiques qui se laissent aller à mentir. Alors, pour qu'ils puissent être frappés d'inéligibilité, par exemple, voire être révoqués de leurs fonctions. Alors, que pensez-vous de cette proposition ? Une loi qui, si elle peut sembler pleine de bon sens, pose d'évidentes questions sur son application, tant la politique s'est, au fur et à mesure des années, assimilée à une sorte d'art du mensonge. D'ailleurs, Julien Andy, je vous le dis, les yeux dans les yeux, je n'ai pas de compte en Suisse. Nous causons ensemble, c'est jusqu'à 10h.
0: Eh bien, merci Fabien pour ce direct. On vous retrouve bien sûr pour parler de tous ces sujets dans quelques minutes. Ce sera donc juste après notre matinale. Allez, on se quitte quelques instants. On revient pour le journal de 8h. À tout de suite.
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0: Et on entre dans la dernière partie du 6-8 ensemble. Il est bientôt 8h. Tout de suite, l'essentiel de l'info. Votre journal. Dans l'actualité de ce mardi 8 septembre, une violente agression dans un collège du Tampon. Une élève de 4e a été frappée hier par un autre élève lors d'un cours de sport. Elle risque de perdre ses dents selon sa mère. Cette dernière compte porter plainte aujourd'hui. Jean-Paul Bien-Aimé, 40 ans, toujours introuvable, aperçu pour la dernière fois au bord de mer lors d'une partie de pêche hier matin à Sainte-Rose. Les recherches n'ont pour l'instant rien donné. Une vigilance jaune, vague submersion, entrera en vigueur à 10h ce matin sur les côtes ouest, sud-ouest et sud. L'arrivée d'un front froid porte avec lui une houle australe. Les autorités appellent à la vigilance. Mais d'abord, donc, ce témoignage sur les réseaux sociaux. Une mère de famille en colère s'est exprimée après la violente agression qu'aurait subie sa fille dans un collège du Tampon. Il s'agit du collège 12e kilomètre.
1: D'après le post Facebook diffusé sur les réseaux sociaux par cette maman du Tampon, sa fille, qui était gardienne en cours de sport hier, aurait reçu un coup de poing au visage de la part d'un autre élève de 4e. Et ça pour une histoire de points marqués. Les conséquences pour l'adolescente pourraient être terribles. Elle pourrait perdre ses dents et pourrait mettre du temps à retrouver son sourire. D'après la maman, la victime a passé la nuit aux urgences. La mère compte porter plainte aujourd'hui. Elle réclame des comptes auprès des parents de l'élève concerné, mis en cause, mais aussi auprès de la professeure de sport et du collège concerné. Le rectorat a été averti et confirme l'altercation entre les deux élèves, et le chef de l'établissement du collège du 12e kilomètre dit suivre la situation avec beaucoup d'attention.
0: L'émotion à Sainte-Rose maintenant, après la disparition d'un pêcheur hier matin, vraisemblablement emporté par une vague.
1: Jean-Paul Bien-Aimé, 40 ans, introuvable, aperçu pour la dernière fois au bord de mer lors d'une partie de pêche lundi matin. Les gendarmes, les pompiers sur place, des recherches ont été menées par hélicoptère, en vain pour le moment. On écoute à ce propos Dimitri Bien-Aimé, le frère de Jean-Paul Bien-Aimé, un anonyme, habitué du spot, et Inel Jouan, plongeur et bénévole au micro de Farouk Moulan.
2: On arrive pour remercier le lieu. On la trouve, le gars qui était avec en train de la pêche. Il explique à moi que mon frère était en train de la pêche là, il a pris un coup de vague. En fait, il est tombé dans l'eau carrément. À ce cas-là, à partir de 4 heures, là, pour l'instant, on n'a pas de nouvelles, rien.
3: Il est temps comme ça, Benoît, on ne tire pas nous trop au bord. C'est pour les pêcheurs de Saint-Trol, ils connaissent un peu qu'il ne faut pas aller boire de mer dans des conditions comme ça. Et puis, il savait qu'il avait prévenu que la météo aurait été différente de 3 jours là. C'est un bon spot de pêche, mais calme.
4: Moi, ici, il est coincé dans le coin cap, dessous, dans une petite caverne dessous, dans le coin. Mais il n'est pas en l'air. Hein. S'il est en l'air, il est flotté, il est parti. S'il est coincé dans le coin cap à terre là, il est coincé, hein, il s'en pire.
5: L'hélico, il ne voit pas.
4: Voilà, il ne verra pas. Hein.
0: Une vigilance jaune, vague submersion, doit entrer en vigueur à partir de 10h ce matin sur les côtes ouest, sud-ouest et sud. Elle sera même de couleur orange, la vigilance, à partir de 20h ce soir.
1: Oui, l'arrivée du front froid et ses conséquences. Cette houle australe sud-sud-ouest qui va progressivement s'amplifier au fil de la journée pour atteindre 4,50 m à 5 m. De puissantes vagues déferlent du sud sauvage à la pointe des galets, avec des vagues maximales qui peuvent atteindre 8 à 9 m, indique Météo France. La prudence est donc particulièrement de mise aux abords du littoral pendant cet épisode.
0: Le tribunal administratif de Saint-Denis doit rendre sa décision aujourd'hui concernant les recours déposés pour demander l'annulation des élections municipales au Tampon, aux Avirons, à Saint-Louis et à La Possession.
1: Oui, pour rappel, la semaine dernière, le rapporteur public a préconisé le rejet de l'ensemble des recours. À noter qu'une annulation ne signifie pas pour autant de nouvelles élections immédiates. Un appel devant le Conseil d'État suspendrait aussitôt le jugement. Et le tribunal administratif examinera également les recours déposés pour Saint-Leu et Saint-Benoît aujourd'hui.
0: C'est le salon de l'année dédié au tourisme Top Reza à Paris la semaine prochaine, du 15 au 17 septembre.
1: Oui, une nouvelle identité visuelle pour la destination Destination Réunion qui vient juste d'être dévoilée avec le slogan « Montée en émotion ». Le bilan du premier semestre reste positif malgré une baisse de 1% des visiteurs extérieurs. Les recettes atteignent un niveau record. Le tourisme extérieur a généré 250 millions d'euros, affichant une nette hausse de 9,5%. La stratégie d'attirer les touristes européens semble porter ses fruits. Le tourisme local pèse également fortement et au cours des 6 premiers mois de l'année, eh bien les habitants de l'île ont permis de générer 400 millions d'euros de chiffre d'affaires. On écoute le président du comité réunionnais du tourisme, Patrick Le Breton, interrogé par Myris Voula.
5: Notre but n'est pas demain d'avoir le million de touristes ou faire comme Maurice, mais au contraire d'avoir des touristes qui payent plus. Et les premiers chiffres que nous avons aujourd'hui font valoir que pour un nombre de touristes qui évolue légèrement, eh bien, en fréquentation extérieure, nous avons, je dirais, des recettes touristiques beaucoup plus importantes. Et ça, c'est ce que le premier semestre de 2026 donne. Eh bien, on va à top résa pour pouvoir faire en sorte que, justement, cette diversification des marchés attire de plus en plus de touristes extérieurs aussi, mais d'autres pays vers chez nous. La Réunion, l'île intense, et c'est ça que nous voulons pour pouvoir promotionner, justement, notre tourisme demain.
0: C'est l'un des sentiers les plus foulés de La Réunion, porte d'entrée vers Mafate. Et la nouvelle.
1: Avec un petit détour prévu jusqu'à vendredi, à la route forestière 13, fermée pour des travaux de purge. C'est la partie entre le parking et l'accès au sentier qui descend vers le cirque. La randonnée est toujours possible en passant par le col des Fourches. Les explications dans ce reportage d'Émilie Boyer avec Yusha Asenji.
6: Comme à leur habitude, le ravitaillement se fait sur l'héliport pour les Mafatés. Cette fois-ci, ils n'ont que 3 heures pour s'en occuper.
7: Par rapport aux horaires, ils ont quand même laissé un aménagement assez important, je dirais, pour nous, de 7h à 10h. Tous les Mafatés se sont quand même mis en anticiper pour faire la charge de manière que ce ne soit pas gênant.
8: On est obligé de faire marcher en 10h le matin, après 10h, une pipi passée, quoi. C'est ça le problème.
6: Depuis ce lundi, des travaux de purge s'opèrent sur la falaise bordant la route forestière 13.

0: Le chantier bloque l'accès au col des Bœufs, axe principal pour se rendre jusqu'à Mafat. L'accès au cirque reste possible par le col de Fourche. Il faut compter 1 km supplémentaire sur le trajet.
1: Ça rajoutait quand même presque 2 heures et je crois que le dénivelé est plus important aussi. Donc du coup, on s'est dit que ça ferait un peu trop sur la journée.
2: 1 km, c'est bien. On a prévu d'en faire plus, donc c'est pas grave.
3: Donc on a géré le moment venu, ça n'a pas posé trop de problèmes.
4: Puis c'est bien, ça faisait découvrir une autre portion.
0: La voie est dégagée pour assurer la sécurité des randonneurs voulant se rendre à La Nouvelle ou à Marla. Les travaux de purge réalisés permettent de retirer les blocs rocheux qui menacent de s'effondrer sur la chaussée.
5: Ces travaux, en fait, sont des travaux en falaise qui nécessitent l'ouverture du filet, le nettoyage des blocs. Et c'est suite justement à ce nettoyage des blocs qu'il est possible que ces derniers chutent le long de la paroi et peuvent éventuellement atteindre le GRR1 qui est situé juste en dessous.
0: Les travaux auront lieu jusqu'au vendredi 11 septembre. Pour les mafatés comme pour les randonneurs, il faudra donc encore composer avec ces accès perturbés.
6: Colère et indignation au pied du monument le plus célèbre de la capitale. La Tour Eiffel rouvre ses portes ce matin après une journée de fermeture totale due à une grève surprise.
7: Les salariés ont cessé le travail pour dénoncer des consignes jugées sexistes et inacceptables lors d'une visite privée. Ça s'est passé samedi dernier. À la demande d'une délégation religieuse étrangère, la direction a accepté d'écarter les employées féminines à certains postes. Et face au scandale, la société d'exploitation a reconnu une faute grave et a ouvert une enquête interne, tandis que le personnel s'est mis d'accord pour reprendre le travail dès 9h30.
6: Jeanne Cancard.
8: C'est une situation inédite pour l'emblème de la France. Les salariés de la Tour Eiffel en grève aujourd'hui pour dénoncer un acte sexiste, cautionné selon eux par les responsables du monument. Aucune explication donnée aux visiteurs.
9: On est très déçus parce qu'on a juste reçu un message comme quoi la visite était annulée.
8: La polémique débute samedi dernier. Une organisation hindoue est accueillie pour une visite privée de la Dame de Fer. Les représentants de cette délégation ont une requête. Les femmes, salariées de la Tour Eiffel, doivent être mises à l'écart pendant la visite de leur chef spirituel.
10: On leur a demandé de quitter leur poste de travail. Elles ont été remplacées par des hommes à certains postes, volontairement. On peut dire que les femmes sont humiliées de cette invisibilisation de leur présence dans l'espace public. C'est quand même des pratiques qui ont lieu dans d'autres pays et c'est pas quelque chose que nous, on a envie d'accepter aujourd'hui.
8: La société d'exploitation de la Tour Eiffel reconnaît que ces conditions n'auraient pas dû être acceptées, qu'elles ne sont conformes ni aux valeurs de la société, ni aux principes d'égalité entre les femmes et les hommes. Le maire de Paris, lui, dénonce une situation
6: Voilà, on va passer maintenant au sport avec du tennis. Le dernier Français encore qualifié à l'US Open a été éliminé en 8e de finale.
7: Arthur Géa avait pourtant le match en main. Il menait 2-7-0 et avait une balle de match dans le tie-break du 3e set. Mais le jeune de 21 ans a craqué pour finalement perdre la rencontre 3-7-2 contre Botic van de Zandschulp. Le match était très serré et le Néerlandais affrontera donc en quart soit Zverev ou soit Dardéry.
6: Voilà, et il affrontera, je vous donne le résultat, Alexander Zverev qui a gagné 3-0 face à l'Italien Dardéry. Je vous rappelle qu'en football, la Ligue des Champions revient ce soir. Les clubs français donc sont de retour pour participer à la plus belle compétition européenne. Ils reçoivent le Betis Séville. Paris affrontera le Slovan Bratislava demain soir. Enfin, Lens se déplacera sur le terrain du Slavia Prague jeudi. Et on termine ainsi le 6-8 ensemble. Merci à tous de votre fidélité. Merci Amy et Victoria pour cette nouvelle matinale. À suivre Nous Cause Ensemble sur Antenne Réunion Radio avec les équipes et Fabien Jean-Jean. Puis on vous répond de 10h à 11h avec Gino. L'information continue également avec le 12h30 ce midi, Laura Château. Le 19h ce soir, Antoine Asseler. Tout de suite, votre série Valentina, puis Boutique Antenne présentée par Aurélie Béton. On vous souhaite de passer une très belle journée et on vous retrouve avec plaisir demain matin.
7: Belle journée à demain.

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0: Attends, comment?
1: C'est la vérité. Vous êtes en train de profiter de Valentina et elle n'est pas assez maligne pour voir les mauvaises intentions, monsieur.
0: Écoute, la première fois que je t'ai laissé parler, c'est parce que je pensais que tu voulais la défendre. Mais tu ne vas pas remettre ma parole en doute et encore moins mon intégrité.
2: Attendez une minute, mais qu'est-ce qui se passe là? Qu'est-ce que l'avocat fait ici?
0: Federico a proposé de... venir nous aider. C'est bien ça?
2: Mais je ne vois pas pourquoi quelqu'un du service juridique doit être là pour vérifier les preuves, moi.
1: Eh bien, c'est que... j'avais entendu dire que vous aviez besoin de soutien, alors je suis venu.
2: Ah, je vois, toujours collé à Valentina, hein, n'est-ce pas? Il paraît que vous deux, vous êtes de très bons amis, n'est-ce pas?
3: Regarde, c'est pas la bombe qui était venue voir Valentina l'autre fois?
1: Si, c'est sa patronne. Elle est trop canon et trop classe.
3: Et les autres? C'est qui?
4: Ça suffit, taisez-vous. Maintenant, ne posez plus de questions, sinon Lucio va péter un câble s'il les voit.

0: Rona, ça te paraîtra peut-être bizarre que pour la première fois je vienne pas tout seul. C'est elle qui a choisi les fleurs.
1: Eh bien, dis-lui que c'est exactement les mêmes que j'apportais à ma mère quand j'allais au cimetière de Chiquilislan.
0: Pourquoi tu ne lui dis pas toi-même?
1: Parce que tu n'es toujours pas sûre que je sois ta petite fille. Et je veux respecter tes limites.
0: Valentina va rester à la ferme pendant quelques jours. Et après, on verra comment ça se passe.
1: Il se fait tard maintenant. L'ingénieur et son équipe devraient arriver bientôt.
0: Ces gens-là sont pas habitués à être à l'heure. Les citadins ne savent pas ce que c'est de se lever avant le chant du coq. On peut aller faire un petit tour avec Tonnerre?
1: Je veux être là quand ils arrivent.
0: On a le temps.
2: Tu es venu pour me juger?
3: Non, pas du tout, Isabella. Pas du tout. En fait, je veux juste que tu ouvres bien les yeux.

0: Isabella, je m'inquiète pour toi. Je te le dis du fond du cœur. Julio, il ne t'aime pas vraiment. Il peut te faire beaucoup de mal. Et il se sert juste de toi pour grimper dans l'entreprise.
1: T'es venu pour me juger ? Donc je ne peux avoir quelqu'un que grâce à mon argent et mon statut, c'est bien ce que tu veux dire. Et tu ne me trouves pas digne en tant que femme.
0: Non, mais bien au contraire, Isabella. Moi, je pense que tu mérites mieux. Beaucoup mieux.
2: Lucio n'est pas là et il ne m'a laissé aucune consigne pour recevoir quelqu'un.
3: Ah bon ? On dirait bien que monsieur est aussi excentrique que sa petite fille, non ? Peut-être qu'il a oublié l'invitation.
4: Une seconde, Patricia. Je trouve ça bizarre, il m'a dit qu'il viendrait avec Valentina.
2: Ah, Valentina. Maintenant, je comprends d'où ça sort, tout ça. C'est sûrement encore un truc inventé par cette petite menteuse. Je n'y crois pas.
5: Maman ?
2: Oui ?
5: Voilà, monsieur Lucio. Avec Valentina ?

0: T'as récupéré l'algorithme que cette fille a créé ?
1: La thèse est pas dans les archives. Santiago doit l'avoir dans son bureau.
0: Alors cherche-la. Aujourd'hui, c'est parfait. Comme c'est samedi, il n'y a pas beaucoup d'employés. Santiago et ta sœur sont partis pour leur fameux test sur le terrain. Ramène-moi cet algorithme. Je veux tout ce qui concerne cette application et je veux aujourd'hui.
1: D'accord.
2: Désolée de ne pas avoir été là pour vous accueillir. On a pris du retard.
3: Non, ne t'inquiète pas pour ça, Valentina. Ce n'est rien. Juste, ne te mets pas en colère, hein, d'accord?
2: Non, je ne suis pas en colère. Mais c'est une règle de politesse d'accueillir ses invités.
4: Bah, on vient juste d'arriver. Et je voudrais aussi remercier Monsieur Lucio pour l'accueil de l'équipe.
5: Si le système que vous développez est aussi utile que vous le dites, je suis content de vous soutenir.
4: Merci beaucoup. Vous avez un endroit où je peux m'installer et commencer à travailler?
5: On va commencer par garer les voitures. Pourquoi vous les mettez pas ici, à l'ombre?
4: D'accord. Bon, les gars, vous avez entendu ce qu'il a dit. On déplace les voitures et on attend ici. Et Monsieur Lucio, vous avez un terrain où on peut entrer avec le camion? C'est là qu'on a tous les équipements.
5: Elena, donne à boire aux visiteurs. Ils doivent être assoiffés avec cette chaleur.
6: Mais moi, je n'étais pas au courant de tout ça.
5: Maintenant, tu l'es. Et vous deux, vous vous occupez d'aérer les chambres, c'est compris?
7: Monsieur Lucio, ces gens vont dormir ici?
5: Quoi, ça te dérange? Ou bien ça te pose un problème? Ingénieur, allez, venez avec moi, comme ça vous pourrez choisir l'endroit qui vous semble le mieux pour travailler.
4: Bien sûr. Merci.
3: Je vous accompagne.
5: On dirait un coq tout hérissé. Écoutez, on a des bottes de travail à l'écurie, si vous voulez en mettre.
3: Non.
4: Mais pourquoi pas rester ici? J'en ai pas pour longtemps.
3: Non, mon amour, je suis venue pour te soutenir à fond. Allez, on y va.

0: Non, c'est que pour s'occuper de ce monsieur. T'as vu, le Chupacabra et la fille sont super complices, non?
1: Oui, c'est vrai, je ne l'avais jamais vu inviter autant de monde à la maison.
0: Et là, elle invite carrément un stade entier. On dirait presque qu'on organise une fête, hein?
2: Oh non, mais quelle fête! Ils viennent ici pour bosser, rien de plus.
0: Et bosser sur quoi? Comme s'ils connaissaient quoi que ce soit aux chevaux.
1: Non, c'est les collègues de Valentina. Ça doit être un truc d'ordinateur, quoi. Hein, maman?
2: Ben, je n'en sais rien. Hein? Mais si Lucio veut encore se prendre une claque, c'est son problème. Moi, je m'en fiche maintenant.
3: Isabella, si seulement tu pouvais te voir à travers mes yeux, tu comprendrais tout ce que j'essaie de te dire. Isabella, écoute, réfléchis bien, s'il te plaît. Et passe en revue les raisons pour lesquelles tu acceptes une relation avec un type comme Julio.
4: Je te promets que je le ferai. Oui, mais je ne peux pas en parler aujourd'hui, j'ai trop de choses à faire. Camilo vient dîner avec Ariana.
3: Tu l'as invité ici chez toi?
4: Oui, oui. Que quoi? Qu'est-ce qu'il y a? On est amis depuis des années.
3: Camilo n'a pas d'amis, Isabella. Camilo veut juste écarter ton fils d'Eureka. Non, mais tu ne t'en rends même pas compte.
4: Oh non, non, Pacho, non. Vraiment? Pas du tout, non. Non, écoute, Camilo...

0: Willo souhaite sincèrement que Santiago progresse. Et c'est pourquoi il n'hésite pas à lui montrer ses erreurs. Il passe son temps à le flatter, c'est sûr.
1: Comment tu peux être aussi aveugle ?
0: Non, franchement. Camilo, c'est comme un membre de la famille. Et Ariana va se marier avec Eric.
1: Mais non, attends, je ne veux pas que tu comprennes mal. Tout ce que je te demande, c'est de voir plus loin que tes propres intérêts, tu comprends ? Camilo est très dangereux. Et il est capable d'embarquer n'importe qui pour obtenir ce qu'il désire.

0: عليه عليه عليه.
1: مسيو مندوزا،
2: l'ingénieur a demandé des volontaires pour apporter le rapport et s'occuper du groupe. Et moi, j'ai levé la main en premier.
3: T'étais obligée de lever la main ?
2: Non. En fait, je veux dire, je me suis proposée la première.
3: Ah, une métaphore.

0: comme dans le film que j'ai vu hier. Il n'acceptait pas et il était obsédé. C'était comme...
1: Tu parles de quel film? Je croyais que tu parlais de Federico.
0: Je vais voir si l'ingénieur a besoin de quelque chose. Excuse-moi.
2: Valentina, je voulais te demander pardon d'être venue comme ça. Je ne voulais pas te mettre mal à l'aise. Je pensais... Je ne sais plus à quoi je pensais.
1: T'es venue par jalousie?
2: Non. Enfin, peut-être.
1: Mais je crois qu'on en a déjà parlé deux fois, Federico. J'ai pas besoin que tu me protèges ni que tu sois jaloux. Parce qu'on ne sort pas ensemble.
2: Ouais, je sais. Pardon, c'est juste que je me suis toujours occupé de toi et j'ai du mal à lâcher cette inquiétude.
1: Et je t'en remercie. Mais il faut que tu me laisses vivre ma vie et que toi, tu commences à vivre la tienne.
2: Mais...
3: Ah, en fait, ma sœur m'a demandé de trouver du matériel pour le test sur le terrain.
4: Personne ne m'a prévenu que vous veniez. L'ingénieur n'aime pas qu'on entre dans son bureau quand il n'est pas là.
3: Eh bien, comme je viens de t'expliquer, c'est ma sœur qui m'a demandé ce service.
4: Je vais devoir le signaler.
3: Non. En fait, pour être honnête, eh bien, c'est lui qui avait demandé à ma sœur de la porter. Mais elle l'a oublié. Et la dernière chose qu'elle veut, c'est avoir des problèmes avec lui. Tu vois, si Santiago se rend compte qu'elle a oublié, ils vont sûrement se disputer. Et entre nous, ça va pas fort entre eux en ce moment.
4: Oui, à cause des rumeurs qui tournent, n'est-ce pas?
3: Exactement. Et moi, je ne voudrais pas créer plus d'ennuis à ma petite sœur. Alors, on peut garder ce petit insignifiant secret pour nous, tu crois pas? C'est pour une bonne cause. Allons-y.
5: Eh ben, parrain, le théâtre, c'était magnifique. Je ne comprends pas grand-chose au ballet, tu sais, mais les gens étaient super bien habillés.
3: Non, mais je te jure, j'ai failli mourir quand j'ai su que le ballet durait 3 heures.
6: Pourquoi t'y es allé?
3: Comment ça, pourquoi? C'est elle qui a insisté. Elle m'a même fait acheter les places les plus chères.
6: Ah bon?
5: Et tu sais quoi? Les verres de vin aussi. Ouf, ça coûtait un bras.
7: Et t'en as bu combien?
5: 2. J'ai seulement pris 2 verres. Et après ça, on est allé à un restaurant. Ouf! C'était un vrai délice. Les serveurs parlaient tous français, que des types blindés. Oh, waouh, j'étais impressionnée.
3: Après, elle a insisté pour qu'on aille dans un resto hyper chic et tout.
6: Ah, un restaurant aussi?
3: Oui, un restaurant. Et ils m'ont littéralement servi une demi-cuillère sur des plats énormes. Et c'est pas ça ce qu'ils m'ont servi de pire. C'est ce qu'ils m'ont facturé. J'avais l'impression d'avoir commandé un barbecue pour 10 personnes.
6: Et t'as payé avec la carte que je t'ai donnée?
3: Évidemment, Eric. Où est-ce que j'aurais pu l'avoir?
7: Et ma fille, t'es pas comme ça. On dirait que tu sors avec ce garçon juste pour son argent.
5: Mais voyons, il n'a même pas d'argent. Celui qui en a, c'est Eric. Et il m'a menti pour que je le regarde.
7: Et alors? Dis-moi à quoi ça sert tout ça? La seule chose que tu vas faire, c'est le faire fuir, je te le dis.
5: Bah c'est justement ce que je veux, qu'il disparaisse de ma vie pour toujours.
7: Tu es sûre de ça?
5: Oui. Tu recommences avec ça, arrête!
7: Ah, mais moi je vois le contraire!
5: Mais non! Non!
7: T'es sûre?
5: Tu veux pas me lâcher, non?
7: Ah bon? Vas-y, regarde-moi!
5: Je veux qu'il sorte!
7: Vas-y!
5: Je vais le virer!
7: D'accord!
5: À plus!
7: C'est parfait! Pas 3 fois, hein, c'est oui! Hein?
5: Ça suffit!
7: Allez, retourne t'entraîner, tu n'es.
3: Et pour couronner le tout, mon pote? Faut que je rende la voiture aujourd'hui. Le client est déjà rentré de vacances.
6: D'accord. T'inquiète pas, Jonas. Ce soir, tout sera réglé.
3: Ne me fais pas rêver pour rien. Ça fait 2 semaines que tu me dis la même chose.
6: Oui, je sais, mais là, c'est différent, tu comprends? J'ai même vu le testament de ma mère. Regarde, je suis sûr qu'elle va bientôt me filer mon argent. Allez, et mets ça bien comme il faut.
3: Ouais, ouais.
0: Valé! Dis-moi, s'il te plaît, t'as pas été...

0: T'es trop dure avec lui.
1: Avec qui?
0: Avec Frederico.
1: Je lui ai juste répété ce que je lui ai déjà dit deux fois, que je ne suis pas amoureuse de lui et que je n'aime pas la jalousie.
0: Mais Valé, ces trucs-là, c'est dur. Et tu sais, il faut le dire plus en douceur.
1: Pourquoi?
0: Parce que quand tu dis à quelqu'un que ton amour pour lui n'est pas le même que le sien pour toi, c'est comme si tu lui arraches le cœur.
1: Mais c'est la vérité.
0: Oui, je sais. Mais ça fait mal. L'amour, c'est quelque chose que tu ressens dans tout ton corps. Tu le sens dans ton sang, dans l'air que tu respires.
1: Mais s'il m'aime, alors pourquoi il me poursuit au lieu de fuir?
0: Parce que l'amour, c'est aussi contradictoire. Et quand tu parles de fuite, c'est juste une métaphore, Val, et tu ne peux pas être aussi littéral.
1: Mais moi, je préfère que ce soit clair. Maintenant, je dois y aller. J'ai les tests sur le terrain à faire.
2: On est là pour faire les tests sur le terrain d'une appli qui, selon nous, va révolutionner le monde.
3: Ah, semé ? Vous arrivez un peu tard, non ? Genre 5000 ans ?
2: Eh bien, si on utilise toutes les informations des récoltes précédentes et qu'on les croise avec les données météo, eh bien, l'application qu'on développe pourrait nous donner les conditions parfaites pour une récolte idéale.
3: Pas besoin d'une application pour ça, je peux vous le dire moi-même. Ou n'importe qui du coin le pourrait, c'est sûr.
2: Oui, bien sûr. C'est vrai que l'expérience compte. Mais vous voyez, là, nous avons à notre disposition plus de 200 années de données, monsieur Lucio. On peut prévoir les épidémies, les pluies, prévoir les incendies avant même qu'ils n'arrivent.
3: Et tout ça avec une photo.
2: Oui. Pas que ça. On pourrait même, introduire un ficus caraquica, par exemple. C'est un type de figuier qu'on cultive en Égypte. Et savoir quelles sont les conditions qu'il faudrait pour le faire pousser ici, sur votre ranch.
3: Impossible.
2: C'est possible.
4: Mais mon amour, je crois que c'est un peu compliqué pour que le monsieur comprenne, non?
2: Non, pas du tout. L'appli est justement faite pour être simple d'utilisation, même pour les travailleurs agricoles.
4: Ah.
3: Vous entendez? C'est facile. Vous savez, c'est pas seulement les applications qui devraient être comme ça, mademoiselle.

0: C'est juste que Lucio ne m'avait pas prévenu qu'il y aurait autant de monde aujourd'hui. Sinon, je me serais préparée.
1: T'as vu qu'il est venu avec Valentina à cheval? Ils étaient où?
0: Je sais pas. Qu'est-ce que ça peut te faire? Oh, Seigneur, sérieusement.
1: Maman?
0: Quoi?
1: Tu crois qu'ils sont allés à la clinique refaire le test?
0: Ils n'ont rien refait du tout. Parce qu'ils ne savent pas ce qui a cloché.
1: Et si on leur avait dit autre chose? Et si elle avait reçu une autre lettre?
0: C'est comme un disque rayé, oui, je sais.
1: Maman, mais t'en sais rien du tout.
0: Ça suffit. Arrête. Pas un mot de plus sur le sujet. Écoute bien, ils sont convaincus qu'ils ne sont pas de la même famille. C'est mieux comme ça. Allez, qu'est-ce que tu regardes? Tu veux voir si les cochons peuvent voler? Quel type?
2: Federico. Excuse-moi de me mêler de ce qui ne me regarde pas. Mais parfois, il faut expliquer les choses à Valentina comme à un enfant. T'inquiète pas, quel idiot je fais, t'en sais sûrement plus que moi.
3: Ne t'inquiète pas pour ça, Rosa. C'est juste que je tiens beaucoup à Valentina. Et peut-être même un peu trop.
2: Oui, j'imagine. Vous vous connaissez depuis longtemps, non?
3: Oh, oui. Je me souviens encore de la première fois que je l'ai vue. C'était comme si le temps s'était arrêté, tu vois. Personne ne la comprenait, mais moi si. Dès le premier instant, j'ai vu la lumière qu'elle dégageait.
2: C'est beau d'être regardé comme ça.
3: Non? Valentina ne se rend même pas compte à quel point je me soucie d'elle, en fait. Et tu sais, à chaque fois qu'elle en a l'occasion, elle me répète qu'on est juste des amis. Moi-même, j'ai fini par détester ce mot. Ami.
2: J'aimerais bien avoir un ami comme toi. Tu vois, quelqu'un de gentil. Enfin, pas toi. Je veux dire, une amitié sympa.
3: Je te comprends, Rosa.

0: Tu sais, beaucoup de gens rêveraient qu'on les aime comme ça. Pas moi. Et pas avec toi. Il ne faut pas mal comprendre quand même. J'ai déjà pas mal parlé, non ?
1: La connexion avec les satellites et la base de données est optimisée. On peut aussi bosser avec Internet en 3D.
2: Désolé, mais il faut encore qu'on fasse un test pendant le mauvais temps, ingénieur.
1: Qui planifie une plantation sous la pluie ?
3: On pourrait ajouter une section qui identifie les champignons et les maladies. Avec une photo des feuilles, on pourrait dire quels sont les remèdes nécessaires.
4: Désolé d'interrompre, mais on ne devrait pas s'occuper de réserver l'hôtel d'abord ? Je crois qu'il n'y a pas beaucoup de choix en ville.
1: Hôtel ?
3: Patricia.
1: Mais Monsieur Lucio a déjà préparé et ouvert les chambres. On pensait que vous alliez tous rester ici.
4: Je crois pas qu'il y ait beaucoup de choix en ville. Eh bien, Santi et moi, on a d'autres plans. Et on a décidé d'accepter la gentille invitation de ton grand-père pour avancer un peu notre lune de miel.
3: Patricia, s'il te plaît.
5: Voilà l'algorithme et la thèse de Valentina. Et il y a la présentation de l'appli. Elle est bien complète.
6: Cette clé, c'est la clé de notre future fortune. La boîte concurrente va payer des millions pour développer une application similaire. Et avec toutes ces informations, en utilisant la rétro-ingénierie, ils vont y arriver très vite.
5: Et Eureka sera fichue ?
6: Eureka ira très bien. Mais par contre, l'échec de Santiago fera du bruit. Aucun membre du conseil le soutiendra. Ses jours comme PDG de cette boîte sont comptés.
4: Et Santiago et moi, on veut passer une nuit de passion. Faire l'amour jusqu'au lever du jour. Et se réveiller de nuit avec le chant des oiseaux.
3: Patricia, s'il te plaît.
4: Quoi, mon amour, ne te vexe pas. On discute entre adultes, hein, pas vrai, Valentina ?
3: Merci pour l'invitation, Valentina. Mais tu sais, on avait déjà tous pensé, et je dis bien on, pour toute l'équipe, pour toute la boîte, à ne pas rester ici. Pour éviter de vous déranger.
1: Ça ne dérange pas. Il y a assez de chambres pour tout le monde, vous savez.
4: Très bien. Si l'équipe veut rester, alors qu'elle reste. Mais toi et moi, on ne va quand même pas passer une nuit en amoureux au même endroit que toute l'équipe d'Eureka.
3: Je vais aller voir comment avancent les notes des garçons. Tu veux venir ?
1: Non. Vous pouvez y aller. Je n'ai pas encore fini les miennes.
3: Tu viens ?
4: Non, mon amour, ne t'inquiète pas, ici il fait plus frais et je suis fatiguée de marcher. Valentina ? Ça te gêne d'entendre parler de la passion que Santiago et moi on a ?
1: Oui. Je pense que ce sont des choses privées qui devraient se dire en privé.
4: Mais comment ça ? Tu ne parles pas de passion et de romance avec Federico ?
1: Federico ?
4: Ouais, ton petit ami. Je l'ai vu à sa façon d'affronter Santiago. En plus, vous faites un super couple.
1: Federico n'est pas mon copain. C'est mon ami. Mon meilleur ami.
4: Oh, t'inquiète pas. Avec moi, tu n'as pas besoin de mentir. Hein. Je garderai ton secret. Entre amis.
7: Je me suis fait embaucher chez Eureka pour être proche de Valentina pour la protéger.
0: Ouais, c'est très gentil. Oui, mais elle... Elle veut se sentir totalement indépendante. Et à force de t'occuper d'elle, tu la rends moins confiante.
7: Oui, oui, je sais. Elle croit vraiment qu'on la voit comme si elle est incapable de faire quoi que ce soit seule.
0: Exactement.
8: Bonjour. Tenez, je vous ai apporté du café. Ça fait toujours du bien à tout le monde.
7: Merci beaucoup.
8: Et j'ai déjà envoyé mes garçons demander aux membres de l'équipe. Et dites-moi, je veux savoir si vous comptez passer la nuit ici. Et aussi combien vous serez pour... qu'on s'arrange pour l'espace.
0: D'accord, je viens avec vous. Je vous explique
8: allez,
0: tout,
8: viens,
0: d'accord ?
8: Allez, viens alors. Bois ton café, mon garçon. Allez, ma chérie, on y va.

0: Ça ne peut pas continuer comme ça. Ça me plaît pas du tout.
1: Willy, mais pourquoi ça t'embête autant que tout se passe bien? Plus vite ça se passe, plus vite on pourra rentrer à la maison. Allez, avoue, ce n'est pas exactement le week-end idéal, hein?
0: T'es devenue folle ou quoi? C'est beaucoup mieux qu'être à Cancun. Au bord de la mer avec un pina colada à la main. D'ailleurs, je compte bien réserver ici pour mes prochaines vacances, c'est sûr.
1: Willy, ne me parle pas comme ça. Je n'y suis pour rien, moi.
0: T'as raison, c'est pas ta faute. En fait, c'est celle de Valentina. Mais ça ne va pas être facile pour elle, tu verras.
1: Et tu comptes faire quoi, au juste?
0: Eh bien, je pense, Fabiola, qu'il est grand temps que je commence à agir.
2: Il s'appelle Tonnerre. Et il n'y avait aucun moyen de lui mettre la selle ou la bride jusqu'à ce que Valentina arrive.
3: Sérieux?
2: Oui, c'était comme par magie. Elle est venue, elle l'a caressé et il est resté tranquille. Et tranquille. Elle a un don.
3: Waouh.
2: Qu'est-ce qu'il y a?
4: Est-ce que toutes ces personnes restent pour dîner?
2: Si tu veux, on les envoie au tacos. Oh. Bien sûr que oui, ce sont mes invités, je dois bien m'occuper d'eux. Prépare-leur quelque chose de bon.
4: D'accord, c'est juste que j'aurais besoin que tu ouvres le placard.
2: Oui, j'arrive, je l'ouvre tout de suite. Bon, ingénieur, on continuera à parler plus tard, je vous laisse.
3: Je m'occupe de lui.
2: Tu sais bien que Valentina n'aime pas les plats trop élaborés, n'est-ce pas?
4: Oui.
3: Crois-moi, je sais exactement ce que tu ressens. Moi aussi, j'ai su dès le premier regard qu'elle était spéciale.
5: Elle a l'air de bien vous aimer.
3: Tu trouves?
5: Oui. Quand quelqu'un ne lui plaît pas, elle devient très agitée.
3: Moi aussi, je t'aime beaucoup.
5: Je suis venue avec les résultats des tests de l'appli.
3: Je te remercie, Valentina.

0: Je sais que t'es venu pour elle.
1: Pardon, je n'ai pas vu que vous étiez là.
0: Toi et moi, on n'est pas si différents, en fin de compte. On veut la même chose.
1: Mais qu'est-ce que vous savez de ce que je veux?
0: Eh bien, je sais qu'on veut les tenir éloignés l'un de l'autre. Ou je me trompe?

0: que cette pseudo-artiste fait avec Eric ?
1: Eh bien, je ne sais pas. Peut-être qu'elle est venue pour un travail. Est-ce que tu veux aller lui dire bonjour ?
0: Non. Je suis bien ici.
1: Tu es sûre ?
0: Mm-hmm.
1: Tu as l'air un peu jalouse.
2: Écoute,

0: je peux t'expliquer.
1: Tu sais quoi? Laisse tomber, il y a trop de mensonges. Reste ici, explique-toi avec cette fille riche. Ben, c'est justement ce que je veux, qu'il disparaisse de ma vie pour toujours.
2: Tu es sûre?
1: Oui. Tu recommences avec ça, arrête.
2: Mais moi, je vois le contraire.
1: Pas moi. Hé, c'est fermé. J'ai dit que c'est fermé.
3: Pas pour nous, désolé.
4: Lâchez-moi!
3: Viens par ici.
4: Lâchez-moi!
5: Frédérico, désolé. Comme tu n'étais pas censé venir, je n'ai pas pu te préparer une chambre.
6: Ne t'inquiète pas, Rosa. Moi, je dormirai dans le salon ou dans la voiture.
5: Non, t'as dit quoi? Dis-moi, tu ne veux pas venir dans ma chambre? Non, ne te méprends pas. Chacun aura son lit, c'est juste pour que tu dormes plus confortablement.
6: Merci beaucoup, Rosa. C'est vraiment gentil, mais je vais me débrouiller.
7: Oh, mon chéri, tu es incroyable.
0: Merci, maman. Toi aussi, t'es spectaculaire. Hein?
7: Mon fils, je suis sûre que cette soirée sera inoubliable.
0: Et quand je te dirai mes projets, tu n'auras plus à t'inquiéter pour mon argent.
7: Bon, mon chéri, tu sais, l'important, c'est ton avenir. Tu n'imagines pas à quel point je suis heureuse de savoir que tu as enfin choisi Ariana et que tu vas laisser toutes ces bêtises derrière toi pour de bon.
0: Et j'ai décidé quoi?
8: Si ce que vous me dites est vrai, je pourrais augmenter le pâturage de 60%. Ça réduirait beaucoup le coût de l'alimentation des chevaux.
9: Exactement. C'est même possible d'élargir votre ranch à d'autres cultures, du maïs ou des avocatiers par exemple.
10: Ingénieur, excusez-moi. Il y a une divergence dans les données.
3: Florencio.
11: Ça va bien? Ça va?
2: Qu'est-ce que vous faites ici? J'ai encore le temps pour vous donner l'argent.
3: Ah, Florencio! Voyons, tu me vexes. Je ne suis pas là pour l'argent.
2: Alors qu'est-ce que vous voulez?
3: Ah, c'est rien du tout. Il me faut un... combattant pour le combat que j'ai ce soir, c'est tout. Tu sais, celui que j'avais, il s'est enfui. Je suis sûr qu'il a eu peur que mon champion le tue.
2: Écoutez, messieurs, et moi, je n'aime pas participer à ce genre de combats qui sont illégaux et non réglementés. Et puis, je n'ai personne à vous proposer.
3: Ce n'est pas ce que je te demande, animal. Écoute. Tu me trouves un combattant pour ce soir? Ou alors c'est ta filleule qui repart avec nous?
9: Attends, c'est pas possible. Le taux d'erreur est trop élevé.
10: Il doit y avoir un bug dans l'application de base. Je n'ai jamais eu confiance en cet algorithme, ingénieur.
8: Vous voyez ce qui arrive, ingénieur, à vouloir vous mettre à la place des dieux? Eh bien, je vous laisse travailler. Je vais demander à Elena pourquoi elle n'a pas encore commencé le dîner.
9: Oui. Merci. Willy, il faut qu'on montre ses résultats à Valentina tout de suite. Peut-être qu'elle trouvera une solution. Je dois aller vérifier d'autres données. Quand j'aurai fini, dis-lui de venir me voir dans ma chambre.
10: Bien sûr, ingénieur, oui.
9: Merci.
10: Merci à vous.
0: Maman, ce n'est pas ce que j'ai dit.
7: Bien sûr que si, mon garçon. Tu as été clair sur ce point que tu ne voulais pas mélanger amour et affaires. Et tu faisais bien référence à Ariana.
0: Que je ne veux pas perdre Susanna à cause d'un partenariat avec elle.
7: Oh, Eric, s'il te plaît, oublie donc cette Susanna.
0: Maman, c'est à moi de décider, pas à toi. Et mon cœur me dit que...
7: Chut, chut, chut. Eh bien, ton cœur, il se trompe. Et pour une fois dans ta vie, tu devrais faire exactement comme ton frère Santiago. Écoutez ton cerveau.
0: C'est justement ce que je ne veux pas. Commettre la même erreur que lui en restant avec quelqu'un qu'il n'aime pas juste pour te faire plaisir.
12: Est-ce qu'on vous interrompt?

0: Allons, allons, allons, allons, messieurs, attendez. Calmez-vous, s'il vous plaît. C'est bon. Je vais le faire. Mais s'il vous plaît, laissez ma filleule tranquille. Hein? Chut. S'il vous plaît.
1: C'est d'accord. C'est bon. Pas besoin de gagner. Mais juste tenir quelques rounds, hein?
0: D'accord. Très bien.
1: Aimez ça. Pour que les gens ne voient pas que tu es un vieux décrépit. Et toi, la fille, fais bien attention à ce que tu dis à la police. Parce que si tu parles, la prochaine fois que tu verras ton parrain, ben ça sera dans un cercueil.
2: Patricia, écoute, j'ai besoin de te parler. L'application plante sans arrêt.
3: Et qu'est-ce que tu veux que j'y fasse? Alors, et par là?
2: Ouais, mais c'est bien ça, le problème. L'ingénieur a demandé à Valentina de trouver la solution et, quand ce sera fait, d'aller le voir dans sa chambre.
3: Quoi? Tu dis qu'il a demandé qu'elle aille le voir dans sa chambre?
2: J'en ai marre. J'en ai ras le bol que l'ingénieur mette toujours Valentina au-dessus de moi. Dis-moi ce que tu veux que je fasse et je le ferai. Vas-y.
3: Je veux que tu fasses exactement ce que Santiago t'a demandé. Ni plus, ni moins. C'est compris?
2: Tu dis quoi là? Je ne dis pas. Patricia!
4: Merci d'avoir accueilli tout le monde chez toi.
5: C'est rien, je suis ravi de t'aider, Valentina.
4: Et si l'application fonctionne, elle pourra aider beaucoup de monde.
5: Mais pour l'instant, elle n'a donné que de mauvais résultats, des erreurs.
2: Valentina, il y a des erreurs dans l'application. L'ingénieur veut que tu vérifies les résultats et que tu ailles le voir après ça, dans sa chambre. Tu le trouveras là-bas. Excusez-moi.
4: Des problèmes ?
5: Tu te rends compte? Des erreurs.
6: C'est vraiment délicieux. Merci beaucoup.
7: Ah, c'est acheté tout prêt. Personne ne cuisine dans cette maison.
6: Eric, eh bien, vous le connaissez, toujours à plaisanter.
8: Et à propos de choses plus importantes, Isabella, je vois bien que Reka est un moment très intéressant.
6: Mm-hmm.
8: Et si on s'y prend bien, je suis sûr qu'on peut figurer parmi les 10 meilleures entreprises mondiales.
6: Ah, c'est vrai. Tu vas où?
7: Aux toilettes, je peux?
6: Oui, oui, bien sûr.
8: Nous devons nous concentrer sur la satisfaction des exigences du marché mondial.
6: Mm-hmm.
8: Et il nous faudra aussi viser une croissance exponentielle dans les années à venir.
6: Mmh, je suis d'accord.
3: Mon amour.
9: Ouais.
3: Tu comptes travailler encore longtemps, dis?
9: Oui, j'ai presque fini. Il me reste quelques lignes de code à vérifier.
3: Je parie que tu préfères me revoir, moi.
4: Ingénieur, j'ai le code.

0: Eric.
1: Susanna. Mais comment es-tu entrée? Je peux tout t'expliquer.
0: Arrête. Je sais que t'es un Altamirano et que c'est ta maison. On n'a pas le temps pour ces bêtises, d'accord? Florencio est en danger.
1: Comment ça?
0: Les types qui ont volé ta voiture l'ont enlevée. S'il te plaît, il faut qu'on l'aide. Mais je n'ai pas assez d'argent. Et si on allait à la police?
1: Non.
0: Ils m'ont dit qu'on ne pouvait pas aller à la police. Ils le forcent à participer à un combat clandestin. Eric, tu es notre seul espoir.

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Et regardez, c'est pas sale du tout. 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Et pourtant, ma pâte, elle n'était pas parfaite. 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J'ai mis peut-être un petit peu trop de lait, donc elle accroche un petit peu. 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Donc je vais continuer mes crêpes tranquillement pour en avoir suffisamment parce que sa marmaille, il mange par paquet et nous aussi, les parents, hein, nous adorons ça. Et puis au moins, quand Banaï rentre dans un petit instant, tout est prêt et la maison est embaumée. Ça va très vite, hein, même si mon feu est un peu fort. Thank you.
La cuisson est impeccable. 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
1: On vous propose les meilleures astuces dans votre émission de téléachat boutique antenne. Que ça nous fait? Nous fait le tour de ce qui se fait de meilleur partout dans le monde et nous ramène ça à La Réunion dans votre émission de téléachat boutique antenne. Et là, il y a un petit produit qui est arrivé dans ma cuisine et qui ne repartira pas. Mais préviens l'équipe tout de suite, ça m'y garde parce qu'il est vraiment ingénieux. Nous tout y connaît. Nous, toute La Réunion, a besoin de barquette. À chaque fois que nous cuisinons, elle reste, nous ramasse pour le lendemain ou bien parce que nous ça emmène au travail le lendemain. Ou bien parce que nous ça mange la case moment et que nous ramène un petit peu carré pour le lendemain. Donc Néna a toujours, nous Néna a un rapport particulier en fait à la barquette. Le souci, c'est que si Mia monte azote mon placard là tout de suite, ça va avoir le désordre là-dedans. Parce que les barquettes ne sont pas forcément bien rangées, c'est super encombrant, il y en a de différentes tailles. Au final, je perds les couvercles, je ne sais plus ce qui va avec quoi. Et c'est vraiment très très très compliqué à gérer. Au final, quand ma besoin ramasse un peu le grain, mettre dans le congélateur, moi n'a plus de barquette. Donc on a trouvé la solution idéale. Regardez, je tiens entre les mains un lot de 5 barquettes en silicone rétractable, ça ne prend pas du tout de place. Donc si vous avez une petite cuisine ou même si vous avez une grande cuisine, on a toujours plein de choses à stocker. C'est vraiment pratique d'avoir autant de barquettes qui prend si peu de place. 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En lot de 4, donc là vous avez le lot de 4 ici, voilà, avec des barquettes, avec une contenance allant de 350 ml à 1200 ml, voilà pour le lot de 4. Et ici, vous avez une contenance de 1500 ml. Et là, Zotti doit dire, mais comment ça se fait? Elle vous a fait les plates, que ça me s'est fait rentrer là-dedans. Eh bien, parce que ces barquettes, elles sont rétractables. Regardez comment est-ce que ça fonctionne. Je vais l'ouvrir. Donc, j'ai un couvercle qui est très étanche. Et hop, la barquette, elle va se déployer. Ça, c'est la barquette idéale pour amener un tirougaï mong, un tirougaï zévi, selon la période, ou un rougaï courgette, justement. Ou bien, si pour aller au travail, tu veux ramasser un petit peu de courgette pour faire une salade, parce qu'il est conseillé de démarrer son repas avec de la crudité. Donc, ce que je vais faire, c'est que je vais mettre ça ici. Et voilà, j'ai ma petite salade de courgettes qui ne prend pas beaucoup de place. Donc, je choisis la plus petite barquette. Et maintenant, on y prend la barquette moyenne. Là-dedans, tu peux mettre cette portion de riz, par exemple. Normalement, on en a assez. Bon, il dépend de mon appétit du jour quand même. Mais il tombe bien, on a plusieurs barquettes de 350 ml à 1200 ml. Donc, tout va bien, on ne s'inquiète pas. Là-dedans, je peux mettre mon riz. Voilà, regardez. Ça se rétracte en un temps record. C'est vraiment très simple d'utilisation. Je vais t'y mettre le doigt dedans, un petit coup de pression et ça descend. Et voilà, ça prend sa forme avec sa contenance maximale. Donc là-dedans, je peux mettre mon riz. Pourquoi est-ce que mis partout? Parce qu'il y en a un peu, ils mettent tout d'un gros barquette ensemble. Bah, avec la chaleur, ils tournent plus rapidement. Donc ce sont vraiment des gestes à éviter lorsqu'on veut ramener à manger au travail. Et ça, on le sait tous à La Réunion. Donc voilà pour la deuxième barquette. La troisième barquette, la voici. Donc, pas mal de jetons. En plus, les couleurs sont jolies. Et là, je ne peux pas dire que je ne trouve pas le couvercle parce que, regardez, là, on est sur du orange. Le jaune, on sait que ça va avec. La petite bleue, on sait que ça va avec. Vous n'allez pas perdre de temps pour retrouver les couvercles des barquettes. Et juste pour ça, ce produit, je l'adore. Parce que des fois, on peut perdre un quart d'heure juste pour ce détail-là. Donc, regardez, je vais mettre un petit peu de salade de choux. Un petit peu de carotte là. Quand ils disent, ils mangent sainement. Ils essayent. Après, dans mon curry, vous voyez, mais j'aime bien avoir ma petite salade et je commence par là. Hop, je referme. Et là, bah, finalement, ça prend pas plus de place que ça. Donc, je peux mettre comme ça dans mon sac. C'est vraiment pratique. On adore. Et puis là, je vais vous présenter la plus grande barquette. C'est celle-là. Donc, elle est à part. Voilà, là-dedans, on a 1500 ml de contenance possible. Je vous le disais, elles sont très étanches, ces barquettes rétractables en silicone. Je vais tout de suite faire un petit test avec vous pour vérifier son étanchéité. Je vais remplir la barquette d'eau. Voilà. Donc la moitié, elle est remplie d'eau. Hein. Pour info, je ferme. Et maintenant, je vais renverser la barquette. Il n'y a rien qui coule et juste pour ça, on l'adore, la box Silicoflex. Donc je vous le disais, il y a la grande barquette avec une contenance de 1500 ml et puis il y a le lot de 4 boîtes. Donc vous avez celle-ci, la grise, la petite bleue. On a la barquette orange, donc du coup que j'ai rétractée davantage parce que j'avais pas besoin de toute sa contenance pour y mettre ma petite salade. Et puis on en a une autre qui est pas mal du tout, qui fait 1200 ml. Voilà, il rentre un bon reste caricoque là-dedans, mais suffisant. Voilà mes petites barquettes. Donc voilà tout ce que vous allez pouvoir ranger dans ces barquettes. Hein. Si je les entasse, ça donne ça. Donc, je vais ouvrir ma barquette avec ma salade pour que vous voyez bien sa taille. Donc voilà le lot de 4 barquettes et la barquette la plus grande qui a une contenance de 1500 ml. Donc vous avez bien vu la place que ça prend quand je rétracte tout. 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

Merci de nous avoir suivis aujourd'hui sur Antenne Réunion. On se retrouve cet après-midi pour une nouvelle émission. En attendant, prenez bien soin de vous. Bonne suite de programme. À tout à l'heure pour Boutique Antenne.

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0: mais qu'est-ce qui t'arrive, mon José? T'es tout chose?
1: Je viens de rouler sur le chien de Madame Chapuis.
0: Oh, oh non, c'est pas vrai, quelle horreur! Oh, ah non, mais il est pas. Il est.
1: Bah, il est.
0: Oh, c'est horrible! Oh, le pauvre chouchou! Oh non, je le revois encore hier, il joue avec Hip-Hop dans le jardin! Tellement mignon avec sa petite truffe blanche!
1: Oh, arrête ça, mais.
0: Oh!
1: Bon, bah, j'ai plus qu'à annoncer la nouvelle à Madame Chapuis, quoi!
0: Non, José, non! Mais non, tu peux pas, hein. Tu te rends compte, t'es mère, là, pour ta réputation. Mais non, José, enfin, écoute, évidemment que non. Tu vas chercher une pelle, une pioche, moi, un sac poubelle, et puis hop.
1: Enfin, Léliane, on peut pas faire ça.
0: Mais si, ah bah si qu'on va le faire. On va le mettre dans le sac, et puis on va l'enterrer dans la forêt de Chamblay, c'est moi qui te le dis, et on va passer le pare-choc à l'ammoniaque.
1: Mais tu l'as déjà fait?
0: Hum?
1: T'as déjà renversé quelqu'un?
0: Hein? Bah, bien sûr que non.
1: Léliane.
0: Quoi? Bon, je vais chercher le sac.
1: Léliane. Léliane, viens ici. Léliane, viens ici.
2: Oh. Salut, chérie.
1: Oh non, mais c'est... Non, mais c'est pas possible. C'est plus possible, ces matchs. Regarde dans quel état t'es.
3: Ah bah ouais, mais qu'est-ce que tu veux? Je suis passée sous le rouleau compresseur.
2: Le quoi?
3: Le rouleau compresseur. Oui, c'est comme ça qu'on l'appelle. Bon, en fait, dans chaque équipe, tu vois, t'as un gros bourrin qui défend un peu sévère et qui pense qu'à tacler. Ça calme les ardeurs de l'adversaire, en fait.
2: Ah d'accord, bah, j'espère que vous tomberez plus sur elle, parce que...
3: Ah non, mais elle est dans notre équipe.
2: Quoi?
3: En fait, tu vois, elle est pas très précise, mais elle est toujours beaucoup trop enthousiaste. Elle est là, wow. C'est con, parce que le tacle était bon. Et bon, il manquait un bon mètre, quoi. Tu m'excuses, ça coule de ouf, là.

0: Mais qu'est-ce que tu fais?
1: Mais il y a une fuite.
0: Mais pourquoi tu coupes pas l'eau simplement?
1: Mais je sais pas où c'est. Je suis à un point de compression, faut que ça s'arrête.
0: Un point de compression?
1: Il y a un garrot quoi, comme avec le sang ça marche.
0: Bon, bah, je vais aller couper l'eau moi là.
1: Ouais.
0: En attendant que ça cicatrise.
1: Ouais, ouais, ouais.
0: Hein?
2: Salut mon chat. Alors la réunion, qu'est-ce qu'elle a dit la maîtresse? Ça se passe bien avec Chloé?
3: Comment tu veux que ça se passe? 30 mômes dans la classe, aucun moyen. Elle râle, qu'est-ce que tu veux?
2: Ouais.
3: Et puis au bout d'un moment, elle s'en prend aux gamins. En tant que prof, je la comprends complètement. Hein.
2: Bah évidemment. Hein. Et en tant que papa?
3: C'est une connasse.
1: Bah t'étais où?
0: Bah je suis allé à la sortie des collèges, là, histoire de faire un peu de promo pour mon album.
1: Bah tu devais pas le proposer genre à des disquaires?
0: Mais si, mais aujourd'hui c'est... Qu'est-ce qui te permet d'exposer en musique, Leslie?
1: Bah...
0: C'est les collégiens.
1: Ah bon?
0: C'est... Bah oui, c'est eux qui font la pluie et le beau temps sur le marché, tu comprends? Alors je suis allé à la sortie des bahuts avec des gâteaux et j'ai chanté.
1: Et alors?
0: Bah j'ai plus de gâteaux.
1: Ah,

0: Petit Choco, il m'appelait, Petit Fumier. Non. On dévalisait. En revanche, j'ai cédé, hein.
1: Ah ouais.
0: Ouais. Et l'amour propre.
1: Bah ouais, l'amour propre.
0: Tu veux un petit exemplaire? Je te le dédicace.
1: Non, t'aurais pas un gâteau?
0: Je viens de te dire qu'ils m'ont dévalisé, écoute, t'écoutes rien.

0: Oh Emma, c'est mon verre ça. Tiens, t'es pénible, hein. Je viens de le remplir. Pourquoi tu prends pas le tien?
1: Si tu veux vraiment que je t'explique, à l'âge de 14 ans, j'ai commencé à boire dans le verre d'eau des gens. Ensuite, vers 16 ans, je léchais les verres d'eau des gens intérieurs et extérieurs. Et ensuite, en arrivant vers l'âge adulte, je prenais en photo le verre d'eau des gens, je mettais un timbre dessus et je les envoyais comme carte postale. C'est une sorte de passion pour moi, si tu veux, les verres d'eau des autres gens. Oh. Ou alors, je me suis juste trompée de verre. C'est toi qui choisis.
0: Ok, non mais c'est bon. Mon verre d'eau et ton verre d'eau et inversement, j'admets.
1: Merci.
2: Hey, je crois qu'on va opter pour celui-là. Hein.
3: T'es sûr? Parce qu'il est pas terrible, hein, quand même.
2: Ah, c'est le moins bon des trois. Mais justement, nous, ce qu'on recherche, c'est pas un vin qui est déjà bon, mais un truc où il y a tout à faire, c'est là où on va s'amuser.
3: Ah, d'accord. Ah, au fond, en fait, si t'investis dans des vignes, c'est pour ça. C'est pour remonter un petit vin médiocre.
2: Bah, enfin, chérie, entretenir un vin de qualité, ça a aucun intérêt.
3: Non, mais je comprends. Non, ça se tient ton raisonnement. C'est un peu comme sortir avec un mec mal fringué, tu vois, un peu vieillot, et que tu cherches à relooker, que tu cherches à changer un petit peu. Hein, c'est quand même un petit peu plus rigolo que d'en prendre un qui est déjà tout parfait.
2: voilà, si tu veux, ouais.
3: Et en plus, si t'arrives pas à le remonter ton petit vin, si ça se trouve, tu vas t'attacher à lui comme il est. Hein, tu vas te dire que même s'il n'est pas parfait, même s'il est un petit peu bancal, c'est le mien. Je l'aime. Non, moi, ça me parle, hein, ton raisonnement. Moi, je dis, pousse en l'air.
2: Bon, bah, tant mieux. Tant mieux.
3: Il y a du boulot avec lui, quand même, hein.
4: Raymond, je voudrais te dire... Tu sais, le gars du 7e... C'est bizarre, mais il m'a proposé de... Enfin, voilà, quoi. Alors, j'ai dit non. Parce que je t'aime.
5: Et sa femme, elle t'a parlé de moi?
4: Bah...
5: En échange, quoi.
4: Elle n'était pas là, sa femme. Forcément, puisqu'il me faisait des propositions.
5: Mais elle est chiante, ton histoire. C'est pour ça que tu me réveilles.

0: Je me demande si je suis pas en train de devenir platiste.
1: Platiste?
0: Platiste. Les gens qui pensent que la Terre est plate, c'est les platistes.
1: Tu penses que la Terre est plate?
0: Je me demande.
1: Mais la Terre est ronde, tout le monde le sait. Il y a plein de photos de la Terre prises de l'espace.
0: Oui, ah oui, ah, je sais. Mais imagine, la Terre est plate. Ce serait quand même le plus grand complot de tous les temps. On se serait bien foutu de notre gueule.
1: Elle n'est pas plate, la Terre, Emma.
0: Écoute, c'est plat, là. Tu la vois, la courbure de la Terre, toi?
1: Mais on voit pas assez loin pour voir la courbure de la Terre.
0: Moi, je crois ce que je vois. Et ce que je vois, c'est plat. Alors, après, si tu veux, on peut monter sur le toit pour voir plus loin, mais je pense qu'on verra, c'est plat. Hein. C'est fou, tu te poses jamais de questions, toi.
1: Oh, si, je m'en pose. En pause.
2: Si tu devais changer une chose chez moi, ce serait quoi?
3: Tes goûts de chiottes en matière de déco.
2: Ok.
3: Non mais, hé, tu le prends mal, mais en vrai, c'est un compliment. Hein. Ah si, dit autrement, ça donnerait. Je garde tout, sauf tes goûts de chiottes en matière de déco. Ça passe mieux?
2: Ouais.
3: Ouais.
2: Ouais, c'est mieux, là. C'est mieux.
3: Ouais, ouais.
4: Moi, je crois qu'on devrait se mettre en auto-entrepreneur.
5: Ah bon?
4: Et pour être sûr, on le demande à ma mère.
5: À ta mère, vraiment?
4: Oui. Quand je dois prendre une décision, je lui demande et je fais l'inverse. Ça marche hyper bien.
5: Ouais, pas con.
4: Elle, en boussole inversée, elle est imparable.

0: Pour nous deux, tu t'es...
1: Ouais, je lui ai demandé pour nous deux et... Bah... Elle m'a dit que t'étais super.
0: Ah, merde.
1: Non, mais je rigole. Elle m'a dit que t'étais un bouffon.
0: Ah, bah, je suis sûr.
1: Elle m'a dit vraiment, t'as le jeu direct.
0: Ah, super.
1: Elle m'a fait, t'as pas sortir avec ça.
0: Ouais, ouais, c'est bon. Ouais.
1: Elle m'a dit, ah oh, lui, il est aussi con qu'il est beau.
0: Ah, c'est bon.
1: Elle t'a vu, elle a fait, mais qu'elle est trop dure.
2: C'est bon.

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0: Je t'ai pas entendu partir ce matin.
1: Impossible de dormir. Je me suis dit que je serais mieux ici.
0: Je m'en doutais, mais je m'attendais plutôt à te trouver à ton bureau en train de potasser ça, par exemple.
1: Non, mais attends, ça va, n'en rajoute pas non plus, ok?
0: Mais qu'est-ce que t'as foutu? Si j'ai marqué important sur le dossier Dream, c'est que ça l'était.
1: Non, je sais, j'aurais dû consulter le dossier médical de chaque candidat. J'ai merdé, d'accord? T'es contente?
0: Contente? Mais enfin, Emmanuel, une candidate atteinte d'une forme grave de mucoviscidose a perdu connaissance à la fin de ton épreuve. C'était complètement irresponsable de la faire courir dans tous les sens comme
1: alors,
0: tu l'as fait.
1: Alors, ce qui est irresponsable, c'est de passer le concours en étant malade comme ça.
0: Ah oui, parce que si elle avait eu une sclérose en plaques, ça aurait été plus acceptable, tu crois?
1: Ce que je veux dire, c'est que ce concours est très exigeant. Enfin, tu le sais, quoi.
0: Trop exigeant, Emmanuel, c'est absurde.
1: Tu veux quoi? Que je baisse le niveau pour m'adapter au bien-être de chaque candidat? C'est pas possible, hors de question.
0: Mais tu te rends compte qu'elle aurait pu mourir?
1: Écoute, si elle passe le concours, je ferai en sorte qu'il lui arrive rien, d'accord? Mais si son état de santé lui permet pas de tenir le choc, je ne vais pas lui faire croire qu'elle peut devenir chef.
0: Bah vas-y, viens là, parce qu'elle est malade tant qu'on y est. Non mais c'est n'importe quoi.
1: Je sais ce que je fais, d'accord?
0: Ah bah je te cherchais. Y a un problème?
2: Je crois, oui. T'as une minute?
0: Ouais.
3: C'est
4: les résultats de l'épreuve d'hôtellerie.
3: Épreuve plus communément appelée la boucherie, si vous me permettez l'expression.
4: Gaspard.
3: Si celle-ci ne vous plaît pas, j'en ai d'autres. Hein. La saignée, le méchoui, l'ossobuco.
4: C'est bon, je pense qu'on a compris l'idée.
2: Merci.
3: Plaisir d'offrir.
5: Mais c'était violent à ce point?
6: Tessier en a éliminé plein dès la première épreuve, juste en posant des questions. Comme ça. En fait, on se demande si c'est pas lui qui a inventé Squid Game.
4: Squid Game? Enfin, qu'est-ce que vous faisiez tous avec ça? C'était... exigeant, c'est vrai. Enfin, en même temps, pas plus que l'année dernière, a priori.
3: Il y a quand même une élève qui est tombée dans les pommes tellement elle était à bout.
4: Elle a fait un coup de chaud.
3: J'en ai vu un appeler sa mère en plein plan dans l'épreuve. Pas au téléphone, hein? Non, non, il disait juste « Maman, maman !» en gémissant, en plein milieu de l'épreuve.
4: Ôte-moi d'un doute, Gaspard. Tu étais de surveillance des épreuves?
3: Non, mais on m'a dit que...
4: Ah, on t'a dit que... Certains profils sont plus sensibles que d'autres, tu sais bien, n'est-ce pas?
6: Et d'ailleurs, en parlant de ça, vous n'avez pas envie d'ouvrir une cellule psychologique pour vous blinder pour les épreuves suivantes?
7: Qu'est-ce qu'il y a?
5: Quoi? Qu'est-ce qu'il y a?
7: Pourquoi t'as fait?
5: Non, j'ai pas fait.
7: Si, t'as fait.
6: Tu vois, tu recommences.
5: Non, mais c'est juste... Il y a rien de grave, voilà, juste j'ai misé sur le mauvais poulain, il a pas été pris, point.
7: Ne prends pas pour une chèvre, les paris ont été annulés. Je te lâcherai pas, j'ai rien à faire de la journée. Y a qui sur cette liste que tu connais? Un 47e fils caché que ton père veut pas reconnaître? Une tante cachée? Une sœur cachée?
5: Bon, vas-y, et t'es complètement à côté de la plaque, là.
6: Un steak caché?
8: Ah, bâtard.
6: Je te l'avais dit.
8: English breakfast? On n'a plus de céréales.
0: Attends, comment ça? Tu vis officiellement ici, ça y est?
8: Moi, je vis officiellement nulle part, je suis un oiseau, je ne manquerai pas.
0: Ah ouais. Pourtant, t'es bien ancré dans mon canapé depuis 5 jours. Vous êtes pas censé chercher du taf?
8: Ça fait 5 jours déjà. Le temps passe tellement vite quand on est bien accompagné. T'es sûr que t'en veux pas? T'as des flageolets qui sont presque tièdes.
0: Plutôt crevé, Tom.
8: On n'a plus rien.
0: Arrête de dire on.
6: Oh!
0: Je m'en fous. Faites quelque chose, allez faire des courses. Faut que vous sortiez, là, vraiment.
8: Mais tu veux qu'on aille faire des courses ou tu veux qu'on cherche un taf?
0: Les deux, bougez-vous, vous foutez rien!
6: Ah si, on fout.
8: Ouais.
6: Vraiment, on fout.
8: Ah là, on fout plus qu'on n'a jamais foutu, je pense.
0: Eh ben, c'est ça, les figures culinaires de demain. Ça donne pas envie, hein. Il vous sert à rien, ce master?
6: Oh, doucement, non, attends. Moi, je contacte des restos, je peaufine mon CV, je peaufine mes recettes, je peaufine mon CV.
0: Tu as déjà dit.
6: Eh ben, je peaufine, parce que c'est important de peaufiner. Maintenant, si tu veux bien nous laisser, en train de...
8: Ouais.
6: De bosser, quoi.
0: Ouais. Et bah bon, peaufinage, je vais bosser, moi.
8: T'es sûr que c'est prudent de s'y mettre comme ça, à froid?
6: Ah bah non, mais là, faut qu'on y aille.
8: Tu sais ce que disait Hugo?
6: Et c'est qui, Hugo?
8: Victor.
6: Mais non, mais dis Victor Hugo.
8: Victor Hugo, tu sais ce qu'il disait?
6: Non.
8: Pour peaufiner ton CV, rien de tel que la mer.
6: Plage.
8: Plage.
6: Allez, c'est parti.
5: Mais elle s'est évanouie.
9: Non, juste évanouie, elle avait la flemme de le faire deux fois.
10: Les pompiers l'ont embarquée. J'espère qu'elle va mieux, parce que franchement, elle avait l'air au bout de sa vie.
11: Mais l'épreuve était si intense que ça?
10: Ouais, quand même, hein. On a beaucoup sué, c'était super speed. Je pense qu'elle a dû se déshydrater.
9: Ouais, la pauvre. Remarque, ça fait une concurrente en moins, hein.
12: Ah oui, mais c'est très bref, empathie avec toi, hein.
9: Pardon, je la refais. Ah oh là là, c'est terrible pour cette meuf que je connais pas et que je reverrai jamais de ma vie. Je vais y penser pendant des mois, si ce n'est des années. Mieux?
12: Non, ouais, non.
9: Mais sérieux, c'est une blague, là?
12: Qu'est-ce qui se passe?
10: Ils suspendent le concours jusqu'à nouvel ordre à cause de l'incident d'hier.
9: Mais c'est abusé, moi j'ai bossé toute la nuit. Et parce qu'il y a une petite nature qui sait pas gérer son stress, on nous met en pause.
13: Après, s'ils font ça, c'est que le malaise de la meuf était sûrement plus grave que ça, les gars.
9: Non, pas du tout. C'est juste une meuf qui fait ses drama queens parce qu'elle a ses règles, hein, c'est tout.
14: C'est vrai que j'ai mes règles. C'est peut-être ça qui m'a fait suffoquer. Ça ou alors ma mucoviscidose, j'hésite encore.
9: Je ferme ma gueule.
14: Non mais ça va, je pouvais pas deviner. Puis c'est vrai que j'ai laissé mon panneau plus que quelques années à vivre à la maison, alors... Non mais ça va les gars, je plaisante, c'est pas vrai. Enfin, j'ai pas de panneau. Par contre, je suis trop d'accord avec toi, c'est hyper relou que le concours soit en pause. Enfin, moi j'ai pas de temps à perdre.
1: Qu'est-ce que c'est que cette histoire de suspension des épreuves? Vous foutez de ma gueule? On va encore passer pour des guignols?
13: Oh, moi, je pense qu'on va passer pour des guignols si on prend pas en compte ce qui s'est passé.
1: Mais il s'est rien passé, cette gamine va bien.
13: Par miracle, oui. On aurait pu avoir une mort sur la conscience à cause de ta négligence.
1: Ma négligence?
13: Tu devais lire les dossiers médicaux des candidats, il me semble. Oui, Constance m'a dit que t'avais fait l'impasse là-dessus.
1: Je répète, Rim Melkassi va bien.
13: On doit réfléchir à comment protéger les candidats.
1: Mais de quoi? De la mucoviscidose?
13: De toi, Emmanuel.
1: Je rêve, putain.
13: Écoutez, chef, on a convenu que les épreuves étaient trop éprouvantes.
15: Voilà, maintenant, on peut comprendre et on peut entendre vos exigences, hein. Mais si c'est pour que les gamins finissent à l'hôpital, hein, ça sert à quoi tout ça? Il y a peut-être quelque chose à améliorer, non?
1: Ah, vous avez raison, ouais. Donc, vous savez quoi? Ne prenons plus de risques. Moi, je vous propose de les faire cuisiner avec des couteaux à bourron ou des couteaux en plastique, comme ça, au moins, on est sûr qu'ils se coupent pas. Bon, utilisons bien des plaques à induction, parce que le feu, ça brûle.
13: Bon, arrête, tu sais très bien de quoi on parle. De toute façon, la décision est prise. Tu n'es plus en charge des épreuves.
1: Quoi? Putain, mais je me casse le cul pour redonner ces lettres de noblesse à ton institut, et c'est comme ça que je m'en remercie. Vous cassez tout, là. La place de cette gamine n'est pas dans une cuisine, mais dans un lit d'hôpital.
14: Avant de retrouver ma chambre d'hôpital, je peux vous parler?
16: Un correspondant serbe caché. Un correspondant allemand caché, oui, ça c'est bien, qui viendrait de Bavière te rendre visite pour vous remémorer votre balade dans le massif de l'Herkelen.
17: Bon, est-ce que tu peux me foutre la paix, oui?
18: Voilà, qu'est-ce qui se passe ici?
3: Il cache quelque chose.
18: Tu caches quoi?
3: Visiblement, il connaît un candidat sur la liste et ça pose problème.
17: Oh, c'est qui? Est-ce que ce serait possible, s'il vous plaît, de respecter mon intimité? Ou alors c'est trop demandé?
3: Ah ben voilà, bien ce qui me semblait. Bravo, Gaspard. Oui, Gaspard, quel génie, Gaspard.
18: Mais à vrai dire, encore une fois ton prénom, je te jure que je t'aime mort.
17: Il a pas envie d'en parler, il a pas envie d'en parler. C'est son choix, il faut le respecter.
3: Merci.
17: Tu me dis dans l'oreille?
3: Oh oui, d'accord, donc le respect c'est juste pour lui, quoi.
17: C'est pas pareil, moi je suis ton frère.
3: Frère caché?
17: Ça va, ça fait longtemps que je suis plus caché. Hein. Ta blague elle est aussi has-been que ta chemise.
3: Eh ben détrompe-toi. Je pressens bien un petit Castelmont Junior, moi.
17: N'importe quoi.
3: Si, si. Vous reproduisez à la vitesse de la lumière comme des gremlins.
17: C'est ça... une fille.
3: Oh.
17: Une fille, avec qui j'ai été...
3: Une merde. Une raclure. Lamentable.
17: Une fille avec qui je me suis mal comporté, voilà. Et que j'ai pas envie d'affronter.
3: Oui. Parce que... Parce que t'es honte, parce que t'es un lâche, parce que t'as peur.
17: Voilà, et j'ai pas envie que Billy l'apprenne, qu'elle soit de nouveau déçue par mon attitude.
18: Mmh, t'as changé en un an, patate, elle le sait, Billy.
3: Ouais, et la fille, elle le sait pas.
18: C'est pas faux.
17: Et donc, quoi?
18: Et donc, est-ce que ce serait pas le moment parfait pour s'excuser?
3: Sauf si t'es une fin de race, un triste cire, un vil bourriquet, un...
17: Oui, non, c'est bon, on a compris, merci.
3: Une graine de flibustier.
14: Je veux que les épreuves soient maintenues. Comme prévu.
13: Écoute, elles vont être maintenues, simplement elles vont être décalées le temps que tu te remettes.
14: Mais je suis remise, c'est bon.
2: Je pense qu'on préfère tous s'assurer que ça va vraiment mieux.
14: Mais j'irai jamais mieux. Enfin, ce que je veux dire, c'est que j'ai une maladie incurable, alors... Si vous attendez que je guérisse, vous pouvez attendre longtemps.
2: Non, mais y a pas que ça. Enfin, ce qui s'est passé hier est grave, on doit repenser le concours dans son ensemble.
14: Ça veut dire quoi, ça?
2: Ça veut dire que tu vas pouvoir y participer, mais dans des conditions qui seront plus adaptées.
14: Mais justement, je veux pas de conditions adaptées. Je veux pas de traitement de faveur.
1: Elle commence à me plaire, moi.
14: Si je suis venue ici, c'est pour intégrer la meilleure école de cuisine de France. Pas la plus empathique. Je veux des épreuves hardcore et un jury impitoyable. Je veux faire partie de l'élite de la gastronomie et je veux mériter ma place.
7: On peut savoir combien vous l'avez payé?
1: Pas assez, elle est géniale.
14: Ma santé, c'est mon affaire. J'ai trop poussé hier, c'est ma faute. Et puis si j'avais dit au chef Tessier que ça allait pas, il aurait pris ça au sérieux. Je vous promets que ça se reproduira pas et que je serai raisonnable, mais... S'il vous plaît... Nous privez pas, moi et les autres, du concours exigeant dont on a rêvé toute notre vie.
1: Et moi, je vous promets que je ne lui ai rien soufflé.
2: Bon, merci, Rim. Maintenant, on va discuter entre nous.
1: Allez, je te raccompagne. Moi, si jamais tu échoues en cuisine, tu devrais faire des études de droit. Je pense que tu as toutes tes chances. Vous n'allez pas refuser ses dernières volontés à une mourante.
2: Arrête.
16: Faut bien connaître qu'elle est convaincante. C'est une grande fille. Que si elle se sent d'attaque, ma foi...
2: Après, c'est vrai, elle a raison. Il faut qu'on garde l'exigence, et surtout sur la dernière épreuve. Enfin, y a que comme ça qu'on pourra sélectionner une promo qui tient la route.
1: Parfait, on change rien.
2: Ouh là là, pas si vite. Hein, je suis d'accord pour que tu restes en charge du concours, mais en collaboration avec Anaïs et Hector, qui s'assureront que tu fais pas n'importe quoi. Ça me va.
16: Oui, ça me va aussi.
1: Bon, admettons, je vais informer les élèves que la troisième épreuve aura lieu demain.
2: Vendredi. Ça leur laissera le temps de se préparer.
16: Oui, le problème, c'est qu'avec le démarrage surprise des épreuves de lundi, ils n'ont pas vraiment eu le temps de le faire. Donc vendredi, c'est bien.
1: Oh, les pauvres petits choux, mais donnez-leur le sujet tant que vous y êtes. On a dit qu'on restait exigeant, hein.
16: On vote alors.
19: Arrête, arrête.
20: Tu fais quoi?
19: Tu me déconcentres, ma sœur, elle a raison.
20: Quand elle dit quoi? Elle parle beaucoup, ta sœur. Hein.
19: Ça va faire une semaine que j'ai lâché le resto éphémère, que j'ai eu mon master. Je fous rien, j'ai pas la niaque.
20: Mais si t'as la niaque?
19: Tu trouves que j'ai la niaque là?
20: Bah bien sûr que oui. Juste que t'es une éponge toi.
19: Une éponge?
20: Ouais, une éponge. Et là t'es en période d'absorption créative.
19: Et toi pourquoi tu fous rien? T'es...

0: De toute façon, moi, j'ai besoin d'un sas. Ce temps, il est nécessaire. C'est de là que vont naître mes idées pour mon resto.
1: Ok.
0: Comme tous les grands visionnaires, en fait. Tiens, par exemple, Einstein, il en a bouffé des boîtes de flageolets sur son canapé, à regarder la télé et des compétitions de fléchettes avant de nous pondre sa théorie de la gravité.
1: Théorie de la relativité.
0: Mais tu chipotes.
1: D'ailleurs, c'était pas le mec qui faisait bosser sa femme et qui la créditait jamais.
0: Toi, t'as trop traîné avec ta sœur. Bref, je te montre.
2: Je crois que j'ai un peu trop forcé sur la liqueur de rose, là.
3: Non, je suis pas d'accord, c'est juste qu'il faut. Si t'en mets moins, elle sera écrasée par l'amande. Donc c'est bien.
2: Ok.
3: Qu'est-ce qu'elle fait là, elle?
4: Vous avez vraiment prévenu tout l'institut que je vous coachais, en fait?
3: Non, mais je l'ai invitée à se joindre à nous. Ça te dérange?
4: Oui. Oui, ça me dérange. Je ne divulgue pas mon savoir à n'importe qui.
5: Elle est vraiment déter, hein. Elle a carburé pendant l'épreuve hier.
4: Avant de perdre connaissance, tu veux dire?
2: Oui, je sais que c'est toi, j'ai des indices un peu partout ici. Et on t'a dit que j'en avais plus pour très longtemps? Et ça t'émeut pas plus que ça?
4: Oh, je suis deg. D'habitude, ça marche.
5: Mais genre, c'était pas une blague alors? Il te reste que quelques années à vivre.
2: Ok, bon, on va en parler maintenant, comme ça après on pourra passer à autre chose. C'est vrai. J'ai une forme de mucoviscidose assez grave, donc mon espérance de vie est pas folichonne. Non mais les gars, vraiment faites pas cette tête, enfin je suis pas encore morte. Puis ça se trouve, vous allez y passer avant moi, attends, demain tu traverses la route, BAM! Un camion.
3: Pour la cuisine, je ne sais pas encore, mais c'est vrai que pour mettre l'ambiance, tu as un don en tout cas.
2: Bah, si vous avez besoin de quelqu'un pour animer vos soirées... Bon, est-ce qu'on peut passer à autre chose et enfin, que j'arrête de parler de moi?
3: Mais comment t'arrives à être aussi... Enfin, je veux dire aussi...
2: Heureuse? Bah facile, je fais ce que j'aime, la cuisine. Et j'aime ça depuis que je suis toute petite, ça me fait kiffer, donc... Puis ça me donne un cap aussi, parce que bah, ma carrière va être très courte, donc il faut que je sois la meilleure, et très vite.
5: C'est pour ça que t'es allée voir l'équipe pédagogique. Apparemment, c'est grâce à toi que le concours reprend vendredi.
2: Franchement, j'aurais voulu que ça reprenne dès cet après-midi, hein. Mais au final, je me dis que c'est pas plus mal de pouvoir s'entraîner, puisque je vous ai repérés tous les deux, et il y a du niveau. Hein.
5: Surtout du côté d'Oriane. Elle a eu les félicitations de mon père et d'Andrea Jourdain hier. Du coup, à côté d'elle, je suis un tout petit joueur. Et de toi qui vis littéralement pour la cuisine.
3: Ouais, tu parles, tu t'y es mis il y a 10 minutes et t'as déjà validé 2 épreuves. Alors,
5: Ouais, mais j'ai eu la chance.
3: Je crois pas en la chance. Je crois au talent. Et toi, t'en as.
2: Bien d'accord. Attends, le coup du four improvisé hier? En vrai masterclass, hein.
3: Bon, les gars, je vous laisse vous lancer des fleurs encore longtemps ou on s'y met maintenant?
2: Donc j'ai droit à ton coaching? Trop bien. Les gars, si je peux vous donner un conseil, le coup de la muco, ça marche toujours. Vous devriez essayer.
0: C'est pas un resto que je veux créer. C'est un empire. Et pour ça, je vais avoir besoin des meilleurs. Toi.
6: Moi?
0: Oui, toi. Arrête de prospecter des chefs moyens, ringards, dépassés qui ont 20 ans de retard. Rejoins le paquebot, Moussaillon.
6: Ah, bon, là, faut que tu m'expliques parce que c'est pas clair. Hein.
0: Bon, faut se projeter un peu. Là, on a mon mur végétalisé sur lequel je fais pousser mes légumes de saison bio.
6: D'accord, en intérieur.
0: En intérieur, j'ai vu ça sur Insta, un resto à Dubaï. Là, on a des bornes pour payer en crypto. Et derrière, des hologrammes.
6: Des hologrammes.
0: Ouais. Tous les plus grands chefs de ce siècle qui cuisinent devant les clients de mon resto, en hologramme.
6: Est-ce que tu veux pas faire plus simple pour commencer et te concentrer vraiment sur la cuisine?
0: Pardon d'être ambitieux?
6: Tu vas le financer comment tout ça?
0: Mais l'argent ça se trouve, c'est pas la question. Est-ce que tu me rejoins?
6: Non. Non, non, je vais trouver un vrai travail, c'est plus prudent.
0: Maintenant?
6: Ouais, j'ai bien cheminé, comme tu disais.
7: Qu'est-ce que c'est? Un terrain beach volley?
0: Oui! Ça te dit un 2 contre 1?
7: Ouais, vas-y, pourquoi pas, ouais.
6: Non, sans moi.
0: Mais si, viens, attends, viens. On va faire une petite partie, quand même. Il a besoin, il est mal, il s'est fait têche comme une merde.
7: Bon, merci.
6: Ça fait longtemps, maintenant.
0: Et la tristesse n'a pas de date de péremption. Regarde-le.
7: Ça va, exagère pas non plus, hein.
6: Bon, une partie, alors.
7: Yes! Allez. Viens de chose?
0: Ouais.

0: Merci.
1: Patrick.
0: Hey.
2: C'était mignon cette petite danse de la décision. Très beau pas de bourrée.
3: Je savais pas si j'allais te déranger ou.
2: Où?
3: Ou rien. Bonjour Garance.
2: Bonjour Ferdinand. C'est tout? Tu voulais juste me dire bonjour?
3: Non, je voulais te. Tu passes le concours, là, c'est ça?
2: Oui, comme tu vois.
3: D'accord. Bah, c'est bien. C'est tout?
2: Quoi, c'est tout?
3: Enfin, je veux dire, y a rien d'autre.
2: Ok. Donc t'es en train de me demander si je m'apprête à me lancer dans un cursus de 3 ans d'études culinaires intensives juste pour me venger de toi? Non. Je viens vraiment passer le concours. Pour la vengeance, il y a plus simple et plus rapide, tu verras. Je déconne.
3: Ah, tu rigoles? Ok, pardon.
2: Non. Qui c'est? Ça va, c'est une blague. Toi, tu marches pas, tu cours, c'est...
3: Ah, ok. Non, pardon, excuse-moi, je suis navré, en fait, je me suis fait des films.
2: C'est pas des héros comme théorie, après ce que tu m'as fait.
3: Justement, je voulais te dire que... À l'époque, j'avais des gros problèmes avec moi-même. Alors, attention, je cherche pas du tout à me justifier.
2: Mais c'est pas très flagrant, là.
3: Ouais, enfin, je t'explique, juste. Et voilà, je tiens à te présenter mes excuses.
2: Ferdinand Castelmont qui s'excuse? T'as de la fièvre?
3: J'ai changé, tu sais.
2: Oui, si tu le dis.
3: Et tu m'en veux encore?
2: Écoute, pour le moment, je me concentre sur le concours.
3: Pour le moment. Mais enfin, après,

0: Je te remercie pour ta petite intervention auprès de Clotilde. Elle a essayé de me retirer la gestion du concours.
1: Elle a réussi ?
0: Non, je suis toujours en charge, mais elle m'a collé deux chaperons.
1: Mais tant mieux, t'en as clairement besoin.
0: Pardon ?
1: J'ai essayé de te prévenir, mais évidemment, t'écoutes personne, comme d'habitude.
0: Tu as triché pour favoriser Noé, et c'est moi qui vais trop loin, là ?
1: Non, mais c'est pas le sujet, là. On parle de Rim Belkacy.
0: Arrête, je vois très bien ce que t'essaies de faire.
1: Protéger une élève atteinte de la mucoviscidose ?
0: C'est Noé que t'essaies de protéger avant tout, arrête !
1: Mais parlons-en de Noé, tiens, puisque t'y tiens. Parce que j'ai vraiment l'impression que t'essaies de tout faire pour l'empêcher d'intégrer l'Institut.
0: Tu vois, t'es parano, quoi !
1: La question éliminatoire que tu lui as posée lundi, elle n'était pas plus difficile pour lui que pour les autres, peut-être ? Carla, Bérénice, tout le monde le dit.
0: J'ai la même exigence pour tous les candidats, que ce soit mon fils ou non, c'est la même chose.
1: Et bah peut-être que ça devrait pas.
0: Tu t'entends ? Tu m'en veux de pas faire de népotisme.
1: Je t'en veux de prendre le risque de perdre notre fils, une deuxième fois.
2: J'ai enfin pris le coup de main avec cette serrure.
3: Qu'est-ce qui se passe ?
1: Je suis un petit peu fatiguée, je vais aller m'allonger.

0: T'as pas vu Lionel? Il répond pas à mes messages.
1: Il est en train de peaufiner son CV.
0: Mais non.
1: Ouais, j'ai enfin réussi à le faire décoller du canapé, je suis pas peu fière.
0: Ah bah tu peux. T'as fait comment?
2: Je lui ai juste mis un bon coup de pression, quoi. Ah, il faisait pas de malin, je peux te dire.
0: Et Tom?
1: Il a essayé de se défiler, mais je l'ai bien, bien recadré.
3: Eh, on va mettre branlé. Qu'est-ce qu'ils étaient mauvais?
4: Ah, il était vraiment mauvais.
0: Je suis pas sûre que ça ait bien, bien marché.
1: Sérieusement?
0: Tu veux quoi? C'est les dés, mat de baseball?
1: Les deux? Vous étiez à la plage?
4: Ouais.
1: C'est bon, t'as pu envoyer ta candidature?
4: Presque. En fait, il hésitait entre plusieurs restos, il fallait que ça mûrisse un peu.
1: Sans jouer en raquette?
4: Oui, alors tu seras surprise, mais en fait, tous les jeux réguliers, répétitifs, avec des mouvements voilà, comme les raquettes de plage ou encore le volet, ça permet de fluidifier la pensée. Tous les neuropsys le savent.
1: D'accord. Mais pour fluidifier, vous pouviez pas juste faire un tour du parc?
4: Si, mais j'avais besoin de m'imprégner parce que je prépare un menu sur l'iode, la houle, les embruns.
1: Ouais, du poisson quoi.
4: Oui.
1: Ouais.
4: Par contre, on a le devoir qui nous appelle, donc on va vous laisser.
3: Ouais, là ça va être candidature, candidature, candidature quoi, on sans s'arrêter.
4: Après la douche. Parce que comme dit Victor Hugo,
3: un corps propre pour un cerveau qui réfléchit bien.
4: Allez, salut.
1: On est d'accord qu'ils ont rien foutu?
0: Rien du tout.
1: Il va jamais s'y mettre, hein.
0: Non, mais avec un gland comme Tom dans les parages, je pense pas, non.
1: Ok, bon, meuf, faut qu'on fasse quelque chose, là, ça peut plus durer. T'es avec moi?
0: Avec plaisir.
4: Non, j'ai bien réfléchi. Faut tout arrêter, là. Évidemment, qu'est-ce que tu crois? Non, mais ça commence à se voir, là. Elle se doute de quelque chose, elle est pas idiote. En plus, on n'arrête pas de s'engueuler. Et ça fout la merde entre nous. T'as raison, ouais. Ok. Je vais rien lâcher. Je vais tout faire pour que Noé rate le concours de l'Institut.
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0: t'ai fait un œuf à la coque, comme tu aimes.
1: Merci.
0: T'as besoin d'autre chose?
1: T'inquiète, j'ai tout ce qu'il faut.
0: Comment tu te sens?
1: Ça va.
0: Ouais.
1: Je ressasse un peu tout ce qui s'est passé.
0: Mais c'est fini.
1: Je suis pas si sûre. Plus ça va, plus je me dis que ce type, il a pas pu faire ça tout seul. Éloi Burin, tu vois?
0: Ouais. Mais qu'est-ce qui te fait penser à ça?
1: Quand on m'a jeté dans la camionnette, j'ai senti une odeur. Un parfum d'homme. Terre d'ocre. Sauf qu'à la perquise, on n'a rien trouvé chez Burin.
0: Et tu penses que c'est le parfum de son complice? Ça?
1: Ou de sa complice?
0: Sa complice. Une femme avec un parfum d'homme.
1: Agathe Lambesque. Tu sais, la commandante qui a remplacé Martin.
0: Ouais. Tu penses qu'elle est impliquée là-dedans? Enfin, je te rappelle qu'elle a risqué sa vie pour sauver la tienne quand même, chérie.
1: Je sais. Mais j'ai senti son parfum vendredi soir. Terre d'ocre, elle me l'a confirmé.
0: C'est peut-être juste une coïncidence, enfin, chérie.
1: Non, non. Je sens que c'est elle.
0: Et pourquoi ça s'en serait pris à toi et à Martin?
1: J'en sais rien. Tu me prends pour une folle,
0: ça? Non, pas du tout, chérie. Non, pas du tout, j'essaie juste de comprendre. Peut-être que ta méfiance, c'est ta manière de réagir à ce qui t'est arrivé.

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1: Chérie, t'as vécu un choc énorme. Je crois que t'as besoin d'un peu de temps pour digérer tout ça.
0: Je suis désolée, mais niveau petit-déj, c'est tout ce que j'ai.
2: Non, c'est parfait. Merci. D'ailleurs, t'en as pas marre de vivre dans cette chambre d'hôtel ?
0: Si. Sauf qu'avec le boulot, j'ai vraiment pas le temps de chercher autre chose.
2: Ouais, mais tu pourrais squatter chez tes parents. Ils habitent ici, non ?
0: Retourner vivre chez papa-maman à mon âge, c'est un peu la déprime.
2: Ouais, j'avoue.
0: Non, mais j'ai cette chambre jusqu'à la fin de la semaine, et puis après... Je prends le premier meublé qui passe. Du moment qu'il n'y a pas de cafard ou de souris, ça ira.
2: Et tu sais, je te l'ai déjà dit, mais... Si tu veux venir à la maison, tu peux.
0: Ça te dérangerait pas de m'avoir sur le dos au boulot et à la maison ?
2: Non, mais ce serait juste le temps que tu trouves un appart sans cafard, sans souris, justement. Puis si je peux te dépanner et t'avoir de temps en temps dans mon lit, je vais pas dire non.
0: Je me compare pas le nord.
2: Non, jamais.

0: fait un oral blanc? Je fais le jury?
1: Absolument pas.
0: Comment ça, absolument pas? J'ai posé 2 jours de congé pour t'aider à réviser, donc on va réviser.
1: Ça fait 1 semaine que je bosse non-stop. Hein, et j'ai lu que c'était très mauvais de réviser la veille d'un oral.
0: Bah voyons, c'est pratique ça.
1: Oui, là je vais juste saturer, c'est tout ce que ça va faire. J'ai pas envie de niquer toutes mes chances, hein, ça va.
0: Le petit chat, avec ton cerveau saturé.
1: J'ai bien bossé, je te jure, je suis prêt.
0: T'es sûr?
1: Mais oui, là, j'ai juste envie de, je sais pas, de me reposer, de passer du temps avec toi. Ça fait très longtemps qu'on n'a pas eu un moment, juste toi et moi.
0: Oui, c'est vrai. Mais j'ai pas envie que tu rates ton examen à cause de moi.
1: C'est si je fais pas une mini pause que je vais rater mon examen.
0: Ok. Bon, demain, on fait un oral blanc, alors.
1: Oh là là, je sais pas, oui, peut-être, ok. Mais pas le soir. J'ai prévu une petite surprise.
0: Ah bon? T'es quoi?
1: Le concept de surprise, tu connais pas?
0: Oui, non, non, mais vas-y, dis-moi.
1: Non.
0: Allez.
1: Mais non.
0: De toute façon, tu vas pas tenir jusqu'à demain soir.
1: Ah bon?
0: Je sais me montrer très persuasive.
1: Oh. Effectivement, très très joueuse.
2: Morgane revient vivre à 7?
3: Non, non, je crois pas. Je crois qu'elles sont là que pour les vacances. Ça fait quoi? Ça fait 10 jours qu'elles sont là avec Sandrine.
2: Sérieux? Oh, putain.
3: Bah quoi, qu'est-ce qu'il y a?
2: Bah non, c'est juste que, je sais pas, ça me fait bizarre, quoi. Gabriel, il m'a rien dit alors que, avant, il m'en aurait parlé direct.
3: Eh ben écoute, ça a dû être intense, les retrouvailles avec sa mère. Ça fait tellement longtemps qu'ils s'étaient pas vus, ça a dû lui sortir de la tête.
2: Non, c'est juste qu'il m'a basé. Il en a plus rien à foutre de ma gueule, Gabriel.
3: Eh, hey, laisse-lui le temps de tourner la page, d'accord? Et toi, faut que tu te changes les idées. Tu fais quoi aujourd'hui?
2: C'est la grande question. Je sais pas du tout quoi faire. Mais attends, tu peux pas dire que t'es malade comme ça, on passe la journée ensemble?
3: Mais non, j'ai des audiences toute la journée, je peux pas planter mes clients comme ça. D'ailleurs, faut que je file, je suis en retard. Appelle une copine.
2: Ça va, je suis pas désespérée non plus.
3: À ce soir.
2: Bisous.

0: Attends. Bah vas-y, regarde mes messages encore.
1: Pardon, réflexe de merde, désolé.
0: Ouais, je préfère.

0: Bonjour, bonjour.
1: Bah, qu'est-ce que tu fais là? T'es pas à ton grand oral?
2: Non, c'est cet après-midi. Puis là, je me suis posé ici pour réviser au calme parce qu'en foyer avec tous ces cassos, là, c'est le bordel.
1: Ouais. Bon, bah, je te laisse réviser alors.
2: Merci.
1: C'est pas vrai, ça recommence.
2: De quoi?
1: Mes quiches, elles sont envolées.
2: Comment ça, envolées?
1: Bah, à ton avis. Il y a quelqu'un qui me les a piquées. Mais ça fait plusieurs jours là qu'il y a de la nourriture qui disparaît.
2: T'es sûr de toi? Non, parce que t'es quand même souvent à l'ouest, alors...
1: Bah, dis tout de suite que je perds la boule.
2: Non, c'est pas ce que je dis.
1: Oui, bah justement, je m'attendais à ce genre de réaction. Donc hier, en partant, j'ai pris une photo. Je précise que j'étais la dernière. Tu sais compter avec tes petits doigts?
2: Oui.
1: Alors là, tu vois combien de parts? Il y en a 8.
2: 8.
1: Et là, il y en a 6. Tu vas pas me dire qu'on les a servis au petit déjeuner aux clients?
2: Bah non, j'avoue.
1: T'es arrivé à quelle heure, toi?
2: Je sais plus, moi, pourquoi tu me demandes ça?
1: Bah, je sais pas, t'aurais pu croiser le voleur. T'as vu personne, là, qui rôdait dans les environs?
2: Bah, non, personne.
1: Tu sais quoi? On va installer une caméra dans la cuisine. Comme celle pour espionner les babysitters.
2: Oui.
1: Hein?
2: Tu crois pas que tu t'emballes un peu trop, là?
1: Ouais, t'as raison.
2: Ouais.
1: Je vais d'abord en parler à Bart.
2: Mais Bart, il est avec sa meuf, là. Tu vas pas l'embêter pour deux parts de quiche? Puis ça se trouve, c'est lui qui les a prises.
1: Ah bah justement, on en profitera pour lui demander.
2: Ah ouais.
1: Allez.

0: peux t'aider?
1: Ouais, enfin non. Je cherche un PV que Martin avait signé, le proc en a besoin. Mais je suis désolée, hein, peut-être que ça dérange que je fouille dans ton bureau.
0: Non, non, pas de soucis. Mais tu sais, la porte est ouverte. Mais je vais t'aider à le trouver, surtout.
1: Écoute, je l'ai. Je te dérange pas plus. Merci.

0: Tout était fermé quand t'es arrivé ce matin.
1: Ouais, je crois.
0: Parce qu'il n'y a pas de fenêtre cassée et pas de signe d'effraction, donc...
2: Mais j'ai tout vérifié 3 fois.
0: C'est aucun de nous trois, et si ça avait été Audrey, elle m'aurait prévenu qu'elle prenait quelque chose dans le frigo, donc... En plus, elle est off aujourd'hui.
2: Je vous dis qu'il faut appeler la police.
1: On va leur dire quoi? Qu'il y a un voleur de quiche qui sévit dans le quartier? Ils vont se foutre de notre gueule.
2: Oui, mais il a aussi piqué dans mon ossobuco et dans mon gnocchi à la romaine.
0: Mais la bouffe, c'est pas le problème, on s'en fout de ça. C'est qu'il a trouvé un moyen de rentrer dans le bar et qu'on sait pas ce qu'il y fait la nuit.
2: Et puis moi, j'ai pas envie de me retrouver nez à nez avec un voleur. Bonjour, l'angoisse.
1: Ouais, ça va, tout de suite.
2: Bah quoi, tout de suite? Bah c'est vrai, il commence par piquer de la bouffe et puis on sait pas comment ça va finir, hein. Le crime appelle le crime. Je refuse de risquer ma vie sur mon lieu de travail, surtout pour des parts de quiche.
0: Tout va bien. Je vais appeler Sarah, je vais voir si elle peut nous envoyer quelqu'un. Ça va vous rassurer.
2: Oui, merci. Sinon, j'appellerai Georges.
1: C'est moi qui ai volé la bouffe.

0: se renseigne sur la nouvelle ?
1: On sait rien sur elle. Ça rend curieux. Elle te parle un peu, à toi ?
0: Ouais, célibataire, sans enfant. Ouais, je sais que ses parents habitent ici, mais à part ça...
1: Ok. Et elle connaît d'autres personnes sur cette ?
0: Je crois pas, non. Enfin, en même temps, depuis qu'elle est arrivée, elle fait que travailler, donc...
1: Tu t'entends bien avec elle, non ?
0: Je m'entends bien, je m'entends bien. Enfin,

0: Elle fait bien son travail, quoi, c'est tout.
1: Non.
0: Pourquoi?
2: Je peux te dire un truc? Et tu le gardes pour toi.
0: Hein. Bah oui, bien sûr.
2: Je pense qu'elle est liée à mon enlèvement.
0: Pardon?
2: C'est une intuition, mais je pense.
0: T'es en train de te foutre de ma gueule.
2: Non, non, je me fous pas ta gueule, je te jure. Tu trouves pas ça bizarre, toi, qu'elle débarque pile à 7, au moment de ma séquestration?
0: Arrête, si elle est venue ici, c'est justement parce qu'on avait besoin de quelqu'un pour remplacer Martin.
2: Mais elle était dispo dans la seconde!
0: Ouais, et on a eu de la chance qu'elle ait accepté sa mutation. Parce que c'était vraiment la merde ici.
2: Ah, oh, putain. Il y a un truc, je la sens pas.
0: Tu la sens pas?
2: Non.
0: Putain, mais tu te rends compte des risques qu'elle a pris pour te faire sortir de cette baraque?
2: Comme par hasard. Au moment où on a un suspect, elle le bute juste avant qu'on l'interroge.
0: C'était de la légitime défense, Aurore. C'était elle ou Burin?
2: C'est ce qu'elle t'a dit. Mais t'étais là, toi.
0: Écoute, je crois que t'es encore un peu sous choc.
2: Mais putain, je le fais très bien.
0: Et moi, je te dis qu'elle a pris des risques énormes pour te retrouver. Ok? Elle a été un vrai soutien pour toute l'équipe ici. Hé, s'il te plaît.
3: Je suis désolé de mettre ça dans le frigo comme ça. Je vais tout vous rembourser, vous inquiétez pas.
4: Mais je veux pas que tu me rembourses, je veux savoir pourquoi t'as dû prendre de la nourriture.
3: Parce que je me suis fait virer du foyer.
4: Mais tu dors où?
3: Dans la réserve là-bas.
5: Mais pourquoi tu t'es fait virer?
3: Je me suis embrouillé avec un mec qui mettait la musique trop fort, ça m'empêchait de réviser. Et ça a dégénéré, on s'est battu, je me suis fait têche.
4: Depuis quand?
3: Ça fait 2 semaines.
5: Hein? Ça fait 2 semaines que tu dors dans la réserve?
3: Oui, mais c'est juste le temps de passer le bac. Après, je vais trouver un autre endroit.
5: Oui, bah c'est tout trouvé. Tu viens chez moi. Nour et Soraya seront forcément d'accord.
3: Non, mais Mona, j'ai déjà squatté le canapé l'année dernière. C'est bon, j'en ai marre d'être le boulet de service, moi.
4: Ton père, il peut pas t'héberger?
3: J'ai pas envie qu'il le sache. Ça se passe bien en ce moment. J'ai pas envie de tout gâcher.
5: Et ta sœur, elle est gentille. Elle peut trouver une petite place, non?
3: Ma sœur, elle est en études de médecine. Je vais la déranger pour réviser. J'ai pas envie qu'elle loupe ses examens. Mais vous inquiétez pas, je vais trouver une solution. Bon allez, moi j'ai mon grand oral. J'y vais. Oh, et j'ai ma famille qui vient tout à l'heure. Leur dites rien, s'il vous plaît. Ok? Ok?
5: Oui, ok, bah ça va, je vais tenir ma langue, hein.
3: Oui, bah non, justement, donc fais un effort, s'il te plaît.
4: Nathan, concentre-toi sur ton examen, d'accord? Pense pas à tout ça, on va trouver une solution.
3: Allez, à plus.
1: C'est un resto étoilé.
6: J'ai clairement pas assez d'argent pour ce genre de surprise. Hein.
1: Un cours de céramique? Comme on avait déjà fait la poterie la dernière fois.
6: Tu peux arrêter de te foutre de ma gueule, s'il te plaît, t'avais bien aimé.
1: C'est vrai. Et pas autant que la balade au bord de l'étang, ça, c'était très original.
6: Oh, putain, mais t'es terrible.
1: C'est bon, je rigole. Ah, je sais, un bowling.
6: Non, c'est pas un bowling. Et c'est pas un golf non plus, j'ai parlé d'une surprise, hein, pas d'un traquenard.
1: Je sais pas, des fois t'as des goûts un peu...
6: Je t'en prie, un peu.
1: Un peu surprenant.
6: Bah, je suis très d'accord, je sors avec toi.
1: Très drôle.
6: Putain, tu mérites vraiment pas que je te fasse des surprises.
1: Ça va. C'est bon, arrête de me foutre ta gueule. Surtout qu'il faut que je te dise un truc qui risque de t'énerver un petit peu.
6: Ok, balance.
1: J'ai une nouveau téléphone tout à l'heure et elle est en déprime de ouf à cause de Gabriel. Mm-hmm. Donc elle m'a demandé si elle pouvait passer la journée avec nous. Et j'espère que t'es d'accord parce que je lui ai déjà dit oui et qu'elle est juste derrière.
6: Quoi?
1: Mais rappelle-toi que tu m'as fait. Hello!
6: Yo!
1: Oh, je suis vraiment contente de vous voir.
7: Nous aussi.
6: Eh ben grave.
1: Ça va? Ouais?
6: Au top.
1: Tu me mets là?
6: Vas-y, vas-y. Okay.
7: D'accord. Oui, oui, bah, pas de problème, j'arrive dans 15 minutes. Ça va? Merci.
2: Où est-ce que tu vas?
7: Il faut que j'aille récupérer ma fille à la crèche, elle a de la fièvre.
2: Et le rapport sur le disque dur qu'on a retrouvé chez Éloi Burin, tu l'as fini?
7: Non, pas encore, mais on n'a rien trouvé dessus, de toute façon, il n'y a pas grand-chose à dire.
2: Oui, bah, c'est pas une raison pour prendre à la légère.
7: Non, mais Sarah est sur le terrain, enfin, j'ai pas vraiment le choix, faut bien que quelqu'un aille chercher ma fille.
2: Écoute, je sais que c'est...

0: Pas facile toujours de concilier la vie de famille, le travail, tout ça, mais en fait, ça me gêne que tu lâches une mission en cours de route.
1: Et moi, ça me gêne de laisser ma fille malade à la crèche pour un rapport qui peut très bien attendre demain.
0: À l'avenir, j'aimerais vraiment que vous réfléchissiez à une meilleure organisation avec Sarah. Les enfants, c'est souvent malade et ce genre de cas, ça peut pas se reproduire tous les 15 jours. On est d'accord?
1: Oui.
2: Roxane. Il s'est passé quoi?
0: Rien. Je gère mon équipe, t'inquiète pas.
2: Tu veux qu'on en parle?
0: Si tu veux.
2: Petit café.
3: Elle est bien, celle-là. On voit presque pas que tu fais la gueule, figure-toi.
4: Très drôle, ça. C'était une technique pour fâcher Gabriel?
3: Non, pas du tout. Je veux même pas la poster, c'est bon.
4: Donc t'as changé de stratégie?
3: Non, j'ai plus de stratégie. Gabriel est passé à autre chose et moi aussi. Enfin, j'essaye.
5: T'as raison.
3: Ouais. Bon, le seul souci, c'est qu'il faut que je m'occupe H24, parce que sinon, je bade.
5: Ouais.
3: Ouais. Mais... heureusement, je sais que je peux compter sur mes meilleurs amis et sur leurs mecs qui font vraiment d'énormes efforts pour me supporter. Mais du coup, pour ça, j'ai pris plein de trucs. Alors, tout d'abord, un petit jeu de cartes, une enceinte, à manger, à boire, et le meilleur pour la fin, des tests de personnalité.
5: Ouais, ouais.
3: Et tu veux pas juste t'allonger et profiter du soleil? Non mais t'as pas écouté ce que je t'ai dit ou quoi? Non, en fait, je peux pas penser même 2 secondes. Sinon je déprime.
5: Ok.
4: Regarde, il y a du paddle. Je dirais que...
3: Putain mais c'est trop bien ça. Et ça pour le coup ça m'occuperait. Hein. T'en fais avec moi? Yes. Je vais réserver.
5: Ne boude pas.
4: Ouais, que je t'aime, ouais. Je me rappelle.
3: Allez,
4: non. Non, vas-y.
2: Tu sais, elle est un peu comme ça, Roxane. Hein. C'est un peu un électron libre.
0: Bah ouais, mais on est dans un commissariat, donc chacun gère pas son emploi du temps comme il veut. Il peut pas y avoir d'électron libre. Et je suis désolée, mais c'est aussi normal que je recadre un peu l'équipe. Ça fait partie du job.
2: Ouais, je comprends. Mais on fonctionne un peu comme ça ici. Enfin, on n'avait pas pour habitude de rendre des comptes à Martin.
0: Il a ses méthodes et puis moi j'ai les miennes. Voilà, tant qu'il est pas là, c'est moi qui gère.
2: Attends, moi je dis ça pour toi. Hein. Je veux pas que tu te mettes tout le monde à dos.
0: Tu sais, ça va, c'est pas la fin du monde si Roxane me fait un peu la gueule.
2: Y'a pas que Roxane.
0: Ah bon? Y'a qui d'autre?
2: Aurore. Et c'est pas du genre à cracher sur les collègues.
0: Mais elle me reproche quoi exactement?
2: Rien, c'est juste que... Ben, elle se pose des questions sur ta façon de gérer l'enquête, sur tes méthodes.
0: Ouais. Elle m'a dans le nez, quoi.
2: Non, c'est pas ce que j'ai dit. Puis de toute façon, en ce moment, elle voit le mal partout, avec sa séquestration. Et... Non mais désolé, je suis con, j'aurais même pas dû te parler de ça, en fait.
0: Non, non, non. T'as bien fait, au contraire. Je vais faire en sorte que ça s'arrange.
2: Et moi, de mon côté, je peux parler à Roxane.
0: C'est gentil, mais vaut mieux pas, non. Non, puis, faudrait pas qu'on se doute que t'as un faible pour la commandante.
2: Je vais me refaire un petit café. Tu veux autre chose?
0: Non, merci. Je finis et je retourne travailler.
2: Okay.

0: Merci.
1: Merci, au revoir.
2: C'est bon, t'as tout signé ?
1: Ouais, c'est bon, on peut y aller. Sors-moi de là.
2: Yes. Je vais rapprocher la voiture, ça te va ?
1: Ouais, carrément.
2: Ah, attends. Ça te va si on passe par chez moi ? Vite fait.
1: Ouais, enfin, pour quoi faire ?
2: En fait, je me disais que j'allais prendre quelques affaires, tu vois ? Et dans la foulée, m'installer chez toi, quelques jours. Tu vois, histoire de t'aider avec les courses, le ménage, tout ça.
1: Ah, ah, c'est adorable. Mais non, te prends pas la tête avec ça.
2: Non, mais ça me fait plaisir.
1: Ah. Je t'explique. Raphaël va sûrement venir m'aider de temps en temps.
2: Ouais, je vois. Mais là que t'as une meuf, ton fils, on s'en fout.
1: N'importe quoi.
2: Non, mais c'est normal, hein. Tu sais, j'ai lu une étude d'une grande université américaine qui dit que quand t'es in love au début, bah, plus personne n'existe à part l'être aimé.

0: C'est beau, hein?
1: Magnifique.
0: Et en même temps, c'est normal, tu préfères que ce soit elle qui s'occupe de toi plutôt que moi.
1: Ah non, non, pas du tout. Non, non, non. Écoute, si tu tiens à venir m'aider à prendre ma douche.
0: Je vais aller rapprocher la voiture, ça va?
1: Oui, voilà.
2: T'es froide.
3: Tu t'ennuies pas trop?
2: Non, j'ai ma meilleure vie là, ça se voit pas.
3: Je suis désolée qu'on soit pas que tous les deux. Mais elle était pas bien, je pouvais pas la laisser.
2: Je sais, c'est bon, j'exagère là. J'ai juste envie de te foutre le seum, histoire que tu te sens trop devable à mort.
4: Non mais oh, tranquille hein. Vous pouvez vous embrasser devant moi, y'a aucun problème. Déjà, je vous ai gâché votre journée en amoureux.
2: Mais non, ça va, on est content que tu sois avec nous aussi hein. Oui.
4: Non, mais pour faire pardonner, je vais vous offrir des glaces. Allez, j'y vais.
3: T'es gentil, toi, quand tu veux.
2: Évidemment que je suis gentil. On dirait que ça t'étonne, là. Non.
3: Bon, même si nous, on est pas bien, demain, j'ai réservé ma soirée pour ta surprise.
2: Alors, il n'y a pas vraiment de surprise. C'est un prétexte pour qu'on soit tous les deux.
3: Ah, c'est parce que je me suis foutu ta gueule? T'avais vraiment réservé un mini-golf?
2: Non, je voulais que tu gardes ta soirée pour nous, c'est tout.
3: Ok, donc tu m'as vendu du rêve pour rien, super.
2: Attends, quoi pour rien? Je parle d'une soirée que tous les deux, ça fait très longtemps que ça nous est pas arrivé.
3: Oui, c'est vrai, t'as raison. Ouais, c'est tout ce qui compte.
5: Et pourquoi il nous en a pas parlé?
6: Je sais pas. J'imagine qu'il devait avoir honte, mais bon, il arrive.
5: Hey! Alors, c'est bien passé ce grand oral là?
7: Eh ben écoute, ça va, hein. Enfin, je sais pas, on verra bien.
6: Et t'es tombé sur quoi comme question?
7: Faut-il avoir peur de l'ubérisation?
6: Ah top! Vous avez révisé ça tous les deux? Tu maîtrisais? Hein?
5: Ouais, ça oui, on avait.
7: Ouais, bah après, la présentation ça allait, mais alors les questions, alors, là, c'était dur. Hein. Et elle m'a demandé de citer des exemples européens. Mais j'ai. Vous m'écoutez pas du tout en fait là.
6: Ah si, pardon. Pardon, c'est juste que.
5: C'est juste que pourquoi tu t'es fait virer? Et surtout, il s'est passé quoi? Pourquoi tu nous en as pas parlé?
7: Putain, Mona!
8: Bah quoi, Mona? C'est une petite ville, hein, les nouvelles vont vite.
7: Non, c'est juste que t'es une poucave.
8: Une poucave toi-même.
5: Non, mais heureusement qu'elle nous en a parlé là. T'allais rester combien de temps dans la rue?
7: Je suis pas à la rue. Je peux me débrouiller tout seul, ok? C'est pas votre problème.
6: Bah si, c'est carrément notre problème. On est ta famille, c'est normal qu'on soit là quand t'as besoin.
5: Bah oui, on va trouver une solution, hein.
8: Ouais. Merci la poucave.
7: Ça va, la ramène pas trop toi non plus.
6: Bon, on va la fêter cette fin de bac.
7: Ouais.
8: Allez, tu peux prendre tout ce que tu veux, c'est la maison qui régale, youhou.
7: Merci.
6: On n'a plus qu'à passer à la boulangerie, on sera bon, non? Ça va?
9: Oui, excuse-moi, ma chérie. T'es un peu crevée, c'est tout. Allez.

0: Tu préviens papa qu'on arrive ou je le fais?
1: Je le fais. Putain, il est où mon portable?
0: Tu l'as pas?
1: Bah non.
0: Mais tu l'as peut-être oublié à la caisse, non? Je vais aller voir.
1: Ouais.

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0: Mon enfant! Ma tante! Mon enfant et ma mère, où sont-ils? Ma tante, je t'en prie! Dis-moi où est mon enfant et ma mère! Ma tante! Ma tante, je t'en prie, dis quelque chose! Dis-moi!
1: Ma fille, il... Malheureusement, le taxi a complètement brûlé.
0: Non!
1: La police a réussi à faire sortir Anouba, mais elle est blessée. Elle est ici, dans cet hôpital. Mais elle est dans le coma.
0: Dans le coma? Ma tante, je... Mon enfant, dis-moi où il est. Il doit être blessé aussi. Il doit... Ma tante, dis-moi où est mon bébé. Il est aussi dans cet hôpital, c'est ça? Dis-moi où est-ce qu'il est. Je veux voir mon enfant. Je veux le voir tout de suite. Je t'en prie, dis-moi où il est. Mais pourquoi tu... Pourquoi tu secoues la tête de cette façon? Dis-moi où est mon enfant. Pourquoi tu pleures? Dis-moi tout de suite où il est. Ma tante! Ils n'ont pas bien cherché. Je suis sûre qu'il est ici. Il est encore si petit. Comment ils n'ont pas pu le trouver? Je vais le chercher moi-même.
1: Mais attends.
0: Je vais trouver mon enfant.
1: Mais
0: ma tante, qu'est-ce que tu fais? Laisse-moi partir, je dois retrouver mon enfant.
1: Écoute-moi.
0: Lâche-moi, qu'est-ce que tu fais?
1: Je veux le retrouver. Lâche-moi.

0: Ton fils n'est pas mort et il est sain et sauf. Ton fils est encore vivant. L'enfant est maintenant sain et sauf avec sa grand-mère. Il est maintenant avec Anouba. Regarde dans cette voiture.
1: Ah!

0: Aujourd'hui, je vais accueillir Meet. Et le nouveau membre de notre famille, avec un petit rituel. Après le mariage, je n'ai jamais vraiment accepté Meet dans mon cœur. Mais aujourd'hui, je vais combler ce manque. Allez, dépêchez-vous un peu! C'est que Meet sera là d'un instant à l'autre avec notre petit ange.
1: C'est presque fini, ne t'en fais pas.
0: Si seulement mon Raj était là. Il me manque vraiment beaucoup.
2: Je sais, Babita. Raj nous manque beaucoup à tous également. Mais Yoshiar est à l'hôpital. Il va bien s'occuper de lui. On fera la fête quand il sera rentré, d'accord?
0: Allez. Meet! Ma petite chérie est là. Ma chérie? Alors, il est où notre petit monsieur Alawad Junior?
1: Il est dans la voiture. Ram va voir.
2: Bon, je vais voir.
1: Oui, emmène-le.
0: Ram?
2: Il n'y a personne dehors?
0: Meet! Allez, ne mets pas encore ma patience à l'épreuve. Je ne peux plus attendre. Allez, parle, s'il te plaît. Dis-nous vite où est le bébé. Parle!
1: Oui, dis-nous.
0: Meet? Mais qu'est-ce qu'il y a? Pourquoi tu pleures? Un instant. Est-ce que le bébé va bien? Pourquoi est-ce que tu ne dis rien? Allez, ne reste pas aussi silencieuse, enfin, réponds-moi! Tu me fais vraiment peur, là! Réponds, dis-moi! Mais parle, Meet, réponds-moi! Il est mort!
3: La vie a été très cruelle, et elle nous l'a enlevé. Elle nous l'a donné, et en un instant, elle nous l'a repris.

0: Et peu de temps après, la voiture a pris feu. La police et les services d'urgence ont déclaré qu'ils avaient trouvé Anouba inconsciente à côté de la voiture calcinée. Mais ils ont dit que l'enfant n'a pas survécu. La vie a été si injuste envers nous. Comment as-tu pu faire ça, Mith? Comment tu as pu? Un enfant, c'est la plus grande richesse que l'on puisse avoir. Surtout pour les femmes comme moi, qui sont incapables de concevoir, Mith. Et toi, tu as laissé ton bébé mourir pour sauver une sœur comme Manouchi?
1: Et dire que tu as fait tout ça pour cette sœur qui t'a arraché ton enfant dès sa naissance? Elle t'a fait la supplier pour te laisser voir ton propre bébé. Tu as laissé ton enfant pour aller sauver cette même fille qui a ruiné ta vie, Mith. Non, Mith. Si tu n'étais pas allé sauver ta sœur aujourd'hui, eh bien, cet enfant ne serait sûrement pas mort. La lumière de cette maison n'aurait jamais été éteinte. Pourquoi, Mith? Pourquoi? Non, Mith. Mith.
2: On attendait tous ce bébé avec impatience. Mais toi, tu as souffert chaque jour pour lui. Comment tu as pu faire ça ?

Aujourd'hui, je n'ai plus que jamais besoin que tu me soutiennes. J'ai fait tout ce que j'ai pu pour rester forte jusqu'ici, mais je ne veux surtout pas m'effondrer. Aujourd'hui, je suis complètement anéantie, je suis à bout. J'en ai assez de me battre. Pardonne-moi, Myth. Je n'ai pas pu ramener le petit Myth à la maison.

C'est cette fille. Qui est-elle? Et... mais pour... pourquoi est-elle habillée comme ça? Pourquoi elle te suit comme une mariée?

0: Je t'ai posé une question, réponds-moi. Qui est... Qui est-elle? Dis... Dis-moi! Réponds-moi, pourquoi tu ne dis rien? Mythe, réponds!
1: Elle est ma femme.

0: Ta femme ?
1: Je l'ai épousée.
0: Tu l'as épousée ? Comment est-ce que c'est possible ? Je suis toujours ta femme. Tant que je serai en vie, tu n'as pas le droit de te remarier avec une autre femme. Tu es mon mythe à moi. Tu es mon monsieur va-vite. Tu ne peux pas appartenir à quelqu'un d'autre. Tu mens, n'est-ce pas? Tu es juste énervée contre moi. C'est pourquoi tu sors ces absurdités. Allez, regarde-moi. Dis-moi la vérité. Dis-moi que ce n'est pas vrai. Mais dis quelque chose. Pourquoi tu ne dis rien?

0: Dis-moi que ce n'est pas du tout vrai, allez. Meet.
1: On dit qu'il y a trois choses qu'il ne faut jamais essayer de s'approprier. La richesse d'autrui, le pouvoir d'autrui et le mari d'autrui. Comment oses-tu parler à mon gendre comme si tu avais encore des droits à son égard ?

0: Qu'est-ce que tu racontes ? Comment ça, mon fils ? Cette fille, c'est la tienne ?
1: Oui, c'est sa fille. Maintenant, c'est ma femme. Nous nous sommes mariés.

0: marié avec cette fille? Meet! Pourquoi?
1: Meet, comment tu as pu épouser une autre femme? Tu sais parfaitement qu'elle n'est pas Manjari. Elle est bien notre belle-fille Meet. Tu n'as pas le droit de lui faire ça. Meet!
2: Parle, Meet. Allez, réponds. Est-ce que tu as au moins pensé une seule fois à elle?
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tu racontes comme bêtise, là? Tu es encore mon fils, et moi, je suis ta mère. Tu as pris une décision aussi importante, sans me consulter? Et sans en discuter avec ta famille? Ton père vient de subir une grève du cœur. Il n'a pas encore repris conscience. Et voilà qu'on a aussi perdu le bébé. Et toi? Tu t'es remis.

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4: Mon fils, tu es la fierté de cette famille. Comment est-ce que tu as pu commettre cette erreur? Est-ce que tu as au moins pensé à ce que Meet et ton père pourraient penser? Dis-moi, mon fils, pourquoi tu ne dis rien? Parle!
5: Une minute. Tu es mon fils. Je te connais très bien, mon Meet. Mon Meet n'aurait jamais fait ce genre de choses. Allez, dis-moi, chérie. Pourquoi t'as fait ça? Pourquoi est-ce que tu t'es remarié avec cette fille? Dis-le-moi, mon chéri.
6: Meet, j'ai renversé quelqu'un sur la route.
7: Ne dites rien, Aïcha, ma tante. Je ferai absolument tout ce que vous me direz de faire.
8: Dans ce cas, tu devras épouser ma fille.
5: Je sais, chérie, je sais que tu as mis de tout ton cœur. Tu n'aurais jamais pu faire ça, dis-moi. Qu'est-ce qu'il y a? Pourquoi est-ce que tu as fait ça, Meet? Allez, parle mon cœur. Mon chéri, je te connais trop bien. Je sais que tu ne trahirais jamais personne. Tu n'aurais jamais pu faire ça. Je te connais trop bien, Meet. Allez, s'il te plaît, dis-moi la vérité, dis-moi. Parle, Meet. Mais réponds-moi.
6: Réponds-lui, Meet.
5: Parle.
7: Réponds-lui, pourquoi tu ne dis rien?
4: Réponds-lui, Meet.
9: Pourquoi? Pourquoi je dois répondre? Pourquoi tout le monde me montre du doigt et me jette ses regards accusateurs? Est-ce que l'autre personne t'a répondu? Est-ce qu'elle t'a donné une explication pour justifier ce qu'elle a fait? Non, bien sûr. Elle a juste fait ce qui lui plaisait. Elle est mon épouse. Je l'ai épousée, je l'ai ramenée à la maison comme mon épouse et je ne pense pas devoir d'explication à qui que ce soit. C'est clair? C'est clair, n'est-ce pas?
6: Non, ce n'est pas clair pour moi. Dis-moi une chose. Comment ça, tu l'as épousée? Alors j'aimerais savoir. Où est-ce que tu l'as rencontrée? Où est-ce qu'elle était quand tu prétendais avoir de l'amour pour Manjari et que tu as voulu l'épouser? Où est-ce qu'elle était? Où est-ce que tu étais amoureux de deux femmes simultanément? Quand est-ce que tu as décidé de te marier avec une autre femme? Pendant une année entière, j'ai enduré la souffrance dans l'espoir qu'un jour, je pourrais t'offrir le plus beau cadeau au monde. Un enfant qui serait le fruit de notre amour. Et toi, en un instant, tu as choisi de me condamner à la douleur éternelle. Pourquoi tu as fait ça? Réponds-moi, pourquoi tu as fait ça?
9: Alors tu veux une réponse? Je vais te la donner. Au cours des 15 dernières minutes, c'est la troisième fois que tu me demandes. Pourquoi est-ce que j'ai fait ça? Est-ce que ça te tourmente que je reste silencieux? Ça te rend nerveuse? Tu te sens anxieuse? Et pourtant, je te pose aussi la même question depuis des mois. Pourquoi tu es revenu dans cette famille? Pourquoi tu m'as laissé tout seul? Pourquoi tu es revenu dans cette maison en prétendant être Manjari? Est-ce que tu as seulement répondu à l'une de ces questions? Non. En fait, tu t'es simplement moqué de mes émotions et de mes sentiments. Pour toi, ce n'était qu'un jeu. Moi qui t'aimais d'un amour si profond et qui te vénérais plus que le Tout-Puissant lui-même. Moi qui te considérais comme la prunelle de mes yeux et qui écoutais chacune de tes paroles comme si c'était une prière. Tu m'as abandonné en un instant. Pourquoi? Et même quand tu es revenu un an plus tard, tu ne m'as toujours pas répondu. Est-ce que moi aussi, tu ne crois pas que je n'avais pas le droit d'avoir des réponses? Ou bien tu as pensé que je n'étais pas du tout digne d'assumer les devoirs d'un mari ou d'un père? Tu pensais que je serais incapable de gérer les problèmes de la vie, que je me laisserais submerger par mes émotions et que je commettrais des erreurs? Que je n'étais pas assez fort pour gérer la situation? Alors toi, chef Mitouda, tu as porté tout le fardeau sur tes épaules. Parce que tu es chef Meat, n'est-ce pas? Alors quel est l'intérêt de ce mariage? Puisque je suis incapable d'être un mari et un père, Meat. Tu te disais, il est inutile. Je suis chef Mitouda. Je porte sur mes épaules toute la douleur, toute la souffrance, tous les problèmes du monde. Et je suis la seule à pouvoir les résoudre. Mais j'aimerais savoir, Mitouda, est-ce que tu peux me dire? Où est mon enfant? Tu étais trop confiante en pensant pouvoir sauver le bébé toute seule, alors où est le bébé? Vas-y, dis-moi! Amène-le-moi, Mid, je veux tenir mon bébé dans mes bras rien qu'une fois! Je veux savoir ce que ça fait de le tenir dans mes bras! J'ai besoin de serrer mon enfant contre moi, Mid, de savoir ce que ça fait d'être en contact avec lui, alors dis-moi, Mid, où est-il? J'ai déjà perdu mon enfant une fois et maintenant une deuxième fois, Mid. Et cette fois, je l'ai perdu pour toujours. Parce que tu voulais être une grande héroïne, Mid. Parce que tu voulais être la déesse de la justice. Parce que pour toi, la vie de ta sœur était plus importante que celle de notre bébé. Cette même sœur qui a toujours essayé à plusieurs reprises de détruire notre foyer. Cette même sœur qui a constamment essayé de semer le doute entre nous et nous séparer. Mais tu as préféré sacrifier la vie de notre bébé pour sauver celle de ta sœur cruelle et malfaisante. Avant, je ressentais de la haine envers toi. Mais maintenant, je ne ressens plus rien pour toi, Mid. Parce que, dans ton orgueil, dans ton excès de confiance et dans ta trahison, tu m'as arraché à jamais la chose la plus précieuse au monde pour moi, Mid. Alors, qu'est-ce que je dois faire? Cet enfant était le seul lien qui aurait pu réunir Meet et Meet à nouveau. Ce lien est brisé à jamais, Meet. Va, Meet, deviens une héroïne. Va porter la souffrance des autres sur tes épaules comme tu sais si bien le faire. Va t'occuper des problèmes des autres, Meet. Et enlève ton visage loin de moi pour toujours, parce que maintenant je ne vois plus que le meurtrier de mon bébé en toi.

0: Waouh, bravo, monsieur Alawat, waouh! Tu parles comme si tu étais le seul à te faire écraser sous une montagne de douleur et de chagrin. Dans ta souffrance, tu sembles avoir oublié que Meet a également perdu son bébé. C'est une mère au cœur brisé. Sa mère est à l'hôpital, elle est dans le coma. Elle a porté ce bébé dans son ventre pendant 9 mois et a ressenti sa présence à chaque instant. Et quand le bébé est venu au monde, elle n'a même pas pu le toucher. Elle n'a même pas eu l'occasion de le voir. Et depuis, elle vit dans la peur et sous la menace, portant la douleur d'avoir perdu son enfant. Elle a survécu comme elle a pu et pendant 1 an, elle n'a cessé de chercher son bébé. Pourquoi? Dis-moi pourquoi? C'était juste pour elle? C'était pour toi? Non! C'était pour vous tous! Il lui aurait été très facile de venir pleurer sur ton épaule et de chercher du réconfort auprès de celui qu'elle aime. Elle aurait pu attendre que le destin fasse le reste. Mais non! Elle a décidé de ramener le bonheur dans cette maison. Mais toi, est-ce que tu as seulement pensé à sa souffrance à elle? Pendant une année, elle a souffert toute seule en silence. Et quand elle était revenue ici, elle vivait parmi vous dans cette maison sans jamais pouvoir dire qu'elle était des vôtres. Elle pleurait seule, enfermée dans sa chambre sans que personne ne la voie. Oui, elle avait réussi à accomplir son but. Alors dites-moi tout le monde, dites-moi vous tous, si elle avait ramené le bébé à la maison, vous lui aurez quand même fait remarquer ses erreurs. Elle n'avait aucun contrôle sur ce qui s'est passé. C'était un accident. Et tu lui fais des reproches pour ça? Hein? Si toi non plus, tu ne peux pas comprendre sa douleur, alors dis-moi, qui pourra la comprendre?
1: Elle a vu à quel point j'ai souffert. Mais qu'est-ce qu'elle a fait? Je te l'ai demandé tant de fois. Et je te le demande pour la dernière fois. Pourquoi tu es revenu ici? En trompant tout le monde autour de toi, en te faisant passer pour Manjari, dis-moi, pourquoi tu as fait ça? Pourquoi tu ne m'as pas répondu? Mais bon, ce n'est pas grave. Si tu n'as pas pu me répondre, tu aurais pu juste me donner un signe. Notre bébé serait encore avec nous aujourd'hui, Meet. Mais malheureusement, tout est ruiné maintenant. Il n'y a plus rien à sauver. Il n'y a plus rien. On dit que chaque individu récolte inévitablement ce qu'il a semé tout au long de son existence sur cette terre. Tu savais bien à quel point cet enfant comptait pour moi, non? Même lorsqu'il était encore dans ton ventre, je comptais les jours, j'attendais sa venue avec tant d'impatience. Mais tu m'as arraché, mon enfant. Et en retour, le ciel t'a arraché à moi.
2: Maintenant, j'espère que vous avez tous obtenu les réponses à toutes vos questions. C'est le moment de faire le rituel de bienvenue. Je suis sûr que vous savez tous comment Deep et Isha se sont mariés. Et même malgré cela, j'ai bien accueilli votre fille. J'ai accepté leur mariage. Alors aujourd'hui, j'attends la même chose de vous. Que vous accueillez également ma fille comme il se doit. Et

0: Parce que ma fille n'est pas une épouse qu'on achète. Votre fils l'a épousée de manière légale.
1: Moi, je refuse d'accepter ce mariage. Et puisque je ne l'accepte pas, comment est-ce que je pourrais accomplir ces rituels ?

0: On dit qu'il y a trois choses qu'il ne faut jamais fuir. Le champ de bataille, sa peur et enfin ses responsabilités. Le rituel de bienvenue de ma fille est ta responsabilité, cher gendre. Et j'espère que toutes les traditions seront respectées comme il se doit lors de son rituel de bienvenue.
1: Ma tante, vous voulez accomplir les rituels ?
2: Je ne le ferai pas. Dix personnes d'autre. Aucun membre de cette famille n'accomplira les rituels de bienvenue.

Ma femme aura sa cérémonie de bienvenue. Que vous vouliez tous y participer ? Ou bien non ?

Maintenant, quand tu entreras, donne un coup avec ton pied droit sur ce pot de riz pour que les graines se déversent.

0: Eh bah, Bita, je sais bien que ton plus grand rêve était de tenir ta descendance dans tes bras et de t'amuser avec lui. Il y a un an, lorsque tu as appris que ton héritier était mort-né, tu as été complètement anéanti. Et quand tu as découvert un an plus tard que l'enfant était encore vivant, tu as probablement fait beaucoup de préparatifs pour l'accueillir. Tu as si bien décoré la maison, tu devais sûrement rêver de le serrer dans tes bras. Mais ton souhait n'a pas pu se réaliser. Et puis regarde, ta belle-fille est née. Elle ne pourra pas devenir mère. Et pourtant, après tout ça, la joie de reconnaître l'enfant de Mille comme le sien lui avait fait oublier ses peines. Elle se réjouissait à l'idée de serrer cet enfant contre elle, mais pour elle non plus, son souhait ne pourra pas se réaliser. À cause de qui ? À cause d'elle. À cause de son entêtement et son orgueil démesuré, elle a oublié que la famille est une chose sacrée. Elle a oublié qu'au moins elle devrait dire à sa belle famille que son enfant était encore vivant. Une année entière, pendant une année entière, elle a laissé sa belle famille dans l'ignorance. Pas seulement sa belle famille, mais aussi son mari. Pendant une année entière, elle a caché la vérité à son mari. On dit qu'il ne devrait y avoir aucun secret entre un mari et sa femme. Mais ce qu'elle a fait était absolument horrible. Il en a été affecté. Dites-moi une chose, si son mari a décidé de la quitter à cause de ses actes et de recommencer sa vie avec quelqu'un d'autre, est-ce qu'il a eu tort ? S'il a décidé de tenir la main de quelqu'un d'autre, est-ce qu'il a mal agi ?
1: Vous n'avez aucun droit de me juger. Je ne vous donnerai aucune explication. Et je n'ai pas besoin de me justifier. Parce que je sais que quoi que j'ai fait, je l'ai fait pour ma famille.
0: De quelle famille parles-tu ? De ta famille maternelle ? Parce qu'au fond, tu n'as jamais considéré ta belle-famille comme ta famille. Tu n'as même pas daigné prendre la peine de les informer. De leur dire que leur héritier était bel et bien vivant. Tu pensais peut-être que tu es la seule à avoir des droits sur cet enfant ? Cet enfant était la lumière de cette famille. Et tu as commis un énorme péché en le gardant éloigné d'eux. Et ce péché ne te sera pas pardonné. Mais dans cette

situation. Si Mi Talawat a décidé de te chasser de sa vie et qu'il a choisi de prendre un nouveau départ, en quoi cela est-il mal? Il y a trois choses qu'une personne n'oublie jamais dans sa vie. Être séparé de sa famille, être trahi par ses proches, et enfin la perte tragique de l'héritier de la famille. Et cette fille, c'est à cause d'elle que la lumière de votre famille a été éteinte. C'est un acte impardonnable. Je pense que vous devriez tous la traîner dehors et la jeter hors de la maison. Parce qu'en voyant son visage encore et encore, cela vous rappellera systématiquement que vous n'avez plus d'héritier. Et avant que ta belle famille ne prenne la décision de te mettre à la porte sans ménagement, pars de ton plein gré. Parce que maintenant, même moi, je ne voudrais pas voir ce qui va t'arriver. Pars d'ici maintenant et laisse ma fille passer sa vie paisiblement aux côtés du mythe. N'essaie même pas de leur demander pardon, parce que si tu penses que ta belle famille te pardonnera après ce qui s'est passé, alors tu te trompes. Ils ne te pardonneront jamais d'avoir perdu l'héritier de cette famille.

Aujourd'hui, j'ai tout perdu, papa. L'espoir de vivre. Le but que je me suis fixé. L'amour, l'amitié, mon enfant, j'ai tout perdu, papa. Oui, papa. Ton petit-fils était en vie. Ta belle-fille, Meet, était au courant de cette situation depuis un an, mais elle a choisi de ne rien me dire. Elle m'a caché la vérité pendant tout ce temps, papa. J'ai toujours ignoré ses erreurs et ses bêtises, et j'ai pardonné beaucoup de ses erreurs. Et j'aurais bien pu continuer à le faire, papa, mais elle ne m'a pas seulement enlevé mon enfant, mais elle ne m'a jamais permis de le serrer contre moi, même pas une seule fois, papa. Elle ne m'a pas laissé ressentir ce qu'un père ressent lorsqu'il serre son fils dans ses bras. Elle ne m'a même pas laissé le toucher une seule fois, et ça... Et ça, papa... Je ne l'oublierai jamais. Et je ne la pardonnerai jamais pour ça, papa. Ne me demande pas de la pardonner parce qu'elle a fait une erreur. Je n'appelle pas ça une erreur, papa, c'est un crime. Et on ne doit pas pardonner un crime qui a été commis intentionnellement, papa. C'est pourquoi aujourd'hui je prends une décision. Papa, peut-être que lorsque tu reprendras conscience, tu m'en voudras d'avoir pris cette décision. Et peut-être même... que tu ne voudras plus jamais me parler après cette décision. Mais s'il te plaît, ne me demande pas de pardonner, Meet.

0: Vous savez, médecin?
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0: C'est mon père qui a rapporté ça ?
1: Ouais, il vient de remonter.
0: Ouais.
1: Il m'a dit qu'il voulait que t'aies un petit bout de ton île chez toi. C'est mignon, non ?
0: Ouais, c'est pour toi la photo. Il veut juste te retourner le cerveau pour que tu me pousses à ce qu'on s'installe là-bas, c'est tout.
1: C'est nul comme manip. Genre un agrandissement de carte postale, ça va me convaincre, moi ?
0: Ah non, mais c'est pas une carte postale, ça, c'est une photo de ma maison de famille là-bas.
1: Comment ça, ta maison de famille là-bas ?
0: Bah disons que c'est là qu'on s'installerait si jamais on reprenait la plantation.

0: familial.
1: Mais qu'est-ce qu'on fout là alors? Mais on y va!
0: Non mais je te dis que ça ne m'intéresse pas, c'est très important que je trouve ma voix.
1: Mais on s'en branle de ta voix, on y va! Bernard! Bernard, on vient si vous voulez! Bernard!
2: Les petits chevaux! Tu sais, les petits chevaux, il n'y a pas mieux pour apprendre aux enfants à compter. À faire des petites additions. Non, c'est bien pour Chloé. Puis ça développe sa patience, sa confiance en elle. Non, vraiment, c'est super.
3: Bizarre, on dirait que t'essayes de me convaincre.
2: Non, non, j'essaie de me convaincre, moi. Parce que franchement, les petits chevaux, il n'y a pas plus chiant. Hein.
3: C'est clair.
2: Wow ouais, ouais, ouais.
4: Les petits chevaux.
2: Wow, génial.
4: Tu joues avec nous, maman?
3: Non, je sais compter, moi.
2: Allez, j'attends. Non. S'il te plaît. Allez.
4: Tu sais jusqu'à combien je sais compter?
2: Oh, je sais pas.
4: Jusqu'à 59.
2: 59, chérie? Bah, c'est bien déjà. Bah, c'est largement suffisant, tu sais quoi?
4: 1, 2, 3, 4, 5, 6, 7, 8, 9, 10, 11, 12, 13, 14, 15, 16, 17, 18, 19, 20, 21, 22, 23.
5: Non, non, mais franchement, vous pressez pas là. C'est bon, elle dort. On s'en occupe. Ouais, bisous.
6: Tu sais, chérie, je crois que ça serait bien que. Qu'on se renseigne sur quelques trucs avant d'adopter.
5: Hein? Ouais, c'est-à-dire?
6: Bah, qu'on se renseigne, par exemple, sur le milieu de la petite enfance, les nouvelles règles sanitaires, les vaccins, enfin, c'est tout ça, quoi.
5: Ouais, ça va, t'es pharmacien, tu t'y connais, c'est bon.
6: Ouais, non, mais en fait, je parlais surtout pour toi. Tu vois, j'essayais d'être délicat en m'incluant dans le processus. Je crois que ce serait bien que tu lises des trucs, toi.
5: D'accord, mais pourquoi tu me dis ça?
6: Parce que t'as essuyé le vin avec le doudou de la petite.
5: Ok, ça c'est important.
6: Ah, oui, c'est important.
5: Ah oui, oui, oui, parce qu'après évidemment, elle le met dans la bouche et comme elle peut pas boire de vin, c'est. Putain, c'est technique. Hein.
6: Bah oui.
5: Non, non, mais hey, j'ai enregistré. Hein.

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0: sur le dernier épisode où tu es encore enceinte, Clara. Aujourd'hui, elle nous accueille chez sa maman avec sa petite merveille dans mes bras. Comment est-ce qu'elle s'appelle ?
1: Alors, elle s'appelle Lou. Bon, en vérité, ce n'est pas tout son prénom, mais je ne donnerai qu'une partie de son prénom parce que je veux préserver le prénom de ma fille.
0: Oui, et son visage aussi, oui. Mais on voit que c'est un beau bébé. Aujourd'hui, elle a 3 mois.
1: Oui.
0: Mais avant d'arriver à là, on avait la fameuse étape de l'accouchement.
1: Il était 1h du matin, j'étais au lit. Oui. Et puis là, ben, je perds les os dans le lit carrément.
0: Ah ouais.
1: Du coup, je dis à mon compagnon, je le réveille.
0: Là, il vient où ?
1: Un peu, oui. Parce que c'est sorti d'un coup, tu sais. Ouais. Et du coup, je réveille mon compagnon, je lui dis, bon chéri, j'ai perdu les os. Il me regarde, je dois faire quoi ? Je dis, il faut partir. Donc, il file préparer ses affaires en vitesse. Et puis moi, mes affaires étaient déjà prêtes. Donc, on descend à la clinique Durieux, du coup. Et puis vient le moment où on m'installe en salle de monitoring. Mm-hmm. Ensuite, on m'installe dans ma chambre. Et puis là, dès que je rentre dans la chambre, les contractions commencent.
0: Ouais.
1: Et j'ai ressenti les contractions toute la nuit jusqu'au lendemain, fin de matinée.
0: D'accord.
1: On a pu me mettre la péridurale parce que j'ai décidé de mettre la péridurale, du coup, qu'en fin de matinée. Mm-hmm. Ça a été très, très éprouvant.
0: Ouais.
1: Voilà. Oui. Je me suis dit, c'est ça, les contractions. Donc, OK. OK. D'accord.
0: Ah oui, c'est une douleur particulièrement forte.
1: Exactement.
0: Et après, quand
1: oui.
0: ils mettent la péridurale, on souffre un coup.
1: Quand ils mettent la péridurale, tu sens les contractions, mais t'as plus de douleur. Et elle a pointé le bout de son nez seulement en fin d'après-midi vers 4 heures.
0: D'accord.
1: Voilà.
0: Et quand le travail vraiment a commencé ?
1: Alors, quand le travail a commencé, j'étais allongée sur le lit de l'hôpital. Et, ouais. Et puis, je sens que ça pousse, hein, parce que tu sens que t'as plus la douleur avec la péridurale, mais tu sens quand même qu'il y a quelque chose qui...
0: Ça n'a fait vu de sang.
1: Voilà, c'est ça. Du coup, j'appelle la sage-femme. Elle me dit, effectivement, le travail commence, il faut commencer à pousser. Donc, je pousse. Mais mademoiselle ne réussit pas à sortir.
0: D'accord.
1: Du coup,
0: elle était mal positionnée ? Pourquoi ?
1: Non, mais j'arrivais à toucher le crâne, hein, de ma fille. Mais elle sortait pas, elle est restée D'accord. coincée. Du coup, là, la sage-femme, elle appelle le médecin
0: ouais.
1: à ce moment-là. Et puis voilà, on m'annonce qu'on va poser la ventouse.
0: D'accord. D'accord. Et où connaissez un petit peu c'était quoi ?
1: Non,
0: et
1: pas du
0: allait.
1: Tout. Mais moi, je me suis dit, c'est génial, elle va glisser.
0: Ouais.
1: Voilà, je vais avoir.
0: Ça facilite un petit
1: voilà,
0: peu le passage.
1: Voilà, c'est ça. Je vais avoir un bel accouchement. Ouais. Mais finalement, non. Quand il a commencé à tirer avec la ventouse, ça a été une douleur, mais je hurlais comme
0: ah ouais.
1: une folle.
0: Ah
1: oui.
0: Ouais.
1: Il fallait que je hurle, il fallait que je crie.
0: Mais combien de temps l'a duré quand il pose la ventouse ?
1: Ça va, ça a duré. C'était assez rapide, mais ouais. c'était une douleur vraiment. C'est comme si on m'arrachait quelque chose. J'ai ressenti une douleur. Vraiment.
0: Mais pourquoi Ben elle a fait ça ? Parce qu'elle était fatiguée à elle dans le travail.
1: Voilà, je le sens. Son cœur commençait à s'arrêter et puis elle D'accord. sortait pas avec eux. J'avais beau pousser, elle ne sortait pas.
0: Voilà.
2: Ça va bien ?
0: Non. Bon, on va voir maman Clara. Il fallait pratiquer. Mais elle me frappe les enfants de moune et après, elle ne pleure trop. On rend le bébé à la maman. Alors, ce que les pratiques quand on est chez mamie, c'est qu'elle peut prendre le relais.
1: C'est ça.
0: Et ça, on adore, hein. On adore. Big up les mamies. Alors, tu nous parlais de la ventouse.
1: Oui.
0: De ce geste que on la trouve un petit peu violent
1: oui,
0: et douloureux. Et elle a oui. eu des impacts.
1: Oui, c'est vrai qu'il y a une phrase qui m'avait assez marquée, hein, venant du médecin. Parce que moi, je hurlais, hein, comme je t'ai dit, hein, en poussant. Et puis, il y a cette phrase-là qui me sort, c'est pas la peine de crier si c'est pas pour pousser, mademoiselle. Voilà. Et du coup, cette phrase-là, elle m'a assez choquée. De toute façon, on n'a rien qu'un bouc pour dire ça.
0: Oui.
1: Excusez-moi, mais...
0: C'est vrai. C'est vrai.
1: Et puis,
0: qu'il y a une pousse élue.
1: Oui, c'est ça. Mais du coup, oui, c'est cette phrase qui m'a beaucoup marquée. Et puis, la douleur était tellement forte.
0: Oui.
1: Mais j'ai eu beaucoup de chance parce que les sages-femmes qui étaient présentes, elles ont été extrêmement douces, mm-hmm. formidables. D'ailleurs, je les fais de gros bisous, je les remercie. Hein. Et puis bon, vient le moment après la douleur où on la pose sur moi.
0: Ouais.
1: Et puis là, c'est vraiment le relâchement total. Voilà,
0: c'est... Que ça vous ressent, c'est quoi la première émotion qui vient au...
1: La première émotion que j'ai ressentie, c'est que je me suis dit que je comprenais à ce moment-là à quel point mes parents m'aimaient.
0: Ouais.
1: Parce que c'est ce que j'ai ressenti pour ma fille. Voilà, j'ai compris à quel point mes parents m'aimaient. Parce que voilà, c'est exactement ce que j'ai ressenti pour elle, quoi, à ce moment-là.
0: Un amour puissant.
1: Exactement. Et je comprends aussi cette phrase que les mamans disaient, qu'elles sont prêtes à tout pour leur enfant. Moi, avant, je ne savais pas ce que ça voulait dire. Mais aujourd'hui, je comprends le pourquoi. Tout a changé chez moi.
0: Ouais.
1: Je suis devenue beaucoup plus forte. Et exactement, maman lionne, c'est ça.
0: Maman lionne.
1: Oui, c'est vrai.
0: Merci beaucoup, Clara. Et c'est la semaine prochaine qu'on va retrouver Clara et Lou dans cette nouvelle vie à la maison. On va voir un petit peu comment vous êtes organisés.
1: Oui.
0: À bientôt sur Antenne.
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0: 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Bonjour à toutes, bienvenue, merci de nous rejoindre. Voici les titres de votre journal. À la une, une violente altercation entre deux élèves dans un collège au tampon. Une jeune fille de 4e grièvement blessée après un coup de poing au visage qu'elle aurait reçu d'un autre élève. Elle est l'aidant de l'adolescente déchaussée. Sa mère a porté plainte ce matin. Une enquête interne est en cours au sein du collège. Coup de filet anti-drogue, une information Antenne Réunion. Opération menée entre hier et aujourd'hui à Saint-Denis et Saint-André. 5 personnes interpellées et placées en garde à vue. Les précisions sur cette enquête en cours dans ce 12h30. Vigilance jaune, vague submersion en cours également pour les côtes ouest, sud-ouest et sud de l'île. Une forte houle déferle actuellement suite au passage d'un front froid sur la Réunion. Passage en vigilance orange à compter de 20h ce soir. Point de situation en direct du souffleur avec Joanne Mazard dans un instant. Une arrivée spectaculaire de Flash, Batman, Captain America et de Deadpool, les membres du Raid, héros des marmailles en situation de handicap. Le temps d'une matinée au centre d'éducation motrice de Sainte-Suzanne, l'unité d'intervention spécialisée de la police nationale a redonné du sourire au quotidien des enfants. Reportage à suivre. La colère d'une mère sur les réseaux sociaux. Elle partage la photo de sa fille, grièvement blessée à la bouche. Ses dents sont particulièrement touchées. Le triste résultat d'une vive altercation qui se serait déroulée hier avec un autre élève lors d'un cours de sport dans un collège au tampon. Les parents des deux élèves reçus ce matin par le principal de l'établissement pour éclaircir les circonstances des faits. La mère de l'adolescente, elle a porté plainte ce matin. Pour Antenne Réunion, elle et sa fille témoigne devant la caméra de Farouk Moulan.
1: Deux dents complètement déchaussées de la gencive. C'est avec ces séquelles que cette collégienne de 4e est ressortie d'une altercation survenue pendant un cours de PS. Une scène qui aurait opposé la jeune fille à un garçon de sa classe.
2: Pas très bien, mal de tête, mal à la gencive, je l'ai sûre, et ben voilà. Hein.
3: Le marmaille là commence à attaquer elle parce qu'il n'était pas d'accord pour un jeu qu'elle a arbitré. Du coup, le marmaille l'a insulté elle. Elle a dit quoi aux enfants? Elle a dit ben, je te demande pardon si tu penses que j'ai mal parlé. Et suite à ça, le marmaille a poussé elle. Mais quand elle a poussé elle a rétorqué, elle a poussé par la suite. Et ensuite, elle a pris son chemin, elle est partie. Le marmaille a fait demi-tour, la couvre elle et la tape elle.
4: Son visage, comment elle est?
3: Elle n'a

0: dedans, la sortie des trous, les complètement fracassés. Elle aura plusieurs mois de soins pour déguerre.
1: Ce mardi matin, la famille des deux élèves ont été reçues par le principal du collège. Selon les premiers éléments rapportés par l'établissement et le rectorat, plusieurs coups auraient été échangés de part et d'autre au cours de l'altercation. Le rectorat évoque un coup porté par la collégienne dans l'entrejambe du garçon et un coup de poing porté à la jeune fille.
2: Après les premiers témoignages, l'enquête est toujours en cours, mais on a déjà reçu quelques témoignages qui font état d'une altercation entre les deux élèves et que des coups ont été échangés des deux côtés à l'heure actuelle. Nous avons reçu les parents de l'élève qui a donné un coup de poing à la jeune fille qui a eu donc les dents cassées. Et donc un élève et des parents qui sont extrêmement désolés hein, de l'ampleur de la situation et de l'ampleur des dégâts causés à la jeune fille. C'est un incident qui s'est déroulé en fin de journée hier, donc juste avant les bus. Le temps de réunir l'ensemble des témoignages, le mardi matin à 8h, on ne prend pas de décision hâtive sans avoir vraiment tous les tenants et les aboutissants.
1: La famille de la collégienne blessée a déposé plainte auprès de la gendarmerie.
3: Cette information, Antenne Réunion, un coup de filet anti-drogue entre hier et ce matin à Saint-Denis, à Saint-André. 5 personnes sont interpellées dans le cadre d'une enquête de lutte contre les stupéfiants à La Réunion. Nous rejoignons sans plus tarder en direct du commissariat Malartic Romain Guest. Bonjour Romain, quels sont les premiers éléments d'information sur cette affaire dont vous disposez ?
4: Bonjour Laura, les gardes à vue sont toujours en cours au moment où je vous parle, où 4 personnes doivent être auditionnées. Ils sont soupçonnés de trafic de stupéfiants et d'association de malfaiteurs. Concernant les profils des personnes interpellées, il s'agit de 2 hommes de 35 et 31 ans, ainsi que de 2 femmes, profil moins courant, qui constituent l'une des particularités de cette affaire. D'autant plus qu'une 5e arrestation a également eu lieu à Saint-André ce matin et que là aussi, il s'agit d'une jeune femme accusée d'être impliquée dans un trafic de stupéfiants depuis au moins 3 ans. La question qui se pose maintenant, est-ce que ces deux affaires sont liées ou les dossiers sont-ils différents ? À La Réunion, le trafic de stupéfiants continue de sévir. Il y a 3 semaines, à Saint-André, plus d'un kilo de cocaïne et 90 000 euros ont été saisis. Cela a entraîné l'arrestation et l'interpellation de 4 individus.
3: Merci Romain Guest pour ces éléments d'information sur cette affaire. On le rappelle en cours, tous les développements de cette actualité est à retrouver sur notre site linfo.re. Dans l'actualité également, les résultats des élections municipales 2026 confirmés à la possession aux Avirons, à Saint-Louis et au Tampon. Décision du tribunal administratif rendue ce matin. Les résultats définitifs suivent donc les recommandations du rapporteur public. Prudence aux abords des côtes ouest, sud-ouest et sud de l'île. Je vous le disais en titre, des littoraux concernés par une vigilance jaune vague submersion en cours depuis ce matin. Une houle australe, une des conséquences de l'arrivée d'un front froid sur La Réunion. Des puissantes vagues qui vont s'amplifier au fil de la journée pour atteindre jusqu'à 5 mètres et même plus dans le sud sauvage, indique Météo France. Nous rejoignons Joanne Mazard en direct du Souffleur. Bonjour Joanne, quel est le point de situation à cette heure de la mi-journée ? Vous vous trouvez ?
5: Bonjour Laura, et bien ici au Souffleur, depuis que je suis arrivé, la houle continue de s'intensifier et une foule de curieux vient ici photographier l'événement. Eh bien, pour l'instant, les vagues sont encore légères, mais vous l'avez dit, la vigilance va évoluer. On se trouve pour l'instant dans les secteurs ouest, sud et sud-ouest en vigilance jaune, mais les vagues vont s'intensifier pour atteindre 5 mètres à 5,50 mètres, et la vigilance va évoluer de pair pour atteindre la vigilance orange à partir de 20h ce soir. Il faut d'ailleurs faire attention, la mairie de Saint-Leu et de l'étang Salé ont pris des dispositions en interdisant les activités nautiques et la baignade sur leur commune. Alors la prudence est de mise, il faut éviter de s'approcher trop près, mais vous le voyez derrière moi, le phénomène amène beaucoup de touristes qui viennent photographier l'événement. La houle, elle, devrait commencer à baisser à partir de demain au cours de la journée, mais le vent restera fort, il va d'ailleurs souffler jusqu'à 75 km/h aujourd'hui.
3: Merci Joanne Mazard pour ce point de situation donc en direct du Souffleur. Prudence, donc vous étiez devant la caméra de Fabrice Tarnet qui vous accompagne pour Antenne Réunion. Le développement de cette actualité à retrouver sur le site linfo.re et dans nos prochains

0: 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À la page sociale, une journée morte, une mobilisation des agents de la fonction publique hospitalière partout en France qui trouvent écho au CHU Nord et du Sud de La Réunion. Une minute de silence observée ce matin devant les hôpitaux, l'hôpital meurt, slogan pour dénoncer les conditions de travail, réclamer plus de moyens pour les hôpitaux et une prise en charge de la complémentaire santé des hospitaliers. On écoute les réactions des personnels soignants du CHU Nord et Jean-Marc Vélias, secrétaire général des hôpitaux publics CFDT, interrogé par Morane Sacleux.
1: On vient ici pour apporter notre soutien, pour faire entendre le plus haut possible, pour nous essayer de nous donner les moyens pour apporter de la santé de manière optimale pour toutes les malades.
2: Ils veulent toujours faire plus avec moins de moyens. On nous demande toujours de revenir sur des congés. On nous fait culpabiliser quand on est malade. Donc on vient travailler. On ne voit pas les gens de l'administration. De toute façon, tout se dégrade. Que ce soit en consultation, dans les services d'hospitalisation, au niveau des secrétariats, voilà, dans tous les domaines.
3: Vous avez le mot 70% du personnel qui est en souffrance sur le CHU. Quand on regarde étonnamment, c'est ce qui remonte étonnamment au niveau des derniers chiffres, au niveau de nos instances. Notre métier premier, c'est de soigner, ce qui veut dire qu'on prend sur nous et on soigne. Donc on demande vraiment à avoir de moyens et d'être entendu et écouté à travers cette souffrance existante.
0: Une arrivée héroïque ce matin, celle des membres du RAID sur le toit du centre d'éducation motrice de Sainte-Suzanne. Descente en rappel des agents d'élite déguisés devant les yeux ébahis des marmailles en situation de handicap. Le but, égayer leur quotidien. Retour sur cette matinée avec Flash, Batman, Captain America et Deadpool dans ce reportage d'Émilie Boyer.
4: Cachés des petits curieux, ces héros s'apprêtent à faire leur entrée sous les yeux des enfants porteurs de handicap ce matin. Une rencontre inspirante.
5: Du courage et de la force.
6: J'ai bien préféré le masque de super-héros sur le visage.
7: Super heureux de voir les yeux des petits et des grands qui petits. Franchement, les voir comme ça, c'est un bonheur. Même si on est en situation de handicap.
4: Sous ces masques, des membres du RAID venus partager un moment avec une centaine d'enfants parfois isolés. Isabelle est la maman d'Eva, admise au centre d'éducation motrice. C'est à travers sa fille qu'elle vit le moment.
8: C'est une très belle journée. Tous les enfants ainsi que ma fille sont émerveillés devant ces super-héros.
4: Un exercice peu habituel pour ces agents d'élite, déguisés en super-héros. Le but est de transmettre des messages forts et de valoriser les jeunes.
9: Ça nous sort de notre quotidien, ça leur sort de leur quotidien aussi. Pour les soignants, c'est important aussi, ça leur fait une journée où ils soufflent un petit peu.
10: Les super-héros, c'est eux, c'est pas nous. Et nous, on leur donne un petit peu de bonheur et leur montrer qu'ils ont beaucoup de courage, beaucoup de force.
4: Au sein de l'établissement, le personnel aussi joue le jeu. Accompagner ces marmailles, c'est leur rôle et les inclure, une volonté.
11: Ils ne peuvent pas vraiment sortir par faute de transport et autres. Et là, qu'on vienne à eux dans un centre, c'est tout à fait bénéfique pour eux.
12: Un des grands objectifs du CEM, c'est de travailler sur l'insertion, l'inclusion et de recevoir des partenaires tels que le RAID lors de manifestations comme celle-ci. Ça nous permet de pouvoir être en lien avec l'extérieur.
4: Le temps d'un instant, le centre d'éducation motrice devient lieu d'exception où seuls les enfants membres ont le privilège de rencontrer des super-héros.
0: Prévention de l'alcoolisation fœtale à La Réunion. Selon une étude Opinionway menée pour Sa France en 2023, seuls 7% des femmes enceintes déclarent aujourd'hui consommer de l'alcool pendant leur grossesse, contre 27% en moyenne dans l'Hexagone. Alors à l'occasion des 10 ans du Safton, Saf Réunion organise des échanges afin de sensibiliser le public sur cette problématique. Écoutez Sabrina Dijoux, ambassadrice, porteuse de Saf. Elle témoigne devant la caméra de Morane Sacleux.
13: Moi, ça me touche parce que forcément, je suis une personne atteinte et je sais ce que c'est le SAF depuis que je suis née. Ces journées servent à sensibiliser, à faire connaître le SAF, à dire aussi qu'est-ce qu'il peut faire sur une personne lambda, en fait. Qu'il a des troubles qui ne se voient pas, mais il a des troubles aussi qui se voient. Et ça sert aussi à dire comment on le vit avec au quotidien. Le message qu'on essaie de faire passer, c'est zéro alcool pendant 9 mois. C'est simple, c'est un message simple et clair.
0: Nous évoquions en début de ce journal un vaste coup de filet anti-drogue réalisé entre hier et aujourd'hui à Saint-Denis et à Saint-André. La lutte contre la drogue à La Réunion, annoncée comme grande cause régionale en juin.

0: dernier. Le monde économique s'engage à sensibiliser, anticiper les éventuels risques d'addiction de leurs salariés. Un séminaire était d'ailleurs organisé hier soir à Saint-Denis avec les entrepreneurs de Lille. Invité spécial du 6-8 Ensemble ce matin, Patrice Latron, préfet de La Réunion, s'exprimait à ce propos sur notre plateau. Écoutez.
1: Il ne s'agit pas d'aller fliquer ses salariés, il s'agit d'une part de faire de la pédagogie sur les ravages de la drogue dans les entreprises, et d'autre part, on en a beaucoup parlé hier, plutôt que de sanctionner, d'accompagner les salariés qui sont rentrés dans cette addiction. C'est un problème grave, c'est un problème dont on a du mal à parler, mais qui se traduit aussi par de l'absentéisme, des retards au travail et puis finalement une incapacité de conduire des véhicules ou d'avoir des activités à risque dans l'entreprise qui entraîne aussi une forme de responsabilité pour le chef d'entreprise.
0: En politique présidentielle 2027, Dominique de Villepin, invité du 19h sur Antenne Réunion hier soir, l'ancien Premier ministre et ancien ministre des Affaires étrangères, dévoilé sur Antenne Réunion ses premières propositions pour les Outre-mer, mais également ses ambitions, sa vision pour La Réunion. L'occasion, au cours de cette interview, de revenir sur les propos d'Édouard Philippe sur la colonisation, qui n'est, je cite, pas un crime, selon le maire du Havre et le patron d'Horizon. Écoutez la réaction de Dominique de Villepin sur Antenne Réunion hier soir.
2: Il y a manifestement dans une partie de notre pays un déni de réalité. Et ce déni est important parce qu'il nous empêche d'avancer. Il nous enferme dans un passé et il pèse lourd sur les mentalités. Aujourd'hui, il est important de regarder cette réalité en face. Nous en connaissons tous les conséquences. Et je pense que sur la colonisation, c'est une réalité qu'il faut savoir reconnaître. Mais l'outre-mer, c'est un enjeu central et malheureusement, il est souvent trop absent du débat politique.
0: Parlons budget 2027. Dans le cadre de sa préparation, le Premier ministre Sébastien Lecornu saisit la procureure de la République de Paris après la fuite dans la presse de documents de travail. L'un d'eux portait notamment sur la taxation de l'épargne salariale, une piste non retenue. Le gouvernement qui avance une autre piste pour soulager le pouvoir d'achat des Français. Sébastien Lecornu envisage d'autoriser le déblocage partiel de l'épargne salariale. 13 millions de salariés pourraient être concernés en France. Les explications d'Ariel Camus et Christophe Niolac.
3: Et si vous pouviez récupérer jusqu'à 5000 euros de votre épargne salariale, normalement bloquée pendant 5 ans, là, maintenant, qu'en feriez-vous ?
4: Ça peut être pour, pourquoi pas, partir en voyage pour un problème, je sais pas, d'un appareil ménager.

0: et l'abondement de l'employeur quand il y en a. Plus de 13 millions de salariés sont concernés. Elle ne cesse de séduire. Regardez, l'épargne salariale totale des Français atteint près de 230 milliards d'euros aujourd'hui, le double d'il y a 10 ans. Cette entreprise spécialisée dans le marbre vient justement de mettre en place cette année de l'intéressement pour ses 35 salariés. Manuel, 38 ans d'ancienneté, devrait toucher 1800 euros.
1: Tout grimpe, tout augmente. Et donc, ne serait-ce même que pour le quotidien, c'est un coup de pouce.
0: Si la proposition de loi est adoptée, ce sera le troisième déblocage exceptionnel. En 2012, le gouvernement avait permis de récupérer jusqu'à 20 000 euros de son épargne salariale et en 2022, jusqu'à 10 000 euros.
2: Et nous sollicitons votre opinion sur cette actualité avec cette question du jour. Pouvoir d'achat, profiteriez-vous de l'épargne salariale partielle accordée par l'État? Votez oui, non ou sans opinion. Commentez, réagissez dans la rubrique Votre opinion sur l'info.re. Les résultats seront dévoilés demain matin dans le 6-8 ensemble. 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Reçoit aujourd'hui Jean-Philippe Tanguy, président délégué du groupe RN à l'Assemblée nationale et député de la Somme. La Tour Eiffel, porte fermée, touristes privés de visite. La Dame de Fer dans la tourmente après que son personnel féminin a été mis à l'écart lors d'une visite privée d'une délégation hindoue. Cette délégation s'est excusée, tout comme le gestionnaire du monument qui doit rouvrir donc la Tour Eiffel aujourd'hui. Mais trop tard, la polémique enfle notamment au sein de la classe politique. Camilla Campuzano.
3: Aucune femme membre du personnel devant cette délégation hindoue. Discrimination à la Tour Eiffel le temps d'une visite privée. Indignation générale, à commencer par le gouvernement.
4: L'égalité dans notre pays est un enjeu de tous les jours et on voit que des agissements comme ceux-ci ne peuvent être que condamnés.
3: Rien ni personne ne peut dicter aux femmes leur place, s'insurge Gabriel Attal. Valérie Pécresse, elle, se dit choquée. Le Rassemblement national dénonce trop de complaisance.
5: On est tous complètement révoltés, mais excusez-moi, c'est le quotidien en France aujourd'hui. Et certains l'acceptent, certains le revendiquent.
3: Le RN qui demande que toute la lumière soit faite. Une enquête est déjà diligentée par la mairie de Paris.
6: C'est inacceptable et je peux vous assurer que toutes les personnes qui sont responsables de cette décision devront prendre leurs responsabilités.
3: La ville également pointée du doigt, c'est l'actionnaire majoritaire de la société d'exploitation de la Tour Eiffel.
2: À présent, l'incroyable histoire du soldat franco-colombien de la Légion étrangère engagé dans l'armée française depuis 4 ans. Souvenez-vous, il avait été enlevé début août par des anciens FARC en Colombie, dans son pays d'origine. Eh bien, il s'est échappé. José Holger Melochari a passé 4 jours et 4 nuits dans la jungle avant de rejoindre les autorités et être hospitalisé. Les dernières nouvelles avec la correspondance de Diana Valderrama.
7: José Holger Melochari, le légionnaire colombien, serait désormais hospitalisé dans la ville de Pasto, dans le sud-ouest de la Colombie. Selon le commandant du Gaula militaire, la cellule qui s'occupe des extorsions et des otages en Colombie, il serait dans un état de santé assez préoccupant après avoir passé 4 jours à survivre dans la jungle, après s'être échappé de ses ravisseurs, les dissidences des FARC. Il serait déshydraté, il serait aussi blessé et il présente un état de santé mentale assez préoccupant avec un très fort stress post-traumatique et presque une psychose. Selon le commandant du Gaula, il est donc suivi par une cellule de psychologues et de psychiatres dans cet hôpital de la ville de Pasto où il reste sous très haute surveillance parce que apparemment un des membres de sa famille est encore retenu par ce front des dissidences des FARC.
2: À l'étranger toujours, après 3 jours de trêve, les bombardements russes sont repris sur Kiev. Vous découvrez à l'image ces frappes très intenses sur la capitale ukrainienne. Les sirènes d'alerte ont retenti toute la nuit. Le dernier bilan fait état d'au moins 2 morts. Point de situation avec la correspondance sur place de Thomas Misraki.
8: 2 morts, 10 blessés, c'est le dernier bilan dont nous disposons. Je vais demander à Vincent de vous montrer ce que l'on voit ici. C'est un garage qui a été frappé par un missile, probablement un S-300 ou S-400. Parmi les missiles qui ont été tirés sur Kiev cette nuit, l'attaque a duré 2 heures. Elle a été extrêmement

0: extrêmement violent. Des missiles, des drones, plusieurs quartiers ont été touchés. Les dégâts sont très importants. Vous le voyez, ce garage, mais aussi des bâtiments résidentiels, une école, des entrepôts qui se trouvent juste derrière. On est à proximité du Dniepr ici. Et toute la nuit, eh bien, les frappes ont eu lieu. Des frappes qui mettent donc fin à 48 heures de calme sur la capitale ukrainienne.
1: Parlons finance, bientôt des nouveaux visages sur les futurs billets d'euro et vous aurez votre mot à dire. Léonard de Vinci, Marie Curie, Maria Callas, qui préférez-vous avoir apparaître sur les billets de 10, 20, 50 ou 100 euros? La Banque Centrale Européenne organise jusqu'au 21 septembre un vote auprès du public. Voyez ce reportage signé Romain Guachon et Pierre Corieux.
2: Et si ce billet de 20 euros et son vitrail gothique étaient remplacés par le portrait de Marie Curie? Et si celui de 10 euros était habillé d'un Beethoven, ou encore celui de 50 cette fois, par un oiseau, une cigogne? De tout nouveaux billets de banque en euros, c'est le projet de la Banque Centrale Européenne, avec deux thèmes principaux. D'un côté, de grandes figures culturelles. De l'autre, les oiseaux et les fleuves d'Europe, l'un comme l'autre, ne connaissant pas de frontières. Nous avons interrogé de jeunes Français. Et vous, qu'aimeriez-vous voir sur nos futurs billets de banque? Distribution des copies.
3: Je vous propose un petit billet musique avec Mozart, parce que Mozart, c'est un peu la star de la musique classique.
2: Augustin a choisi un Saint-François d'Assise.
4: Parce qu'il s'occupait beaucoup des pauvres notamment, et il était très proche de la nature, et ça peut avoir beaucoup de sens aujourd'hui.
2: Quant à Constance...
5: Il s'agit de Maria Callas. C'est une personnalité qui, je pense, vaut le détour pour l'histoire de France et d'Europe.
6: Et alors, vous lui avez mis combien? 100 euros?
5: Oui, j'ai mis 100 parce que 50, c'était pas assez pour Maria Callas.
2: Bien vu. Maria Callas fait justement partie des propositions. Et ces dernières sont actuellement soumises à la consultation de tous les Européens en ligne sur le site de la BCE. Et ce, jusqu'au 21 septembre. En un clic, il est possible de donner son avis sur chaque série de billets. Mais qu'est-ce qui motive la BCE à en créer de nouveaux? Tous les 10 à 15 ans, le renouvellement est en réalité indispensable.
7: C'est sûr que les techniques qui vont être utilisées pour fabriquer ces nouveaux billets vont être non seulement des techniques qui se veulent plus durables, avec une moindre empreinte carbone, etc., mais en plus de ça, une moins grande falsification possible.
2: Changement du filigrane, des couleurs ou de la nature du papier sont autant de possibilités pour éviter les contrefaçons. Pour cette nouvelle série, le Conseil des gouverneurs de la BCE devrait retenir une proposition de graphisme d'ici la fin de l'année.
1: Emily in Paris, Mission Impossible avec Tom Cruise, des productions à très gros budget tournées en France, tout comme des dizaines de films chaque année. Hier, des dirigeants de l'industrie du film et de la télévision de 60 pays étaient en visite à Cannes, invités par Emmanuel Macron. Objectif, séduire ces producteurs pour qu'ils investissent davantage en France. Et la Réunion, terre de tournage, n'y échappe pas. Comme nous le montre ce reportage de Sophie Devessière et Xavier Boucher.
8: À une heure de Paris, un autre Paris, reconstitué pour le cinéma. Un studio à ciel ouvert tout neuf, dans lequel déambule ce jour-là une délégation de productrices américaines.
9: Ce magasin, vous pouvez le transformer, en faire un café ou une librairie, ou ce que vous voulez.
8: Une opération de charme organisée par les autorités françaises du cinéma pour les inciter à investir.
10: C'est très impressionnant. J'ai l'habitude de ce genre de studio à Los Angeles, mais ceux-là peuvent vraiment rivaliser.
8: Pourtant, cette productrice ne pense pas tourner son prochain film ici. Elle préfère la Hongrie. En cause, notre main-d'œuvre trop chère et notre incitation fiscale trop faible. Explication. Aujourd'hui, une production qui a investi 3 millions d'euros en décor, main-d'œuvre, matériel pour tourner un film étranger peut déduire 900 000 euros de ses impôts. Mais beaucoup d'autres dépenses ne donnent droit à aucune aide.
10: Vous pourriez vous améliorer en prenant aussi en compte les salaires des réalisateurs, des producteurs ou des scénaristes. En Hongrie, ils le font, comme la République tchèque ou l'Australie. Là, vous seriez vraiment compétitif.
8: Pourtant, sur ce point, la loi évolue. Sous peu, le salaire des stars étrangères qui tourneront en France, comme Tom Cruise, donnera droit à un crédit d'impôt. Quant à l'État, il injecte régulièrement de l'argent. En 2023, il a accordé une enveloppe de 350 millions d'euros au secteur. Les célèbres studios de Bry-sur-Marne en ont bénéficié. Ils sont en train de s'agrandir.
11: Celui qu'on voit là-bas, ça sera le plus grand, il fera 1400 mètres.
8: Bientôt,

0: ils doubleront leur surface. Et si l'État aide ce genre de projet, c'est qu'il a un intérêt.
1: Tout le personnel qui travaille se loge, se déplace, se nourrit. Et donc il y a toute une économie qui est en place, qui fait vivre des gens, qui font eux-mêmes vivre des gens. Et donc quand on investit 1000, ça donne 6000 pour le PIB de la France.
0: Tous ces efforts commencent à payer. Cet été, la célèbre série américaine White Lotus a loué 5 plateaux de tournage à Bry-sur-Marne et a embauché des centaines de personnes.
2: La France offre un avantage fiscal tout à fait correct. C'est vrai que d'autres pays font mieux, mais ils n'ont pas comme vous les équipes et les moyens techniques de très haut niveau.
0: L'équipe a passé 7 mois en France, entre Paris et la Côte d'Azur. Une région qui se bat à son échelle pour attirer les grosses productions étrangères. PACA consacre 7 millions d'euros par an au cinéma et soutient les investisseurs, comme Olivier Marchetti. Il est à la tête de Provence Studio, 22 hectares d'immenses hangars dans lesquels tout ou presque peut être construit.
3: Voilà, là on est dans le studio M01, qui fait 50 mètres de long sur 20 mètres de large, 18 mètres de haut. Et là par exemple on a deux magnifiques décors, une cabane dans les arbres que j'adore, et une caverne.
0: Un énorme tunnel de lave pour le tournage d'une série TF1.
4: Moteur.
0: Avec Audrey Fleureau et Thierry Lhermitte.
5: On y va quand même ?
0: Aujourd'hui, la plupart des régions françaises investissent dans le cinéma, même à 10 000 km de Paris. La Réunion injecte tous les ans 4 millions d'euros dans les productions audiovisuelles.
6: Revenons chez nous pour évoquer la tendance météo de cet après-midi. À Saint-André, de belles éclaircies au programme. Le thermomètre affichera les 25 degrés, des rafales de vent jusqu'à 70 km/h suite au passage du front froid. On rappelle la vigilance jaune, vague submersion en cours pour les côtes ouest, sud-ouest et sud de l'île. Vigilance orange à partir de ce soir 20h. Bulletin complet dans un instant avec Virgilia S. Et c'est la fin de ce 12h30. Merci de l'avoir suivi. L'information continue sur Antenne Réunion Radio et sur l'info.fr. Heureux. Ce soir, au 19h, Antoine Asselaire. Je vous retrouve demain avec plaisir, même heure, même chaîne, à suivre votre feuilleton Les Feux de l'amour, mais avant la météo. Excellent après-midi à tous sur Antenne Réunion.
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6: Mesdames et messieurs, bonjour, ravi de vous retrouver. J'espère que vous allez bien en ce mardi avec une météo chaotique pour aujourd'hui. Au menu, de la houle et beaucoup de vent. D'ailleurs, comme annoncé, on a ce front froid qui a traversé notre île la nuit dernière, généré donc par une dépression. Ce front froid qui continue sa route en direction du nord-est, donc en direction de Maurice. En tout cas, il ne va plus nous concerner. Mais par contre, nous sommes à l'arrière. Résultat, je vous le disais, on va surveiller vraiment la houle qui s'annonce très forte dans le courant de ces prochaines heures. Nous avons une vigilance vague submersion. Alors tout d'abord et à partir de 20h, attention, ça va s'amplifier au fil des heures. Donc orange du côté de la pointe des Aigrettes en redescendant jusqu'à la pointe de la Table. Vigilance jaune vague submersion également de la pointe des Aigrettes jusqu'à la pointe des Galets avec une houle entre 4,50 m et 5 m dans le courant de la nuit prochaine. On pourrait même avoir des vagues au plus haut à 8 m voire même 9 m. Donc vous le savez, c'est un magnifique spectacle, mais il faut être extrêmement prudent si vous devez l'observer. Bien sûr, on évite le littoral. Pour ce qui est de la couleur du ciel, eh bien écoutez, c'est pas glorieux non plus. On a beaucoup de nuages cet après-midi, avec quand même très peu de pluie. Hein. Il a beaucoup plu ces dernières heures, hein, notamment dans les hauteurs du sud, à grands coups de 93 mm relevés. Le plus gros est passé, si je puis dire. On retrouvera quand même quelques précipitations, mais plutôt faibles, et par endroits quand même quelques belles éclaircies, notamment du côté de Saint-André ou bien encore en allant vers la pointe des Trois-Bassins. Mais pour autant, le temps ne sera pas agréable puisque, regardez, on aura beaucoup de vent de ce côté-là. Du côté des plages, autour des 75 km/h en rafale, ça peut même grimper jusqu'à 80 km/h ponctuellement. Sinon, ça souffle quasiment partout, vous le remarquez, ce vent de secteur sud-est autour des 60-70 km/h. Et sans surprise, hein, vous le voyez pour la houle, puisque nous avons cette vigilance, je vous le rappelle, on a vraiment une mer très agitée, très forte par endroit. On va jeter un petit coup d'œil aux températures avec des valeurs contrastées. Une fois encore, on partira de 10 degrés au volcan pour aller jusqu'à 27 voire même 28 degrés sur l'ouest, hein, notamment du côté du port ou en

0: encore vers la pointe des Trois Bassins, à Saint-Denis 27 également, 19 à 20 degrés au cœur des cirques, et donc le minimum pour le volcan, et 16 degrés du côté de Grand Coude. Pour la suite, alors la nuit prochaine c'est chaotique, vous l'avez compris, puis ensuite ça devrait s'améliorer avec toujours un petit peu de vent hein, quand même pour le reste de la semaine. C'est Harmonie Péria qui fera le point avec vous dès ce soir. Nous sommes le mardi 8 septembre, n'oubliez pas d'embrasser les Adriens aujourd'hui. La marée sera basse à 18h et le soleil nous quittera à 18h11. La suite, c'est avec les Feux de l'amour. Je vous retrouve bien sûr dès demain pour la météo. Très bel après-midi à tous.
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13: Dans C'est Saint-Jo cette semaine, retour sur la pose de la première pierre du parc de loisirs de la Cayenne, inauguration de la crèche Casemarmaille. Enfin, Yvon et Marie-Ange célèbrent leur noce d'or. C'est maintenant C'est Saint-Jo. À la Cayenne, un nouveau parc paysager de loisirs multigénérationnel et inclusif va bientôt voir le jour. Un chantier à 886 000 euros situé à proximité de plusieurs établissements scolaires.
14: Sur le côté jeux d'eau, on est sur 21 modules. Donc on a ce qu'on peut voir habituellement, des arceaux, des géosols, des canons à eau, des seaux verseurs, des rideaux de douche et une structure qui est innovante dans le domaine public gratuit. Donc c'est une structure multi-activité avec des toboggans tubulaires.
13: Pour les écoles voisines, l'arrivée de ce parc va offrir aux enfants un nouvel espace de jeu, de découverte et de détente à quelques pas de leurs établissements.
15: Comme vous avez vu la structure, il y a énormément de jeux d'eau, énormément de structures qui permettent de travailler la motricité, la relation à l'autre. C'est ce qu'on fait déjà dans nos cours de création. C'est une très bonne chose qu'on puisse le faire avec nos élèves.
13: Avec ce nouveau parc, l'ambition est aussi de permettre à davantage d'habitants de profiter de ce type d'aménagement, quel que soit leur quartier. Après Matouta, la Cayenne devient ainsi le deuxième site à accueillir ce genre d'espace.
16: Le but est de faire en sorte justement qu'ici aussi à la Cayenne on puisse avoir. La première était dans le coin le plus isolé. Là nous sommes en quartier prioritaire de la politique de la ville, bah, tout le monde a le droit.
13: Les travaux vont désormais pouvoir commencer à la Cayenne. À terme, ce nouvel espace offrira aux enfants comme aux familles un lieu de jeu, de détente et de rencontre au cœur du quartier. Inauguration de la crèche La Casemarmaille à Saint-Joseph, une structure pouvant accueillir 50 enfants de 2 mois à 6 ans, comme Ava, 13 mois, qui a fait sa rentrée à la crèche cette année, un lieu rassurant pour sa maman.
17: Très très bien, l'adaptation s'est super bien passée, oui, tout est bien.
13: Déjà bien implanté à La Réunion, le groupe Casemarmaille poursuit son développement sur l'île. Au cœur du projet, l'inclusion et une attention particulière portée aux besoins de chaque enfant grâce à un accompagnement individualisé.
18: Un espace Snowzélène, donc c'est un espace multisensoriel qui vient travailler les sens. C'est notamment en plébiscité dans le cadre de l'accompagnement du handicap.
13: Cette structure répond à un besoin concret des familles en matière de garde d'enfants tout en créant de nouveaux emplois.
16: C'est quelque chose d'important. Aujourd'hui, on fait quelque chose pour les enfants, mais ça crée aussi des emplois, notamment au niveau des éducatrices de jeunes enfants, des personnels polyvalents. Voyez-vous, il y a 16 emplois qui sont créés. Sur les 16, il y a 12 qui sont pour des Saint-Josephoises, des Saint-Josephois.
13: Cette nouvelle crèche est pensée pour accueillir au mieux les enfants et leurs familles. Un lieu de vie et d'apprentissage placé sous le signe social de l'inclusion et du bien-être des plus petits. 50 ans d'amour et de vie partagée, Yvon et Marie-Ange célèbrent leur noce d'or entourés de leurs proches qui voient en eux un couple toujours aussi uni et amoureux.
19: Beaucoup de communication et la confiance et tout ça, ben c'est l'amour, beaucoup d'amour surtout. Beaucoup d'amour, donc du coup, c'est eux qui m'ont donné tout l'amour que j'ai à donner à tous les gens que j'aime aussi. Donc grâce à eux, ben,

0: Ma vie est belle en fait.
1: Tout commence par une rencontre, puis une vie qui se construit à deux. Il est originaire de la plaine des Palmistes et elle de Saint-Joseph. Ils se sont mariés le 28 août 1976 à Paris.
2: J'avais 12 ans et lui 16. Et je suis partie en vacances chez ma tante à la plaine des Palmistes.
3: Oui.
2: Et puis ben, on s'est rencontrés comme ça, en se disant bonjour. Et puis il y a eu des étincelles qui est passé entre nous.
3: Non, ses cousins, ils ont dit bon, il faut faire la bise, il faut pas machin, voilà. Puisque c'était à l'époque, il fallait pas. Alors on a fait la bise, et puis quand on a fait la bise, ça fait des étincelles. Ils ont dit mais.
2: Et puis c'est passé comme ça.
1: Un petit mariage à l'époque, mais une grande histoire qui dure depuis plus de 50 ans.
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0: Abby. Y a un problème?
1: Tu fais bien de poser la question.
0: Raconte-moi, je peux peut-être t'aider.
1: Explique-moi ce que tu manigances contre ma mère.
2: Ashley, je me disais bien que j'avais entendu du bruit. Comment ça se fait que tu n'es pas couché?
3: Je ne sais pas.
2: Quelque chose te tracasse?
3: J'étais éreintée. Je ne me suis même pas changée quand je suis rentrée. Et j'ai fait un rêve très étrange à tel point que ça m'a réveillée.
2: Est-ce que tu te souviens de ton rêve?
3: J'étais avec toi et Tracy, on était à l'Athletic Club et on se chamaillait et vous criez, vous haussiez le ton, mais je n'arrivais pas à comprendre ce que vous me disiez. Et à un moment donné, Tucker est apparu comme par magie à côté de moi.
2: Même dans tes rêves, il est nuisible.
3: Oui, il essayait. Il essayait de m'expliquer ce que vous disiez. Un peu comme s'il expliquait vos mots et me faisait la traduction. C'était troublant.
2: Eh bien, j'espère que tu as remis ce faux Tucker à sa place.
3: Non, pas du tout, parce que contrairement à vous, tout ce qu'il me disait, lui, je pouvais le comprendre.
2: Oh, j'ai une très mauvaise intuition. L'interprétation logique de ce rêve serait que, pour une raison étrange, Tucker, comme par hasard, pourrait comprendre la situation, quelle qu'elle soit, mieux que toi.
3: C'est là que le bât blesse, Jack. Dans ce rêve, je n'étais pas moi-même, on aurait dit une toute autre personne.
0: Excuse-moi, Abby, mais je n'ai vraiment aucune idée de ce dont tu parles.
1: Épargne-moi tes mensonges.
0: Tu n'es pas sans savoir que ça fait un petit bout de temps maintenant que les choses ont évolué entre ta mère et moi.
1: Donc... Tu en es sûr? Parce que selon moi, tu continues à lui jouer des tours et ça me révolte. Ma mère t'a sincèrement aimé de tout son cœur. Non pas une, mais deux fois. Elle a pris ta défense. Ma mère a vu en toi quelque chose que, ne mâchons pas nos mots, personne n'avait jamais vu. Et toi, au lieu de prendre conscience de la chance que tu avais de l'avoir, tu l'as repoussée et tu l'as fait souffrir en ignorant ce qu'elle ressentait, jusqu'à ce qu'elle s'égare elle-même. Et pourquoi? Pour avoir l'impression d'être important, d'être puissant. Et le jour où elle a enfin compris qu'en réalité il n'y avait rien de spécial chez toi et qu'elle a trouvé le courage de s'en aller, tu as commencé à lui jouer des tours. Pourquoi? Pour la punir? Parce que tu as compris que tu n'étais pas digne d'elle?
0: Tu veux t'asseoir, peut-être?
1: Non, je ne veux pas m'asseoir.
0: Alors, qu'est-ce que ta mère t'a raconté, au juste?
1: Non, joue pas à ça. Tu ne rejetteras pas la faute sur moi ou sur elle. J'aimerais que pour une fois dans ta vie,
0: Abby,
1: tu dises la vérité, crache le morceau.
0: Si tu refuses de me dire ce que je suis censé avoir fait et qu'on me reproche, je ne vais pas pouvoir répondre à tes questions.
1: Tucker, c'est pas la peine de jouer les innocents avec moi, je ne suis pas naïve. Tu sais parfaitement ce que tu as fait.
0: D'accord. Je vais te dire ce que je sais. Ta mère se comporte de manière un peu étrange depuis le jour où elle est rentrée de son séjour à Paris. Au début, je me suis dit qu'elle devait sans doute me faire marcher ou qu'elle préparait peut-être quelque chose pour se venger de moi.
1: Oh, c'est elle la plus rancunière de vous deux? Tu n'échangerais pas les rôles par hasard? Tu ressens de la culpabilité? Aurais-tu fait quelque chose qui donnerait envie à ma mère de se venger?
0: Elle a fini par reconnaître que ma version de ce qui s'était passé entre nous à Paris est la vérité. Mais, à savoir, il est aussi possible que... qu'elle fasse seulement semblant d'avoir des regrets pour finalement me tendre un piège.
1: Pourquoi est-ce qu'elle ferait ça?
0: J'en sais rien. Et pour tout te dire, Abby, je m'en soucie de moins en moins.

0: Je vais de l'avant.
1: On fait de notre mieux pour maîtriser l'incendie, mais il s'est propagé très vite.
2: Non, non, vous allez y arriver, vous êtes en bonne voie, non? Ma vie entière est dans cette maison. Tout ce que mes enfants connaissent et tout ce qu'ils aiment se trouve à l'intérieur.
1: Tout ce qu'on peut faire pour l'instant, c'est l'empêcher de se propager.
2: Non, papa!
3: Ça va aller.
1: Vous n'êtes pas en sécurité ici, je dois vous demander de partir.
3: Oui, évidemment, nous comprenons.
2: Non, dites-moi que c'est un cauchemar.
4: Par chance, Victoria et toi, vous étiez ici. Et Johnny et Cathy sont au pensionnat. Elle était prête à tous vous livrer aux flammes, sans aucun remords. Elle ne sera jamais satisfaite tant que nous ne sommes pas... Victor, que se passe-t-il?
3: La maison est en flammes.
4: Oh non, non, c'est pas vrai.
3: Rien n'a pu être sauvé. On va partir d'ici et rentrer au ranch.
4: Comment va-t-elle?
3: Elle est dévastée.
4: C'est insoutenable. D'abord cette et maintenant ça. Je ne vais pas y arriver. Je ne vais pas y arriver.
5: Nikki, dis-moi ce que je peux faire pour toi.
4: Parle-moi de n'importe quoi, quoi que ce soit, dépêche-toi.
5: Oui, oui, d'accord. Je vais te parler de...
4: Oui, raconte-moi une histoire drôle, raconte-moi quelque chose de surprenant ou de ridicule. N'importe quoi pour me changer les idées.
5: Oh, à l'hôpital, il y a une petite fille, Nadia. Et elle est... Tu l'as déjà vue, je crois, elle vient me voir pour que je lui raconte des histoires.
4: Nadia, oui, continue.
5: C'est une petite très intelligente et elle a... adoré le bouquin que Victoria m'a rapporté sur la mythologie et les dieux grecs. Athéna est de loin sa préférée. C'est sa déesse préférée et il s'avère que c'est aussi la mienne. Mais j'imagine que tout ça, tu le sais déjà.
4: N'importe, ne t'arrête pas.
5: D'accord. Athéna est la fille préférée de Zeus. Et un jour, Nadia m'a dit qu'elle voulait changer de nom pour Athéna, pour être à la fois forte et courageuse et pour que tout le monde l'aime.
4: Elle est mignonne.
5: Oui. Et quand elle me l'a dit, j'ai versé une petite larme. Non pas de tristesse, mais plutôt parce que j'ai eu l'impression qu'elle avait expliqué ce que je ressentais au plus profond de mon cœur, sans même le savoir. J'ai compris que pendant toute ma vie, j'ai toujours voulu être la préférée de quelqu'un.
4: Claire. De toute évidence, tu as touché son cœur. Et crois-moi, c'est un talent inestimable que d'être capable de parler à un enfant de telle sorte qu'il se sent écouté et qu'ensuite, il écoute à son tour. Tu sais, Claire, le jour où les médecins diront que tu es guérie et que tu réfléchiras à la place que tu veux prendre dans ce monde, tu devrais peut-être considérer la possibilité de travailler auprès de jeunes enfants.
5: Wow! J'y avais jamais pensé. Jusqu'à ce que je vous rencontre, j'ai jamais vraiment eu de projet. Mon avenir ne m'appartenait pas. Mais oui, je vais avoir besoin d'un travail, d'un passe-temps, pour remplir mes journées avec quelque chose qui compte, et j'adorerais travailler avec des enfants. Il y a chez eux une forme de pureté et d'innocence dans leur regard.
4: Parce qu'ils voient encore la magie du monde.
5: Oui. Et moi aussi, je veux voir la magie. Je veux pas être constamment déçue des gens et désabusée. Je veux vivre de belles choses. Peut-être que travailler avec des enfants pourrait m'apporter ça et... je pourrais leur offrir quelque chose en retour.
4: Voilà un excellent projet en perspective.
5: Non, mais j'ai aucune formation et j'ai déjà un casier. Personne ne confierait son enfant à quelqu'un comme moi.
4: Claire, allons, ne te dévalorise pas de cette façon. Tu as beaucoup à offrir à n'importe quel employeur. Tu es quelqu'un qui apprend vite. Tu es capable de gérer plusieurs choses à la fois et... En plus, ton sens du détail est incroyable. Et maintenant, tu as les meilleures références qui soient. Ta famille, elle se portera garante de toi et dira à tous ceux qui posent des questions sur toi que tu es une perle rare.
5: Merci beaucoup, Nick. Ça me touche beaucoup.
4: Arrête de pleurer. On trouvera un moyen de réaliser tes rêves.
5: Rien ne pourra commencer tant que ma tante ne sera pas enfermée derrière les barreaux. Pour de bon. À ce moment-là, je commencerai ma nouvelle vie.
0: Pitié, dis-moi que cette valise est le signe que tu t'es enfin décidé à quitter Genoa.
6: Non, je pars juste à Paris quelques jours. Pour le travail et pour le plaisir.
0: Dommage, ce serait un plaisir pour moi et pour tous les habitants de cette ville si ce séjour pouvait devenir permanent. Parce que je peux t'assurer, Tucker, que tout le monde en a ras-le-bol de toi et de tes mensonges et de tes trahisons et de la constante manipulation que tu exerces sur ma mère. Tu ne te rends pas compte des effets néfastes que tu as sur ton fils et sur ton petit-fils. Je t'en supplie, emporte-toi.

0: chose, il s'est passé quoi?
1: Oh oui, il s'est passé quelque chose. Elle a essayé de convaincre Devon de te pardonner.
2: Ce n'était qu'un rêve. Ton subconscient est en proie à la peur et à l'anxiété. Ce n'est pas la réalité.
1: Ça veut aussi dire que Tucker est dans ma tête.
2: Pourtant, la dernière fois qu'on a parlé de Tucker ensemble, tu avais l'air plutôt sûr de toi. Tu disais ne plus penser à lui, que le lien qui vous reliait était coupé. Je sais combien il est difficile de faire une croix sur une relation, mais... Je sais aussi que c'est particulièrement difficile, vu qu'il habite à proximité, et que tu risques de le croiser à tout instant. Si seulement il daignait quitter Genoa pour de bon,
1: ce serait déjà plus simple. Ça n'a même plus d'importance, Jack.
2: Ça simplifierait quand même les choses.
1: De toute façon, ça n'arrivera pas. Bien que tout le monde se soit retourné contre lui, il ne s'en ira jamais.
2: Qu'à cela ne tienne, on finira par trouver un moyen de le chasser de ton esprit. Il faut que tu ailles de l'avant. Ça me chagrine de devoir te poser cette question, mais... Es-tu vraiment sûr de vouloir le faire disparaître de ta vie?
1: Ne te fâche pas contre moi, hein? Je n'en suis pas sûre. Alors oui, je sais, parfois j'ai l'impression d'être sûre, d'avoir tourné la page. Et d'autres fois, d'horribles doutes s'emparent de moi et... Je sais pas, je vois Tucker d'une toute autre manière.
2: D'accord. De quelle manière?
1: Un peu comme si... Comme si je devais lui pardonner. Comme si je n'aurais pas dû le quitter. Que j'aurais dû rester et lui donner une seconde chance.
2: J'ai horreur de l'emprise que cet homme exerce sur toi. C'est de la pure manipulation, c'est son ego qui parle. Souviens-toi le jour où il t'a expressément demandé de couper définitivement les ponts avec ta famille. Il ne mérite pas d'avoir une seconde chance. Ni que tu lui pardonnes ses erreurs. Que puis-je faire pour toi? Comment puis-je t'aider à briser ce cercle vicieux?
1: Tu passes beaucoup de temps à t'occuper de ta petite sœur.
2: Oh.
1: Je te l'ai déjà dit avant, mais je crois que je dois trouver la solution moi-même.
2: Jusque-là, ça n'a pas donné des résultats très concluants.
1: Alors là, tu marques un point. C'est incroyable, j'arrive pas à comprendre ce qui m'arrive. Je suis perdue. À certains moments, j'ai l'impression d'être complètement détachée de tout ce chaos et j'ai conscience, au fond de moi, que Tucker est la pire chose qui me soit arrivée.
2: Je ne suis pas surpris d'entendre ça. Tu es soumise à un grand stress depuis quelque temps. Depuis que tu es rentrée de Paris, tu n'as pas pu retrouver ton équilibre. Mais tu vas y arriver. Et en attendant, il faut à tout prix que tu te ménages. Tracy et moi, on peut assurer tes arrières. Tu vas surmonter cette épreuve.
1: Ta confiance en moi me touche.
2: C'est normal, Ashley. Il faut que tu aies confiance en toi. Lui, il peut aller au diable.
1: Oui.
2: Selon Tracy, tu aurais un ami psychologue à Paris. Tu l'appelles de temps en temps pour lui demander des conseils,
1: oui,
2: c'est ça?
1: Oui, je pensais justement à lui.
2: Ah. Pour l'instant, c'est encore le matin à Paris. Passe-lui un coup de fil.
1: Oui, c'est une bonne idée. Et toi, tu n'es pas obligé de rester avec moi. Retourne te coucher.
2: Ne t'inquiète surtout pas pour moi. Je ne suis pas du genre à me défiler. J'ai une idée en tête.
0: Ashley est allée voir Devon pour lui parler de moi.
1: Elle a commencé par nous raconter qu'elle avait mal interprété la dispute que vous avez eue à Paris. Et qu'elle ne voulait pas causer plus de tort à votre relation père-fils.
0: Vraiment? C'est ce qu'elle a dit mot pour mot.
1: Comme si elle pouvait faire plus de dégâts que toi.
0: Et quelle a été la réaction de Devon?
1: J'en sais rien, Devon tient beaucoup à elle. Mais c'est bien toi qui as ruiné tout espoir de créer un lien avec lui, alors il ne va pas te pardonner du jour au lendemain.
0: Je suis désolé, mais j'ai toujours pas compris pourquoi tu es venu ici, étant donné que visiblement rien n'a changé.
1: Vu que ma mère a l'air décidée à convaincre Devon de te pardonner, elle envisage sûrement elle-même de te pardonner. S'il te plaît, si ce que tu dis est vrai et que tu es véritablement passé à autre chose... Dans ce cas, garde tes distances. Ne t'approche plus de nous, ni de Devon, ni de Dominique, et encore moins de ma mère.
0: Et tu es venu pour... Tu es venu pour parler en leur nom? Tu es leur porte-parole maintenant? C'est ça, ton rôle? Il y a quelques secondes, tu disais... que je ne dois pas m'attendre à ce que Devon me pardonne du jour au lendemain. Si je lis entre les lignes, ça veut dire qu'il est tout de même possible qu'il me pardonne? C'est pour ça que tu es là?
1: Peut-être que Devon te pardonnera. Je ne suis pas à sa place, mais en tout cas, il n'y a pas si longtemps que ça. Je l'ai encouragé à le faire parce que je croyais qu'il méritait d'avoir son père à ses côtés. Que notre fils méritait de connaître son grand-père. Mais tout ce dont tu es capable, c'est

de blesser les gens. Et si ce qu'il se passe avec ma mère est vrai, si tu es sincère, si tu es réellement capable de changer, s'il te plaît, ne t'avise pas d'en profiter. Parce que je te promets que tu finirais par t'en mordre les doigts. Et si ma mère envisage de mettre en place une espèce de plan de représailles, je la soutiendrai à 200%. J'espère qu'elle t'écrasera comme une fourmi. Et sache que si tu essaies de faire un coup bas à ma famille, que ce soit bien clair, tu vas le payer très cher.

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0: Est-ce que je fais le bon choix? J'ai peur. Quoi? Arrête ta peur. Qu'est-ce que tu as fait? Ah, laisse-moi tranquille. Ça ne peut pas se reproduire. Pas une autre fois.
1: J'aurais pas dû te parler de ma tante. Je suis désolée. Je sais pas où j'avais la tête.
2: Non, ne t'inquiète pas. Ça va beaucoup mieux. Et on va s'occuper de son quart dans peu de temps et on pourra tous retrouver nos vies paisibles.
1: Je n'ai vu que des photos de la maison de Victoria. Maintenant, elle a tout perdu.
2: Non. Heureusement, elle n'a pas tout perdu. Elle a encore ce qu'elle a de plus précieux. Des trésors irremplaçables. Toi et toute sa famille. Et le reste, ce n'est que du matériel. Elle pourra s'acheter une nouvelle maison. Et nous pourrons tous nous remettre de ce que Jordan nous a fait traverser. Parce qu'on se serre les coudes. C'est ce qui fait de nous des Newman. On se protège les uns les autres, peu importe les épreuves.
1: La famille.
2: Oui. Ta famille. Et bientôt, tout ça, ça sera de l'histoire ancienne et tu pourras à nouveau user de tes talents.
1: Tu es très persuasive. Grâce à toi, j'ai l'impression de pouvoir offrir quelque chose au monde, mais je vais devoir être patiente avant de pouvoir avoir un semblant de carrière.
2: Il n'y en a plus pour longtemps. Tu as déjà fait des progrès remarquables.
1: Les médecins qui m'accompagnent sont vraiment merveilleux. Mais au-delà de ça, j'ai l'impression d'être plus forte grâce au soutien précieux de ma nouvelle famille. Aujourd'hui encore, j'ai du mal à prendre la mesure de la gentillesse et de l'indulgence. Et de la générosité dont vous avez tous fait preuve. Vous avez réussi à trouver la force de m'accueillir sous votre toit, de me faire une place dans la famille après tout ça.
2: Disons que ta tante n'a pas rendu les choses faciles.
1: Oui.
2: Mais tu es ma petite fille. Et à mes yeux, c'est tout ce qui importe.
1: Je peux te servir un peu de thé?
2: Oui, volontiers. Merci d'avoir parlé avec moi. C'est exactement ce qu'il me fallait.

0: Oh, ma chérie, viens dans mes bras. Je suis tellement désolée. Heureusement, personne n'était à l'intérieur.
1: Je sais que c'est le plus important, mais... c'était ma maison, la maison de mes enfants. Toutes nos photos, tous nos souvenirs, tout a été réduit ensemble.
0: C'est matériel, rien que matériel. Ça fait souffrir sur le moment, mais dis-toi qu'on est tous en vie.
2: Oh, maman. Je suis tellement désolée.
3: Nous savons qui est derrière ce crime. En voilà un de plus à son palmarès.
0: Cette femme n'inspire que le mépris. Elle mérite de souffrir le martyre après les horreurs qu'elle nous a fait subir. À moi, à ma famille, qu'elle pourrisse en enfer.
2: Je connais Tante Jordan. Elle se sent seule. Et elle est désespérée. C'est ça qui a motivé ses actes.
3: Pourquoi dis-tu ça?
2: En général, elle prend son temps. Elle planifie ses actions avec minutie. Elle est bien plus calculatrice que ça. Là, on fait face à un déchaînement de colère. À ce stade, elle pense qu'elle n'a plus rien à perdre.
0: C'est de mauvais augure.
2: Ça veut dire qu'elle pourrait se montrer encore plus dangereuse. Mais... ça veut aussi dire qu'elle fera peut-être un faux pas.
4: Regarde ce que je nous ai dégoté. L'encas parfait pour les couches tard. Je t'ai entendu parler tout à l'heure. Tu as réussi à appeler ton ami de Paris ?
5: Oui. Je suis tombée sur son répondeur. Je lui ai laissé un message. Il me rappellera dès qu'il le pourra, j'en suis sûre. Excellente idée, le gâteau. Merci.
4: Je t'en prie, si ça peut t'apporter un peu de réconfort, tant mieux.
5: Mais tu peux aller te coucher si tu veux.
4: Tu n'as pas de souci à te faire pour moi. Allons dévorer ce gâteau en parlant, ou bien dévorons ce gâteau sans parler.
5: À vrai dire, je crois que je vais aller me promener pour me changer les idées.
4: Te promener ? Dehors, mais t'es sûr, il fait un froid de canard.
5: C'est un froid vivifiant. L'important, c'est de bien se couvrir. Et il n'y a rien de mieux pour mettre ses idées au clair. Mais ne t'avise pas de manger ma part, d'accord? Je la mangerai en rentrant.
4: D'accord, mais t'es sûr?
5: Parfaitement. Bon. Allez, bonne nuit.
4: Fais attention à toi.

0: Chérie, ça va? Qu'est-ce que tu fais debout?
1: Oh, j'ai entendu Ashley faire les 100 pas à l'étage avant de descendre. Elle est encore dans tous ses états à cause de Tucker. Et malgré tous mes efforts, je n'arrive pas à lui venir en aide.
0: Jack, je crois qu'il est grand temps pour toi de laisser ta sœur respirer. Certes, elle fait face à ses démons, mais c'est une difficulté qu'elle doit surmonter elle-même.
2: Coucou, ça va, chérie?
3: Coucou.
2: Y a un souci? T'avais l'air contrariée dans ton message.
3: Je me suis accrochée avec Tucker.
2: Quoi? Il s'est passé quoi?
3: Je voulais qu'il ne prenne pas le comportement que ma mère a eu récemment à son égard pour une ouverture, mais il a refusé de ne plus s'approcher d'elle.
2: Chérie, pourquoi tu perdrais ton temps à aller lui parler? Il est trop égocentré pour s'inquiéter de la vie des autres. Il n'en fait toujours qu'à sa tête, tu le sais très
3: oui,
2: bien.
3: Oui, j'en suis consciente. Mais je refuse de rester les bras croisés et de le laisser faire. J'en ai marre de le voir se pavaner avec ses grands airs. Moi, ça fait un bien fou de le remettre à sa place. J'avais besoin de lui dire ses quatre vérités.
2: Et qu'est-ce que tu lui as dit?
3: Je n'ai pas uniquement défendu ma mère. Je lui ai dit que s'il faisait du mal à qui que ce soit de ma famille, il aurait immédiatement affaire à moi. Il faisait sa valise pour un voyage d'affaires, je lui ai suggéré de ne pas revenir, parce que personne ne veut de lui ici. Il a plutôt intérêt à rester loin de ma famille, pour toujours.
2: Waouh. Eh bien, je te remercie de vouloir tous nous protéger comme ça, mais me concernant, tu n'as pas à me protéger de lui.
3: Évidemment, ça je le sais. Mais il doit savoir que son ingérence dans nos affaires de famille ne sera en aucun cas tolérée. Et ça ne m'étonnerait pas qu'il ait déformé ce que je lui ai dit pour y voir une forme d'encouragement.
2: Pourquoi? Qu'est-ce qui te fait croire ça?
3: Parce que je lui ai dit que, étonnamment, ma mère t'a dit qu'elle devrait peut-être lui pardonner. J'ai vu cette petite étincelle dans ses yeux. C'est comme s'il imaginait qu'il pourrait peut-être bientôt se réconcilier avec toi et ma mère. Je lui ai dit que ce qu'il s'est passé à Paris n'est qu'un élément parmi la longue liste de ses actes impardonnables et que ce que ma mère venait de dire ne changera absolument rien. Mais j'ai l'impression qu'il était optimiste, comme si tu allais lui donner une autre chance.
2: Ouais, il est sans doute optimiste parce que je lui ai déjà donné plusieurs chances.
3: Tu lui en as suffisamment donné. Tu ne dois plus jamais refaire cette erreur.
2: Oui, tu as raison. Il faut à tout prix que j'arrête de faire preuve de clémence à son égard en espérant qu'il agisse différemment. J'ai trop souvent nourri l'espoir qu'il puisse changer et je n'ai aucune envie d'en faire les frais encore une fois.
3: Je suis ravie de te l'entendre dire parce que j'ai les nerfs à vif.
2: Avec lui, c'est mensonge sur mensonge. Je ne veux pas de cette énergie autour de notre famille. Et si tu me permets de te dire une chose, tu ne devrais plus t'approcher de lui.
3: La seule chose que je demande, c'est d'en finir avec Tucker McCall. Mais ma mère a toujours cet intérêt étrange pour lui, et c'est ça qui fait qu'il tourne encore aujourd'hui autour de notre famille.
2: Je sais. Selon toi, qu'est-ce qui se passe dans la tête de ta mère?
3: J'en sais rien, j'arrive plus à la comprendre. Et ça m'inquiète. Alors qu'on croyait tous que Tucker et elle, c'était de l'histoire ancienne, pourquoi, soudainement, elle continue à s'intéresser à lui?
1: D'un point de vue rationnel, je comprends pourquoi Ashley pense qu'il est mieux pour elle de régler ce problème toute seule. Mais tu te souviens la dernière fois qu'elle est tombée amoureuse de lui avant le mariage? Elle disait n'avoir aucun sentiment pour lui et d'un jour à l'autre, elle a voulu se marier avec lui. Et aucun des mots que je lui disais ne pouvait lui faire entendre raison.
0: Oui, je m'en souviens bien, mais ça s'explique notamment parce qu'elle voulait se débarrasser de
1: et
0: moi.
1: Et malgré tous les avertissements qu'on a pu lui donner sur le fait que ce mariage finirait en pleurs, elle l'a épousé quand même. Leur mariage a été un immense désastre et nous revoilà dans le pétrin.
0: Attends de voir comment ça évolue.
1: Je n'arrive pas à croire qu'on parle encore de cet homme totalement abject. Comment se fait-il qu'il exerce encore une telle emprise sur ma sœur?
0: Jack, j'ai conscience que tu te fais beaucoup de soucis pour elle, mais ça ne peut pas durer éternellement. Chérie, tu as usé de toutes tes forces pour l'aider, pour la protéger. Même moi, j'ai essayé de l'aider. Mais maintenant, tu devrais lâcher du lest et la laisser prendre ses décisions.
1: C'est sûr, tu as sans doute raison. Ce serait tellement plus facile si elle pouvait prendre une décision claire. Je ne comprends pas ce qui lui passe par la tête. Un instant, elle est désorientée, elle a le cœur brisé, et l'instant d'après, elle prétend que tout va bien et qu'elle a la situation sous contrôle. Comment on est censé réagir?
0: Eh bien, personnellement, je crois que ta sœur essaie de mettre de l'ordre dans ses idées. Laisse-lui le temps. Quand elle en veut à quelqu'un, elle sait être féroce. Et je suis certaine que très vite, Tucker commencera à en faire les frais.

0: Arrête, quoi?
1: Arrête de parler. Tu racontes n'importe quoi.
0: Quoi? Comment ça?
1: L'animosité que tu m'as témoignée ces derniers temps ne s'effacera pas comme ça. Il y a deux possibilités. Soit tu te mens à toi-même, comme je l'ai dit, soit tu es en train de me tendre un piège. Dans les deux cas, cette conversation est terminée. Je veux que tu sortes de ma chambre.
0: Peut-être qu'un jour, je réussirai à te convaincre.
1: Me convaincre de quoi? Qu'est-ce que ça peut bien changer? Qu'est-ce que tu veux vraiment?
0: Je crois que tu le sais.
1: Oh, mais j'en ai aucune idée, franchement. Je te jure que je ne comprends pas à quel jeu bizarre tu es en train de jouer.
0: Je ne suis pas en train de jouer.

0: Ashley. Je ne comprends pas ce que tu cherches.
1: Ça suffit. À présent, c'est à nous de mettre la pression sur ce monstre. Retournons son jeu malsain à notre avantage. On devrait s'adresser aux médias, révéler au grand jour le crime atroce qu'elle vient de perpétrer contre notre famille.
2: On ne peut pas l'accuser publiquement d'avoir mis le feu à ma maison sans avoir la moindre preuve.
3: Tu as raison. Si on va voir la presse maintenant, ça ne ferait que l'inciter à accomplir des actions encore plus violentes contre la famille. Je savais qu'elle réagirait, mais j'étais loin de me douter qu'elle irait jusque-là.
1: Elle est pire que le diable.
3: Écoutez. Je vais la convaincre de me rencontrer.
1: Tu ne peux pas faire ça. Elle est tellement désespérée, rien ne peut l'arrêter.
3: Je ne la laisserai pas avoir le dessus sur moi.
4: Tu t'es montré incroyablement solidaire avec ta sœur. Mais maintenant, tu dois la laisser trouver elle-même les solutions.
0: J'entends tes arguments. Tu as sans doute raison.
4: Oui, mais tu es entêté.
0: Je suis têtu par nature. Mais cette fois, je suis d'accord.
4: Bien. J'en suis ravi.
0: Je l'ai remarqué, tu sais. Que tu te montres compréhensive. Que vous vous entendez mieux maintenant.
4: Là, chérie, je crois que tu exagères
0: non,
4: un peu.
0: Non, c'est bien. Vous avez fait des progrès. Après tout ce que tu as vécu, après tout ce qu'Ashley t'a fait endurer, tu as finalement réussi à passer outre et à trouver ta place au sein de la famille.
4: C'est grâce à toi. Je t'aime tellement. Et tu mérites de vivre sereinement, donc je ferai tout ce que je peux pour t'aider.
0: J'espère que cette histoire avec Tucker ne va pas m'empêcher de vivre sereinement.
4: Oui, je l'espère, moi aussi. Ces derniers temps, tu t'es déjà tellement investi pour aider ta sœur. Jack, j'admire le dévouement dont tu peux faire preuve à l'égard de ceux que tu aimes. C'est clairement une de tes nombreuses qualités. Mais d'un autre côté, ce serait bien mieux si les choses pouvaient s'améliorer pour tout le monde.

0: C'est Nikki.
1: Bonsoir, Nikki. Comment vas-tu?
2: Pardonne-moi de te déranger si tard, Jack. J'ai besoin de ton aide.
1: Où est-ce que tu es?
2: À la maison.
1: D'accord, je peux y être d'ici environ une petite demi-heure. À tout de suite.
3: Elle a besoin de toi.
1: Oui.
3: Et avant que tu ne me dises que ce n'est pas la peine, je vais attendre ton retour, alors pas d'objection.
1: Je t'aime.

0: Ashley ?
1: Maman, coucou.
2: Coucou.
1: Qu'est-ce que tu fais ici, il est tard ?
2: J'étais au laboratoire, j'étais tellement absorbée par le travail que j'ai pas vu l'heure passer, alors je meurs de faim. Donc je vais manger ici avant de rentrer. Vous vous joignez à moi ?
1: Non, en fait, on s'apprêtait à rentrer voir Dominique.
0: Oui, on se fait ça une autre fois.
2: D'accord.
1: Et pourquoi tu ne viendrais pas à la maison ? On peut prendre un plat à emporter et si on a de la chance, Dominique sera réveillé. Comme ça, tu le verras.
2: Merci, chérie, c'est adorable, mais je préfère rester dîner ici. Je te remercie.
1: Tu es vraiment venue dîner ?
2: Pourquoi cette question ?
1: Eh bien, il y a plein de restaurants à Genoa, mais ici, il y a Tucker et de quoi dîner.
2: Ma chérie, je ne suis pas venue pour Tucker. D'accord, ne vous inquiétez pas pour moi, tout va bien.
1: Tu en es sûre ?
2: Affirmatif.
1: D'accord, eh bien, ne te couche pas trop tard.
2: C'est propre.
0: Bonne nuit, Ashley.
2: Merci.
0: Bonne nuit. Merci.
1: Bisous. Bisous.

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17: C'est génial, monsieur Lito. Plus de danger de me perdre cette fois. Je sais exactement où c'est. À Taguig, BJC.
18: Tu sais vraiment où aller?
17: Oui, parce que ma colocataire à mon appartement travaille là-bas, donc je sais très bien où c'est.
18: Ah, c'est la fille qui a pris l'argent de tes études.
17: Oui, c'est elle, monsieur Lito. Mais elle a dit qu'elle allait me rembourser.
18: Elle est jolie, hein?
17: Oui, je crois bien.
18: Comment ça? Elle est jolie, moche, pas mal ou quoi? Si elle est jolie, dis-le. Bref, vas-y. Je ne voudrais pas te presser, mais j'ai un client qui attend, moi.
17: D'accord, monsieur Lito.
18: Ok, d'accord.
17: Merci.
18: Hé, hey, pote.
17: Monsieur Lito.
18: Fais attention, ok, hein. Cette fille pourrait aussi te voler ton cœur.
17: Allez, monsieur Lito, ne dites pas ça.
18: À plus,
17: j'y vais.
18: Sois prudent.
19: Maman? Maga Vardadero a dit non. Apparemment, quelqu'un offre 12 millions à Ximena. Donc, c'est à prendre ou à laisser.
20: Elle t'a vraiment dit ça?
19: Oui,
20: Ok.
19: Chimena veut 12 millions, mais nous lui en proposons 10. Les 2 millions restants, on peut les dépenser ailleurs, mais il vaut mieux économiser.
21: Je vois ce que tu veux dire, mais cinéma est populaire sur le marché.
19: Comme tu voudras. Mais je pense qu'on aura du mal avec ça. J'essaierai quand même de négocier avec Marga Verdadero.
21: Marga ?
20: Je suis désolée, j'ai oublié de t'en parler. Elle est la manager de Ximena.
21: On parlera de Marga et de cinéma plus tard.
19: Quand, papa ?
21: Laisse-nous en charger.
19: Papa ? Vous n'avez pas besoin de moi. Je peux négocier avec Marga Verdadero.
21: Si tu pouvais, tu aurais dû le faire plus tôt.
20: Je te tiendrai au courant, chérie. C'est promis.
19: Ok.

0: Désolée d'avoir oublié de te dire que Marga était la nouvelle manager de Ximena. Je suis très prise en ce moment au service confection.
1: Ce n'est rien, tu sais. Je me disais juste que comme tu étais amie avec... Tu étais amie avec Marga, enfin, vous êtes toujours amie, non?
0: Oui, bien sûr. Je lui ai même fait un cadeau, tu sais.
1: C'est pourquoi je me suis dit pourquoi tu n'irais pas négocier avec elle. Peut-être que ça sera plus facile pour toi de convaincre Marga.
0: Je sais que Rafa peut s'en charger, James. Je veux dire, il a raison. On peut économiser cet argent. Je trouverai un autre visage.
1: Attends. Tessa, comme je l'ai dit déjà, je ne veux que pas que quelqu'un d'autre... Concentrons-nous sur Ximena. Nous avons déjà un budget pour elle. Pourquoi ne pas d'abord négocier avec Marga? Et il y a un problème?
0: Non, ce n'est rien. Je veux juste trouver quelqu'un aussi vite que possible. Et si on a un problème avec Marga, on pourrait...
1: Essaye quand même, d'accord? C'est pourquoi je dis que tu devrais aller lui parler pour accélérer les choses, d'accord? Ça ne prendra que quelques heures. Ça sera l'occasion de revoir une vieille amie.
0: Ok.
2: En parlant de notre budget pour le paiement de notre nouvelle aiguille, nous avons déjà mis de côté 15 millions de pesos, ce qui devrait suffire à payer les 12 millions que Marga nous demande.
3: Merci.
4: Merci, madame. Veuillez m'excuser.
3: Oui?
5: Tu es vraiment sûre de ton plan?
3: Asia. Ximena elle-même a dit que c'était House of Terry qui l'avait approché. Ils la veulent.
0: Les négociations font partie du business. C'est pourquoi nous ne lui donnerons pas de suite ce qu'elle veut.
2: Si c'est le cas, sommes-nous prêts à abandonner Ximena si jamais?
3: Fais-moi confiance, Asia. Tessa va revenir vers nous et elle acceptera notre prix.
0: Elle a dit « c'est à prendre ou à laisser ». Oui, alors on le laisse.
6: Si les délais sont respectés, dans 3 semaines, l'électricité sera terminée dans la boutique de House of Terry?
2: Oui, monsieur.
6: Ok.
7: Je suis tout près de ton bureau. On peut rentrer ensemble si tu veux, Madame Vida.
2: Madame, t'es sérieux?

0: Monsieur, vous avez encore besoin de moi ?
1: Pourquoi ?
0: Je me demandais si je pouvais rentrer chez moi.
1: Ok, vas-y.
0: D'accord. Merci, monsieur. Merci. Pote-pote.
2: Vida, tu en as mis du temps.
0: Excuse-moi, c'est toi qui voulais qu'on rentre chez nous ensemble.
2: Je sais, je plaisantais. Attends, c'est quoi ça ?
0: C'est rien. Allons-y.
2: Tu es sûre que ce n'est rien, hein ?
0: Oui, c'est rien.
2: Ok, attends. On peut manger un bout d'abord ? Je vais mourir de faim. J'ai vu un stand de boulettes pas loin.
0: T'es sérieux ?
2: Oui, allez.
0: Des boulettes, c'est ce que tu vas m'offrir ?
2: M'offrir ?
0: Calme-toi, je plaisante. Allez, viens.
2: Okay.
0: Allez, viens.
2: Allez.

0: Bonsoir, madame.
1: Bien sûr, ce sera prêt bientôt. Ne t'inquiète pas, Xibina. Tu décrocheras ce job.
2: Oh. Pourquoi tu ne lui as pas dit que tu avais refusé l'offre de Tessa?
1: Pourquoi faire?
2: Parce que c'est ce que Shimona veut.
1: Eh bien, comme je l'ai dit, il y a plein d'autres marques.
2: Pourquoi est-ce que tu fais tout ça?
1: Faire quoi?
2: Tu es toujours en compétition avec Tessa.
1: Pourquoi je ferais ça, Asya?
2: Aga, pitié, arrête cette comédie. Et tu as même dépensé 1 million de pesos pour une seule robe. 1 million, juste pour défier Tessa. Sans parler du contrat de Shimona. Oui, tu diriges une entreprise. Et négocier est important aussi. Mais ce n'était pas la société de Tessa qui avait décidé d'engager Shimona. Et c'est juste mon opinion. Je suis sûr que les 10 millions t'auraient bien suffi. Et tu n'aurais même pas à négocier. Je m'inquiète simplement pour toi, Marga. Et si tu continues comme ça, tu pourrais perdre Shimona à cause de tout ce que tu fais. Tout ce qui s'est passé avec Tessa, c'est du passé.
3: Madame, vous avez de la visite, c'est Monsieur Kaloy.
1: Merci de te faire autant de soucis. C'est juste du business.

0: Béda, j'ai oublié de te dire, je t'ai rendu l'argent que tu m'avais prêté. Il devrait déjà être sur ton compte.
1: C'est bon ?
0: Pote, je peux enfin te rembourser !
1: Quoi ?
0: Oui !
1: Ok !
2: Tu n'aurais pas dû venir en personne.
3: Vu combien elle vaut, je ne l'aurais confiée à personne d'autre.
4: Oh, elle est superbe !

0: C'est vrai. Ok, reste ici. Je vais l'essayer. Tu seras le juge. Tu me diras si ça me va
1: Attends.
0: Ou pas.
1: Je ferai mieux d'aller l'aider ou elle va la casser.
2: Voilà. Maintenant, je t'ai enfin remboursé. Tu n'auras même pas à attendre ma paye.
3: Merci.
2: Allez, pas besoin de me remercier. C'est ton argent en plus. C'est moi qui devrais te remercier.
3: Je sais, Vida. Mais je veux quand même te remercier parce que tu as tenu ta promesse.
2: Mais tu n'as pas pu t'inscrire. Et je me sentirai toujours coupable.
3: Eh, mais non, il y a le semestre prochain. J'ai encore le temps pour m'inscrire. Mais pour l'instant, je dois envoyer cet argent à ma famille.
2: Alors, tu ne vas pas l'utiliser pour tes études?
3: Pas pour l'instant. Je vais économiser petit à petit pour m'inscrire. Mais maintenant, ma famille en a plus besoin parce qu'ils risquent de perdre la maison. Même si mon père insiste toujours pour que je garde l'argent, je sais qu'ils en ont besoin.
2: Ta famille a beaucoup de chance de t'avoir.

0: Enfin, vous êtes toujours amis, n'est-ce pas? Je me suis dit, pourquoi tu n'irais pas négocier avec elle? Peut-être que ça ne sera plus facile pour toi de convaincre Marga.
1: Ça y est.
2: Elle arrive.

0: Qu'en dis-tu? Elle me va.
1: Oui. Oui, c'est joli. Et on dirait qu'elle vaut plus qu'un million quand c'est toi qui la portes.

0: va te changer.
1: Quoi ? Non ? Ça me fait plaisir ce que tu as dit. Que je vaux plus qu'un million.
0: Ok, je te donne 15 minutes. Et après ça, on y va, ok ? Je veux dire, ça aurait été dommage de subir les embouteillages, juste pour te livrer une robe. Alors j'ai pensé que on pourrait sortir.

0: Alors, allez, prépare-toi vite pour que vous puissiez passer plus de temps ensemble.
1: Va te changer. Garde celle-là pour une occasion spéciale.
2: Y a-t-il une occasion spéciale pour que nous sortions?
1: Et si tu venais avec nous?
0: Non, merci. Je suis fatigué. Amusez-vous.
2: Asya, aide-moi à me changer.
0: D'accord.
2: Donne-moi une seconde.
0: Ok.
1: Marga, je n'aurais pas l'air mal habillée à côté de toi?
2: Ne t'en fais pas. À

0: fait un tour.
1: Allez, j'ai passé un très bon moment.
2: C'est vraiment trop cool. C'est un vrai.
1: Waouh,
2: on dirait une vraie personne. Mais attends, ça doit être une vraie personne. Ça ne peut pas être une statue. Oh. Il joue des tours. Ok mec, bien joué, tu m'as bien eu.
3: Pote, il peut bouger.
2: Tu m'as vraiment fait peur.
3: T'es très mignon, tu sais.

0: Très bon choix, Caloy.
1: Merci. Je suis heureux que tu l'aimes.
0: On est amis depuis si longtemps. On n'a jamais dansé ensemble.
1: Marga, tu sais que je ne sais pas danser.
0: Pourquoi tu m'as amenée ici?
1: Pour rien. Pour qu'on essaye un truc nouveau. La musique est relaxante, pas vrai? Pour qu'on puisse s'éloigner de tout le bruit de la ville.
0: Tu parles beaucoup trop. Allez, viens, allez.

0: Regarde par là. Hein?
1: Oh, si j'avais su que tu aimais ce genre de choses. Mec, elle n'aime pas le faire dans la chambre. Elle préfère dans la rue. Mec, je crois que c'est une exhibitionniste.
2: Pote, viens. Allons chercher un taxi.
1: Vida. Oh, allez, Vida. Oh, allez. Tu es encore fâché? Hey, on s'était bien amusé, pas vrai?
2: Bouge.
1: Relax.
3: Mais peut-être.
1: Je voulais juste dire bonjour. Alors, comment vont les affaires de ta mère en ce moment? Tu sais, j'ai entendu dire que ça ne sent pas bon.
3: Je pense qu'ils sont ensemble. Sont-ils ensemble?
1: Elle s'est battue, non?
3: Vraiment, c'est
1: Je peux t'aider. Je vais arranger ça.
0: Frère.
1: Frère. Oh. C'est ton frère.
0: Est-ce que tu montrais un peu de respect?
1: Frère, c'est qui lui? C'est mon frère.
3: Pourquoi il fait ça? Je me demande. Il est même pas là.
2: Pote, laisse tomber. Allez.
1: Ok. Ils s'en vont.
3: Ils vont se disputer.
1: Ils cherchent un motel.
0: Oh.
1: Ils vont bien s'amuser.
2: Il n'en vaut pas la peine.
1: Tu es comme ta mère, Vida.
0: Je t'ai pas dit de montrer du respect, hein? Ta mère t'a élevé comme ça? Ou tu traites ta mère comme ça aussi?
1: Dégage! Qu'est-ce que tu veux? Tu ne me connais pas.
2: Pote.
1: Mec, ils se battent, regarde. Je pense qu'ils se battent pour une fille.
2: Pote.
4: Allez, allons-y, ça ne nous regarde pas.
5: Allons-y.
1: Regardez, elle le veut vraiment. Allez, va chercher un motel. Vous savez quoi? Ça me rappelle la nuit elle est rentrée avec moi.
2: Tu sais quoi?
1: Quoi?
2: Si tu penses que les femmes ne sont que des jouets pour toi, tu ne mérites même pas notre temps. Et si tu veux dire au monde entier ce qui s'est passé entre nous, je m'en fiche. Si les gars comme toi adorent se vanter, c'est parce qu'ils sont complexés, si tu vois ce que je veux dire. Oh. Je le sais, non?
6: Bien sûr.
2: Loser.

0: Est-ce que ça va? Si je peux me permettre, c'était ton ex?
1: Non, même pas en rêve.
0: Alors tu l'as rejeté? Tu es quelqu'un.
1: À propos de ce type...
0: Ne t'en fais pas pour ça. Je ne te jugerai pas pour ce que cette espèce de loser a dit. T'inquiète pas.
1: Mais je tiens à m'excuser parce que... j'ai failli te causer des ennuis.
0: Ce n'est pas ta faute. Ce type était un sale con. Un macho arrogant. Mais pour qui il se prend? Il aurait dû accepter que tu l'aies rejeté.
1: Waouh! Tu parles comme un vrai gentleman, hein?
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9: Hé hey mec, c'est quoi ton problème? Pourquoi tu fixes ma copine?
10: Je ne vois pas de quoi tu parles.
9: Mec, c'est tout le temps. Pourquoi ils font ça? Pourquoi ils se battent toujours pour les mêmes filles? Moi, je ne me battrai jamais avec quelqu'un pour une fille, jamais.
11: Et toi Rafa, qu'est-ce que tu en penses?
9: Rafa, alors tu veux encore te mettre à pleurer?
12: Désolé, je pensais juste au travail, les gars.
11: Au travail?
9: Il est encore dans la lune.
11: Comment est ton assistante?
9: Prends ça! Punchline, bang!
12: Le travail, c'est le travail. C'est juste mon assistante, c'est tout.
11: Ok, d'accord.
9: Justement, mec, c'est pas plus facile?
12: Je me souviens qu'au bar, elle m'avait lancé de la glace dessus.
9: Oui, tu te souviens?
12: Quelle fougue! Mec, si tu ne l'aimes pas, laisse-la moi. Je pourrais tenter ma chance. Ça suffit!
11: Oh. Rafa, calme-toi.
9: Rafa, relax, mec.
11: Bois un coup.
9: Calme-toi, mec.
11: Allez, hey, mon pote. Assieds-toi, bois un coup et amuse-toi. Relax. Calme-toi, assieds-toi.
13: Mec, c'est vrai qu'elle est petite.
9: Plus ou moins comme ça.
11: Vous allez vous en remettre, bande de crétins.
9: Allez, on plaisante.
13: Allez, prends un verre.
9: Je suis un loser, hein. Et toi, alors? C'est elle, ta nouvelle?
14: Vous parlez encore des filles?
9: Vida. C'est elle, non?
14: Arrête.
11: Vida?
14: Oui, c'est elle.

Mec, ne sois pas en colère. Même si tu as des sentiments pour elle, fais attention. Elle pourrait te faire marcher.

0: Vida ? Tu es sûre que tout va bien ?
1: Oui, bien sûr.
0: Ok, c'est pour être sûr.
1: Et toi ?
0: Moi ? Oui, tout va bien. Merci.
1: Tu as besoin d'aller aux toilettes ? J'ai presque fini.
0: Non, pas besoin. Tu vas bien, merci.

0: Calloy, comment ça se passe avec Marga?
1: On dirait que JR et Boknoï veulent tout savoir. Ces gamins sont vraiment curieux.

0: réfléchis à ce que j'ai dit sur Vida. Même si tu ne le montres pas, je sais que tu es triste et qu'elle te manque.
1: Évidemment. C'est juste que je ne sais pas comment m'y prendre avec elle. Ni si c'est moi qui devrais faire le premier pas. Je ne sais vraiment pas quoi faire. C'est dire à quel point ma relation avec elle est compliquée, tu vois.
0: Je sais bien. C'est pour ça que j'essaie de t'aider.

0: Je ne l'ai pas contacté ni appelé.
1: Eh bien, tu préfères que je le lui dise ?
0: Non. Je m'en occupe. Je n'ai pas décidé où je pourrais lui donner rendez-vous. Et je pense que j'ai ma raison. C'est l'occasion pour elle et moi de se réconcilier.
2: Bonne idée.
1: J'espère que ça nous aidera pour

0: tu en as mis du temps.
1: Tu as pris rendez-vous avec Morgan ?
2: Elle ne répond pas à mes appels. Peut-être plus tard.
1: Vous êtes de vieilles amies. J'en suis sûr qu'elle te rappellera.

0: Quelqu'un va se joindre à nous pour le petit-déj. C'est pour quelle occasion?
1: Oui, tu as raison. J'ai fait ça pour Caloy. C'est une surprise.
0: Quoi? Mais vous n'étiez pas ensemble hier soir? Tu ne crois pas qu'il en aura marre de toi un jour?
1: Mais non.
0: Ok, si tu le dis.
1: Tu sais quoi? Les choses ont l'air différentes. Surtout hier soir. Je crois que notre histoire d'amour pourrait se concrétiser.
0: Waouh! Tu ne crois pas que tu rêves un peu trop, Marga? Hein? Regarde-toi.
1: Allez, Asya, ne sois pas si pessimiste. Je le voyais dans son regard, surtout pendant qu'on dansait.
0: Oh!
1: Qu'il y avait quelque chose entre nous.
0: Ah! C'est pour ça que tu vas aller le voir tôt ce matin, c'est bien ça?
1: Je pense qu'il est temps que tu te trouves quelqu'un pour que tu arrêtes de m'embêter.
0: Toi d'abord.
1: Fais attention. Ne réponds pas.
0: Mais, et si c'est important?
1: J'ai dit, ne réponds pas. Je suis sérieuse. Ne décroche pas.
0: Mais c'est peut-être important. Je t'en prie.
2: Non, papa, rien de tout ça n'est vrai. Oh, pitié, tu es sérieux, là? Arrête d'inventer des histoires.
3: C'est donc pour ça que tu nous as pas appelés, hein? C'est parce que tu as une autre fille en tête?
4: Cette fille t'a volé tout ton argent et maintenant,
5: c'est ta petite amie?
6: Maman!
2: Grand-mère, ce n'est pas ce que vous croyez.
7: Si je vois cette fille un jour,
8: je ne sais pas si je serai gentille avec elle.
9: Mais là,
10: ne dis pas ça, d'accord?
7: Hey, Potspot.
3: La prochaine fois que tu as un problème comme ça, n'hésite pas à nous en parler.
7: Tu as compris?
2: Oui, maman, je suis vraiment désolée.
3: Ne t'en fais pas pour ça, tu te rattraperas plus tard. Mais l'important, c'est que...
7: Tu ne t'étues pas à la tâche, ok? Tu en fais déjà
3: assez, tu gagnes déjà bien ta vie, monsieur Tito.
2: Mais, maman, je dois vous envoyer plus d'argent. Surtout si vous déménagez. Je peux utiliser l'argent que vous m'avez donné pour...
10: Pote, ne sois pas si têtu.
9: Je veux que tu gardes cet argent. Belle et en sécurité à la banque, d'accord?
10: Et aussi, tu sais bien, tu n'as pas à t'inquiéter pour nous. Je veux dire...
9: Nous allons travailler ensemble pour résoudre ce problème, d'accord? Alors ne sois pas si têtu.
10: Qu'est-ce que ta mère te dit?
7: Pote, prends bien soin de toi, d'accord?
2: Prenez soin de vous aussi.
4: Et souviens-toi,
5: si cette fille te joue encore des tours, j'irai lui toucher un mot. Comptez sur moi.
9: Maman, s'il te plaît.
2: Grand-mère, je t'ai dit que ce n'était pas ma copine.
11: Vida, Vida!
12: Oui?
11: Bien manger, c'est servi.
12: Merci, Madame Guada. Mais je suis très pressée.
11: Oh, ne me remercie pas pour ça. Remercie Pot-Pot. Il a tout préparé avant d'aller travailler. Et apparemment, ce n'est rien que pour nous deux. Il n'avait pas besoin de m'inclure. On sait tous que c'était pour toi. Tiens, une lettre. Oh, ce garçon est un vrai lève-tôt.
2: J'espère que tu passeras une bonne journée.
11: Ce serait du gâchis si tu ne manges pas le repas. Hey, j'ai pensé que tu n'avais pas faim, Vida. Pourquoi tu as changé d'avis? Tout ça parce que c'est Pot-Pot qui a cuisiné.
12: Madame Guada, comme vous l'avez dit, ce serait dommage.

0: tu as raison. Ta pote cuisine très bien, n'est-ce pas?
1: C'est vrai.
2: Ok, alors.
1: Merci pour le petit-déj.
3: C'est quoi ce sourire?
2: Ta copine? Monsieur Lito, ce n'est pas ma copine, d'accord?
3: Ok, ok, ce n'est pas ta copine. Pote, pote, ton sourire dit le contraire, tu sais.
4: Je ne suis pas d'humeur à parler affaires.
2: Alors, parle-lui d'autre chose que d'affaires. Appelle-la en tant qu'amie. C'est pour ça que tu n'appelles pas Tessa. Tu l'évites à cause de Caloy.
4: Pas du tout. Tout ça, c'est du passé, d'accord?
2: Tu es certaine?
4: Oui! Si je ne lui ai pas répondu, c'est parce que je ne suis pas d'humeur à parler affaire. Mais, ok, si ça peut te faire plaisir, je vais l'appeler.
2: Et pourquoi tu appelles sa secrétaire?
5: Salut Terry, Marga a appelé. Elle a dit qu'elle voulait planifier un déjeuner d'affaires avec toi.
6: Tu ne crois pas qu'il faut dire à Popo qu'on n'a pas toujours trouvé une autre ferme où déménager?
7: Mais non, Melei, pas maintenant. Il n'a pas besoin de savoir tout ça pour le moment. Tu sais, ton frère traverse déjà une mauvaise passe à Manille même. S'il va déjà mieux. Et en plus, ce n'est pas un problème. Je veux dire, si on ne trouve pas une autre ferme, alors... on ira habiter en ville.
8: En ville? En ville, c'est une très bonne idée. Ah. Il serait temps de changer les choses. Qui sait, ça pourrait s'avérer meilleur pour nous.
6: Patience, persévérance et un sourire.
3: Il faut vérifier les prises de courant, les lumières et le portail, ok? JR va dans mon bureau vérifier l'inventaire.
9: Alors je crois qu'un de nous souffrirait. Comme ça, l'autre pourrait peut-être accompagner.
10: C'est vrai, on est aussi inquiet pour le père de Julien que toi.
3: On verra, ok? J'ai besoin de vous ici pour le moment.
4: Caloy. Dieu merci, tu es là. Où vas-tu aller?
3: Je vais à Baguio. Quelqu'un s'est introduit dans le refuge du père Julien.
4: Je viens avec toi.
3: D'accord. Allons-y.
4: Ok.
0: Soyez prudents.
5: Alors, après t'avoir déposé à ton rendez-vous avec Marga, j'irai voir les stylistes. Tu veux pas que je vienne à la réunion avec toi?
0: Ça va aller, Laura. Il vaudrait mieux que nous soyons seuls à cette réunion. Ce serait plus facile pour négocier.
5: Ok. Oh, t'as reçu une bonne nouvelle?
0: C'est l'anniversaire de Lighthouse. Comme le temps passe vite. Je n'avais pas remarqué.
5: Oui, c'est vrai. Alors, tu vois que j'envoie des fleurs? Ou pourquoi pas envoyer une vidéo pour l'occasion?
0: Je pense que je veux les surprendre. Je crois que je vais aller à Batak.
5: Maintenant?
0: Mm-hmm. Enfin, pourquoi pas? On a un hélico, non?
5: Je suis certaine qu'ils vont adorer. Surtout pour tes parents. Ils seraient si heureux de te voir.
0: Je crois que j'en ai besoin.
5: Je m'occupe de tout.
0: Merci.
5: Je t'en prie.
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1: Je pensais avoir rendez-vous avec vous, maître.
9: Madame Torres se met depuis le début dans cette affaire.
1: Bah ouais, j'imagine bien, puisqu'elle m'a carrément piégé pour votre compte.
10: Écoute, je sais que tu t'en fous, mais vraiment, je suis désolée.
9: Et elle n'aurait pas eu à le faire si vous aviez mentionné de vous-même votre liaison avec Diane Galliani.
1: Et donc vous m'avez fait venir jusqu'ici pour parler d'elle?
9: Non.
1: Bah je vous écoute.
9: Diane Galliani, quel genre de médecin c'était avec votre mère?
1: Pourquoi vous me demandez ça?
9: Est-ce qu'elle était plutôt autoritaire? Ou alors, dans le dialogue, la bienveillance?
1: Bah disons qu'elle prenait le temps d'expliquer les choses, ouais.
9: Vous avez souvent assisté à leur rendez-vous. Est-ce que vous sauriez raconter en détail au docteur Riva comment elle suivait le diabète?
10: Bon, en même temps, s'il y a quoi que ce soit d'anormal dans le protocole, Gabriel nous le dira.
1: Je comprends pas, là. C'est quoi le rapport entre votre affaire et ma mère?
9: Diane Galliani. Deux jours avant sa mort, son mari lui a envoyé un mail lui disant comment tu as pu faire une chose pareille.
1: Bah, peut-être qu'il a appris pour notre liaison.
10: Ouais, c'est ce qu'on croyait nous aussi au début, mais ce serait plutôt d'ordre professionnel. Un désaccord sur les pratiques, par exemple.
1: Attendez, vous me faites flipper, là. Elle a fait quoi, exactement?
10: Ben, on n'en sait rien. Est-ce que tu saurais dire si elle prescrivait toujours le même médicament à ta mère, par exemple?
1: Mais pourquoi? Vous pensez qu'elle aurait pu lui filer de la merde?
9: Il faut qu'on le vérifie, en tout cas.

0: C'est pas ce que j'ai voulu dire.
1: Pauline, vous êtes déjà là? Bon, attends, je te rappelle. Je vous préviens, je ne paye pas les heures sup, hein.
0: Non, en fait, je voudrais vous parler de quelque chose et c'est plutôt urgent. Au début, je me suis dit que ça servait à rien, puis je sais pas, plus j'y pense, plus je trouve ça bizarre, donc en fait, j'arrive pas à l'analyser.
1: Pauline, je ne comprends rien, là.
0: Ok. Simon Dutoit. Vous voyez qui c'est?
2: Oui, bah c'est le militant que Ulysse a agressé l'autre jour.
0: Oui, c'est le président de l'asso SOS Soignants.
2: Oui, je vois.
0: Et donc? Je pense que lui et Diane Gallieni se connaissent. Et plutôt bien, j'ai l'impression. En gros, je les ai vus hier devant le tribunal. Juste après que vous soyez partis.
1: Oui, bah, en même temps, son mari a été tué dans le cadre de ses fonctions. Je vois pas en quoi c'est dingue qu'elles soient en relation avec ce genre d'association.
0: Oui, je sais. Sauf que là, la manière qu'ils avaient de se parler, c'était très bizarre. Ils parlaient tout bas, comme s'ils étaient en train de se cacher. Et j'ai même l'impression qu'ils la menaçaient. À un moment donné, elle a essayé de partir, il l'a retenue très violemment par le bras.
1: Oui, en effet, c'est bizarre.
0: Et je sais pas, je me dis que c'est quand même une femme qui en impose, quoi. Et lui, on dirait qu'il lui parle comme à une merde. Alors que c'est quand même le procès du meurtrier présumé de son mari, non?
1: Et vous avez rien entendu de leur échange?
0: Non. J'étais trop loin. Mais je me dis aussi, il vient à toutes les audiences. Vous trouvez pas ça bizarre qu'elle nous en a jamais parlé?
1: On dirait qu'elle nous cache encore quelque chose. Et vous savez comme j'ai horreur de ça. Apolline, faut que vous enquêtiez.
0: Ok. Tiens, merci.
3: Non, je suis éclatée, meuf.
4: Pourquoi? Tu t'es couché tard?
3: Ouais, de ouf. J'ai regardé toute la série coréenne là dont je te parlais.
4: Tu veux de la vitamine C? Il y en a dans mon sac.
3: Grave. Putain, sinon, je sais pas si je vais tenir. Mais non. C'est normal, ça, tu me dis rien?
4: Non, mais meuf, je sais rien passer du tout.
3: Ah, mais c'est prévu, du coup.
4: Même pas, dis-toi que c'est ma mère qui m'a très finement acheté ça.
3: Ah, d'accord.

0: Gênant.
1: C'est ce qui est encore plus gênant. Non. C'est que je me sens même pas prête.
0: Ah. À coucher avec Romain?
1: Pourtant, je le kiffe, mais je sais pas.
0: Mais c'est pas grave, prends ton temps. C'est quoi le problème?
1: Non, mais je sais pas, il y a pas à attendre 1000 ans non plus.
0: Et déjà, vous venez de vous rencontrer, donc calme. Puis ça se voit qu'il te kiffe de ouf. Donc t'inquiète pas pour ça, franchement. Ouais. Enfin, bref, faut que j'aille taffer, meuf. Ouais, okay. Tu te prends pas la tête avec ça, d'accord?
1: Ok, bisous.
0: Bisous.
2: Coucou.
1: Ça va?
2: Ouais. Bah tu fais quoi? On devait prendre le petit-déj ensemble?
1: Ouais, bah pour ça, fallait arriver à l'heure.
2: Ça va, j'ai 4 minutes de retard.
1: Et moi j'ai quoi? Je te laisse à plus tard. Un tour de course et 2 jours de préparation de repas.
3: Bah, je suis désolé. Avec le procès, j'arrive pas à faire autre chose. Même pour les devoirs du petit, je galère.
1: Mais t'inquiète, on gère en vrai avec Riba.
3: Merci. Hein.
1: Bon, mais finalement, tu regrettes pas d'avoir été tiré au sort?
3: C'est bizarre parce que d'un côté, je me dis que c'est dur d'avoir cette responsabilité-là. Et en même temps, on peut réparer une grosse injustice, tu vois ou quoi?
1: Je t'avais dit, c'est important que des mecs comme toi puissent être jurés. Même si j'avoue, c'est une putain de pression.
3: Puis le gars, il est jeune, hein. Genre, il a pas connu son père, sa mère, elle était malade, il a eu que des galères. Ça aurait pu être moi.
1: Mais lui, comment il gère? Il est stressé, il s'énerve.
3: Ça se voit qu'il est dans le mal. Mais en plus, c'est passé un truc de fou hier. Genre, son avocat, il a lâché une bombe de fou. Tu vois, le genre de truc qui peut tout changer pour lui. Sauf que le président du tribunal, il a décidé que la preuve, elle était pas assez carrée. Du coup, il a embrouillé l'avocat. Nous, on doit faire comme si la preuve, elle existait pas. Comment c'est possible? Genre d'abord, dis-nous ce que c'est, après on voit, non? Ça m'a rendu fou.
1: Mais les autres jurés, ils ont réagi comment?
3: Ils étaient dégoûtés.
1: Je me trompe ou tu t'es déjà fait ton avis? Ok, j'ai envie de voir.
3: Vas-y, de toute façon, j'ai pas le droit d'en parler.
1: Mmh.
3: Bon. Courage pour ce matin.
1: Ouais, ça va, c'est Madame Correa, une de mes clientes préférées. Mmh. Allez, bonne journée.
3: À ce soir. Attends, ça va, je crois que je me suis niqué. Ah, putain, je crois que je me suis cassé un truc.
1: Sérieux?
3: Ah.
4: Diane venait faire des prises de sang chez votre maman à domicile?
5: Ouais, elle est venue plusieurs fois. D'ailleurs, c'est comme ça qu'on s'est rencontrés.
4: Et une endocrino a pas du tout vocation à aller visiter des patients comme ça pour faire des simples prises de sang.
6: Bah oui, t'as raison, c'est le job des infirmières, ça, normalement.
4: On est hors protocole, là.
5: Il y a autre chose aussi. Le dossier de l'enquête mentionne les symptômes qu'a eu Coralie Arnaud avant de mourir. Ma mère a eu exactement les mêmes.
6: Sérieux?
5: Ouais. Bah, j'étais avec Diane quand c'est arrivé, donc elle a pu intervenir tout de suite. Puis ça allait mieux après.
4: C'était quoi ces symptômes?
5: Elle était très essoufflée. Elle a eu des maux de tête hyper violents. Elle a jamais eu ça avant.
6: Tu pourras aller voir leur dossier à l'hôpital?
4: Ouais, bien sûr.
6: Ça a recommencé après, ça?
5: Non.
4: Oui.
6: Ça arrive qu'une seule fois.
4: Quoi? Ok.
5: Tout va bien?
4: C'est Baptiste, il a eu un accident.
6: Oh merde! Et comment il va?
4: Apparemment, il arrive à marcher. Chloé est en train de le ramener ici. Ils sont pas très loin. Par contre, je vais pas pouvoir aller au fossé tout de suite, du coup.
6: Ok. Tu serais d'accord pour me filer ton badge?
5: Attends, t'es sûr de ça, là?
6: Oui, je te dois bien ça. Et puis, il faut absolument qu'on sache ce que cette femme a donné à ta mère et à Coralie. Merci. Et puis, tu me connais. Si je prends pas de risque, je m'emmerde.
5: Merci, docteur.
7: Bonjour.
8: Bonjour.
7: Je peux avoir un sandwich, s'il vous plaît?
8: Ouais, bien sûr. Quel sandwich?
7: Peu importe, quelque chose de rapide.
8: Mais je vous fais ça tout de suite.
7: Maître Kepler? Oui, excusez-moi. Je sais que vous n'avez pas répondu à mes demandes d'interview, mais je souhaiterais quand même vous préciser ma démarche.
9: Je suis désolé, mais c'est pas le moment, là.
7: Écoutez, moi, c'est pas le procès qui m'intéresse. C'est vous.
9: Demandez à Maître Bataille?
7: C'est prévu, oui. En fait, j'essaie de comprendre comment on vit ce métier de l'intérieur, vous voyez. Je vous pose 2 ou 3 questions.
9: Allez.
7: Merci beaucoup. Maître Kepler?

0: Claire, c'est bien la première fois que vous plaidez devant une cour d'assises.
1: En effet.
0: Comment vous le vivez ?
1: Très bien.
0: Je vous observe depuis le début de ce procès. Vous avez l'air de tout donner. Vous êtes épuisé, au bout de vous-même.
1: Ah bon ?
0: Comment vous faites pour tenir ?
1: Comment ça ?
0: Je sais pas, ça doit être un stress immense, non ? De défendre un cas désespéré.
1: Je croyais que ce n'était pas l'affaire qui vous intéressait.
0: Justement, c'est quoi votre moteur ? Pourquoi risquer votre carrière pour un type condamné d'avance ?
2: Je finis ça et je suis à toi. Tenez, votre sandwich.
1: Merci, gardez la monnaie.
2: Merci.
1: Monsieur Langlois, vous me demandez pourquoi je défends Félix Arnaud ?
0: C'est bien ça, oui.
1: Parce que je suis convaincu de son innocence. Et à chaque fois qu'on condamne un innocent, on laisse un coupable en liberté. Et ça, ça m'empêche vraiment de dormir.
0: Merci.
2: Du coup, tu voulais me parler ?
3: Oui, il m'a saoulé l'autre, là. Toujours à prêcher la bonne parole, c'est un fils de mon cul.
2: Bah, moi, j'étais plutôt d'accord avec ce qu'il disait. Enfin, je trouvais pas ça con.
3: Tu parles, genre, il y a les gentils d'un côté et les méchants de l'autre. L'entre-deux, ça existe ?
2: Bah, des formations professionnelles, j'imagine.
3: Non, il est juste débile. Tu peux être la pire enflure de l'humanité sans enfreindre aucune loi.
2: Ah. Enfin, du coup, ce que tu veux dire, c'est que tous les criminels sont pas des monstres, c'est ça ?
3: Non, mais tu peux commettre l'irréparable et être une victime avant tout.
2: De quoi tu parles ?
3: De rien. Laisse tomber, oublie.
2: Bon, du coup, tu voulais me parler d'un truc, c'est quoi ?
3: Ouais. La dernière fois qu'on s'est vu, j'ai pas été très cool avec toi.
2: Ouais. C'est vrai que c'était pas ouf.
3: Ben, je demande pardon, sincèrement. Je suis un peu paumée en ce moment, en fait.
4: Putain. Allez, vas-y, tiens le coup. Et... Ah, on a fait le plus dur.
5: Eh ben, j'espère, hein. Parce que je pensais pas que ça faisait aussi mal une épaule démise, moi.
4: Ouais. Bon, Chloé m'a dit que c'était un scooter.
5: C'est un gars qui m'a foncé dessus, je sais pas pourquoi.
4: Elle a pu relever la plaque ?
5: Bah non, elle s'occupait de moi.
4: T'as eu beaucoup de chance, hein. Hey, tout doux, pas de geste brusque.
5: Mais comment ça, pas de geste brusque ? Dans tous les cas, je vais devoir aller au tribunal aujourd'hui, donc... Je vais bouger.
4: Tu plaisantes, là ?
5: Bah non. Le président, il a journé la séance, le temps de savoir si j'étais en état ou pas, là, c'est bon.
4: Non, c'est pas bon du tout, non.
5: Tu plaisantes ou quoi ? Attends, je vais prendre des antidouleurs, je vais devoir rester assis toute la journée à écouter des gens dans une salle, c'est ça va, non ?
4: Et Baptiste, je viens de te remettre l'épaule. Au moindre faux mouvement, tu peux te la reluxer, et ça peut être très embêtant.
5: Embêtant comment ?
4: Mais si t'aggraves ta blessure, ça peut t'empêcher de travailler pendant plusieurs semaines, par exemple.
5: Ah, d'accord, t'exagères un peu, non ?
4: Non. Non, non, non. Plus t'insistes, plus tu risques des récidives. Et puis, ce qui va se passer, c'est que tu vas terminer en réduc, voire même en chirurgie.
5: Et je fais quoi pour le procès, moi, putain ?
4: Eh ben, tu te fais remplacer. Hein, c'est prévu, non ?
5: Il y a des suppléants, ouais, mais...
4: Baptiste, déconne pas. Sérieusement, t'es pas en état de reprendre.
2: Eh ben, vous êtes pas au procès ?
6: Il a été ajourné.
2: Hein ? Mais pourquoi ?
6: Bah, un des jurés a eu un accident, alors...
2: Et c'est grave ?
6: Aucune idée. On attend de savoir s'il peut revenir ou si un de ses suppléants doit être désigné.
2: Mais d'ailleurs, vous trouvez pas ça glauque d'être plongé dans cette histoire alors que vous êtes pas obligé, en vrai ?
6: Un peu, c'est vrai. D'autant que, tu sais que... ils nous ont diffusé la vidéo du meurtre.
2: Ah, oh, c'est horrible.
6: Ça a été filmé avec une caméra de l'hôpital. Quand tu sais que c'est vraiment arrivé, c'est dur à encaisser, hein.
2: Mais j'ai aussi dit pareil. Pourtant, ça le passionne, mais apparemment, c'est dur de se détacher. Et là, il écrit un article sur la stratégie des avocats.
6: Oh bah, elle est simple. Embrouiller tout le monde.
7: Pourquoi vous dites ça ?
6: Parce que je suis arrivée au procès avec une idée assez claire de la situation. J'y allais pour porter mon soutien à la famille de ce médecin qui a été tué. Et puis, au bout de plusieurs jours d'audience...

0: suis un peu perdue, quoi.
1: Vous pensez plus que ce mec est coupable ?
0: Bah peut-être. Ou pas. Franchement, je sais plus.
1: Ça veut dire que l'avocat fait bien son travail. Il apporte tous les éléments pour défendre son client.
2: Oui, tu sais qu'Apolline a défendu la veuve du médecin, hein, pas le meurtrier présumé.
1: Oui, je sais qu'elle s'arrache pour ce procès, mais... Je sais pas, c'est le jeu. Il y a forcément un camp qui va gagner et pas l'autre.
0: Ouais, mais tu vois, c'est ça le problème. Parce que pour les avocats, la seule chose qui compte, c'est de gagner la partie. Mais la vérité là-dedans, elle est où ?
1: Tu me fais plus la gueule ?
3: Attends.
1: T'es sûr de toi ?
4: Bon, je suis avec tes questions là, Romain, sérieux ?
1: Attends, qu'est-ce qui se passe là d'un coup ? Je comprends pas.
4: Mais quoi, t'as pas envie ?
1: Mais si, mais.
4: Bah alors vas-y, viens, on le fait !
1: Attends, écoute-moi. On le fera, ok ? Juste pas comme ça.
4: Comment ça, pas comme ça ?
1: Mais je sais pas, j'ai l'impression que t'as plus envie d'avoir envie que vraiment envie. Tu vois ou pas ?
4: Ok.
1: Qu'est-ce qui se passe ? Pourquoi tu me regardes comme ça ? Je t'ai blessé ?
4: Non, mais je sais pas, enfin, je pensais que ça allait te faire plaisir, moi.
1: Oui, oui. Mais je veux juste pas que tu te foutes la pression. Je serais très heureux si ça arrive, mais ça peut attendre.
4: T'es sûr que tu te lasseras pas ?
1: D'attendre ?
4: Mmh.
1: Comment tu veux que je me lasse ?
4: Bah, je sais pas, tu préférerais pas une fille avec plus de...
1: Plus de quoi ?
4: Plus de boucles.
1: Ah, ok. C'était ça tout à l'heure. C'était une petite crise de jalousie. Écoute, t'as pas d'inquiétude à avoir par rapport à ça, ok ? Et puis, pour le sexe, on fera ça à ton rythme.

0: D'accord. Mais c'est pas compliqué, d'accord.
1: Ah. Baptiste Marcy s'est luxé l'épaule. Il ne pourra pas poursuivre. Je vais devoir nommer un suppléant.
2: Comment c'est arrivé ?
1: Un accident de la circulation.
3: Il tombe plutôt bien, cet accident, non ?
2: Parce que maintenant, d'après toi, je tends des pièges aux jurés. De mieux en mieux.
1: Je vous invite à modérer vos propos, maître Kepler.
0: Ouais. Ouais, exactement, on fait comme ça.
4: Monsieur le Président ?
1: Monsieur Marcy, c'était inutile de vous déplacer. Reposez-vous. Ce sont des choses qui arrivent et qui sont prévues.
4: Je ne veux pas être remplacé par quelqu'un qui n'a pas suivi le procès dès le début. Vous pouvez compter sur moi.
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1: 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C'est pourquoi vous allez adorer le Spin Scrubber pour ce genre de tâches. 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Et laissez-moi vous donner un petit conseil. Est-ce qu'il vous arrive parfois d'ouvrir votre douche et de n'avoir qu'un filet d'eau au lieu d'un joli jet? 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Et maintenant, chacun d'entre eux verse une pluie sur moi. Et je n'ai pas eu de pommeau de douche propre depuis 7 ans.
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1: 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Vous n'avez pas besoin de vous mettre à genoux. C'est cette zone que personne ne veut vraiment reconnaître comme ayant besoin d'être nettoyée, mais qui en a pourtant besoin.
0: 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S'il y a bien une chose que le Spin Scrubber sait vraiment bien faire, c'est nettoyer les joints. 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
4: Merci de nous avoir suivis aujourd'hui sur Antenne Réunion. On se retrouve demain, mercredi, pour une nouvelle émission. Bonne suite de programme à tous. Nous retrouvons ce soir pour mon émission Bienvenue bébé et demain sur Antenne Réunion pour le téléachat.

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0: Mademoiselle Ebersole ?
1: Bonjour, appelez-moi Ellie. Oh. Et vous devez être Sandy ?
0: Tout le monde m'appelle Nana.
1: C'est noté.
0: Je vais vous aider à porter votre valise.
1: Ah non, ça va aller, merci. Ouh.
0: Laissez-moi vous aider. Entrez, je vous prépare un café.
1: Avec plaisir.
0: Bienvenue au Bed and Breakfast, les âmes sœurs.
1: La vue est magnifique. Vous devez avoir beaucoup de clients.
0: Oui, d'habitude on est complet dès le début de l'été, mais cette année avec la tempête et le reste, on a un peu moins de réservations. Notre vie

0: les eaux de la ville, ce qui est formidable. Les dégâts que la jetée a subis me paraissent superficiels près du rivage. Mais malheureusement, l'extrémité semble avoir été brisée par la tempête. J'imagine qu'elle est fermée au public pour des raisons de sécurité. Alors voici le début de la jetée. Salut toi! Bah d'où est-ce que tu sors?
1: Piper! Ah, désolé. Elle est très sociable. Viens, ma belle. Piper, va chercher! Je suis vraiment désolé. Je savais pas qu'il y avait quelqu'un. Pendant notre pause déjeuner, Piper adore courir sur la plage.
0: Oh, elle est trop mignonne.
1: Merci. Elle est inoffensive. Je vous jure, mais parfois, elle a tendance à troller chez les gens. Ça m'embête de vous dire ça, mais la jetée est fermée au public.
0: Oui, je sais, oui. En fait, j'ai pas pu résister.
1: C'est normal, c'est tout à fait logique. Cet endroit fait ça à pas mal de monde. C'est une source d'inspiration. En fait, cette jetée, c'est le cœur et l'âme de notre ville. Tout le monde y vient depuis des générations. C'est terrible ce qui s'est passé.
0: Je m'appelle Ellie.
1: Oh, pardon. Moi, c'est Brody. Enchantée. Je tiens un magasin de pêche sur la marina.
0: La fermeture de la jetée a pas dû être facile à encaisser.
1: J'ai perdu des clients, c'est vrai. Mais il y a pas mal de monde qui pêche sur la plage. Du coup, il y a quand même un peu de travail.
0: Je pense que ça pourrait me tenter.
1: De quoi?
0: D'aller pêcher. J'ai jamais pêché de ma vie.
1: Jamais? Vous n'avez jamais pêché?
0: J'ai pas grandi près de la mer, donc...
1: Wow, d'accord. C'est bien noté. Quand vous serez prête, vous savez où me trouver. La première location de matériel est gratuite. Et je suis même prêt à vous offrir votre première leçon. Ça marche?
0: Très bien, je vous prends au mot.
1: Quand vous voulez.
0: C'est vraiment magnifique.
1: Ah oui, ça l'est.
0: Si je promets de pas aller sur la jetée, je peux continuer à explorer le coin?
1: Oui, bien sûr, allez-y. Explorez.
0: Un de ces jours, alors.
1: Avec grand plaisir.

0: Asseyez-vous, je m'occupe de vous tout de suite. Un café ?
1: Volontiers.
0: Je m'appelle Pam.
1: Moi, c'est Ellie.
0: Tenez. Et lui, c'est mon mari, Tate.
2: Je viens de faire une soupe de poisson, vous en voulez un bon ?
1: Oh, non, merci, je suis au café. J'ai rendez-vous dans peu de temps à la mairie, alors...
2: À la mairie ? Oh, ça a l'air sérieux.
1: Je travaille pour une société immobilière de Stamford. On cherche un site pour un projet dans la région.
0: Oh, alors c'est vous dont ma grand-mère nous a parlé ?
1: Et moi qui voulais passer inaperçu.
2: Vous voulez pas acheter un café aussi ?
0: Faites pas attention à lui, on vend pas notre café.
1: Donc, c'est votre grand-mère qui tient le bed and breakfast ?
0: Ouais, et Nana adore papoter.
1: Oui, j'avais remarqué.
2: Elle n'est pas discrète pour un sou.
0: Oh, dis donc, ça sentirait pas le brûlé dans la cuisine.
2: C'est mon signal, je vous laisse. Enchantée.
1: Moi aussi.
0: Votre robe est très jolie.
1: C'est gentil.
0: Oh, coucou. Dans mes bras, ma petite sirène. Ça va.
3: Super, et toi?
0: Très bien. Ellie, voici ma fille Millie.
3: Coucou, enchantée. Oh,
1: moi aussi, je suis enchantée.
0: C'est Ellie qui habite chez Nana.
3: C'est toi la dame qui va acheter la ville tout entière ?
1: Oh, tout entière, je crois pas, mais une petite partie, c'est possible. Je suis déjà allée voir la jetée aujourd'hui.
3: Oui, ma grand-mère me l'a déjà dit.
1: J'ai l'impression que rien ne reste secret ici.
0: Surtout dans notre famille.
3: Mon arrière-arrière-grand-père, Achille Lefaille, a construit la jetée dans les années 20.
1: Oh, c'était un marchand ?
3: Non, un contrebandier. Et le grand-père d'Achille, lui, c'était un pirate.
1: Oh, wow.
0: C'est peut-être un poil exagéré, ma puce. C'était un corsaire.
3: Corsaire, pirate, c'est la même chose.
0: Presque.
3: Tonton Brody dit que le grand-père d'Achille a chaviré en mer et qu'il a trouvé une crique où il y avait des milliers de dollars des sables.
0: D'où le nom de la ville, Sand Dollar Cove.
3: Tonton Brody dit qu'on trouve plus de dollars des sables dans notre ville qu'ailleurs, et de loin.
1: Tonton Brody, je crois que... Je l'ai peut-être croisé devant la jetée.
0: Oh.
1: Il a une chienne.
3: Piper, c'est la meilleure chienne du monde entier.
0: Bon, Millie, il faut arrêter d'embêter la dame.
1: Oh, non, elle m'embête pas du tout, j'ai adoré la leçon d'histoire. Combien je vous dois pour le café ?
0: C'est offert. Voyez ça comme un cadeau de bienvenue.
3: Au revoir.
1: Au revoir.
4: Asseyez-vous, s'il vous plaît, Madame Eberson. Faites comme chez vous.
1: C'est gentil, Monsieur le maire. Merci de me recevoir aussi rapidement.
4: Oh, il n'y a pas de quoi. Donc... J'ai cru comprendre que votre société cherchait à acquérir du terrain dans la région.
1: C'est exact. Nous voudrions construire un complexe hôtelier sur la plage.
4: C'est une excellente nouvelle pour nous. Alors, je veux vous prouver que Sand Dollar Cove est la ville qu'il vous faut. Je ferai tout ce qui est en mon pouvoir pour vous épargner la paperasse et accélérer l'obtention des permis de construire.
1: Ce serait formidable.

0: Vous savez, notre communauté est très soudée. Les habitants veulent préserver la ville à tout prix. J'ai entendu dire que vous vous intéressiez à une jetée en particulier.
1: Non, pas vraiment. C'est le terrain qui nous intéresse. Nous devrons détruire la jetée.
2: Oh! Donc, vous voulez détruire la jetée? Désolé pour le retard, Holden. Excuse-moi.
0: Ah, c'est rien, y a pas de souci, Brody. Brody Bradshaw, voici Madame Ellie Ebersol.
1: On s'est déjà rencontrés.
2: En effet, oui. Un moment très agréable. Mais ce matin, je ne savais pas que vous vouliez détruire la jetée.
0: J'ai pensé que ce serait bien que Brody assiste à la réunion pour essayer d'accélérer le processus.
1: Attendez, excusez-moi, mais il doit y avoir une erreur. Le terrain est détenu par Maggie et Josh Bradshaw.
2: Mes parents. Ils me l'ont légué il y a un an. Je n'ai pas encore eu le temps d'enregistrer l'acte de propriété.
1: Je croyais que vous possédiez un magasin de pêche.
2: Oui. Un magasin de pêche, mais aussi la jetée et le terrain qui va avec. Donc, si vous voulez vous procurer ce terrain, il faudra passer par moi.
3: Tout va bien?
1: Oui, oui, ça va. J'ai rencontré votre petit-fils.
3: Brody! Ah, il est merveilleux. Il est intelligent, beau garçon.
1: Et très têtu.
3: Oui. Oh, il n'y a pas beaucoup d'hommes comme Brody Bradshaw. C'est mon petit-fils préféré.
1: C'est bon à savoir. Je garderai cette information à l'esprit.
3: Et ne vous fiez pas à son extérieur rugueux. Il a du sang de marin, après tout. Les hommes de la famille ne sont pas très doués pour montrer leurs émotions. Mais au fond de...
1: Non, il s'est montré très gentil. Il se trouve que c'est en fait sur son terrain que ma patronne veut construire le complexe, donc on va devoir négocier l'un avec l'autre.
3: Brody a toujours été amoureux de cette jetée depuis tout petit.
1: J'ai cru comprendre. Il m'a dit que c'était le cœur et l'âme de la ville.
3: Oui, il n'a pas entièrement tort. Ça fait un bon bout de temps qu'elle fait partie de l'histoire de la ville. C'est là-bas que les habitants vont pour se réunir et passer de bons moments ensemble, que ce soit... pour attraper son premier poisson ou simplement traîner avec des amis. Tout le monde a un souvenir sur cette jetée. C'est là-bas qu'on s'est embrassé pour la première fois avec le grand-père de Brody.
1: C'est extrêmement touchant.
3: Oui, allez.

0: Anna, comment ça va?
1: Bien, merci.
0: J'ai entendu dire que McBride et Pearson se renseignent sur la façade maritime du Connecticut.
1: Vous savez ce que ça signifie?
0: Ouais, que ce projet les intéresse aussi.
1: Exactement. Et ça signifie donc qu'il faut conclure le contrat Sun Dollar Cove le plus vite possible.
0: Sinon, ils vont nous couper l'herbe sous le pied et nous voler le terrain.
1: Oui, alors
0: à propos, on a un petit souci avec le terrain. Le propriétaire est plus que réticent.
1: Qu'est-ce qu'il veut?
0: Il veut absolument conserver la jetée. Il dit que c'est l'âme de la ville.
2: Voyez si vous pouvez lui faire entendre raison rapidement.
0: Je suis pas sûre qu'il en ait envie.
1: Faites
2: ce qui vous semble le mieux pour conclure l'affaire.
1: Mais vite.
0: D'accord. Coucou, ma belle.
3: Je sais pas comment on va y arriver.
4: Il faut, maman.
3: Je sais. On va faire tout notre possible, ma chérie.
0: Merci. Bonjour.
5: Bonjour.
3: Salut.
0: Qu'est-ce qui se passe, ça va?
3: Ah oui, nos parents organisent une immense fête qui réunit plein de monde chaque été. Ça permet de lever des fonds pour les activités de l'école, comme des voyages ou même des spectacles. Et cette année, normalement, ça aurait été la 20e édition. Mais on va sans doute devoir tout annuler.
0: Pourquoi?
6: La tempête a fait de sacrés dégâts. Ça a demandé beaucoup de temps et beaucoup d'argent pour tout remettre en état. Il ne reste plus un centime.
0: Je suis vraiment désolée.
6: Ouais, merci. Ah, il est tard, il faut que j'y aille.
0: J'aurais voulu qu'on discute de votre terrain, si vous avez une minute, évidemment.
6: Ah, oui, bien sûr. J'ai 2-3 choses à faire, mais je serai à mon magasin d'ici 2 heures, ça vous va?
0: Très bien, ça me va.
6: Nickel. À plus tard, ma grande.
4: Salut, tonton Brody.
6: Bon, mesdames...
4: Tu regardes tonton Brody comme ça?
0: Eh bien, c'est juste que je suis venue ici pour construire un complexe hôtelier et que c'est ton oncle Brody qui détient le terrain où on voudrait construire, alors.
4: On dirait que t'es un peu dans le pétrin, alors.
0: Oui, Milly. J'aurais pas dit mieux, t'as parfaitement raison.
7: Tiens, garde la monnaie. Merci beaucoup.
6: Tomber à pic.
0: Pourquoi?
6: Votre première leçon de pêche. Suivez-moi.
0: Vous perdez pas de temps, vous, hein?
6: Il fait beau, j'en profite. Ici, c'est parfait. Tenez ça.
0: Mm-hmm.
6: Merci. D'abord, il faut accrocher l'appât.
0: L'appât?
6: Oui, c'est l'heure.
0: C'est une plaisanterie?
6: Non. Je plaisante pas avec les appâts. Prenez ça, le laissez pas tomber.
0: Ok, c'est un peu ridicule, mais pourquoi pas?
6: Plus c'est bariolé, plus ils en raffolent. Maintenant, faites bien attention avec ça. Ne vous piquez pas, il y a des crochets dessus.
0: Merci, je m'en souviendrai. Voilà. Quoi?
6: Impressionnant.
0: Quoi?
6: J'étais persuadée que vous vous seriez coupé au moins 3 fois avant d'y arriver. Ah, attention.
0: Je suis pas manuel.
6: Chacun ses points faibles. Ok, maintenant, on doit lancer la ligne.
0: Bah oui.
6: Tout d'abord, il faut libérer le moulinet. Tirez ça vers vous. Bien, et posez votre doigt ici, sur la ligne. Nickel.
0: Comme ça?
6: Ouais. Et maintenant, prenez votre élan. Et lancez-la loin.
0: D'accord, mais décalez-vous, je voudrais pas vous...
6: Et le tour est joué.
0: Wow. Merci. C'est trop cool.
6: Ouais, vous avez réussi.
0: Et maintenant?
6: On attend.
0: Puisqu'on doit attendre, vous voulez bien ouvrir mon sac et prendre l'enveloppe à l'intérieur?
6: Qu'est-ce que c'est?
0: Une offre.
6: Pour la jetée?
0: Uniquement pour le terrain. La jetée, j'en ai pas besoin.
6: Mais elle se trouve sur mon terrain?
0: Oui, j'en ai bien conscience.
6: Ah ouais, ça fait un paquet d'articles de pêche.
0: Vous n'obtiendrez pas de meilleure offre que celle-là.
6: Qu'est-ce qui vous fait croire que je peux vendre?
0: Votre sœur a dit que vous n'aviez pas les moyens de réparer la jetée, donc vous ne pouvez pas faire payer les gens pour qu'ils pêchent dessus. Vous croyez tenir longtemps comme ça?
6: Je demanderai un prêt. À côté, en plus, j'aide à fabriquer et à réparer des bateaux, donc... ça va, je m'en sors.
0: J'essaye simplement de vous aider. Cet accord vous mettra à l'abri financièrement. Vous n'aurez plus besoin du magasin de pêche.
6: Il se trouve que j'adore tenir ce magasin. Donc merci. Mais non, merci.
0: Ça procurera beaucoup d'emplois aux habitants.
6: Cette jetée est dans ma famille depuis des générations. J'ai pêché dessus quand j'étais enfant. Et un jour, mes enfants pêcheront dessus aussi.
0: Vous avez des enfants ?
6: Non, pas encore. Mais j'aimerais. Cette jetée m'a été léguée. C'est mon devoir de la conserver pour les générations à venir.
0: Donc, vous êtes complètement opposé à toute forme de construction immobilière ?
6: Non, pas du tout. Juste à celle qui nécessite de démolir ma jetée. D'ailleurs, je suis allé sur votre site. Il y a une vidéo.
0: Oui.
6: Je crois que c'est votre patronne qui parle. Elle dit « L'architecture est inséparable de la nature et de son environnement. »
0: Et c'est vrai. Mais là, l'environnement, c'est la côte, certainement pas la jetée.
6: On devrait être capable de construire pour le futur tout en respectant le passé. Bon. Je suis désolé si ça bousille vos plans. Mais vous allez devoir modifier quelques détails.
0: Je vais voir ce qu'il est possible de faire.
6: C'est tout ce que je demande.
0: On peut se revoir quand ?
6: Oh, j'en sais rien. J'ai du travail, mais j'avais prévu d'aller dîner au café ce soir, si ça vous tente.
0: Oh !
6: Ah, vous avez une touche.
0: Ah oui ?
6: Ah, vous êtes doué. Doucement. Allez, levez-vous. Ouais, c'est ça. Ramenez-le.
0: Ok.
6: Comme ça. Allez-y. Ouais.
0: Oh, wow, wow, wow.
6: On dit que c'est la chance du débutant, mais je crois que vous êtes doué.
0: Si vous le dites.
6: Tiens, tiens. Déjà, vous êtes en avance.
0: Je voulais que vous regardiez ça.
6: Non, pas tout de suite. On a un peu de temps devant nous avant le dîner. On va se balader.

0: Ben voyons. Très bonne idée.
1: Je voudrais vous poser une question. Comment vous vous êtes retrouvé dans l'immobilier?
0: Mon père était architecte. Mmh. Je l'accompagnais lors de ses visites de site. J'adorais voir comment sa vision se concrétisait.
1: Vous travaillez dans sa boîte?
0: Non, il est à la retraite comme ma mère. Ils ont déménagé en Floride, ils passent leur temps à jouer au badminton, à siroter des piña coladas et à jouer aux cartes avec leurs amis.
1: Ah oui, je vois le programme.
0: Ils me manquent tous les deux.
1: C'est normal. Et pourquoi vous spécialisez dans le développement si c'est l'architecture votre passion?
0: J'ai commencé par travailler dans un cabinet d'archi, mais j'ai toujours voulu être architecte et développer des projets, donc j'ai trouvé un emploi dans une boîte où on me proposait de faire les deux.
1: Double risque.
0: Ouais. J'adore concevoir un projet. J'adore partir d'une idée et créer une vision qui corresponde. Mais c'est que la moitié du travail. Parce que je veux que ma conception soit bâtie sans compromis, ou en tout cas aussi peu que possible. Voilà, je vous ai raconté mon histoire, à vous.
1: D'accord, alors voilà. Mon grand-père était avocat. C'était le genre d'homme à toujours vouloir défendre la veuve et l'orphelin. Si un voisin avait un problème, il allait voir mon grand-père et il lui trouvait une solution.
0: Ah, votre grand-père était un bon samaritain.
1: Ouais, c'est un peu ça. Évidemment, j'ai toujours voulu lui ressembler. Ça paraît logique. Alors, j'ai étudié le droit et j'ai rejoint le plus grand cabinet possible.
0: Pourquoi vous êtes là, alors?
1: Il s'avère que le but des grands cabinets d'avocats, c'est plus de facturer des heures, de faire beaucoup de chiffres, que d'avoir un impact positif dans le monde.
0: Vous avez fait un burn-out.
1: On peut dire ça. Ouais. Exactement. Et puis mon père a pris sa retraite et m'a donné le magasin et l'acheté. Donc, j'étais arrivé à un carrefour dans ma vie. Je me suis dit que j'allais revenir ici un petit moment, 2 ou 3 mois, pas plus.
0: Je suis sûre que vos parents sont heureux de vous avoir près d'eux.
1: C'est pas si évident. Non, bien sûr que si. Mais je suis ravi que ma mère et mon père puissent enfin se reposer. En ce moment, ils sont en vacances aux Bahamas.
0: Sympa.
1: Mais j'ai pas l'impression qu'ils sont en vacances. Ma mère arrête pas de m'appeler. Bien sûr, elle fait pas ça pour me surveiller, hein. Elle me demande des nouvelles de Milly.
0: Et elle a raison, elle est trop mignonne.
1: Je dirais plus qu'elle en fait qu'à sa tête. Comme Nana. C'est aussi pour ça que je les aime.
0: Milly m'a parlé des dollars des sables, de vos ancêtres et...
1: Et de l'histoire de la ville.
0: Hey.
1: Voilà, c'est ça dont je parle. Et c'est pour ça que des endroits comme la jetée sont si importants, même pour une enfant de son âge. Ça lui permet de savoir d'où elle vient, de connaître ses racines. Vous savez quoi?
0: Quoi?
1: J'ai une fin de l'eau.
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0: c'est vraiment joli.
1: Ouais. Pam et Tate réservent cet endroit aux VIP et à la famille.
0: Oh, je suis une VIP maintenant?
1: Non, je fais partie de la famille. J'espère que vous avez faim. Tate nous a préparé son fameux lobster roll, le meilleur de tout Sand Dollar Cove.
0: Je vous fais confiance.
1: Je vous sers.
0: Volontiers.
1: Vous n'allez pas vous détendre avant que j'aie regardé votre offre, hein?
0: Je suis pas tendue. Mais si vous avez vraiment envie de la lire, surtout, ne vous gênez pas.
1: D'accord. Est-ce que cette offre contient une solution pour ne pas démolir la jetée?
0: Eh bien, en fait, pas exactement. Mais je voudrais vous faire changer d'avis parce que ma patronne ne trouve pas sa logique de la conserver.
1: Et vous, votre avis?
0: Ça n'intéresse personne, mon avis.
1: Bah, moi, si.
0: Eh bien, franchement, d'un point de vue de promoteur, démolir la jetée et créer à la place une plage privée est l'option la plus rentable.
1: Et d'un point de vue d'architecte, c'est la même chose?
0: Ça dépend de ce qu'on veut faire architecturalement. C'est tout à fait...
2: Tout va bien, les amis?
1: Merveilleusement bien, merci.
2: N'hésitez pas à m'appeler si vous avez besoin d'un truc.
1: Ah, ça a l'air bon. Tu déchires. Le moment de vérité.
0: Bien, allons-y.
1: Je vous propose un truc. Si vous n'aimez pas ce plat.
0: Oui.
1: Je vous donne ma jetée.
0: Waouh. Ça, c'est une proposition qui me plaît.
1: Ne rêvez pas, je ne prends aucun risque.
0: Très bien. Je goûte. Vous êtes prêts? C'est super bon.
1: Qu'est-ce que je vous avais dit?
0: Donc, j'aurais pas l'acheté. Je suis trop honnête.
1: Pas ce soir.

0: Qu'est-ce que vous faites ?
1: Je réfléchis.
0: Vous réfléchissez ?
1: À votre offre.
0: Et je suis censée faire quoi pendant que vous réfléchissez ?
1: Bah, vous êtes censé trouver une solution pour arriver à construire votre complexe sans démolir ma jetée. Mais si vous cherchez à faire quelque chose d'autre en attendant, vous pouvez aller visiter la ville, apprendre à la connaître un peu. Au mieux, je pourrais vous faire visiter.
0: C'est vrai.
1: Si vous demandez gentiment.
0: S'il vous plaît, vous voulez bien me faire visiter la ville ?
1: Faut pas me le demander deux fois. Allons-y. On va commencer par là. Regardez autour de vous. Dites-moi ce que vous voyez.
0: Un endroit splendide.
1: Ça l'était. Et ça pourrait le redevenir.
0: La tempête vous a coûté cher.
1: Ouais. Pourtant, on en a connu un paquet de tempêtes avant. Mais celle-là, elle n'était pas comme les autres. Mère Nature nous a montré ses muscles.
0: Je croyais que vous aviez demandé un prêt.
1: J'essaye de demander un prêt.
0: Mais si vous ne pouvez pas réparer la jetée, à quoi bon ?
1: S'il le faut, je la reconstruirai moi-même. Morceau par morceau, planche par planche, c'est pas un souci. Ça me prendra peut-être quelques années. Mais pas question de l'abandonner.
0: Dans ce cas, je crois que la discussion est close.
1: À moins que...
0: À moins que quoi ?
1: À moins que vous puissiez potentiellement proposer un autre emplacement pour le complexe balnéaire à votre patronne. Et en échange, je ferai un geste pour vous.
0: C'est-à-dire ?
1: Je vous vendrai le terrain à côté de ma jetée. Et vous pourrez y construire un club de plage ou ce que vous voulez pour vos clients.
0: D'accord. Je vais rentrer dans votre jeu. L'hôtel, il va où ?
1: Vous voyez ce terrain ? De l'autre côté, là-bas ?
0: Oui, c'est quoi ?
1: C'est le vieux parc d'ostréiculture. Il a abandonné. Je suis sûr que le maire vous vendra le terrain pas cher.
0: Ce parc à huîtres n'a pas le même potentiel de rentabilité qu'un complexe hôtelier directement.

0: sur la plage. Vous le savez, ça, non?
1: Je suis pas architecte, mais vous pouvez pas me dire que c'est pas un super emplacement. Regardez bien.
0: C'est au bord de l'eau, proche des quartiers commerçants de la ville.
1: Ouais.
0: Il y a assez d'espace pour le complexe. Et les différentes boutiques et restaurants... D'accord, c'est bien.
1: Exactement.
0: Mais ça change rien au fait que vous fichez en l'air tout notre développement.
1: Je suis quelqu'un qui cherche des solutions. Qu'est-ce que vous voulez? Je veux simplement en trouver une qui fonctionne pour tous les deux.
0: Et je vous en remercie. Si je lui demandais d'augmenter son offre...
1: Je vous l'ai dit, c'est pas une question de budget. Bon, je vous propose un truc. Parlez à votre patronne et venez au hangar à bateau demain. Je vous montrerai le terrain.
0: Je vais lui en toucher deux mots, mais je peux rien vous promettre.
1: C'est tout ce que je demande. Oh, regardez. $1 des sables. Tenez. C'est à votre chance. C'est rare d'en trouver un complètement intact. Peut-être qu'il vous donnera de l'inspiration. Faites attention en descendant.
2: Salut Laura.
3: Salut Ellie. Comment ça se passe à $100 Cove?
0: C'est pour ça que je t'appelle.
2: Anna m'a dit que si j'arrive à conclure le deal, je pourrais lui présenter mes plans pour le complexe.
0: Comme tu la connais bien, j'aurais besoin d'un conseil.
2: Je t'écoute.
0: Le propriétaire dit que si on déplace le complexe sur le terrain d'un vieux parc d'ostréiculture qui se trouve à côté, il nous vendra une partie de son terrain près de la jetée pour qu'on puisse y construire un club de plage pour nos clients.
3: Anna ne veut pas un club de plage, elle veut un hôtel sur la plage.
2: Je sais.
0: C'est ce que je lui ai répondu, il n'y a pas de plage sur le parc à huîtres.
2: Et que pensent
3: les autres habitants de notre projet immobilier?
2: Du bien, je crois.
0: La ville a clairement besoin qu'on crée quelques emplois.
3: Tu pourrais aussi demander au maire de lui faire entendre raison, peut-être.
0: Je vais essayer, ça risque de prendre un peu de temps, malheureusement.
2: Ici, tout le monde est à fond
3: sur ce projet. Il faut que tu penses différemment. Et que tu trouves une solution créative.
2: C'est ta chance, saisis-la.
0: Ouais.
2: Merci, je te rappelle plus tard.
3: C'est ça.
0: Au revoir. Bonjour. Je cherche Brody Bradshaw. Il m'a dit qu'il travaillait ici parfois.
1: Dès que j'en ai l'occasion, ouais. Tom, laisse-moi te présenter Ellie.
4: Ravi de vous rencontrer.
0: Moi aussi. Je peux vous l'emprunter une minute?
4: Je vous en prie.
0: Merci.
1: Suivez-moi. Et voilà. Vous voyez ça?
0: La ville possède quelle partie du terrain du parc?
1: À peu près tout ce que vous pouvez voir. Ça va jusqu'à l'océan. Comme vous le voyez, il y a plein de places. Stations balnéaires, restaurants, commerces, vous pouvez tout construire. Sans parler du fait que la principale zone commerciale de la ville se trouve juste derrière.
0: C'est pas mal.
1: C'est pas mal? Attendez. C'est fantastique, pile à côté de l'eau. Et j'ai parlé au maire, il est prêt à vous aider.
0: Il y a toujours le problème de la plage. Les gens veulent pouvoir sentir le sable sous leurs pieds en sortant de l'eau.
1: C'est vrai. Mais ça reste une option. Venez, je vais vous montrer quelque chose. Bienvenue dans mon humble demeure.
0: Vous vivez sur un bateau?
1: Ouais, je viens de finir de restaurer ce petit bijou. Vous voulez monter à bord? Vous serez mon matelot.
0: Matelot? Je suis pas sûre, j'aime pas recevoir d'ordres.
1: J'avais remarqué. Allez, à bord. Faites attention à votre tête.
0: Il est magnifique.
1: Merci. Et encore, vous l'avez pas vu naviguer?
0: J'adorerais.
1: Vous avez déjà fait de la voile?
0: Jamais.
1: Oh, va falloir remédier à ça.
0: Maintenant? Je croyais qu'on devait parler affaires.
1: On peut discuter n'importe où. Laissez-moi faire chauffer le moteur et on pourra y aller. Donc, vos parents sont partis vivre en Floride?
0: Oui.
1: Et vous avez grandi où?
0: J'ai grandi à Hartford, mais maintenant je vis à Stamford.
1: Ah, d'accord. La ville vous plaît?
0: Carrément. C'est sympa, il y a une belle énergie.
1: Vous avez de la famille là-bas?
0: Non, il n'y a que moi. Je suis pas sûre que je devrais vous parler de ma vie privée pendant les négociations, alors...

0: mais c'est bon, sérieux. On est sur un bateau. C'est vrai, quoi. Vous avez vu les reflets du soleil sur l'eau. Vous sentez cette petite brise qui vient de l'océan. C'est merveilleux. Regardez autour de vous. Vous avez vraiment l'impression qu'on travaille.
1: Je parie que vous dites ça à toutes les filles.
0: Eh bien, vous seriez surprise. En fait, ça fait un moment que j'ai pas fait de rencontre. Et vous ? Y a-t-il un ou une personne spéciale qui attend votre retour à Stamford ?
1: Non, mes amis disent que je suis trop exigeante.
0: Moi, je dirais que vous êtes particulière. Il n'y a aucun mal à ça.
1: Merci, c'est ce que je dis aussi.
0: Faites-moi plaisir. C'est pour vous que je dis ça. N'attendez pas l'homme parfait.
1: Et si c'est ce qui me plaît ?
0: Le mieux est l'ennemi du bien.
1: Vous avez lu ça où ? Dans un biscuit chinois ?
0: C'est du Voltaire. Vous savez, le philosophe des Lumières.
1: Oui, non, je sais qui c'est, mais j'ai jamais connu personne qui le cite.
0: Ouais, enfin, m'en demandez pas d'autres, c'est la seule que je connais.
1: Ok, c'est promis.
0: Bon, je crois que le moteur est chaud, maintenant. Matelot, voulez-vous larguer les amarres, s'il vous plaît ?
2: À vos ordres.
0: Attention,
2: oh, pour moi, oh !
0: Ça va ?
1: Oui, ça va, je vais bien.
0: Faites gaffe à pas passer par-dessus bord.
1: Ça vous ferait un promoteur de moins à gérer.
0: Ça serait beaucoup moins marrant.

0: prendre la marche. Allez, à vous. Par là, à droite.
1: D'accord.
0: Plutôt sympa, non?
1: C'est incroyable.
0: Ah oui, merci.
1: Salut. S'il vous plaît.
0: Permettez. Santé.
1: Santé. Je peux vous poser une question?
0: Je vous en prie, allez-y.
1: Vous avez jamais pensé à ouvrir votre propre cabinet ici? C'est vrai, vous avez beaucoup à offrir, vous voulez aider les habitants de la ville.
0: Oui, j'y ai déjà pensé.
1: Mais...
0: Mais... C'est pas facile de succéder à mon grand-père. Ouais, c'est comme ça, j'ai toujours eu peur de ne pas être à la hauteur.
1: Vous seriez super, vous êtes du coin. Tout le monde vous adore, vous avez un grand cœur, je crois que vous êtes comme lui.
0: Ce que vous venez de me dire, c'est peut-être le plus beau compliment qu'on m'ait jamais fait. Merci.
1: Au café, vous avez parlé de... d'annuler une collecte de fonds, non?
0: Ouais. On organise une immense fête tous les ans pour financer les voyages scolaires des enfants.
1: D'accord. Et à cause de la tempête, il n'y a plus d'argent pour l'organiser.
0: Ouais, c'est ça.
1: C'est...
0: J'aurais tellement voulu que ça se fasse.
1: Comme le dirait Milly, vous êtes un peu dans le pétrin.
2: Alors, ça avance?
3: Peut-être, oui.
2: Vous vous rappelez la fête de la ville dont je vous ai parlé par mail?
3: Oui, eh bien.
2: Je me suis dit qu'on pourrait peut-être leur donner un coup de main. En signe de notre bonne volonté.
4: Qu'est-ce que vous avez à l'esprit?
2: Je pense qu'on devrait la sponsoriser.
3: De combien on parle, là?
2: Je sais pas encore, faut que je voie, mais je pense que ça nous permettrait d'avoir une super image dans la presse locale.
4: Ça me plaît.
3: Calculez le budget et on en reparle.
2: D'accord. Bonsoir.
5: C'était bien aujourd'hui?
2: Très. Brody m'a emmenée sur son bateau.
5: Ah, il doit beaucoup vous aimer, il ne fait pas ça avec tout le monde.
2: Non, ça n'a rien à voir. On devait parler affaires.
5: Et vous l'avez convaincu que votre complexe serait une bonne chose pour Sandler Cove?
2: Non, pas encore, mais je vais lui donner un coup de main pour que la fête de la ville ait lieu cet été.
5: C'est merveilleux! C'est mon événement préféré de l'année. Vous me raconterez tout ça au dîner. J'ai fait un ragoût de poisson.
2: J'en salive d'avance.
6: Tu penses quoi des changements que j'ai faits sur le site?
0: T'as fait un super boulot. Malheureusement, j'ai peur que ça serve à rien.
6: On va se débrouiller. On fera un appel aux dons qu'on postera sur les réseaux sociaux. Ça sera une petite fête, mais une fête puissante.
0: Ouais, bien sûr, t'as raison.
6: Souvent.
0: Le truc, c'est qu'on a quand même besoin de trouver un moyen de montrer à tous

0: que la fête de la ville est toujours présente, comme il y a 20 ans. Mm-hmm. Sans parler du fait que ça aide vraiment les enfants.
1: Dis, t'aurais pas une vieille photo de toi, par hasard?
0: Ouais, attends, je regarde. Ah, ouais. Ouais. Regarde. Papy et moi, on avait gagné le concours de Château de Sable.
1: Je l'adore. Elle est parfaite. Top. J'étais mignonne aussi. La question maintenant, c'est... Comment ça se passe avec Ellie?
0: Plutôt bien, j'ai l'impression. Elle est sympa, je trouve.
1: Oh, ça, elle est sympa, c'est sûr.
0: Ça veut dire quoi, ça?
1: Rien. T'as parlé à maman et papa de son offre?
0: Ouais. Enfin, j'en ai parlé à papa. Il dit que c'est à moi de décider.
1: Et donc, tu te précipites pas?
0: Non, parce que ça concerne énormément de monde.
1: Peut-être que tu veux qu'elle reste ici plus longtemps.
0: Pourquoi tu dis ça, Pam?
1: Parce que je t'ai pas vu regarder quelqu'un comme tu la regardes depuis très, très, très longtemps.
0: Ok, ouais, tu m'as grillé, bravo, t'as tout compris. Mais ça change absolument rien.
2: Que dalle.
0: Parce que si on trouve pas d'accord, et entre nous, c'est pas gagné, elle va partir prospecter une autre ville et on la reverra jamais.
1: Stamford, c'est qu'à une heure de route.
0: Arrête, c'est trop compliqué, d'accord?
1: Non, pas forcément. Elle te plaît et t'as l'air de lui plaire aussi.
0: Tu crois vraiment que je lui plais?
1: Je sais pas pourquoi.
0: Merci, Pamela.
1: Ne m'appelle pas comme ça.
0: Comment? Pam.
3: C'est quoi ce petit sourire?
1: Bonjour, matelot.
3: Eh bien, je vois que les nouvelles vont vite.
1: J'ai vu Brody hier soir. Il est dehors avec Millie. Vous voulez encore un peu de café?
0: Attends, c'est une coccinelle?
4: Mais non, c'est une porte.
0: Oh. Oui, maintenant que tu le dis.
4: On voit pas la poignée?
3: Bonjour.
0: Bonjour.
4: Salut, Ellie.
3: Je me demandais si je pouvais t'emprunter ton oncle pour parler affaires.
0: Non, désolé, là tout de suite, c'est pas le bon moment. J'avais oublié, mais il y a le concours de Château de Sable de la ville cet après-midi.
4: On est arrivé deuxième l'année dernière. Cette année, on va gagner.
0: Exactement.
4: Je le sais, au fond de moi. Oh. Je vais te montrer les modèles que j'ai dessinés.
3: Vas-y.
4: Alors moi, j'aime bien celui-là.
3: Waouh, trop joli.
4: Et celui-là, il est bien aussi. Tu veux faire partie de l'équipe?
3: J'aimerais vraiment, mais j'ai beaucoup de travail.
0: Je croyais que vous deviez tisser des liens et gagner la confiance des habitants de la ville. J'ai l'impression que c'est pile ce qu'il vous faudrait.
4: Ouais.
3: Ça, je le sais. Et c'est pour cette raison que ma société va sponsoriser la fête de l'été.
0: Quoi?
3: Oui. J'ai parlé à ma patronne de vos soucis. Et je l'ai convaincue de vous aider. Elle ne dit jamais non à une bonne publicité.
0: Je sais pas quoi dire, c'est... Merci, merci, merci, merci. Oh, t'as entendu? Oh. C'est la meilleure nouvelle de l'année. Waouh.
4: Et ce sera encore mieux si tu décidais de faire le concours avec nous. Je dis ça, je dis rien.
3: Oh, j'aimerais beaucoup.
0: Comment vous pouvez dire non à cette princesse? Parce que c'est vrai, le concours ne vous prendrait pas beaucoup de temps. On a vraiment besoin d'un coup de main. On a même un cadeau pour vous.
4: Un t-shirt taille Ellie.
3: Ok, j'accepte.
4: Oui.
0: Ouais, c'est ça.
3: Bon, vous voulez construire quoi comme château?
0: C'est Millie qui décide.
4: Alors, il faut mettre des douves.
3: Ouais, bonne idée.
4: Une tour.
3: Une tour.
4: Et un pont aussi.
3: Bah, c'est carré.
4: Mais c'est pas exactement un pont-levis.
3: D'accord. Je file chez la dame changer et mettre tout ça au propre.
0: La compétition démarre dans 2 heures.
3: Je sais, occupez-vous des seaux et des pelles. Moi, je prends de quoi sculpter le château.
0: Sculpter le château?
3: Vous verrez.
4: T'as pas intérêt à oublier.
0: Bien dit, Millie.
5: Café?
3: Oh, vous me sauvez la vie, merci.
5: Waouh, c'est magnifique.
3: Ah, c'est gentil. Je peux utiliser votre imprimante?
5: Oui, bien sûr. Mais je fais partie du jury cette année et sachez que vous n'aurez pas de traitement de faveur.
3: Je peux vous demander une dernière chose. Vous avez une spatule?
5: Dans la cuisine. Allez-y, servez-vous. Et dépêchez-vous, le concours commence dans 20 minutes.
3: Ouais, j'y vais.

0: c'est ce que tu avais imaginé.
1: C'est trop bien.
0: Ok, cool, génial. Je pense que personne ne pourrait être aussi organisé que nous, donc dis-moi qui est notre principal rival.
1: Alors,
0: pour le concours.
1: Il y a Al. Parce que son papa fait des chantiers, donc ils sont favoris.
0: D'accord. Et n'oublie pas Doris.
1: Ah oui, Doris et Ashley ont gagné l'année dernière. Elle est boulangère et à chaque fois, elle apporte des gâteaux pour Amadou et les juges.
2: Votre attention, s'il vous plaît. Bienvenue, bienvenue, bienvenue au concours de Château de Sable annuel de $100 Cove.
0: Tiens.
2: Merci. Bien, les règles sont très simples. Chaque équipe dispose d'exactement 2 heures pour construire ce qu'elle veut en utilisant tous les outils dont elle souhaite se servir. Bon, on va commencer. À vos marques. Prêts. Partez.
0: Allez, c'est parti. On se prête. À 3. 1, 2, 3. Wouh! Au boulot. Bon, alors, le meilleur mélange pour que ton château tienne, c'est...
1: C'est moitié sable, moitié eau.
0: Génial, super. Brody, vous allez commencer par aller remplir les seaux d'eau et toi, tu démarres par pelleter nos sables secs.
1: D'accord.
0: Génial.
1: Allez, les
0: sables. Tu nous fais un petit coup de pote. Allez, viens creuser ici.
1: Viens.

0: Milly, toi et moi, on va travailler sur ce périmètre.
1: D'accord. C'est quoi un périmètre?
2: On a presque...
3: Et top, la fille. C'est fini. Approchez-vous, s'il vous plaît. Approchez-vous. Je tiens d'abord à vous dire que la compétition a été rude cette année. Nous avons énormément d'équipes très douées. Je tiens à vous remercier tous d'avoir travaillé aussi dur. Mais sans plus attendre, je vais vous annoncer le vainqueur du concours de Château de Sable de cette année. Il s'agit de... Millicent Johnson.
4: Vas-y, force.
5: Ouais. Bravo.
3: Milly, viens récupérer ton prix.
1: Super.
3: Bon boulot. Tu vas arriver à porter tout ça.
6: Félicitations, tous les deux.
0: Merci.
4: C'est les filles qu'il faut féliciter. C'est elles, les cerveaux de l'opération. Piper et moi, on a juste creusé.
6: À propos de creuser, je me disais que je pourrais organiser une soirée pas lourde demain soir pour fêter votre victoire.
0: Très bonne idée.
6: Oui.
4: Toutes les excuses sont bonnes pour une petite soirée pas lourde.
6: La seule chose, c'est que j'ai vraiment très mal au dos. Brody, tu pourrais venir creuser le trou?
4: À quelle heure tu veux que je vienne, Nana?
6: Viens à 9h, je ferai du café.
4: Ok, nickel, ça me va très bien.
6: Génial, c'est gentil.
0: Ça faisait des années que j'avais pas construit de château de sable. Merci de me l'avoir proposé.
4: Y a pas de quoi, mais c'est Milly qui vous l'a proposé.
0: Parce que vous n'avez rien à voir là-dedans?
4: Je lui ai peut-être dit que vous étiez la meilleure en château de sable de toute la Nouvelle-Angleterre. Dans ce qu'on dit.
0: Bah voyons.
4: Du coup, Milly va sans doute vous demander de venir faire le concours tous les ans. Qui n'aime pas gagner?
0: Oui, c'est vrai. Et je crois que ça me plairait.
4: Moi aussi. Alors, on se voit demain pour la soirée pas lourde, hein?
0: On a rendez-vous. Pourquoi j'ai dit ça? Oh, la honte. Mais pourquoi j'ai parlé de rendez-vous, franchement? Pourquoi j'ai dit ça?
4: Je suis là.
7: Ah,
4: voilà,
7: bonjour, mon chéri.
4: Je vous suis. Vous avez fait quoi ce matin, Ellie?
7: Oui, ma belle.
6: Te montre pas mal élevé, toi. Ne commence pas à fourrer ton nez dans les affaires des autres.
4: Ah, désolé, t'as raison, c'est ton travail, ça.
6: Tu veux un café?
4: Ouais, s'il te plaît.
6: Je vais tout de suite en faire couler un.

0: Ça m'a l'air bien.
1: Pose-le.
2: Moi, je vais.
0: Oui.
1: Vas-y, Milly. Ouais, c'est ça.
2: C'est vraiment bizarre comme truc.
3: Oui, comme une porte.
1: Attention. Parfait. À toi de jouer.
2: Tiens.
4: C'est ça, Milly.
2: C'est gluant. Oui, à vert.
0: Gluant et mouillé.
1: Allez, à vous.
3: Je mets le sac.
2: Et en plus...

0: jouer. Et maintenant,
1: ça va être délicieux.
2: Maintenant, on attend que la magie opère. Et voilà, attention, chaud devant. Regardez-moi ça. Et voilà.
1: Oh, régalé.
2: On y est, Ellie. C'est l'heure de vérité. Vos dernières palourdes cuites en terre, ça remonte à quand?
3: Franchement?
2: Ouais.
3: C'est mes premières.
1: Oh, c'est vrai, ça?
4: Vous n'avez jamais participé à une soirée palourde?
3: J'en ai bien peur.
5: Oh. Et donc, c'est comment? Et dites la vérité.
3: C'est la meilleure soirée palourde de ma vie.
2: Et voilà, bravo les gars, on a grave assuré.
3: Non, sérieusement, ça a l'air succulent. Merci à tous.
2: Mesdames et messieurs, votre attention, s'il vous plaît. J'aimerais porter un toast à Ellie. Pour la toute première soirée palourde de sa vie.
3: Merci, merci. Et à Nana, pour nous avoir invités chez elle et avoir tout organisé.
2: Ah, ouais, merci, Nana.
4: De rien. Et aussi aux nouveaux amis.
3: Aux nouveaux amis.
6: On t'appelle.
3: Désolée, c'est ma patronne.
2: Bien sûr, ouais, allez-y.
3: Bonsoir, Anna, ça va?
7: Bonsoir, Ellie. Je voulais vous prévenir que je cherche de nouveaux emplacements en Caroline du Nord pour le complexe.
3: Quoi, pardon? J'ai déjà dit à tout le monde qu'on sponsorisait la fête de la ville cet été.
8: C'est toujours d'actualité, mais je ne supporte pas d'attendre.
7: Et je veux absolument avoir une autre option solide au cas où Brody ne voudrait pas vendre.
3: En fait, maintenant que ça fait quelques jours que je suis là, je crois que ce serait une grave erreur de démolir la jetée.
7: Pardon?
3: Tout le monde l'adore, elle est importante pour la ville.
7: Je vous ai placé à la tête de ce projet parce que je me suis dit que c'était
8: une bonne opportunité pour vous, pas pour que vous changiez tous nos plans.
3: Oh oui, je sais, Anna, mais je crois qu'on devrait soit modifier notre projet, soit changer d'emplacement.
8: Changer d'emplacement, vous dites?
7: Oui, j'ai peut-être une alternative.
3: La ville de Sandolar Cove possède le terrain d'un vieux parc d'ostréiculture. Il y a la place pour le complexe, les restaurants, les magasins. C'est de l'autre côté du port, à côté des principales zones touristiques de la ville. Et je vous enverrai un lien.
7: J'y jetterai un œil.
8: Et je ne peux absolument rien vous promettre, Ellie.
3: Merci.
2: Ellie, tout va bien?
3: Oui, merci. Ça va. C'était le boulot.
2: Je m'en doutais. Allez, venez vite, ça va refroidir.
1: Ça va être la plus belle fête qu'on ait jamais organisée. Oui, comme l'an dernier, il nous faut des arches de ballon, un trampoline et... un tombalot? Vous avez ça? Une minute, s'il vous plaît. On a besoin d'un tombalo.
6: Évidemment.
1: Évidemment. Merci, Georges. Et fais-moi une réduc, c'est pour les enfants. Ouais. Bonne journée. Tu t'es surpassée?
6: J'ai eu une vision.
1: Une vision. Évidemment.
2: Wow.
4: Coucou, chérie.
2: Salut.
4: J'ai des restes de palourdes. Je me suis dit que ça te ferait plaisir.
2: Tiens, tiens, tiens. T'as fait tout ce chemin pour m'apporter des restes?
4: Non, tu me connais. Je voulais te voir seule pour que tu me dises où tu en es avec Ellie.
2: Ah ouais? Viens avec moi, faut que je ferme le magasin.
4: D'accord.
2: Je croyais qu'on avait dit que tu me brancherais plus avec tes locataires.
4: Oh, j'ai rien dit du tout. Mais je suis pas là pour ça. C'est l'offre pour le terrain qui m'intéresse.
2: Oh, ok. Eh ben, la patronne d'Ellie veut toujours démolir la jetée si je leur vends le terrain, donc...
4: Justement, je crois que ce serait une bonne chose pour la ville.
2: Quoi? Ben, c'est pas vrai. Donc il y a que moi qui en ai quelque chose à faire de l'histoire de notre famille?
4: Non, l'histoire de notre famille est importante, mais toi aussi tu l'es. Ne laisse pas le passé te voler ton avenir. La vie... C'est pas qu'une question d'immeubles, de terrain, de jetés. Vivre, c'est avant tout passer de bons moments avec les personnes qu'on aime, se faire de nouveaux souvenirs, mais surtout poursuivre ses rêves.
2: Poursuivre ses rêves.
4: Accepte son offre. Utilise cet argent. T'as toujours voulu aider les moins chanceux, alors fais-le. T'auras les moyens d'ouvrir ton cabinet d'avocat.
2: T'as parlé à Ellie, toi, je suis sûr.
4: Oh, j'ai pas besoin de ça. Depuis que t'es tout petit, tu as toujours voulu suivre la voie tracée par ton grand-père. Tu peux pas lutter contre, tu es exactement comme lui.
2: Papy donnait l'impression que c'était si facile.
4: Oh, c'est ce qu'il voulait que tout le monde croie, mais... Il avait ses soucis. Il s'inquiétait pour...

pour nous tous, tous ceux qui vivent ici à chaque minute de chaque journée. Mais ton papy aurait été extrêmement fier de toi.

0: Bon, alors, j'ai fait un plan des emplacements des stands pour la fête.
1: Waouh. D'habitude, on laisse les forains monter leurs stands où ils veulent.
0: D'habitude, mais on espère attirer plus de monde cette année.
2: C'est quoi ça?
0: C'est l'espace où on mange. J'ai placé la scène au milieu du parking et les attractions tout autour d'elle. Comme ça, on crée un flux qui pousse les familles à se rendre d'une attraction à l'autre.
1: Vous avez vraiment pensé aux moindres détails. Je suis sidéré.
0: Si tu fais pas de plan, tu te plantes.
2: Eh oui, tonton Brody, on nous apprend ça à l'école.
0: Vous voyez?
1: Vous vous liguez contre moi maintenant?
2: Eh oui.
1: Alors ça...
0: Merci, Tom.
3: Mais de rien. On s'y remettra demain.
0: Oh, ça oui.
2: Un encas pour la route?
3: C'est pas de refus.
2: Bonne journée, les gars.
4: Et allez, sandwich.
0: On a bien avancé aujourd'hui.
2: Je vous remercierai jamais assez de votre aide et d'avoir convaincu votre patronne de financer la fête.
0: Oh, c'est rien. Ça me fait plaisir. Et puis, c'est pour la bonne cause. Et elle adore se donner une bonne image.
2: Sinon, comment ça va? Vous en avez pas marre de notre ville?
0: Non, c'est même plutôt le contraire. Tout le monde ici est tellement... amical.
2: Ouais. Oui.
0: La soirée palourde chez Nana, c'était... c'était divin.
2: Cool. Je sens qu'il y a un mais.
0: Eh oui, ma patronne veut absolument qu'on démolisse la jetée.
2: Je sais.
0: Elle a une vision claire du projet. Elle ne veut pas modifier ses plans et on sait toutes les deux que Brody ne cédera pas.
2: Laissez-lui un peu de temps, il a toujours été un peu long à la détente.
0: Et s'il ne cède pas?
2: Bah, dans ce cas... il sera toujours temps de voir ce que vous ferez à ce moment-là. Entrez.
0: Merci.
2: Elle adore son tonton Brody. Oh, tous les enfants l'adorent parce que c'est lui-même un enfant. Tu veux que je la prenne?
1: Non, ça va, elle est bien. Va faire ce que t'as à faire.
2: Ok, je file les détails en cuisine.
0: Vous faites quoi?
1: Je travaille sur une cabine qui servira à un concept que je veux mettre en place.
0: C'est joli.
1: Merci. J'appelle ça la cabine du partage. Le principe, c'est que des habitants de la ville viennent parce qu'ils ont besoin d'un service ou parce qu'ils ont un talent à mettre à la disposition des autres. Par exemple, un comptable peut offrir de remplir un avis d'imposition pour une famille. Ou, je sais pas, un couple de personnes âgées peut avoir besoin d'aide pour tondre leur pelouse. Des trucs basiques. On se file un coup de main entre habitants. C'est une idée que mon grand-père avait lancée il y a un bout de temps. J'ai voulu la reprendre.
0: Je vois que la première proposition, c'est un forfait gratuit de planification immobilière offert par un certain monsieur Brody Bradshaw.
1: Fallait bien que quelqu'un se lance.
0: C'est la meilleure idée que j'ai entendue depuis longtemps.
1: Merci.
2: Il y a une princesse qui a besoin d'aller se coucher.
1: Ah, à toi de jouer, je m'en occupe.
2: Merci.
1: Allez, dans mes bras, ma crevette. Allez, viens là.
2: C'était sympa, notre discussion.
0: Oui, très.
1: Merci.
2: Merci à toi.
1: Dites, Nana vous prépare à dîner?
0: Je crois pas, elle a rien dit.
1: Je gère.
0: Vous gérez quoi?
1: Le dîner. Je vais cuisiner un truc.
0: Vous savez cuisiner?
1: Des plats simples.
0: J'en reviens pas que vous cuisiniez pour moi.
1: Pourquoi? C'est la moindre des choses, non? Avec tout le boulot que vous avez fait pour nous, pour la fête.
0: Ça m'a beaucoup amusé.
1: Tant mieux. En fait, je tiens à vous remercier. Sérieusement. Ouais, merci. Merci de m'avoir secoué un peu.
0: Secoué? Comment ça?
1: Comment dire? Depuis que je suis rentré au bercail, je me suis laissé porter par le courant. À la base, j'ai étudié le droit parce que je voulais aider les autres. C'était mon but. Et à un moment...

0: J'ai oublié ce but. Et vous me l'avez rappelé. Donc, merci.
1: Y a pas de quoi. Et merci à vous.
0: Pourquoi ? Pour vous avoir empêché de faire votre travail ?
1: Je dois avouer que vous m'avez forcé à me creuser les méninges, à trouver de nouvelles façons d'aborder un projet. Et je crois que c'est pour ça que je voulais devenir architecte au départ.
0: Eh bien, on s'est aidés mutuellement. Et le dîner est servi.
1: Santé.
0: Ouais. Santé.

0: Je crois que c'est meilleur que les lobster rolls. Sérieux.
1: Waouh, merci. C'est un super compliment.
0: Je le pense. Où vous avez appris à faire ça?
1: C'est Nana qui tenait cet endroit avant. Mmh. Ouais. Et donc, j'ai travaillé ici plusieurs étés pendant mes années de lycée. J'ai appris 2-3 trucs.
0: Vous êtes plein de surprises, monsieur Brody Bradshaw.
1: Et encore, vous n'en êtes pas tout à fait au bout, mademoiselle.

0: monde.
1: Ouais, je crois qu'on bat notre corps. Bien joué. Les enfants vont pouvoir faire leur voyage.
0: Et on fait quoi maintenant?
1: Bah rien, c'est fait, on a fini. Maintenant, on n'a plus qu'à se détendre et s'amuser. Tu veux faire quoi?
0: Suis-moi.
1: T'es au courant que je préférerais vraiment que tu loupes.
0: N'y compte pas, j'ai fait du softball. Prépare-toi à plonger.
2: Ellie... Ne ratez pas, Ellie.
1: Attends, le but, c'est de toucher la cible, hein? Pas moi.
0: Oh oui, d'accord, merci de me le rappeler.
1: Bonne chance. Tu l'auras cherché.
0: Attends, pas en public.
1: Pourquoi?
0: Je veux pas que tout le monde pense que j'ai utilisé mes charmes pour obtenir la jetée.
1: C'est pas ce que tu fais.
0: Je te demande pardon.
1: Tu n'utilises pas tes charmes pour obtenir ma jetée.
0: Eh, je te rappelle que c'est toi qui m'as embrassée.
1: Je m'en souviens pas. Je réessaye.
3: Brody.
1: Nana, on
0: vous cherchait, justement.
1: Oui.
4: C'est génial. Mes amis trouvent que c'est la meilleure fête qu'ils aient jamais vue.
0: Ouais, et ils ont raison. Ton oncle Brody a bossé comme un malade pour que ce soit le cas.
3: Ça, c'est drôle. Il a dit la même chose de vous.
1: C'est pas tout, mais il faut que j'aille voir les musiciens.
3: Peut-être qu'avant, tu devrais aller te changer.
4: On dirait un chien qui sort de l'eau.
1: C'est gentil, Emily. J'ai une autre chemise dans ma voiture. Je reviens
0: d'accord,
1: tout de suite.
0: D'accord, mon chéri.
4: Va étendre Brody.
0: Allez, viens. On va voir les attractions.
4: Ouais.

0: souhaite pas bonne chance.
1: Bonne chance.
0: Mesdames, messieurs, bonsoir. Vous allez bien? Génial. J'espère que tout le monde s'amuse ce soir. Je suis fier de souhaiter la bienvenue à chacun d'entre vous à la 20e, et je rigole pas, la 20e édition de la fête de l'été annuelle de Sand de l'Arcove. Et je vais vous dire, vous méritez de vous applaudir parce que... entre la vente des billets et la cagnotte sur Internet, nous avons récolté une somme record cette année. Et c'est grâce à vous, merci. Merci du fond du cœur. Nous avons récolté assez d'argent pour financer toutes les activités périscolaires de toutes les classes de l'école. Et ça pour l'année entière. Avec les dégâts qu'a causé la tempête, on ne croyait pas pouvoir organiser de fête cette année. J'ai beaucoup de monde à remercier, mais je tiens à commencer par celle sans qui nous ne serions pas là. Anna Wall-

0: Merci à tous. On va lancer le deuxième set.
1: Vous m'accordez cette danse.
2: Ça fait longtemps.
1: Raison de plus pour dire oui.
2: En plus, il sait danser.
1: Ça aussi, c'est Nana qui m'a appris.
2: Où ils sont?

0: pieds et des mains pour que le complexe hôtelier puisse voir le jour à 100 dollars Cove. Mais si on ne peut pas construire sur la plage et sur le terrain prévu, je préfère qu'on le fasse dans une autre ville.
1: C'est vraiment dommage, Anna. Je crois qu'on commet une énorme erreur en...
0: Je ne vous demande pas votre avis. Je vous demande juste de faire votre boulot.
1: Oui, bien sûr, évidemment.
0: Bien. Donc soit Brody nous vend son terrain, soit on déplace le projet dans une autre ville. Alors je veux vous voir au bureau demain pour commencer à évaluer d'autres sites potentiels.
1: D'accord. Bien, à demain.
2: Tout va bien ?
1: Anna ne veut pas déplacer le complexe sur le parc d'ostréiculture. C'était prévisible. Je suis vraiment désolée.
2: Bah, ok. Bah, t'auras essayé. Et ça me touche que tu l'aies fait.
1: Elle me demande de retourner au bureau dès demain pour évaluer d'autres sites.
2: Ah, dès demain.
1: Ces dernières semaines passées avec toi ont été fantastiques. Mais il est temps pour moi de retourner... à la vraie vie.
2: Qu'est-ce que tu veux dire? On pourrait... essayer de se... De se laisser une chance. Tu vis à Stamford, c'est pas si loin que ça.
1: Non, mais je sais pas où le boulot va... va m'envoyer et... je sais pas si je pourrais venir te voir.
2: Ah.
1: C'est compliqué.
2: Ah. D'accord. Je vois.
1: Je t'aime beaucoup, Brody. Je crois que je ferais mieux de m'en aller. Déjà. Ma patronne m'a demandé de retourner au bureau chercher d'autres sites.
3: Je suis vraiment désolée que vous n'ayez pas trouvé ce que vous cherchiez. Ne soyez pas triste.
1: Merci pour tout, Nana.
3: Mais de rien. Parfois, les choses s'arrangent d'elles-mêmes.

0: Bonjour, Ellie.
1: Laura, j'ai une idée.
2: Et voilà.
3: Oh, mais ça a l'air délicieux.
4: Salut, Sorette.
2: Salut.
4: Un café, s'il te plaît.
2: Où est Ellie?
4: Ah, elle est retournée à Stamford.
2: Ah bon? Elle est partie? En vous voyant danser hier soir, j'aurais jamais cru.
4: Ouais. Les apparences sont parfois trompeuses.
2: Oh, Brody.
4: Quoi? Je la connais que depuis quelques semaines, mais... j'ai l'impression...
2: Si t'as des sentiments pour elle, trouve un moyen pour que ça fonctionne.
4: C'est ce que j'ai fait. Enfin, en tout cas, je crois.
2: C'est la jetée qui pose problème, hein?
4: Avant, ouais. Mais maintenant... plus vraiment.
2: Je comprends. Changer, c'est difficile. La jetée familiale représente qui tu es, d'où tu viens.
4: Mais pas forcément où je veux aller. Merci, Pam.
2: Quand tu veux.

0: entrez, je vous en prie. J'étais en train de vous envoyer les détails concernant le site en Caroline du Nord.
1: Et si on pouvait finalement construire l'hôtel sur la plage, à $100 coffre?
0: Comment ça?
1: Je veux vous montrer un concept.
0: Qui vous a demandé de faire ça?
1: Je l'ai fait sur mon temps libre.
0: Je n'aime pas qu'on me mette devant le fait accompli, Ellie.
1: Franchement, si je vous avais demandé, vous auriez dit non. Et je voulais partager ma vision du projet avec vous.
0: Votre vision du projet?
1: Tu me reconnais?
2: Viper!
1: Bâton? Tu veux le bâton? Alors, va chercher.
2: Qu'est-ce que tu fais ici?
1: Viper me manquait.
2: T'as jamais répondu à mes messages.
1: Je voulais te parler en personne.
2: D'accord, alors s'il te plaît, avant que tu te lances, j'ai besoin de vider mon sac.
1: Vas-y.
2: C'est Nana. Elle m'a rappelé que l'important dans la vie, c'est pas le matériel, les lieux symboliques, ni même la jetée. C'est d'être avec les gens qu'on aime. De créer avec eux de nouveaux souvenirs et de poursuivre ses rêves. Je veux pas qu'on démolisse la jetée, j'en ai pas envie. Mais je sais que cet hôtel fera beaucoup de bien à tous les habitants de cette ville. J'ai confiance en toi. Et je suis convaincue que quoi que tu construises ici, ce sera magnifique. J'en ai donc parlé avec ma famille, et j'ai décidé d'accepter de te vendre le terrain. Sans condition.
1: Et moi, je suis venue te dire...
2: S'il te plaît, prends le temps d'y réfléchir. Peut-être que je dois passer à autre chose, tu vois. Ce qu'on a vécu ces dernières semaines, ça m'a permis de me rendre compte que je voulais poursuivre l'œuvre de mon grand-père. Voilà. En te vendant le terrain, j'obtiendrai les moyens de le faire.
1: C'est courageux de faire ça.
2: Je t'aime, Ellie. Je vous aime, Mademoiselle Ellie Ebersol. Ça fait longtemps que j'ai pas ressenti ça. Et j'espère vraiment qu'on trouvera un moyen pour que ça fonctionne entre nous.
1: Brody, on n'est pas obligé de démolir la jetée.
2: Comment ça?
1: J'ai trouvé un nouveau concept hier soir. On va conserver la jetée et en faire l'élément central de l'hôtel.
2: T'es sérieuse?
1: Et oui, bien sûr que je le suis. L'idée, c'est pas de la démolir, mais c'est de la réparer. Anna a approuvé tous les changements. Et c'est moi qui serai responsable de la supervision des travaux ici, à $100 coffre.
2: T'as réussi?
1: Bon, je serai toujours basée à Stamford, mais... tu seras obligée de me voir souvent.
2: Si je peux pas faire autrement. Bien. Et donc, t'as dit qu'il faudrait combien de temps pour construire ce complexe?
1: 2 ans.
2: Je profiterai de chaque minute.
1: Moi aussi.

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0: 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Et pour rappel, les papiers, les emballages en carton et métallique aussi.
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0: Elle s'est alors mise à chercher un travail en cachette pour pouvoir fuir définitivement le palais.
1: C'est pas vrai. Vous vous trompez tous, là. Je peux vous expliquer tout cela.
2: Richard ? Parfait ! Maintenant que la preuve est devant les yeux, t'as plus besoin de nous donner des explications.
3: Pour une fois, je suis du même avis qu'elle. Tout est devenu clair, très clair comme l'eau de roche.
1: Mais ces photos ne sont pas importantes pour l'instant. Ce que je veux vous dire est beaucoup plus important.
3: Alors c'est vrai.
1: Monsieur Devral, s'il vous plaît, écoutez ce que j'ai à vous dire.
3: Je t'ai demandé si c'était vrai.
4: Devral, tu es...
1: S'il vous plaît, accordez-moi une chance de tout vous expliquer.
2: Il est temps d'admettre ton erreur. Et ne cherche surtout pas à te justifier, Krisha.
1: Vous ferez mieux de vous taire.
2: Krisha, est-ce la façon de t'adresser à Ougra ?
1: Mais comment leur parler autrement, Jayama ? Ces photos qu'ils utilisent pour m'accuser, ils sont en train de conspirer contre moi afin de détourner l'attention sur moi, pour qu'ils puissent couvrir leurs crimes. Moi, je n'ai pas tort. Par contre, eux, oui.
0: Ouais ? Alors c'est nous qui avons tous tort. Parce que tu as volé le collier de ma mère. On a ainsi prouvé que c'est ma mère qui avait tort.
1: Qu'est-ce que tu dis là, Raghav ?
2: Mon fils a raison. J'ai commencé à me méfier d'elle depuis ce jour. C'est la raison pour laquelle je me suis renseignée à son sujet. Voyez, j'ai pensé à Devraj et à la réputation de la famille. Il faut qu'elle comprenne. Donc j'ai beau essayer de la raisonner, mais elle m'a fait faux bond.
1: Comment pouvez-vous vous regarder dans la glace après avoir tant menti ?
2: Ougra Chobé ne raconte jamais de mensonges, Krisha ! Maintenant, dis-leur tous que tu m'as aussi pris de l'argent. Oui. Je voulais lui faire entendre raison. Et je lui ai dit : Hé, Krisha, s'il te plaît, ne fais pas ça. Si la belle-fille de la famille Ratod se comporte ainsi, la réputation de notre famille sera donc salie. Je lui ai aussi dit de se comporter comme la princesse d'Ambika pourrait supposer le faire. Et vous savez ce qu'elle m'a donné comme réponse ? Elle m'a dit : Tante Ougra, si tu veux, si tu souhaites vraiment que je me comporte comme la princesse d'Ambikapur, tu dois alors répondre, chère Tante Ougra, à toutes mes exigences. Et c'est ainsi qu'elle m'a demandé de l'argent. Et mon stupide fils lui a donné un chèque en blanc signé par moi, afin de sauver la réputation de la famille. Je suis sûre qu'elle a le chèque avec elle maintenant. Krisha, qu'est-ce qu'elle est en train de dire ? Dis-moi que tout cela est faux.
5: Faux ? Mais moi, je ne dis jamais de mensonges. Oui. C'est... Regardez. Dev, même toi, tu le vois.
3: Tout cela est vraiment absurde. Depuis que cette fille est venue dans cette maison, il nous arrive toujours quelque chose.
2: Et je disais souvent, peu importe combien vous donnez aux pauvres, ils finissent un jour ou l'autre par montrer leur vrai visage. Regardez.
1: Je vous en prie, essayez s'il vous plaît de me comprendre un peu. Je ne dis pas des mensonges. Ce qui est montré n'est pas la réalité.
2: Assez. C'en est vraiment trop, Krisha. Sais-tu à qui tu es en train de t'adresser ? La femme qui se tient juste devant toi est la tante de Devraj, vois-tu ? Et lui, c'est le frère de Devraj.
1: Et ce sont bien eux qui ont essayé de tuer Monsieur Devraj.
2: Tu es devenue folle. Hein ? As-tu donc perdu la tête ?
1: Jayama, je vais super bien et je dis toute la vérité. C'est bien Raghav qui a tiré sur Monsieur Devraj ce jour-là.
0: Écoutez, elle a dit de fausses accusations afin de sauver sa peau.
1: Je suis en train d'accuser personne. Je dis toute la vérité, Jayama. Moi, je n'oserais jamais mentir. Quand je suis passée devant ce garage, j'ai alors aperçu cette voiture garée dans cette place. Et c'est la même qui a été utilisée par l'agresseur.
6: Dis-moi comment tu sais
1: que c'est cette voiture qui a été utilisée pour attaquer des Vrages.
5: Tu es sérieuse, là, Roma? Comment peux-tu considérer ces propos si absurdes?
1: Car cette voiture avait quelque chose que la voiture de l'agresseur avait. Vous ne croyez vraiment pas ce que je vous dis? Dans ce cas, venez avec moi alors. La voiture est toujours garée là-bas et l'arme se trouve toujours à l'intérieur. Roma, écoute-toi, tu as remarqué la voiture sur la vidéosurveillance. Dès que tu vas la voir, tu sauras que c'est la même voiture. Alors viens avec moi. Viens car je ne mens pas.
5: Et comment pouvons-nous y aller?
2: Non, Ougra. Nous devons justement vérifier cela. Si elle est vraiment sûre de ce qu'elle dit.
5: Dis, mais tout cela n'a vraiment pas de sens. Dis-moi, tu fais vraiment confiance à cette fille? Ouvre les yeux. Cette fille, elle ne fait qu'inventer des histoires,
1: Diana. Si j'invente des histoires, pourquoi vous ne venez pas avec moi une fois de plus?
4: Attendez une minute. Allons-nous croire cette fille doutée de la parole du fils de la maison maintenant, dites-moi? Non, pas du tout. Pas du tout.
2: Meenakshi, on suit certaines règles ici. Alors une chance est accordée à chacun afin qu'il puisse prouver son innocence.
1: Venez avec moi. La voiture est là. Allez, venez. Voyez la voiture.

0: La voiture était juste là. Où est-elle maintenant?
1: Parfait. Elle est peut-être allée faire un tour. Ou peut-être bien en train de faire son jogging.
2: Tu disais que tu as vu la voiture garée juste ici. Alors dis-nous, où est-ce qu'elle est, la voiture?
0: Jayama, quand... Je me demande comment c'est possible. Je suis sûre que quelqu'un...

0: Naina. Naina n'est pas ici. Monsieur Devraj, écoutez, tantôt Gra a dit à Naina de faire sortir la voiture. Où est la caméra? Il y en a une placée ici. Je vais voir les images. Alors la situation sera claire comme de l'eau de roche. Venez tous avec moi. Monsieur Devraj.
1: Allons voir ça.
0: Roma, j'aimerais voir les images de la caméra. J'aimerais voir où la voiture est allée quand elle est sortie du garage.
2: Mais c'est vraiment bizarre. Je viens justement de vérifier les images. Les caméras de surveillance ne marchaient pas.
3: Les caméras peuvent bien avoir été intentionnées.

traditionnellement éteinte par celle qui voudrait sortir secrètement du palais. Tu nous as tellement inventé des histoires, Shiakrisha. Et cela seulement pour pouvoir blâmer les autres. Et qu'est-ce que t'as dit ce jour-là, Devraj ? Krisha a bien suivi la tradition de la famille Ratod en se comportant royalement. Et que penses-tu de son comportement aujourd'hui ? Celui de sortir du palais en cachette et puis de rencontrer un étranger. Quand on a découvert ce qu'elle fait, elle avance de fausses accusations. Est-ce donc un comportement royal ?

0: Dave, qu'est-ce qui te fait penser que Krisha est capable de faire quelque chose de mal? Je connais parfaitement Krisha.
1: Alors que sais-tu sur elle? Sais-tu la raison pourquoi elle a fait tout cela? Sais-tu où elle est vraiment allée? Dis-moi, comment le saurais-tu? Tu étais avec moi toute la journée.
0: Je sais simplement qu'elle n'est pas capable de faire du mal à qui que ce soit.
1: Si c'est comme cela que tu penses alors, c'est que tu n'es pas non plus capable, Arav, de distinguer le bien du mal.

0: fait? À un certain moment, je pensais que Devraj la jetterait hors du palais. Mais alors là et là, où est-ce qu'il en est? Je disais souvent qu'il n'y a aucune personne qui peut dire ce que Devraj a dans la tête. Oui, vraiment.
1: Monsieur Devraj, pourquoi vous ne voulez pas du tout m'écouter? Raghav a accepté le fait qu'il voulait vous tuer. Pourquoi ne comprenez-vous pas cela?
2: Je t'en prie. Ça suffit, arrête de vivre dans tes rêves, Krisha, arrête tes délires.
1: Je n'invente aucune histoire, monsieur Devraj, je ne fais que dire la vérité.
2: Tu n'arrêtes pas d'imaginer des choses dans ta tête, Krisha. Les fausses histoires que t'as inventées, toutes tes imaginations. S'il te plaît, arrête de m'en parler. Parce que tout ce que tu dis ne changera rien pour moi.
1: Tout cela n'est pas mon imagination, monsieur Devraj. Écoutez, j'ai vu de mes propres yeux la voiture qui a été utilisée par Agave pour vous tirer dessus.
2: Oh, allons.
1: Pourquoi ne comprenez-vous pas? Votre vie est en danger, vous avez aussi été attaqué à Udaipur, monsieur Devraj. Quand le prêtre a vu votre horoscope, il nous a dit que vous étiez en danger pendant un mois.
2: C'était pas vrai. Une imposture. C'est moi qui me suis fait attaquer ce jour-là, Krisha. Et le prêtre a dit tout cela car je lui ai ordonné de le dire. J'ai fait tout cela pour que tu compatisses et que tu acceptes de devenir mon épouse, le plus tôt que possible.
1: Eh bien alors, cela signifie que ce que vous m'aviez dit n'était pas vrai.
2: Oui. Après tout cela, je pensais que tu aurais tout compris maintenant. Et malheureusement, j'avais tort. En tout cas, ma vie n'a jamais été en danger. Elle ne l'est pas. La question que je te pose est différente. Je m'en moque complètement de savoir la raison pourquoi tu as rencontré cet homme. Ou si tu as vraiment pris le chèque de ma tante ou non, je m'en moque. Je veux seulement entendre de toi une seule réponse. Est-ce que tu as essayé de t'échapper d'ici? Oui ou non?
1: Oui! J'essayais de m'échapper de ce palais, monsieur Devraj. Est-ce que vous croyez vraiment que je vais tout le temps rester ici, même si vous continuez à dire que vous aimez vraiment Maya? Écoutez, vous vous êtes fait vous-même attaquer, vous avez même fait mentir le prêtre, vous avez joué un coup contre moi, vous avez menti afin de m'épouser, et tout cela seulement parce que vous désiriez que je devienne Maya.
2: Oui.
1: Dites-moi, est-ce que vous ne savez pas que quand votre cœur se brise, cela vous fait vraiment très mal? Et vous me brisez le cœur tous les jours.

0: Toutes les fois que vous dites que... que vous voulez Maya, je suis blessée de l'intérieur. Est-ce que vous vous rendez compte de ce que vous ressentez quand vous aimez quelqu'un et que vous ne recevez pas d'amour de lui en retour? Cela fait vraiment très mal. Et je n'arrive plus du tout à supporter cette douleur. C'est la raison pour laquelle j'ai voulu m'enfuir de ce palais. Et j'ai alors pris certaines dispositions pour partir d'ici. Et je quitterai cette place à tout prix. Vous ne pouvez pas m'arrêter. Vous ne pouvez pas.
1: C'est la raison pour laquelle tu as demandé à Yash d'emmener tes parents à Pashmari. Vrai?
0: Personne ne doit connaître l'endroit où vous partirez véritablement. Personne veut dire personne, tu m'as bien compris? Comment êtes-vous au courant de cela?
1: Penses-tu vraiment que je ne garderai pas un œil sur ta famille après les avoir fait autant de menaces? Lorsque mon homme de confiance a informé qu'en quittant l'hôpital, ta famille est alors partie pour Pashmari, au lieu de rentrer directement chez eux, je me suis alors assuré d'une chose. Ils ne doivent pas continuer. Ils devraient être plutôt contraints de revenir ici. Allez. Tiens, réponds. Vas-y, réponds.

C'est bien ton téléphone. Tu voulais le cacher. Et tu pensais réellement que tu avais accompli quelque chose d'énorme, n'est-ce pas? Ben vas-y, réponds-le. Sinon ton frère doit être vraiment inquiet. Tu lui as aussi dit de s'en aller d'ici. Eh ben moi, je lui ai dit de rester. Pourquoi vas-tu créer de la peine à ton père qui est vraiment malade? Pourquoi l'obliges-tu à faire le va-et-vient dans cet état? Maintenant, tu vas répondre à l'appel. Et tu diras exactement, pardon, faux numéro. T'as compris? Tu ne peux donc pas partir loin de moi. Ta famille ne peut pas non plus partir. Mais si tu veux toujours voir ta famille heureuse, alors fais ce que je t'ai dit. Suis bien toutes mes directives.

0: Allô? Allô, Krisha?
1: Pardon. Pardon, faux numéro.
0: Allô? Allô? Allô, Krisha? Allô, Krisha? Allô?
2: Donc à partir d'aujourd'hui, tu n'auras plus aucun lien avec ta famille. Même si ta famille veut te contacter, hélas, ils ne pourront pas. Car Krisha n'était jamais ici. Seule Maya vit ici. D'accord ? Maya,

0: Je ne comprends pas pourquoi nous devons tolérer tout ce qui se passe. Après avoir découvert l'énorme secret qu'elle voulait cacher à toute la famille, nous aurions dû la jeter directement hors du palais. Mais pourtant... Et pourquoi cela ne s'est-il pas encore produit?
1: Parce qu'il ne le veut pas. Devraj est bien le prince d'Ambikapur, non? Et dans ce palais, les choses vont comme Devraj le veut. Ce serait bien si aucun de nous ne fait donc aucune intervention.
2: Écoutez un peu. Le saviez-vous que quand un chat se prépare à chasser un pigeon, ce dernier...

0: et ferme complètement les yeux pour ne rien voir. Il se sent en sécurité comme si le chat était parti. Alors dites-moi, allons-nous tous nous comporter comme des pigeons en fermant tout bêtement nos yeux pour ne rien voir et le chat? Tu as le temps, Jaya Lakshmi. Fais quelque chose pour Krisha. Pourquoi est-elle allée rencontrer cet étranger? Et qu'est-ce qu'il lui a dit exactement?
1: Pourquoi? Pour quelle raison? Qu'est-ce qu'elle a dit réellement? On n'a rien à voir avec cela. Cela concerne seulement Dev et Krisha. Et si Dev n'a pas de problème, dites-moi alors pourquoi nous avons un problème?
2: Et pourquoi n'aurions-nous pas de problème? Tu t'en souviens, Jaya, elle a insulté mon fils. Elle l'a accusé d'avoir voulu tuer Dev Raj.
1: Vraiment? Et tout le monde ici sait tous à quel point ton fils est vraiment un gars super génial. Ton fils n'arrête pas de boire toute la journée. Il se bat avec Dev Raj pour tout et rien. Ce n'est pas cela. Tout le monde dans cette famille connaît, sans le moindre doute, l'opinion de ton fils Raghav sur le prince de ce palais.
2: Alors, en t'écoutant parler, tu veux dire que Raghav a tiré sur Dev Raj?
1: Non. Je ne l'affirme pas, car je ne suis pas sûre de ce qui s'est vraiment passé. Mais toutefois, je sais une chose. Krisha est bien la femme de Dev Raj. Eh bien, cette femme-là est allée jusqu'à risquer sa propre vie afin de sauver celle de Dev Raj. Donc rien que pour cet acte-là, je peux tout à fait pardonner 1000 fois à Krisha.
2: Je ne tolérerai pas cette injustice.
1: Donc tu n'as qu'à partir.

0: Les portes du palais sont grandes ouvertes, alors tu peux partir quand tu veux. Et en plus, tu es la fille de cette famille. Et les filles ne restent pas longtemps habitées chez leurs parents, n'est-ce pas? Et n'oublie pas que ce n'est pas ta maison.
1: Et est-ce que c'est ta maison? Qu'en est-il de Jayalakshmi? Moi, au moins, je suis la fille de cette maison. Mais par contre, toi, Jaya, tu n'es pas de la famille.
0: Tu as raison, Ugra. Je ne fais pas partie de la famille, Ratod. C'est pourquoi cette maison n'est pas mienne. Mais je pense que tu as oublié que toutes les entreprises familiales, ainsi que ce palais-ci, et puis la procuration sont toujours sur mon nom. Votre défunt frère, le roi Vikram Singh Ratod, me les a donnés. C'est bien lui qui m'a légué tous ses biens. Par conséquent, vous savez qui je suis, quelle est ma place. Et quelle est donc ma valeur? Meenakshi, avant que cette affaire s'agrandisse, emmène Ugra très loin d'ici.
2: Ugra? Dis Ugra, j'ai acheté un nouveau collier. J'aimerais te le montrer. Viens avec moi. Mais viens avec moi! Le collier est trop beau. Allez, viens, viens, viens voir.
0: Romain, penses-tu que ce que Krisha a dit à propos de Raghav pourrait être vrai? Dis-moi ce que tu en penses.
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7: Maman?
8: Tu t'es débarrassée de cette voiture?
7: Oui, maman. Personne ne pourra trouver cette voiture. À l'endroit où je l'ai laissée. Ces gens vont vite enlever les pièces et ils les mettront à la casse. Et tout cela dans quelques jours. Ensuite, oublions l'autre. Tu sais que même à trois, nous ne serions pas en mesure de la trouver.
9: Super, Naina. Tu as fait tout un cinéma. La façon dont tu as réagi quand Krisha t'avait blâmé.
8: Miraga, vas-tu remarquer ce que Naina et moi avons dû faire afin de cacher tes traces ? Et tout cela est à cause de ton problème d'alcool.
9: L'alcool n'est pas le problème. Mais Krisha l'est. Même après tout ce qui s'est passé, Devraj n'a pas pu le jeter hors de la maison, maman. Mais qu'est-ce qu'elle a de si spécial ?
7: Le sosie de Maya.
9: Ça me dérange toujours de voir ce visage tellement horrible.

0: Qu'est-ce que vous faites ?
1: Je porte mes vêtements de nuit, je suis dans ma chambre. Qu'est-ce que tu crois que je suis venu faire ? Bien sûr, pour dormir.
0: Dans le même lit ?
1: Oui, Maya. Et dorénavant, nous dormirons ensemble dans ce lit.

0: Allez, viens, Maya. Avant que je te tire vers moi et te fasse coucher à mes côtés. Fais-le toi-même.
1: Non, pas question.
0: Relax, Maya. C'est comme cela qu'on dormait nous deux avant. Tu te rappelles?
1: Je ne suis pas Maya. Lâchez-moi.
0: Écoute, plus tu essaieras de t'éloigner de moi, plus je te forcerai à te rapprocher, d'allonger plus près de moi. Maintenant, je vais te surveiller tout le temps, car ce n'est pas prudent de te laisser dormir seul. De toute façon, on ne sait jamais quel plan tu préparerais si je te laissais seul pendant des heures. Tu es une fille maligne, n'est-ce pas? Donc viens dormir, ici. Allez.
1: S'il vous plaît, lâchez-moi.
0: Viens dormir confortablement. Viens dormir comme Maya le faisait. Allez. Bonne nuit.

0: Que s'est-il passé ?
1: Eh bien, la lumière ne marchait pas. J'ai essayé de tourner l'ampoule et elle s'est cassée. Je pense qu'il y a un genre de court-circuit. Les interrupteurs ne marchent pas. Je ne peux même pas allumer le geyser.
0: Je vais appeler un électricien.
1: Non ! Ce que je veux dire, on n'a qu'à appeler Arav. L'électricien n'arrivera pas ici tout de suite. Arav va juste voir si quelque chose a brûlé.

0: Un instant.
1: Qu'est-ce qu'il y a, Naina? Nous sommes en plein photoshoot pour un magazine de mode. Il y aura un article sur moi pour leur prochain défilé.
0: Oh, vraiment? Et combien tu les as payés au juste?
1: Ne fais pas le malin, d'accord? Dis-moi vite ce que t'as à dire.
0: Donc, écoute-moi attentivement. Car Roma est allée tôt le matin au garage. Je l'ai vue de mes yeux.
1: Laissons-la faire ce qu'elle veut, Naina. Qu'elle cherche des preuves et qui pourront bien m'accuser. Elle ne trouvera rien. Et en plus, elle ne trouvera pas la voiture. Pas vrai, Naina?
0: Je l'espère. Parce qu'il est vraiment difficile de trouver l'endroit dont je t'ai parlé. Là où j'ai laissé la voiture. Impossible de la trouver.
2: De quelle voiture parlent ces deux-là?

0: Ça y est, c'est bon.
1: Arav, s'il te plaît, prends ton temps.
0: Il faudra du temps pour le réparer. Les fils sont brûlés et je vais devoir les changer.
2: D'accord. Fais vite, s'il te plaît.
1: Je vais donner un coup de main à...

0: Grave.
1: Allô? Oui. Demain, la réunion avec Monsieur Kapoor. Le plan du projet devrait aussi être disponible sur place.
2: Krisha, je sais que les photos qui ont été montrées par ma tante n'étaient pas vraies. Et tu ne peux jamais rien faire de mal. Je ne sais pas ce qui se passe en ce moment. Je l'ignore vraiment, mais... Mais je suis sûr que tu feras tout pour le mieux. Et j'en suis certain.
0: Merci, Arav. Merci de m'avoir donné ta confiance. Je n'ai vraiment rien fait de mal, Arav. Écoute, Arav, j'ai vraiment besoin de ton aide. Donc, s'il te plaît, aide-moi à sortir discrètement du palais, je t'en prie.
2: Mais qu'est-ce que tu racontes, Krisha? Pourquoi est-ce que tu dois sortir? Qu'est-ce qui se passe? Je ne comprends pas, là, hein?
0: Arav, écoute, je ne peux rien te dire maintenant. Mais je te promets de tout te raconter au bon moment. Tout ce que je peux te dire pour l'instant est le fait que ce que je fais maintenant est positif pour ton frère et moi. Tu m'as dit que tu m'aiderais, que tu serais là pour moi. Et tu m'as aussi fait la promesse de ne poser aucune question.
2: Quand est-ce que tu pars?
0: Aussitôt que possible.
2: Alors prépare-toi, sois prête dans une heure.
0: Une fois que j'aurai quitté le palais, je ne reviendrai plus jamais. Ça y est, je ne peux plus tolérer tout cela.
1: Je te rappelle.

0: Si on n'a pas pansé cette blessure, il y aurait une cicatrice. Il n'y en avait pas sur le corps de Maya.
1: C'est fini.
2: Dépêche-toi, si quelqu'un vient ici, il y aura un problème.
1: Ils seront à la voiture dans deux petites minutes, arrête de t'inquiéter.
0: Arrête!

0: Où vas-tu, Arav? C'est quoi tout cela?
1: Mes gadgets et mes outils sont dans cette boîte, en fait. Je ne les utilise plus, je les ai trouvés en faisant le câblage de ta chambre. Il y a un orphelinat pas très loin de nous, alors je pensais que je devrais faire un don.
0: Tant de choses électriques là-dedans.
1: Je suis l'électricien de cette famille depuis tant d'années, non?
0: Laisse-moi voir.
1: Dave, je suis en retard, s'il te plaît, fais ça plus tard.

0: T'as vu? Je t'avais bien dit, Dave. Il y a beaucoup de choses dedans. Tu sais quoi, Dave? Tu devrais vraiment venir dans ma chambre. Enlève tes mains, tu vas te blesser. Si tu viens dans ma chambre, tu vas voir, tu auras l'impression que c'est une chambre d'électriste.
1: C'est bon, mais qu'est-ce que tu fais avec tant de choses?
0: Je les aime, c'est tout. L'électrique, c'est ma responsabilité, non?
1: Ah bon? Alors laisse-moi t'aider.
0: Non, je vais le faire moi-même, c'est bon, s'il te plaît, Dave.
1: Arav, de cette façon-là, la boîte pourrait bien s'ouvrir en la déplaçant. Va chercher un cadenas. Vite, dépêche-toi.
0: Elle ne va pas s'ouvrir, je vais m'assurer qu'elle ne s'ouvre pas.
1: Arav, écoute, tu devrais faire les choses avec perfection. Va le chercher. Vas-y, va.
0: Oui, j'y vais.

0: Je n'ai pas encore retrouvé la voiture.
1: Mais comment a-t-elle disparu tout d'un coup, Romain?
0: J'ai vérifié le garage comme Krisha me l'a dit.

0: Alors, une tentative a été faite sur la vie de Monsieur Devrage.
1: Si l'on croit à la version du cliché, alors là, l'agresseur se trouve juste devant nous. Est-ce que tu penses que je devrais parler à Krisha? Je veux dire, qu'on pourrait connaître...
2: Non, Romain. Je ne veux pas impliquer Krisha dans cette affaire. Je veux toujours que Krisha pense que cela n'était qu'une mascarade de ma part.
1: Mais pourquoi, Dev?
2: Parce que si Krisha apprend que j'ai été réellement attaqué ce jour-là, alors je sais qu'elle essaierait de trouver à tout prix l'agresseur. Dans ce cas, elle ira loin dans cette affaire. En faisant cela...
1: La vie de Krisha sera donc en danger. Et tu ne veux pas du tout que Krisha soit blessée.
2: Ben, je ne veux en aucun cas que Maya soit blessée.
3: Tiens, le cadenas, il est là.

0: Vas-y, bois de l'eau.
1: Ahav. J'étais vraiment effrayée. Je pensais que Monsieur Devrage m'attraperait.
0: Krisha, même moi, j'ai eu peur. Mais bon, tout est bien qui finit bien, n'est-ce pas?
1: Non, Ahav, rien ne va plus.
0: Krisha, nous sommes assez loin du palais. Dis-moi ce qu'il faut faire après tout ça.
1: D'accord, je vais tout te dire. Mais avant, je dois passer un appel. Dis-moi, tu as ton téléphone?
2: Allô?
1: Allô, Pinky?
2: Krisha, qu'est-ce qui se passe? Est-ce que tu vas bien, Krisha?
3: Dis, tu m'as dit de m'en aller, de partir très loin d'ici.
2: Ensuite, Devrage m'avait téléphoné et il m'a dit que tu t'étais trompé.
3: Krisha, papa et maman sont vraiment très inquiets.
2: Ainsi, papa pense que tu nous caches quelque chose, Krisha.
1: Pinky, écoute. Dis-lui que je vais bien. Dis-lui aussi qu'il ne doit pas s'inquiéter pour moi.
3: Krisha, s'il te plaît, rentre à la maison.
2: Tu sais, si papa te voit, il sera vraiment heureux.
4: Parce que si Krisha apprend que j'ai été réellement attaqué ce jour-là, alors je sais qu'elle essaierait de trouver à tout prix l'agresseur. Bref, jusqu'ici, nous n'avons pas encore idée de l'identité de l'agresseur.
5: J'ai pas eu de chance, donc j'ai pas réussi. Mais j'y arriverai au bout de mes actes, tôt ou tard.
1: Je rentrerai, Pinky. Je serai sûrement là. Je dois seulement finir un travail qui est très important. Dès que je l'aurai fini, je rentrerai vite à la maison. Mais là, en attendant, prends bien soin de papa et maman.
2: C'est d'accord, Krisha.
0: Krisha, on fait quoi?
1: Ahav. Nous devons trouver la voiture qui a été utilisée pour attaquer Monsieur Devrage. Jusqu'à ce que je sois vraiment sûre que rien ne va nuire à sa sécurité. Je ne peux aller nulle part ailleurs. Et si je pars, et que quelque chose arrive à Monsieur Devrage, alors je ne pourrai jamais me le pardonner.

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0: Pourquoi tu ne me comprends pas? Pourtant, j'ai toujours voulu le meilleur pour toi, Ma. Pourquoi tu m'as fait ça? Je suis fatiguée de penser, Marthe, pour toi. Parce que je t'aime, ma chérie d'amour. Je t'aime. Je t'aime.
1: Aisez son pas. Aisez son pas. Aisez son pas.
2: Ça va,
1: je
2: ça va,
1: pas
2: Susanna.
1: Où
2: c'est, Susanna,
1: c'est
2: Susanna,
1: je
2: mon amour.
1: Aisez son pas.
2: Susanna, calme-toi, s'il te plaît. Ça va, Susanna.
3: Qu'est-ce qui se passe?
2: Ben rien, c'est que ta mère croit que quelqu'un est entré voler les bijoux de ta grand-mère.
1: C'est que je les avais bien rangés, ils y sont pas. Je vais devoir aller à la police.
2: Non,
1: c'est que quelqu'un est entré
2: Susanna,
1: dans la maison.
2: Écoute-toi, s'il te plaît. Qui pourrait savoir où étaient rangés ces bijoux? Qui pourrait?
1: Ben ils ont pas pu disparaître.
2: Mais enfin, ils doivent être...
3: Non, maman. Va pas à la police. C'est moi qui les ai pris.
1: Quoi?
3: J'avais besoin d'argent.
1: Comment t'as pu? Qu'est-ce que t'as fait?
3: Je les ai mis en gage.
2: T'es qui? Et qu'est-ce que t'as fait à mon fils?
3: Je les ai juste empruntés.
1: Mais pourquoi t'avais besoin d'autant d'argent? Ne me dis pas que c'était pour cette gamine!
3: Je vais les rendre, tout de suite.
2: Ne parle pas comme ça à ta mère!
3: J'ai dit que j'allais les rendre.
0: Valéria, décroche, décroche! À quoi ça sert d'avoir un portable si on l'utilise pas? Oui? Qu'est-ce que je peux faire pour vous?
4: Tout va bien.
0: Ah, oui, oui, c'est que... Bon, j'ai eu un petit problème avec ma fille.
4: J'en suis désolée. J'ai entendu des cris. Je vais vous demander, s'il vous plaît, que ça ne se reproduise pas.
0: Oui, oui, bien sûr, je sais. Je suis vraiment désolée. Hein. Ça ne se reproduira pas.
4: Je l'espère. Prenez quelques minutes pour pouvoir revenir travailler.
0: Madame, vous croyez que si je finis vite, je pourrais partir plus tôt? C'est que j'ai besoin de régler ce problème.
4: Si vous terminez tôt, bien sûr, allez régler ce problème. Mais commencez par vous calmer.
0: Merci beaucoup, madame.
4: Calmez-vous.
0: Mon Dieu. Aidez-moi. Aidez-moi, s'il vous plaît. Aidez-moi. Aidez-moi à arracher cette douleur.

0: là, quand ton argent ne suffira pas, quand t'auras pas de quoi manger, tu te rappelleras de moi.
1: Ah, pardon, papa. Tu veux que je repasse?
2: Non, non, non, fiston, reste. J'ai fini. Tu demandes juste les devis, s'il te plaît, et c'est bon. Merci.
3: Oui, monsieur. Avec plaisir.
1: Papa, j'y ai bien repensé.
2: De quoi tu parles?
1: D'Arturo. Je vais chercher un moyen ou une stratégie pour lui parler, et peut-être comme ça, pouvoir mieux le comprendre. Parce que dernièrement, il a fait des choses qui me déconcertent, vraiment.
2: Je ne sais pas combien je suis reconnaissant pour tout ce que tu fais et que tu m'aides autant.
1: Eh bien, malgré l'absence de maman, tu m'as, moi. Et pas seulement pour ça. C'est vrai que ça m'inquiète qu'Arturo perde le cap. Toi, tu m'as donné une opportunité de réaliser un nouveau projet, papa. Et je le valorise beaucoup. Et je veux pas te décevoir.
2: Non, tu ne le fais jamais. Moi, je suis en train de voir la nouvelle collection de la saison, mais j'ai pas eu la tête pour bien le faire.
1: Est-ce que tu veux que je te...
2: Oui, bien sûr. Peut-être que si... C'est ce que je prépare pour la présentation. Je sais pas. J'ai pas eu la tête.
1: Mais ça, j'aime bien. Ça rend bien.

0: Allô?
1: Juan. Juan, c'est bien que tu me répondes.
0: Ma, tu sembles pas bien. Est-ce que ça va?
1: Non, non, ça va pas du tout.
0: Qu'est-ce qui s'est passé? Qu'est-ce que t'as?
1: J'ai besoin de te voir tout de suite.
0: Pourquoi? Qu'est-ce qui s'est passé?
2: Mar, dis-moi ce qui s'est passé.
1: Ma mère a découvert la bague.
0: Quoi?
1: Oui, elle s'en est rendue compte. Je sens que j'en peux plus, Juan.
2: J'arrive là. Dis-moi où t'es.
1: Je t'attends à la Vierge.
0: Ok, j'arrive.
3: Mar, réponds-moi, s'il te plaît, ma chérie. C'est pas possible, pourquoi tu ne veux pas me répondre? Il ne manquait plus que ça.
4: Allô?
0: Valéria, pourquoi tu ne me répondais pas?
4: Qu'est-ce qui se passe?
3: Est-ce que ta sœur est avec toi?
0: Non.
3: Alors, tu sais où elle pourrait être?
0: Je croyais qu'elle était
4: avec toi. Qu'est-ce qui se passe?
0: C'est que j'ai eu un problème avec elle.
4: Comment ça, un problème? Pourquoi?
0: Non, j'ai besoin de
3: la retrouver. Et non, je ne peux pas t'expliquer quel est le problème.
4: Je sais pas où elle est. Je vais l'appeler, d'accord?
3: On se voit à la maison d'Amparo. Hein?

0: Juan. Juan, qu'est-ce qui t'est arrivé, mon amour?
1: Mon père a découvert que j'ai mis les bijoux en gage pour t'aider.
0: Juan, je te l'avais dit, t'avais pas à faire ça, mon amour.
1: Bien sûr que si. Oh. Et toi, qu'est-ce qui t'est arrivé?
0: C'est ma mère. Non, ne te mets pas en colère, s'il te plaît, ça vaut pas la peine. Moi, je veux surtout pas retourner avec elle.
1: Moi non plus, je pense pas rentrer chez moi.
0: Alors qu'est-ce qu'on fait?
1: On s'en va. On s'en va ensemble.
0: Mais où ça?
1: Dans un endroit où on sera loin de tout le monde.
0: Est-ce que t'es sûr?
1: Bien sûr que oui. Je veux qu'on soit ensemble. Seul toi et moi, qu'on commence une nouvelle vie. Merci.
2: Merci. Je crois que on pourrait peut-être se prendre le reste de l'après-midi.
3: T'es sérieux? Oui. Qu'est-ce qui t'arrive? Pour moi, c'est bien. Hein?
2: Oui.
3: Wow.
2: Des fois, c'est bien, frère, de pouvoir parler nous deux comme on le faisait au bon vieux temps, avant que je parte aux États-Unis.
3: J'en suis ravi, frangin. Ravi. Vraiment, toi et moi, on a traversé tellement de choses toutes ces années.
2: Oui, il s'est passé beaucoup de choses et tu sais que je n'ai vraiment que toi dans ma vie. Parce qu'avec Leonardo, j'ai jamais été très proche. Et en ce qui concerne Camilla, je crois que je l'ennuie en vrai. Oui.
3: Ne dis pas ça.
2: Tu sais que
3: tu peux toujours compter sur moi.
2: Je sais.
3: Okay
2: je
3: Même
2: sais.
3: Si tu l'ennuies. Non, je rigole.
2: Et le plus difficile quand je vivais à l'étranger, ça a été d'être loin de toi.
3: Ça a été le plus dur aussi pour moi. Tu m'as trop manqué.
2: Et toi aussi, tu m'as manqué, frère. Et pourtant, j'ai eu énormément d'amis. Mais je me sentais tout seul.

0: seul là-bas.
1: Toi, à ma place, je suis sûr que tu serais sorti avec la moitié des filles de mon université. Il n'y en avait pas une plus belle que l'autre. C'était incroyable.
0: Ah, je te le jure. Sens le pire, c'est que c'est possible.
1: Oui, j'en suis sûr.
0: Et quoi, t'es sorti avec aucune de là-bas?
1: Si, avec la femme dont je t'ai parlé.
0: Ah, bien sûr, oui, pardon, excuse-moi, ça m'était sorti.
1: Oui, on est restés un temps ensemble, mais ça fait partie du passé.
0: Une petite tequila?
1: Oui.
0: On s'en prend une? S'il vous plaît.
1: Et toi?
0: Quoi, moi?
1: Dis-moi, comment ça va avec Valéria?
0: Ah, tu peux nous mettre deux tequilas, s'il te plaît?
2: Bien sûr.
1: Merci.
2: Tout de suite.
0: Ah, frangin. Valéria, c'est la femme la plus compliquée que j'ai connue de toute ma vie.
3: Leonardo, t'as quelques infos sur la nouvelle ligne de vêtements qu'ils veulent sortir?
4: Non. Écoute, de ça, je peux rien te dire parce qu'ils le font dans un autre département. Mais ce dont je peux te parler, c'est ce qu'on est en train de promouvoir en ce moment. La collection automne-hiver. Non, ça va être un succès, je te l'assure. Et tu sais que pour nous, c'est très important que ça ait beaucoup de couverture, tu
3: vois.
4: Oui,
3: je comprends. Mais pour notre magazine, c'est très important, l'exclusivité.
4: Ouais, et on le comprend parfaitement. Vous êtes le média de référence de mode dans toute l'industrie. Et c'est pour ça que je veux t'offrir l'exclusivité de cette saison.
3: Ah, j'adore l'idée. Mais avant de continuer, j'ai besoin de savoir combien tu vas me faire payer.
0: Rien.
3: Ça fait assez longtemps que je suis dans le milieu pour savoir qu'il y a toujours un prix.
4: Écoute, moi j'ai juste besoin que tu me donnes une couverture de une à une de nos mannequins.
3: À qui?
4: C'est tout. Paola Escalante. C'est ma femme.
3: Très bien. On a un accord.
1: Qu'est-ce que tu veux dire par compliqué? Valéria, c'est un défi pour toi?
0: Je sais pas. En tout cas, j'ai jamais connu une femme comme elle. Elle est tellement forte. Elle est indépendante. En plus, elle est belle. Et elle ne me calcule pas.
1: Mais tu n'es pas amoureux?
0: Je sais pas. À toi de me dire, c'est toi le romantique de l'équipe.
1: Non, bah dis-moi ce que tu ressens. Tu l'aimes? Ou tu ne l'aimes pas?
0: Je crois pas que je pourrais reconnaître l'amour. Toi, tu es amoureux?
1: Ben, je crois que l'amour, quand il arrive dans ta vie, il te change tout. Et disons que oui, que j'ai beaucoup lu là-dessus, que j'ai observé les gens. Et on dirait que quand cette personne est loin de toi, c'est comme si ta vie s'éteignait. C'est comme si tu trouvais quelqu'un de spécial. Et quand elle s'en va, tu sens que t'as plus d'air, tu vois.
0: Ben, je sais pas si ça m'est arrivé avec Valéria, mais j'adorerais le découvrir.
1: Tu sais ce que je crois?
0: Quoi?
1: Que Valéria est un caprice pour toi. Pas de l'amour.
0: Si j'en viens à ressentir quelque chose de ce dont tu me parles, je t'avertis.
1: Regarde, si au moment où Valéria te dit qu'elle veut bien quelque chose avec toi, toi tu perds l'intérêt. Alors j'aurais eu raison.
0: Très bien. Et si ça m'arrive pas?
1: Bah cette femme aura réussi ce que personne n'a jamais réussi. Gagner ton cœur.
0: Aïe, quelle trouille. Santé. Et j'ai plus rien, serveur.
1: De plus.
0: Une autre.
5: Marc. Hé, tu vas où? Marc, descends. Descends de cette voiture, descends. Marc, mon amour, descends immédiatement. Marc, je t'ai dit de descendre. Marc, descends.
6: On s'en va ici.
5: Pars pas. Oh non. Non. Ne pars pas. Marc. Oh, ma fille. Non. Marc, ne pars pas, ma fille.
7: Oh. Qu'est-ce que vous faites? Rattrapez-la.
5: Dieu.
7: Elle est complètement fou.
5: Pardonne-moi. Pardonne-moi. Que quelqu'un m'aide. Ils emmènent ma fille. Ils emmènent ma fille à l'aide. Aidez-moi.
1: Maintenant, je comprends pourquoi t'étais comme ça.
0: C'est ça, ton problème.
1: Lequel?
0: Tu réfléchis trop, Nicolas. Et pour les choses du cœur, il faut ressentir, pas réfléchir.
1: Ah, et pas semblant, Arturo. Toi, ce que t'as, c'est une obsession pour Valéria. Comment tu sais qu'elle ne fait pas tout ça pour te manipuler?
0: Bien sûr que non. Elle est différente. Et elle y gagnerait quoi?
1: Ben, t'avoir comme ça, comme tu es là. À perdre la tête pour elle, à tomber dans son jeu.
0: Ouais, peut-être que tu as raison.
1: Bien sûr que j'ai raison. Et ce que je vois, moi, c'est si tu prenais la moitié de ce temps pour te concentrer sur le travail, par exemple.
0: Voilà que tu recommences.
1: Crois-moi, tout
0: non,
1: irait mieux.
0: Enfin. Bon, si. Tu m'as suffisamment jugé comme ça, non? Vas-y, raconte-moi ton histoire d'amoureuse.
1: Ah, ça y est, je t'ai déjà dit, ça c'est du passé.
0: Mais moi je t'ai tout raconté, raconte-moi quelque chose, toi.
1: Bon, ce qui se passe, c'est que pour moi, l'amour, c'est quelque chose de sérieux, Arturo, pas comme toi, qui prend tout comme ça, aussi relax. Moi, quand j'ai fini avec elle, j'ai souffert. J'ai beaucoup souffert.
0: Ah, faut avouer que t'exagères aussi un peu, toi, quand même.
1: Non,
0: mais si.
1: Non, c'est juste que quand je tombe amoureux, je le fais sérieusement.
2: Entre, fils, entre.
4: Papa, t'as une
2: minute? Oui, assieds-toi.
4: Merci.
2: Je suis en train de voir une campagne.
4: Eh ben moi, j'ai une super bonne nouvelle.
2: De quoi s'agit-il?
4: Un magazine insiste beaucoup pour que nous lui accordions l'exclusivité du lancement de la collection automne-hiver.
2: Nous, on ne fonctionne pas avec ce genre de communication. Tu sais bien qu'on ne marche pas avec des exclusives pour que la diffusion de la campagne soit dans beaucoup de médias.
4: Ouais, mais c'est que ce magazine est super important. Il est en train de devenir l'un des plus importants de notre marché. Regarde, je sais très bien comment on a toujours fait les choses, mais là, à vrai dire, j'ai pensé que ça pourrait nous aider.
2: Ben, j'en suis pas si sûr, fiston.
4: Papa, c'est important.
2: Peu importe la somme qu'ils offrent, je préfère toucher plus de médias pour que plus de gens le voient.
4: Mais ils nous ont pas proposé d'argent.
2: C'est encore mieux, appelle-les pour leur dire que nous refusons leur proposition, et voilà.
4: Mais c'est que j'ai déjà accepté.
5: Oh, aidez-moi! Aidez-moi, s'il vous plaît! Il a enlevé ma fille! À l'aide! Au secours! Au secours! Maudit soit-il! Il a enlevé ma fille! Il a enlevé ma fille! À l'aide! Il a enlevé ma fille! S'il vous plaît, au secours! Au secours! Au secours, aidez-moi! Tout est de ta faute! Tout est de ta faute! Malheureuse! Oh, c'est à cause de toi, tout ça! Sors! Sors! Susanna, sors! Sors!
6: Qu'est-ce que tu fais? Dégage de chez moi!
5: Viens! Tout est de ta faute! C'est à cause de toi, espèce de garce!
6: Viens pas me provoquer, parce que je compte pas supporter tes grossièretés! Fous le camp d'ici! Fous le camp d'ici! Fous le camp d'ici!
5: Ton salaud de fils s'est enfui avec ma fille!
6: Ce n'est pas vrai. Juan n'est pas capable de faire une chose pareille. Et s'il l'a fait, c'est sûrement parce que ta fille lui a fait des avances.
5: Qu'est-ce que tu dis? Qu'est-ce que tu dis? Qui lui fait des avances? Qui s'est offert?
6: Ta fille! Lâche-moi, folle!
5: Ma fille serait incapable de partir comme ça! Hein? Ton fils a volé ma fille!
6: Bien sûr que non. En tout cas, c'est ta fille qui l'a séduit.
5: Dis-moi où il l'a emmené, ou je te jure que je te tue! Où il l'a emmené? Où il la cache, hein? Où? Hein? Dis-moi!
2: Tu prendre une décision comme ça. Et après, tu veux me tromper en disant que c'est une bonne nouvelle?
4: Écoute,
2: c'est ça? Tu crois que je suis idiot ou quoi, Leonardo?
4: Non, non, papa. Te fâche pas comme ça.
2: Tu as voulu me tromper. Qu'est-ce qui t'arrive à toi? Parce que maintenant, vous croyez tous avoir le droit de faire ce qui vous chante sans mon autorisation.
4: Je pensais prendre la meilleure décision
2: pour
4: l'entreprise. Les seuls à qui tu permets de faire ce qu'ils veulent, ce sont mes frères.
2: Qu'est-ce qui t'arrive?
4: Écoute, à Nicolas, t'as autorisé le développement d'une nouvelle ligne de vêtements qui n'est même pas dirigée vers notre marché à nous. Arturo, Arturo, il peut tout faire. Parler depuis ses réseaux de choses de boulot, et ça t'embête pas de le contrôler?
2: Non, non, attends, ne te trompe pas. Les propositions de tes frères, je les ai analysées et j'ai pris une décision.
4: Ouais, bon, tout ce que moi je te propose, tu le rejettes immédiatement. Je peux rien changer, même pas un détail.
2: Il y a des choses qu'on ne peut pas changer. Appelle la revue et annule, ou je leur annule, moi. C'est un ordre.
4: Ok.
5: Non, pas avant que tu me dises où est passée ma fille.
6: T'es folle, je sais pas de quoi tu parles.
5: Tu sais très bien. Susanna, s'il te plaît, je t'en prie, aide-moi. Dis-moi où est ma fille. Je t'en prie, tu es une mère, tu dois me comprendre. Je t'en supplie.
6: Je le sais pas. Je savais même pas qu'ils étaient partis ensemble.
5: Tu le protèges. Dis-moi où il l'a emmenée. C'est dans de la famille? Ou peut-être un ami? Ne me mens pas, s'il te plaît.
6: Je sais pas. Et écoute-moi bien. Je veux pas ta fille près de mon fils Juan. Elle fait que l'empoisonner. Elle est en train de le changer et elle lui a même soutiré de l'argent.
8: Oh non, s'il te plaît. Ton fils, ce n'est qu'un crevard.
6: C'est la dernière fois que
9: je m'en
6: vais.
9: Ça suffit.
8: Ton fils est avec ma fille, Mar.
6: On dirait que Juan et cette gamine sont partis ensemble. Mais cette folle dit que c'est la faute de Juan.
9: Partez d'ici, madame.
6: Non,
9: maintenant,
6: non,
9: sortez
6: non,
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0: Par ici. Je cherche ta sœur, ma chérie.
1: Moi, je ne sais rien.
2: C'est bon,
0: ça suffit, Susanna.
2: Susanna, partez
0: maman,
2: d'ici, madame Garcia.
0: On s'en va. Maman.
3: Non,
0: ils ont volé ta sœur, mon amour.
3: Non, arrête.
0: Ça va. Mais... Maman, ça va.
3: Non,
0: ça...
3: maman, oh. Arrête, ça suffit maintenant.
0: Rentre vous à la devez maison. Me le dire. Vous devez me le dire.
3: Ça va, maman. Maman, oh, maman, on y va.
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7: Ouais, on est allé au restaurant ensemble, on a mangé italien. Franchement, c'était top, c'était génial. Tout se passait super bien, jusqu'à ce qu'elle me dise qu'apparemment on n'est pas compatible et qu'il fallait...
8: 300, s'il te plaît.
9: Ok.
8: Merci.
9: Je vous en prie.
8: On va être seuls, toi et moi. Loin de tout le monde.
10: Oui. Je suis sûre qu'on va être bien tous les deux.
8: Tu ne réponds pas?
10: Non. Je reçois tellement d'appels de ma mère et de ma sœur que... Non, je veux pas répondre, là. Et toi, alors? Tu ne sais pas si on te cherche?
8: Si, si on me cherche. Mar.
10: Dis-moi.
8: Je ne veux pas que tu te sentes obligée, d'accord? Si tu veux qu'on rentre, on rentre.
10: Tu crois vraiment que je vais revenir après ce que m'a fait ma mère?
8: Non, j'imagine que non.
10: Je ne lui pardonnerai jamais ce qu'elle a fait.
8: Ça va, sois pas triste, s'il te plaît. Moi, je te jure que je vais te protéger. Et je te promets que tu ne manqueras de rien.
10: Vraiment?
8: Ouais. Mais j'ai besoin d'une chose très importante.
10: Oui, dis-moi.
8: J'ai besoin que tu me fasses confiance.
10: On va où maintenant?
8: Au village de Santa Margarita. C'est très joli. C'est près d'ici. Et on peut y passer la nuit. Demain, on planifiera ce qu'on fera.
10: Merci pour tout ça.
8: Allons-y.
11: Ça va pas se passer comme ça.
12: On va chez
11: Ça ne va pas
12: Arrête
11: se passer comme
12: maintenant.
11: Ça.
12: On va chez
11: Mais comment
12: maman.
11: Tu peux rester si tranquille, hein? Enfin, ce voyou a kidnappé ta sœur, tu comprends? Il doit payer.
12: Maman, on sait très bien que c'est pas comme ça, maman.
11: Maman, où est-ce que tu vas?
12: Où est-ce
11: à
12: que
11: la
12: tu
11: police.
12: Vas
11: À la police.
12: Non, non, tu peux pas faire ça. Juan n'a pas enlevé Mar et on le sait très bien.
11: Mais non, Mar n'a pas pu partir de son plein gré. Elle n'a pas pu m'abandonner, non. Il l'a emmenée de force. Il l'a enlevée avec des menaces.
12: Et maman,
11: il
12: maman,
11: va payer.
12: Maman, où est-ce que tu comptes aller? S'il te plaît, écoute-moi bien. T'es pas en train de penser clairement, maman.
11: Non.
12: Maman, où est-ce que tu vas? Maman, non. Hé,

0: Salut.
1: Salut.
0: Regarde.
1: Oui, c'est joli. Mais bon, je comprends pas vraiment. Qu'est-ce que tu veux qu'il se passe avec tous ces cadeaux, hein?
0: Bon.
1: Parce que ça ne changera rien à ce que tu n'as pas fait pour moi.
0: Eh ben, j'ai une autre surprise
1: Très
0: pour
1: bien.
0: toi.
1: Oh non.
0: Viens.
1: Quoi?
0: Allez, devine.
1: Non, non, bah, je sais pas, Leonardo, je sais pas.
0: Je t'ai obtenu la couverture de la revue Romuel.
1: Non.
0: Si.
1: Sérieusement?
0: Pour de vrai?
1: Oui.
0: Je t'avais dit de tout laisser entre mes mains. Oui,
1: oui
0: ou non?
1: Oui. Et quoi? C'est quand le shooting? C'est quoi le concept? Vas-y, dis-moi.
0: Attends, j'ai pas encore tous les détails.
1: Ok.

0: mais dès que je sais, je te dirai.
1: Oh, ok. Alors, à partir de demain, je vais commencer une nouvelle routine. Sport, régime, je veux être au top de ma forme.
0: Bah, arrête, t'es toujours magnifique.
1: Oh, tu me le mets?
0: Bien sûr.

0: Quelles nouvelles ?
1: Que des problèmes.
0: Qu'est-ce qui s'est passé ?
1: Leonardo. Il est en train de prendre des libertés qui ne lui reviennent pas.
0: Je suis vraiment désolée. Ici aussi, il y a eu un problème.
1: Hein ?
0: Madame Garcia s'est disputée avec sa fille et est partie pour tout l'après-midi.
1: On dirait que les parents sont destinés à se disputer avec leurs enfants.
0: Allons, ne dis pas ça. Moi, j'ai toujours pensé que les problèmes de Leonardo étaient la faute de sa petite femme. Calme-toi.
1: On dirait que je ne vais pas arrêter de me disputer avec mes enfants. Ça m'épuise.
0: C'est juste une période. La mort de leur mère est très récente. Donne ta main. Ils sont en train de s'adapter à leur nouvelle réalité.
1: Peut-être que j'ai aussi du mal à accepter la situation. Mais je ne sais pas quand ça va passer.
2: Vous êtes tous des bons à rien. Vous passez tout votre temps à poser des questions tellement stupides au lieu de partir à la recherche de ma fille.
3: Maman.
2: À cette heure-ci, qui sait où ce malheureux a pu emmener ta sœur?
3: On sait toutes les deux parfaitement que Mar est partie avec Juan parce qu'elle le voulait.
2: Non, c'est impossible, elle serait jamais partie comme
3: elle ça. Elle l'aime. Tu comprends ça, maman?
2: Tais-toi. Il l'a emmenée de force. J'ai vu comment il l'a fait monter dans la voiture.
3: Ah bon, t'es sûre?
2: Je sais très bien ce que j'ai vu. Alors arrête de me questionner et allons-y. Allons-y. Voir à quel moment ces incapables trouvent autre chose que poser des questions.

mon amour. Tout cela est une folie. Je sais que tout serait différent si tu étais resté avec eux. Aide-moi à leur faire comprendre.

Otmar, tu as tenu ta promesse. Ah, ton odeur.

0: Maman, il faut que tu te calmes.
1: Non, non, mais tu ne te rends pas compte. Ils ont emporté ma raison de vivre.
0: Ah, bah ça c'est sympa pour moi, merci.
1: Oh, tu vas pas commencer, tu vas pas commencer. Oh, ils ont volé tous les meubles, mon amour.
0: Non. J'ai parlé avec la propriétaire. Elle nous a laissé les stocker ici jusqu'à ce qu'elle les vende.
1: Alors on va dormir ici.
0: Non, ça on peut pas, non.
1: Mais pourquoi pas? Elle n'est vendue encore à personne.
0: Parce que c'est pas notre maison.
1: Et qu'est-ce qu'on va faire?
0: Eh ben, pour l'instant, on va chez Amparo. On dort là-bas, voilà.
1: Non, non, là-bas. Il n'y a même pas de lit pour pouvoir dormir. Ah, non.
0: Écoute, on n'a pas le choix.
1: Oh, mon Dieu, c'est pas possible, c'est pas possible. J'ai plus de fille, j'ai plus de maison, j'ai plus rien. Rien du
0: Allez,
1: tout.
0: Allez, viens, maman, on s'en va.
1: Non,
0: on s'en va.
1: Plus rien.
0: Allez.
1: J'ai plus de... Ah.

0: Mar, mon amour.
1: Qu'est-ce qu'il y a ?
0: On est arrivé.
1: Mais où ça ?
0: À Santa Margarita. Tu vas enfin pouvoir te reposer, mon amour.
1: On va dormir dans cet hôtel ?
0: Bah oui.
1: Il a l'air très joli, mais combien coûte la nuit ? Est-ce qu'on aura assez d'argent ?
0: J'espère que oui. Mar.
1: Quoi ?
0: Écoute-moi. Je veux qu'à partir de maintenant, tu t'inquiètes que d'une seule chose.
1: De quoi ?
0: D'être heureuse. De te sentir la plus aimée. Tu dois te sentir à chaque instant comme la femme la plus spéciale que tu es.
1: Merci, mon amour, et toi aussi, tu l'es.
0: C'est moi qui vais m'occuper de tout le reste.

0: Je vous salue, Marie, pleine de grâce. Le Seigneur est avec vous. Vous êtes bénie. Oh, merci, mon Dieu, que vous soyez arrivée. J'étais très inquiète. Qu'est-ce qui t'est arrivé?
1: Ma fille, ma petite Mare, elle est partie.
0: Où ça?
1: C'est cet enfoiré qui l'a emmenée.
0: Oh non, calme-toi. Ils vont sûrement revenir tout de suite.
1: Non, non, ils ont emmené ma fille de force. J'ai aucune idée de savoir si elle... Et tout ça, c'est de ma faute.
0: Et pourquoi tu dis ça?
1: Non, c'est que... Si je pouvais, je me couperais les mains. Je les couperais parce que quand j'ai vu cette bague, je suis devenue folle. J'ai ressenti tellement de rage, tellement de fureur que la seule chose qui m'est venue, c'est de la frapper, de lui crier dessus. Oh.

0: Tu sais, je n'aurais jamais voulu que les choses en arrivent là. Que les choses se passent ainsi. J'aurais voulu que ta mère et la mienne nous acceptent.
1: J'aurais aimé aussi, Erwan.
0: Mais tu sais bien que j'ai fait tout ce que j'ai pu. Mais j'y suis pas arrivé. J'aurais adoré t'offrir le mariage de tes rêves. Avec nos familles unies. Mais j'ai pas pu.
1: Je sais, Erwan.
0: Mais je te promets que je serai toujours là pour toi. Que je t'aimerai jusqu'à la mort. Je te promets de commencer une nouvelle vie. Toi et moi, loin de tout et de toute douleur. Je te jure que personne ne te blessera tant que je serai à tes côtés.
1: Rowan, je sais bien qu'en étant à tes côtés, j'ai besoin d'absolument rien d'autre.

0: tu as pu faire ça? Juan n'a pas du tout enlevé Mar. Elle s'est enfuie pour être loin de toi.
1: C'est pas vrai du tout. Elle ne s'est pas rendue compte, elle est confuse, je sais.
0: Oh, maman, arrête, s'il te plaît. Pour la première fois de sa vie, Mar a voulu faire quelque chose loin de toi.
1: Non, elle n'est pas comme toi. Je sais pas comment j'ai pu frapper ma fille chérie.
0: Mais franchement, garde tes larmes, madame la comédienne. À cause de ta stupide ambition, Mar est carrément partie.
1: Non. Elle est partie par la faute de ce vaurien. Elle a laissé tout ce pour quoi je me suis battue.
0: Pour la première fois, Mar a décidé ce qu'elle voulait, pas ce que toi, tu l'obliges à faire.
2: Ça suffit, Valeria. C'est ta mère, tu peux pas lui parler comme ça.
0: Mais elle se comporte pas comme une mère.
2: Tu n'as pas idée de tout ce qu'elle a traversé. Si je te disais...
0: Qu'est-ce qu'elle a traversé? Dites-moi, qu'est-ce qu'elle a traversé? Comment, soi-disant, elle a tant souffert? Racontez-moi ce qui se passe.
2: Même si tu ne le crois pas, elle a beaucoup souffert pour vous.
1: Amparo.
0: Bien sûr, tu ne diras rien du tout.

0: Tu sais quoi, elles sont pas revenues, ni l'une ni l'autre.
1: Non, sérieusement?
0: Puisque je te le dis.
1: Alors c'était violent, c'est ça?
2: Mais évidemment que c'était violent. Quoi, t'as pas entendu comment elle criait sur la pauvre fille?
1: C'est qu'avec cette dame, on ne sait jamais. Elle crie pour un rien. C'était bien pour un garçon, n'est-ce pas?
0: Bon, c'est ce que j'ai compris en tout cas, mais bon, va savoir.
1: Eh ben dis donc, Marc, qui paraissait si sainte ni touche.
0: Oh, comme j'aimerais avoir un homme qui me court après comme ça.
3: Bonsoir.
0: Bonsoir, monsieur Portia.
3: Pouvez-vous dire à madame Garcia que je la cherche?
1: On ne peut pas, monsieur. On ne sait pas où elle est. Elle est partie et elle n'est pas revenue.
3: Et Mar, sa fille?
0: Elle n'est pas là non plus.
3: Merci.
0: Mais vous avez besoin de quelque chose?
3: Non, non. Si vous voyez Mar, dites-lui que je veux lui parler.
0: Cette gamine, elle s'arrête jamais, je te jure.
1: Non.
0: Oui.
4: Quand est-ce que tu vas dire la vérité à tes filles?
5: Jamais.
4: Elles méritent de savoir la vérité.
5: Non, non. J'ai scellé mes lèvres quand je suis tombée enceinte, alors je dirai rien. Je peux pas parler de mon passé.
4: Ophélia, dis-leur au moins comment tes parents te maltraitaient. Raconte-leur les raclées que te donnait ton père ou comment ils t'ont vendu pour quelques pesos.
5: Tais-toi! Si tu continues à parler de ça en paro, je m'en vais.
4: Très bien. Pardon.
5: Je te jure que mes filles ne sauront absolument jamais par quoi leur mère est passée. Jamais.
4: Ophélia.
6: Je peux pas croire qu'on est enfin ensemble, rien que tous les deux.
7: Moi non plus. Mais je t'avais promis qu'on y arriverait.
6: Je t'aime tellement.
7: Moi aussi. Et je te promets qu'à partir de maintenant, rien ni personne ne nous séparera.
6: Personne. Personne.

0: Et quand ton frère est arrivé,
1: oui.
0: Il était déjà parti. Alors tu sais déjà ce qui s'est passé après.
1: Il n'y a que toi à qui ça arrive des choses
0: comme
1: ça.
0: Écoute, j'ai besoin que tu me racontes en détail ce qui s'est passé à New York, en détail. Allez,
1: qu'est-ce que tu veux que je te dise de plus?
2: Bon, et vous? Vous venez d'où?
0: Eh ben, ton frère était ici, un peu moins stressé que d'habitude.
1: Faut pas exagérer.
2: On
1: est juste sortis discuter.
2: Eh, vous avez déjà choisi le mannequin?
0: Non, c'était une discussion entre frères, interdit de parler de travail.
2: Bon, eh bien, puisque tu es si joyeux, est-ce que tu pourrais m'expliquer pourquoi tu traites si mal Priscilla?
1: Camilla, s'il te plaît.
2: Mais c'est juste que je ne comprends pas. Écoute, elle est tout à fait ton type. Elle est super jolie et elle est...
0: C'est bon. Je vais te dire la vérité.
1: Réfléchis bien à ce que tu vas dire.
0: C'est bon. C'est une très belle femme, oui. Mais tu vois, on est seulement amis. Rien de plus.
2: Eh bien, tu laisses passer une super fille, hein.
0: Ici, grâce à Nicolas, j'ai appris qu'on ne choisit pas de qui on tombe amoureux.
2: Zéro, hein. Ça appartient au passé.
0: Oui, bon, si jamais ça t'arrive, dis pas que je t'ai pas prévenu.
2: Oh, mais ces histoires de cœur, c'est que des excuses. Et vous savez quoi? Je vous laisse continuer.
1: Non. Il est tard. Demain, on doit bosser. On y va.
0: On est déjà très en retard, mais encore.
1: Non. Ça y est.
0: Attends.
2: Ah oui.
1: Voilà
2: oui.
1: Ma petite sœur qui arrive.
2: Lâchez-moi.
3: Oh, Mar. Réponds.

0: Qu'est-ce qu'il y a, Valeria?
1: Ah, enfin, tu réponds.
2: Je te connais.
0: Je sais parfaitement que tant que je ne réponds pas, tu continues à m'appeler tout le temps.
2: Mara, dis-moi juste
1: où tu es et je viens te chercher.
2: Non.
0: J'ai pris une décision et je vais pas continuer à vivre la vie que ma mère m'oblige à vivre.
1: Mar...
2: Valeria, insiste pas.
0: Je veux pas qu'elle continue à me traiter comme ça.
1: On peut en discuter et voir ensemble comment on pourrait parler à maman si tu veux.
2: Non. J'aime Juan.
0: Et je vais toujours rester avec lui. Alors s'il te plaît, Valeria, ne me cherche plus.
1: Ah, Mar... C'est pas comme ça qu'on fait les choses.

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6: Bonjour à toutes, c'est ma saison préférée, c'est la saison des bébés. Avec toute l'équipe d'Antenne Réunion, nous la poursuivons de nouveaux parcours de maternité. Et à chaque bébé, une nouvelle histoire tout aussi touchante. Nous la suivons bon moment ici aux Orchidées et sur tout le reste de l'île. Et mi petit azote que cette année nous mène à des mamans vraiment admirables. Bienvenue bébé, il commence tout de suite sur Antenne Réunion. Carmel, oui, bonjour. T'es, ça y est, vous allez à trois. Mais Zati, ça va plus vite que la musique, décidément. Alors, comment il s'appelle le petit bout de chou?
7: Alors, nous présentons Moyane.
6: Bonjour, petit garçon. Et il avait son joli tenue, cette mignonne.
8: C'est ça.
6: Il est trop mignon. Est-ce que m'y peut prendre Ali? M'y peut permettre à moi que je dépose mon bracelet là? Ah, mais elle est trop émue comme il voit un petit bébé. Comme ça. Attends, la mignonne, comment il faut attraper? Il est bon là?
7: Oui, il est bon.
8: On l'appelle de la main, Aurélie.
6: On l'appelle de la main.
7: Profène.
6: Ah oui, bien sûr. Moi, m'y fait part de moi, oui, vous connaissez. Est-ce que depuis que Lila est arrivée, vous avez fini de remarquer un petit peu sa personnalité, comment il est?
8: Ah oui, tout à fait. Il a un petit caractère. Il aime les bras.
6: Oui.
8: Monsieur aime bien les bras.
6: Il est rassuré comme ça.
8: Voilà, il a besoin d'assurance.
6: Oui. Ce qui est normal, non?
8: Voilà, c'est normal.
6: Il fait combien de jours que Lila est née, là?
7: Trois jours.
8: Trois jours.
6: Trois jours.

0: Ouais, je veux déjà.
1: Alors, il aime les bras de maman, de papa. Sans
0: Tant
1: faire de
0: qu'il est dans le
1: concurrence.
0: bras, il est content.
1: Il est beau.
0: Oui.
1: Et du coup, nous l'étions en train de raconter cette histoire d'accouchement, ce fameux accouchement que l'on passe très très

0: Mais en même temps, tu regardes le bébé se retire.
1: Et comment on la vive, ça? Quelle émotion l'a ressentie?
0: Mais mon émotion, c'est la joie. Ah oui, la joie, bon père. Oui, il était content, voilà. Déjà, on a longtemps, nous attendons où? Mais là, où l'arrivée.
1: De couler dans le lit, au sang qui arrive. Et quand Banaï arrive, il dit ah, faut déplacer, ah, faut marcher. Alors que la tête est déjà visible, je le rappelle. Et la demande madame là, lever, traverser pour aller sur le lit pour accoucher, c'est ça?
2: C'est ça, oui, c'est
1: alors,
2: ça.
1: Alors, comment on l'a fait?
2: Ben, elle avance, c'est tibout. Mais avouerai que quand elle arrive sur le lit, ma reste à quatre pattes, ma oui. Pugain retourne.
1: Ah ouais?
2: Ma pugain retourne, ma reste à quatre pattes à un moment.
1: Ouais.
2: C'est difficile pour moi de retourner.
1: À cause de la douleur ou bien parce que même la manière elle était placée en train de descendre, il était impossible à haut de bouger?
2: Impossible de bouger, mais ah. Pense que la tête était déjà là. Et donc, du coup, il était impossible pour moi de bouger. J'ai envie de pousser, en fait.
1: Oui.
2: Bah, depuis qu'ils ont moins lèvres, j'ai envie de pousser. Donc, c'est difficile. Je ne connais pas comment expliquer ou ça, mais voilà, elle était difficile. À un moment donné, m'a pris courage, m'a la retourne à moi. Et après, c'est parti. Hein.
1: Alors, c'est parti. Mais raconte à nous quoi il est c'est parti. Parce que moi, il peut assurer à eux que mon c'est parti, il était long, le parti, il était long.
2: Moi, le c'est parti, il était tellement vite que... Ah, moi-même, elle est étonnée.
1: Donc là, allongée, vous l'avez eu le temps d'allonger. D'accord, donc là, accouchée dans la position classique.
2: Dans la position classique, et puis m'a poussée, bébé était là. Mais vraiment poussée, une seule poussée.
1: Une seule poussée, ouais, et bébé était là. Quand il dit comme une lettre là. À la poste, là, ah là là, c'est ça. C'est l'accouchement de Carmel. En tout cas, mes remerciements à Zot encore de permettre à nous de vivre ce moment sacré avec Zot et d'avoir la chance de rencontrer Wayan. Nous, les parmi les premières personnes à voir Ali, mais je suppose, n'a pas eu énormément de visites.
2: Oui.
1: Et nous, les vraiment contentes de vivre ce moment rempli d'émotions. Zot donne à nous un bel exemple. C'est ça que nous veut montrer sur Antenne Réunion. L'amour, la solidarité, des familles unies pour accueillir une petite merveille comme Wayan. Donc merci, nous va reniwar à Zot. Une fois que bébé sera à la maison, que ça sera bien installé, que les serments
2: seront au milieu de ses.
1: Et mes espères de voir Kras et Maloya ensemble.
0: On va faire l'ambiance.
1: Oui, hein? On va faire l'ambiance en douceur.
0: Oui.
1: Hein? Doucement. Et puis Carmel sera gaillard pour danser aussi.
2: Ah pense, oui, hein? En forme, toujours.
1: Mais continuez. Merci beaucoup. Et merci à vous de nous avoir suivis sur Antenne Réunion. Nous va retrouver Carmel et Will la semaine prochaine pour un nouvel épisode. Nous va retrouver Zotkaz en famille et en musique. C'est une promesse.
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19: Bonjour à tous, laissez la nature reprendre ses droits tout en protégeant les riverains. C'est tout l'enjeu des travaux spectaculaires menés ici à la rivière du Mât. Le département procède à l'arasement du seuil de Bengalie, un barrage aujourd'hui obsolète. Pourquoi et comment redonner à ce cours d'eau son visage naturel? C'est le thème de notre émission.

0: Alexandre Moulama, bonjour.
1: Bonjour.
0: Le seuil de Bengali a été bâti dans les années 60 pour l'irrigation agricole. L'édifice a subi les crues et les cyclones au fil des années jusqu'à son abandon au début des années 2000. Pourquoi cet édifice posait-il problème et quel est le projet global qui lui est destiné ?
1: L'ouvrage a subi de nombreuses crues, a été extrêmement dégradé et inutilisable. Et comme il crée un obstacle physique à la montée des poissons, notamment les bichiques, donc ça crée un déséquilibre sur la continuité écologique. Donc l'objectif du projet est de déconstruire le barrage, d'éliminer la chute de 10 mètres entre le haut du barrage et le bas de la rive, tout en prenant en compte la sécurité des habitations à proximité, du pont et des berges.
0: Quel sera l'impact de ces travaux sur l'écosystème ici présent, mais également sur les habitations environnantes?
1: Deux enjeux clés. D'abord, premièrement, écologique, avec l'amélioration de la biodiversité aquatique de la rivière. Les poissons pourront circuler librement et la rivière va avoir un écoulement plus naturel. Donc on profite de ces travaux pour sécuriser justement le pont qui se situe à proximité, les berges, pour pouvoir sécuriser l'ensemble des habitants à proximité immédiate du site.
0: Merci beaucoup, Monsieur Moulama.
1: Merci à vous.
0: Olivier Meyer, bonjour.
2: Bonjour Alexandre.
0: Un chantier de déconstruction en milieu aquatique est complexe. Comment se déroulent les travaux et surtout quel est le calendrier?
2: Pour pouvoir organiser un chantier aussi complexe et de cette ampleur, il a fallu s'organiser sur deux années, à savoir 2026 et 2027. Pour pouvoir accéder à ce seuil, il a fallu dans un premier temps cette année donc réaliser une piste d'accès. On s'est rendu jusqu'en contrebas de ce seuil et à partir de là, on a édifié un merlon pour pouvoir réaliser nos travaux dans de bonnes conditions. À partir de là, on a pu démolir la première partie du seuil, ce qui est à savoir en rive droite de notre côté, donc la zone protégée. On va continuer à abaisser cette partie pour pouvoir assez rapidement basculer de l'autre côté de la rive, renvoyer l'eau à l'inverse et pouvoir du coup vraiment s'attaquer en grande partie à ce seuil et l'abaisser. Il y aura quelques finitions, à savoir des travaux de confortement un peu plus ponctuels et des remplissements du fond de chute de l'ouvrage pour pouvoir le combler et avoir une zone qui soit complètement aplanie.
0: Et quel a été le coût de ces travaux?
2: Cette opération est estimée à 3,6 millions d'euros. Ils sont cofinancés par l'Union européenne.
0: Et malgré cette préparation en amont, avez-vous rencontré des difficultés sur le chantier?
2: Il faut savoir qu'on est sur une rivière qui est vraiment vivante, Alexandre. Pour nous, ça a été une réelle difficulté à pouvoir appréhender, pouvoir organiser notre chantier pour tenir compte de ce risque qui est vraiment important à cet endroit, notamment avec le resserrement et de cet effet un peu de gorge. Donc ce merlon a été dimensionné pour pouvoir contenir un certain risque de crue. Ce risque de crue, il a été imaginé, conçu par rapport à ce qu'on appelle des chroniques hydrologiques. Donc sur 20 ans, on a décortiqué le fonctionnement de la rivière. On a regardé les sensibilités par rapport à notre période de travaux. Est-ce que finalement, on pouvait rencontrer cette problématique de crue et comment notre merlon pouvait y répondre? L'occurrence qui était vraiment négligeable de ce risque, qui a été identifié à 3%, on s'est retrouvé face à 3 crues depuis le démarrage du chantier et qui est venu finalement nous contraindre un peu et pour lesquelles on a dû s'adapter pour pouvoir maintenir nos cadences et tenir nos objectifs de délai.
0: Merci beaucoup, Monsieur Meyer.
2: Merci, Alexandre.
3: Protéger notre ressource en eau et préserver notre biodiversité exceptionnelle, c'est une responsabilité majeure pour notre collectivité. En supprimant cet obstacle sur la rivière du Mât, le département fait le choix d'une écologie concrète et ambitieuse. Nous redonnons à la rivière sa liberté de fonctionnement, tout en sécurisant durablement les riverains et les infrastructures alentour. C'est grâce à un investissement fort et à la mobilisation de nos partenaires financiers que nous bâtissons une Réunion résiliente, respectueuse de ses paysages et de son environnement naturel.
0: Rendre à la nature son cours naturel tout en protégeant les Réunionnais, c'est le défi relevé ici à la rivière du Mât. Merci de nous avoir suivis et à très vite pour un nouvel épisode du Département des Générations.
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2: Bonsoir à tous, beaucoup de houle, beaucoup de vent et toujours de l'humidité au programme. Même si le ciel sera peu nuageux sur l'ouest, on conserve ces précipitations sur l'est et sur le sud-est de la Réunion. On conserve aussi le vent sur le nord et le sud de l'île, 50-60 km/h. Je vous le disais, toujours une mer forte et oui, toujours des vigilances vagues submersion qui sont activées. Regardons la carte. Donc vigilance vagues submersion, à l'heure où je vous parle, elle est en jaune et à partir de 20h, elle va passer en orange. De la pointe des Aigrettes en passant par le sud jusqu'à la pointe de la Table et on rajoutera de la pointe des Galets jusqu'à la pointe des Aigrettes une vigilance jaune à partir de 20h. Donc une fois de plus, on reste prudent s'il vous plaît. On va regarder un petit peu les précipitations, qu'est-ce que ça a donné. Pour le plus gros, bah, vous le voyez, c'est bien sur le sud que c'est concentré. 112 mm vers le secteur de Grand Coude, 11 mm aussi c'est vrai vers Sillaos, puis à contrario sur le nord, 0 mm pour Saint-Denis. Ça n'a rien donné sur le nord de l'île et sur le sud, ça reste plutôt humide. Principalement, vous voyez, sur le sud-est, et ça va continuer comme ça. Regardons notre carte pour demain matin. Les nuages et les précipitations sont cantonnés sur le sud-est, c'est nuageux dans l'intérieur, mais sur le reste du littoral, on a le droit à de belles périodes ensoleillées. Pour l'après-midi, les nuages s'étalent, on conserve cette humidité sur le sud-est et on la rajoute sur les hauteurs du nord-ouest. On rajoute un peu de soleil quand même sur le littoral du sud, également sur l'est de l'île. Regardons maintenant le vent, 70 km/h de rafale, 60 au plus bas, pratiquement sur l'ensemble de la Réunion. On n'observe pratiquement pas de vent vers le secteur du port. La mer restera forte, à localement très forte, voire grosse, sur le sud. Donc bien entendu, on reste vigilant parce que la houle fera en moyenne 4 mètres en moyenne et les vagues les plus hautes, donc multipliées par 2, peuvent atteindre 9 mètres. Elle va s'amortir en fin de journée pour atteindre les 3,50 m. Les températures minimales entre 7 et 12 degrés pour les cirques 4 degrés volcans, termine avec Piton-Sainte-Rose avec 19 degrés. Pour les maximales, 25 degrés à Saint-Denis, 27 pour la pointe des Trois-Bassins. On termine avec les colimaçons avec 19 degrés. Demain, nous serons le mercredi 9 septembre. Des bisous d'avance à vous les Alains. Le soleil s'élèvera à 6h20 et nous quittera à 18h11. On se retrouve juste après le journal d'Antoine Asselard. À tout à l'heure.
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4: Il dit Ayo, qui manie cousin ?
5: Qui manie courir ?
4: Qui manie courir ? Voilà.
6: Oui, bon, c'est bon, on a compris. On a compris. On a compris que vous allez
4: Audrey,
6: à Maurice.
4: Ça va une semaine à Maurice. Faut bien nous apprendre le mauricien.
5: Ben oui. Après, c'est nous la gagner. Mais excusez-nous, on a gagné deux billets pour aller Maurice. Après, voilà, c'est
4: ben
5: la
4: oui.
5: chance. C'est comment c'est
4: la
5: chance.
4: Mauvaise, vous êtes voilà. mauvaise.
6: Ben oui, je suis mauvaise. Parce que moi aussi, j'aimerais bien y aller, en fait.
5: Audrey, c'est pas ça le problème. Imagine, ah. une semaine-là, si t'es moins coup, ça va. Si Rita reste là, il aurait été le bordel. D'accord
4: ben oui.
5: Été le bordel.
6: Ben oui, parce que moi, je suis la femme de ménage
4: mais
6: ici.
4: Non.
6: C'est moi qui fais le linge, c'est moi qui fais le salade.
5: Audrey, c'est pas ça. C'est que là, à un moment donné, où tout le temps, vous nous comme ça, oui, je tiens bien dans mon salade. Ben là, on sera une semaine tranquille.
4: Voilà.
6: J'aimerais bien avoir ma tranquillité à Maurice, à côté de la piscine, mais... avec un petit verre, regarder
5: oui, mais...
6: la mer.
5: Oui, mais ça c'est nous, ça, et ça fait ça.
4: C'est où les mauvais. Où les mauvais. Allons, Brice, où les mauvais.
5: C'est nous, ça.
4: Là, les mauvais.
6: Allez, travier, travier, travier.
4: Où les mauvais.
6: Il veut plus voir, il veut plus voir, il veut plus entendre.
5: Petite blague, petite boutade.
6: Bah, toi, tu n'es pas Maurice ? T'as pas qu'il attrape le billet ?
5: Tu connais ce passeport, on avait un date de primation ?
6: Bah, surtout de passeport, on a une date.
5: Mais la note est.
6: Quoi, les périmés ?
5: Les deux,
6: les vrais
5: bon. On n'a pas regardé.
6: Eh ouais, désolé, cousotte, hein, vraiment. Très triste. Mais les miens, mon passeport, il marche, moi. Hein
4: non, si nous délit, ça prend Maurice. Personne, ça prend Maurice.
6: Oh ! Eh, mais il est mauvais ! Mais choqué.
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0: Le 19h sur Antenne Réunion, bonsoir, votre journal. Voici les titres. Elle forcit et impose une vigilance orange. Vague submersion pour les côtes ouest, sud-ouest et sud, au moins pour la nuit. Un train de houle australe puissant déferle aux abords de la Réunion. Dès le début de ce journal, nous rejoignons Farouk Moulan en direct de Saint-Louis, où les vagues donnent paquet. L'insalubrité depuis des mois, retour résidence Les Salanganes à Sainte-Marie ce soir où un couple dénonce les infiltrations qui minent leur logement. Le bailleur répond dans un instant. Un visage sur des voix, il incarne Miles Morales de Spider-Man, le papa de Mufasa dans Le Roi Lion. Il a chanté dans Vaiana récemment, nous avons entendu son timbre de voix dans l'Odyssée. De passage à La Réunion, le comédien de doublage Grégory Le Rigab, invité de ce 19h. Bonsoir Grégory, à tout à l'heure. À notre rendez-vous à Saint-Louis, ce soir, nous allons bricoler à la Bricothèque. Et pour commencer, la couleur de la nuit sera donc orange pour les zones ouest, sud et sud-ouest de l'île. Vigilance vague submersion. Orange à compter de 20h ce soir pour ces secteurs. Voyez la carte, l'information en direct. Pour commencer, ces vagues. Bonsoir Farouk Moulan à Saint-Louis, au large du Golfe. Déjà une houle au-delà de 3 mètres cet après-midi. Et les vagues qui gonflent, là, Farouk.
1: Bonsoir Antoine. Alors oui, en effet, le front froid il se faisait déjà ressentir depuis le début de l'après-midi ici sur le front de mer de Saint-Louis. Et à l'heure où je vous parle, bah, la houle elle continue à se renforcer petit à petit. Le temps continue de se dégrader avec des rafales de vent qui atteignent les 55 km/h. Alors plusieurs mesures de précaution ont été prises avec notamment des arrêtés municipaux ici à Saint-Louis, à Saint-Leu, Étang-Salé ou encore à Saint-Pierre qui interdit l'accès au littoral. Et ici on le sait, la vigilance elle est particulière dans le quartier de l'Étang où on le rappelle, les habitants ont déjà connu plusieurs épisodes de houle et leurs conséquences. Je suis justement avec Jean-Louis Dumont qui est riverain mais aussi le porte-parole du collectif Sauvegarde Zarlan quartier de l'Étang. Alors bonsoir monsieur Dumont, à quand remonte vraiment le gros épisode de forte houle ici?
2: Bonsoir, mais c'est une date historique, le 27 juin 2022.

0: que moi-même j'ai été impacté avec une vidéo que je crois qu'elle a fait le tour de la planète avec justement Antenne Réunion.
1: Et il date de 2022, mais est-ce que les habitants ont toujours cette crainte-là que la houle remonte sur les habitations?
0: Ben oui, la population vit dans la peur. En plus, quand on voit le réchauffement climatique avec les pays, toutes les conséquences que l'on a, ici c'est le retrait de côte. Et puis, je veux dire que la population manque d'informations, de communication avec les autorités compétentes, que soi-disant nous on a un collectif que l'on a intégré dans le comité de suivi des études et des travaux. Jusqu'à maintenant, nous n'avons pas aucune information et nous demandons toujours la transparence parce que l'urgence est là.
1: Alors, merci beaucoup Jean-Louis. Comme il l'a dit, l'urgence est là et comme vous l'avez dit tout à l'heure Antoine, mais on passera de la vigilance jaune à orange ce soir à partir de 20h. La houle s'amplifiera et atteindra 4,50 m à 5 m. La prudence sera donc de mise, particulièrement sur les littorales exposés. Dans les littoraux exposés.
2: Dans ce quartier déjà touché, déjà éprouvé, merci Farouk Moulan en direct de Saint-Louis, merci à Fabrice Tarnet également pour ce direct. La houle qui grossit depuis ce matin, les vagues ont commencé à déferler sur les côtes sud, sud-ouest et ouest tout au long de la journée. Les fronts de mer interdits, les précautions d'usage mises en place, car si le phénomène peut attirer, il est avant tout dangereux. On refait le fil de ce mardi houleux avec Johan Mazar.
3: La houle offre un spectacle aussi impressionnant que dangereux et attire les curieux au plus près du littoral de Saint-Leu.
4: Là, avec les rochers noirs comme ça, c'est vraiment joli. Et l'eau, c'est vrai qu'elle est très bleue. Il y a beaucoup de houle et c'est vrai que c'est impressionnant à regarder. Bah, à la fois, ça peut attirer pour voir de plus près et à la fois, c'est vrai qu'on n'a pas forcément envie d'y mettre un pied.
5: Ouais. Oui, c'est fort impressionnant, surtout quand on est tout près. On voit la hauteur des vagues qui viennent se casser sur les rochers noirs. C'est vrai que c'est superbe. C'est vraiment superbe.
3: Mais derrière la beauté des vagues, le danger est bien réel. Habituellement chargés de surveiller les surfeurs, ces sauveteurs en mer sont aujourd'hui mobilisés pour sensibiliser les passants au danger de la houle.
6: Mais là, on fait de la prévention à Pointe-aux-Celles et à Pointe-des-Châteaux, dans les endroits où il y a susceptible de voir des gens ou qui ne savent pas trop le danger et tout, voilà.
3: À Saint-Pierre, Saint-Leu et l'étang Salé, la baignade est interdite et l'accès au littoral est restreint. La houle doit encore se renforcer et poursuivre son évolution en temps réel. La société Fetch Ingénierie met en place des bouées équipées de capteurs qui permettent de connaître l'évolution du niveau de la houle 24 heures sur 24.
7: La bouée est à Saint-Louis, là-bas, en ce moment, par 50 mètres de fond. Elle mesure les paramètres, comme je vous ai dit, statistiques, avec donc la moyenne ici de la houle qu'on voit en bleu et le Hmax, la hauteur maximale observé sur des cycles de 30 minutes. Et c'est le seul système qui est utilisé par les services de l'État pour mesurer la houle à La Réunion.
3: La houle commencera ensuite à perdre progressivement en intensité ce mercredi, mais pendant toute la durée de la vigilance, les autorités appellent à rester à distance de la côte.
2: Prudence donc de rigueur, près de 2 mois après toujours l'insalubrité. Nous vous parlions au mois de juillet des locataires de la résidence Les Salanganes à Sainte-Marie. Ils dénonçaient des conditions de vie indignes dans leur appartement à la réserve. Des infiltrations depuis le cyclone Belal en janvier 2024, ça remonte. Depuis juillet, un petit bébé est né. Les parents alertent à nouveau, le bailleur répond, la fuite aurait été traitée. Il s'agit maintenant d'être encore un peu patient. Un reportage Morane Sacleuf.
8: Cuisine, salle de bain, chambre à coucher, de la moisissure de plus d'un centimètre d'épaisseur. Depuis la naissance de sa fille, il y a un mois, Lauriane vit confinée dans la chambre du bébé. Elle s'inquiète pour leur santé alors que l'entièreté de l'appartement se dégrade.
9: On ne peut pas bouger. Nous reste dans la chambre et nous l'est enfermée dans une petite pièce. Donc ouais, elle n'est pas agréable pour nous, pour elle, pour tout le monde. Les professionnels de santé, elle a déjà donné nous des certificats pour transmettre justement au bailleur pour pouvoir faire bouger la situation, pour faire en sorte que nous puissions avoir une mutation. En tout cas, la petite, depuis qu'elle est là, on voit qu'elle a le nez qui coule, on voit qu'elle est tout encombrée, donc on se demande si c'est pas par rapport à ça. On doute que c'est par rapport à ça.
8: Désespéré, le père du nouveau-né regrette que le problème perdure.
10: Que des petits messages pour donner de l'espoir, quoi, mais rien de concret. Il y a des sous-traitants à Domina qui sont venus et ils ont constaté les dégâts, du coup ils ont juste fait la peinture dans

0: une seule pièce, enfin, dans deux pièces, dans notre chambre, plus la chambre d'à côté. Mais la chambre d'à côté, dans le lendemain, les moisissures et les infiltrations sont revenues.
1: Selon la SIDR, le problème serait dû à un dégât des eaux sous-dalles. Des travaux auraient été réalisés hier chez le locataire du dernier étage pour stopper l'écoulement en cascade.
2: Une première réévaluation sera réalisée d'ici la fin de semaine afin de confirmer la bonne évolution de la situation. C'est l'engagement que l'on prend. Et la remise donc en état des surfaces pourra être engagée, ce qui nécessite un délai d'environ 3 semaines. Donc on comprend toute cette situation qui peut paraître longue, mais dans le cadre de murs qui sont finalement imbibés, il faut laisser le temps aux matériaux, si vous voulez, de s'assainir pour pouvoir traiter définitivement les surfaces.
1: Un collectif et une pétition avaient déjà été créés en mars 2026 pour relayer les signalements d'autres résidents.
3: Les gardes à vue et auditions se poursuivent après un nouveau coup de filet anti-drogue. Nous vous le révélions dans le 12h30, 5 interpellations menées entre hier et ce matin à Saint-Denis et Saint-André, fruit d'une enquête au long cours sur un trafic de stupéfiants. Sur cette information, Antenne Réunion, les premiers éléments avec Romain Guest.
4: Les auditions ont débuté au commissariat Malartic. Face aux enquêteurs, 4 mises en cause. 2 hommes, âgés de 31 et 35 ans, mais aussi 2 femmes, fait suffisamment rare dans ce type d'enquête. Les femmes représentent la moitié des personnes mises en cause. Tous sont soupçonnés de trafic de stupéfiants et d'associations de malfaiteurs. En parallèle, à Saint-André, une autre personne est entendue par les forces de l'ordre pour des faits similaires. Il s'agit là encore d'une jeune femme, soupçonnée d'être impliquée dans un trafic de stupéfiants depuis septembre 2023. Reste à savoir si les deux affaires sont liées ou s'il s'agit de 2 dossiers distincts. Les investigations se poursuivent. À La Réunion, le trafic de stupéfiants continue de sévir. Il y a 3 semaines, à Saint-André, 1 kilo de cocaïne et 90 000 euros avaient été saisis. 4 personnes avaient alors été interpellées.
3: Le choc d'une famille après une bagarre au collège, la querelle pendant un cours de sport, a pris une sombre tournure hier au tampon. Les versions divergent. Un coup de pied asséné dans l'entrejambe d'un garçon est évoqué. En tout cas, une élève de 4e a reçu un coup de poing au visage avec, au bilan, les dents de devant enfoncées. Une plainte a été déposée par sa mère. Les deux familles ont été reçues par le principal du collège aujourd'hui, Farouk Moulan.
5: Deux dents complètement déchaussées de la gencive. C'est avec ces séquelles que cette collégienne de 4e est ressortie d'une altercation survenue pendant un cours de PS. Une scène qui aurait opposé la jeune fille à un garçon de sa classe.
6: Pas très bien, mal de tête, mal à la gencive, je l'ai sûre, et ben voilà. Hein.
7: Le maman, il a commencé à attaquer elle parce qu'il n'était pas d'accord pour un jeu qu'elle a arbitré. Du coup, le maman, il a insulté elle. Elle a dit quoi aux enfants? Elle a dit, ben, je te demande pardon si tu penses que j'ai mal parlé. Et suite à ça, le maman, il a poussé elle. Mais quand elle a poussé elle, elle a rétorqué. Elle a poussé par la suite. Et ensuite, elle a pris son chemin, elle est partie. Le maman, il a fait demi-tour, elle a couvert elle et l'a tapé. Son visage, comment elle est? Elle a dedans, elle a sorti des trous, des complètement fracassés. Elle aura plusieurs mois de soins pour déguerre.
5: Ce mardi matin, les familles des deux élèves ont été reçues par le principal du collège. Selon les premiers éléments rapportés par l'établissement et le rectorat, plusieurs coups auraient été échangés de part et d'autre au cours de l'altercation. Le rectorat évoque un coup porté par la collégienne dans l'entrejambe du garçon et un coup de poing porté à la jeune fille.
8: D'après les premiers témoignages, l'enquête est toujours en cours, mais on a déjà reçu quelques témoignages qui font état d'une altercation entre les deux élèves et que des coups ont été échangés des deux côtés à l'heure actuelle. Nous avons reçu les parents de l'élève qui a donné un coup de poing à la jeune fille qui a eu donc les dents cassées. Et donc un élève et des parents qui sont extrêmement désolés de l'ampleur de la situation et de l'ampleur des dégâts causés à la jeune fille. C'est un incident qui s'est déroulé en fin de journée hier, donc juste avant les bus, le temps de réunir l'ensemble des témoignages. Le mardi matin à 8h, on ne prend pas de décision hâtive sans avoir vraiment tous les tenants et les aboutissants.
5: La famille de la collégienne blessée a déposé plainte auprès de la gendarmerie.
3: La politique, la suite des recours après les municipales, scrutin confirmé pour les communes de la possession du tampon des Avirons et de Saint-Louis. Le tribunal administratif suit les conclusions du rapporteur public. Les recours contestant les résultats sont rejetés pour ces 4 communes. D'autres recours pourront être déposés par les candidats déçus. Par ailleurs, le rapporteur public

0: République demande également le rejet des recours concernant les élections à Saint-Leu et à Saint-Benoît. Jamais un niveau aussi bas n'a été atteint. En France, c'est le constat inquiétant de la traditionnelle étude PISA, le programme international pour le suivi des acquis à des élèves de 15 ans. Les résultats des élèves français chutent toujours, une chute importante en 10 ans, précise même l'OCDE qui mène cette étude. Alors pourquoi sommes-nous devenus beaucoup moins bons? Les écrans, l'IA, le système éducatif sont-ils responsables? Explication et point de vue avec Émilie Boyer.
1: Les élèves de 15 ans atteignent un niveau en mathématiques et en français au plus bas depuis plus d'une vingtaine d'années, des difficultés qu'ils reconnaissent.
2: Les profs qui nous demandent, c'est un peu compliqué parce qu'il y a des exercices qu'on ne comprend pas et du coup, on n'a pas envie d'expliquer ça au professeur.
3: C'est un peu compliqué depuis que je passe au lycée du coup. Je trouve que le niveau il est un peu plus augmenté et les profs attendent beaucoup de nous.
4: La génération elle est beaucoup sur... ChatGPT et ils sont plus connectés sur leur téléphone que vraiment aux études.
5: Et je pense que si tout le monde arrête de regarder ChatGPT, on peut s'améliorer pour les devoirs et tout.
1: Sylvie, gérante de ce snack bar, côtoie les élèves au quotidien. Elle se rend compte de quelques lacunes.
6: Ils font des commandes par message et souvent il y a beaucoup de fautes, donc j'ai un peu du mal à d'écrire quoi. La monnaie, soit ils me donnent en plus ou ils manquent, ils ne connaissent pas trop compter quoi en fait.
1: Selon le rapport du programme international pour le suivi des acquis des élèves, parmi les 91 pays étudiés, les étudiants français de 15 ans ont le niveau le plus bas dans plusieurs matières. En mathématiques, les élèves perdent 16 points par rapport à 2022 et concernant la compréhension de l'écrit, le niveau baisse aussi d'une dizaine de points. Au fil des années, la performance des élèves ne cesse de diminuer. Des résultats très alarmants selon ce représentant de syndicat des parents d'élèves qui pointe du doigt un mauvais système éducatif.
7: Quand vous avez plus d'élèves en classe alors qu'il faudrait profiter de ces fermetures de classe pour baisser le nombre d'élèves et pouvoir mieux travailler. Donc ce sont des conditions qui ne sont pas réunies pour permettre à nos enfants de réussir.
1: Les programmes, eux, ne sont pas forcément plus exigeants depuis toutes ces années. Mais d'après les enseignants, la situation reste rattrapable avec de la volonté.
8: Il faut que les parents cadrent encore plus. C'est pas facile, c'est pas marrant. Mais voilà, pour un enfant de 15 ans, c'est difficile d'être responsable.
1: Des résultats préoccupant, mais pas une fatalité selon les enseignants, à condition désormais de réagir rapidement pour éviter que ces fragilités ne durent dans le temps.
0: Dans l'actualité sociale, une minute de silence pour dénoncer la mort silencieuse de l'hôpital. Mobilisation nationale des agents de la fonction publique hospitalière aujourd'hui, écho local devant le CHU, les CHU de La Réunion, pour cibler les conditions de travail indignes, le mépris du gouvernement, fin de citation. Écoutez les précisions d'une partie du personnel mobilisé devant le CHU Nord et Jean-Marc Vélia pour la CFDT Santé Socio-Réunion, interrogé par Morane Sacleux.
9: On vient ici pour apporter notre soutien, pour faire entendre le plus haut possible, pour essayer de nous donner les moyens pour apporter de la santé de manière optimale pour toutes les malades.
10: Ils veulent toujours faire plus avec moins de moyens. On nous demande toujours de revenir sur des congés. On nous fait culpabiliser quand on est malade. Donc on vient travailler. On ne voit pas les gens de l'administration. De toute façon, tout se dégrade. Que ce soit en consultation, dans les services d'hospitalisation, au niveau des secrétariats. Voilà, dans tous les domaines.
11: Vous avez le monde 70% du personnel qui est en souffrance sur le CHU. Quand on regarde étonnamment, c'est ce qui remonte étonnamment au niveau des derniers chiffres, au niveau de nos instances. Notre métier premier, c'est de soigner, ce qui veut dire qu'on prend sur nous et on soigne. Donc on demande vraiment avoir de moyens et d'être entendu et écouté à travers cette souffrance existante.
0: Quand Flash, Batman, Captain America ou Deadpool débarquent à Sainte-Suzanne, arrivée spectaculaire et héroïque aujourd'hui au centre d'éducation motrice de Sainte-Suzanne pour rencontrer des enfants en situation de handicap derrière les masques et les déguisements, des agents d'élite du RAID descendus en rappel du toit du préau aux côtés des super-héros et des super-marmailles. Reportage Émilie Boyer.
1: Cachés des petits curieux, ces héros s'apprêtent à faire leur entrée sous les yeux des enfants porteurs de handicap ce matin. Une rencontre inspirante.
12: Du courage et de la force.
13: J'ai bien préféré le masque de super-héros sur le visage.
14: Super heureux de voir les yeux des petits et des grands qui pétillent. Franchement, les voir comme ça, c'est un bonheur. Même si on est en situation de handicap.
1: Sous ces masques, des membres du RAID venus partager un moment avec une centaine d'enfants parfois isolés. Isabelle est la maman d'Eva, admise au centre d'éducation motrice. C'est à travers sa fille qu'elle vit le moment.
15: C'est une très belle...

0: journée. Tous les enfants, ainsi que ma fille, ils sont émerveillés devant ces super-héros.
1: Un exercice peu habituel pour ces agents d'élite, déguisés en super-héros. Le but est de transmettre des messages forts et de valoriser les jeunes.
2: Ça nous sort de notre quotidien, ça leur sort de leur quotidien aussi. Pour les soignants, c'est important aussi, ça leur fait une journée où ils soufflent un petit peu.
3: Les super-héros, c'est eux, c'est pas nous. Et nous, on leur donne un petit peu de bonheur et leur montrer qu'ils ont beaucoup de courage, beaucoup de force.
1: Au sein de l'établissement, le personnel aussi joue le jeu. Accompagner ces marmailles, c'est leur rôle et les inclure, une volonté.
4: Ils ne peuvent pas vraiment sortir par faute de transport et autres. Et là, qu'on vienne à eux dans un centre, c'est tout à fait bénéf pour eux.
5: Un des grands objectifs du CEM, c'est de travailler sur l'insertion, l'inclusion et de recevoir des partenaires tels que le RAID lors de manifestations comme celle-ci. Ça nous permet de pouvoir être en lien avec l'extérieur.
1: Le temps d'un instant, le centre d'éducation motrice devient lieu d'exception où seuls les enfants membres ont le privilège de rencontrer des super-héros.
6: À propos de santé, zéro alcool pendant la grossesse, un rappel à la veille du 9 septembre, journée mondiale de lutte contre les troubles causés par l'alcoolisation fœtale. La Réunion particulièrement engagée dans ce combat, selon l'association SAF France, la prévention a porté ses fruits. La Réunion serait passée d'environ 30% de grossesse avec consommation d'alcool à 7% aujourd'hui, un modèle dans le monde entier. Écoutez les précisions de Sabrina Dijoux, porteuse de syndrome d'alcoolisation fœtale et ambassadrice du SAF Ton Réunion, interrogée par Morane Sacre.
7: Moi, ça me touche parce que forcément, je suis une personne atteinte et je sais ce que c'est le SAF depuis que je suis née. Ces journées servent à sensibiliser, à faire connaître le SAF, à dire aussi qu'est-ce qu'il peut faire sur une personne lambda en fait. Il a des troubles qui ne se voient pas, mais il a des troubles aussi qui se voient et ça sert aussi à dire comment on le vit avec au quotidien. Le message qu'on essaie de faire passer, c'est zéro alcool pendant 9 mois. Quoi. C'est un message simple et clair.
6: Des consultations dermato et ophtalmo à Mafate, opération de dépistage et de prévention demain. Et jeudi dans le cirque, nous allons en parler demain matin avec l'invité du 6-8 ensemble, Dr Camille Scalbert-Sadon, onco-dermatologue au CHOR, présidente de l'association Missol Rémission Soleil Réunion. Elle répondra aux questions de Julien Andy en direct après les infos de 7h30 dans le 6-8 ensemble sur Antenne Réunion en télé et en radio. Dans l'Hexagone, un nouveau vol spectaculaire dans un musée, 4 tableaux du célèbre peintre Auguste Renoir ont été dérobés à Cagnes-sur-Mer. La valeur du butin est inestimable. Les voleurs ont été filmés dans leur fuite. Ils ont abandonné 2 chefs-d'œuvre. Lise Cloy, Anouska Fleder, Julien Garel.
8: C'est ce coin de grillage que les malfrats ont découpé pour pénétrer les lieux tôt ce matin. Ils sont entrés à gauche du domaine et ont traversé les jardins jusqu'à la maison de Renoir, devenue un musée, où ils ont brisé une vitre.
9: Ils ont découpé les pistons qui tenaient les cadres des œuvres de Renoir.
10: À 5h48, l'alarme s'est déclenchée. Donc c'était un bruit assourdissant dans l'ensemble du musée Renoir et dans son jardin. En moins de 5 minutes, la police municipale est intervenue.
8: Rapide, car l'alarme Ramsès dont est équipé le musée envoie un message instantané aux forces de l'ordre. Voici l'intérieur du musée, filmé avant le vol, où 12 œuvres de Renoir étaient exposées. Ce matin, au moins 2 voleurs ont réussi à entrer et à décrocher 4 tableaux du peintre. La jeune au puits, Coco Lisant, le portrait en pied de Madame Colonna Romano et Madame Pichon. Ce dernier a été retrouvé ainsi qu'une deuxième toile, nous ne savons pas encore laquelle, abandonnée dans le jardin par les 2 fuyards. Le préjudice doit encore être estimé, mais il atteint au moins plusieurs millions d'euros. Pour l'adjointe à la culture, il s'agit d'individus renseignés et équipés.
11: C'est quand même un système très spécifique, avec non seulement bien sûr des pitons scellés dans le mur, donc soit on arrive à arracher le mur, soit on a vraiment des outils pour réussir à déceler.
8: Christian habite à quelques mètres du musée.
12: Il n'y a jamais eu un seul incident depuis 35 ans qu'on habite là. Il y a eu des travaux de rénovation du musée il y a quelques années et on pensait que la sécurité avait été renforcée. Quoi.
8: Le vol étonne aussi parce qu'il est particulièrement difficile de revendre ses œuvres, comme nous l'explique cette commissaire-priseur.
13: Nous, en tant que professionnels, on a des bases de données qui nous permettent de remonter.

0: remonter le fil, de savoir quel est le parcours d'un objet. Et là, avec le retentissement médiatique, c'est impossible aujourd'hui de passer en vente aux enchères publiques de tels tableaux.
1: Les forces de l'ordre étudient en ce moment même les images de vidéosurveillance pour retracer le parcours des malfrats, toujours en fuite. L'enquête a été confiée à la police de Nice.
2: À l'étranger, la guerre en Ukraine, de nouvelles frappes russes la nuit dernière à Kiev, en plein cœur de la capitale. Une quinzaine de bâtiments ont été entièrement détruits. Les tirs ont repris après 3 jours de trêve. 2 personnes sont décédées. Anne Lorbans avec sur place Thomas Misraki et Vincent Wartner.
3: Caché derrière le mur de son appartement.
4: Je viens de voir une frappe tomber. Il y en a une seconde, baissez-vous.
3: Cet habitant tente de se préserver du souffle de l'explosion. La scène se répète un peu plus loin, dans un autre quartier. Toute la nuit, au son des sirènes, Kiev, la capitale ukrainienne, a subi des bombardements multiples. Des centaines d'Ukrainiens se sont abrités dans le métro. Une nouvelle nuit d'angoisse. Au petit matin, à la sortie d'un abri, cette femme et son bébé découvrent les dégâts. Tout comme notre équipe. Sur place.
5: 31 missiles russes ont été interceptés, mais ceux qui sont passés ont fait énormément de dégâts, comme ici, dans cette entreprise télécom.
3: Nos reporters croisent le propriétaire de cette entreprise. Après plus de 4 ans de guerre, il préfère réagir avec fatalisme.
4: Ils bombardent maintenant les business. Nous sommes bons dans notre domaine. C'est pour ça qu'ils nous visent.
6: Mais vous arrivez encore à en rire ?
4: Que voulez-vous qu'on dise ? Tout le personnel est en vie.
3: Depuis la place Maïdan, en plein centre-ville de la capitale, on aperçoit les épais panaches de fumée ce matin, des incendies en cours. Plus d'une dizaine d'immeubles résidentiels, une école ou encore une clinique ont été détruits. Après 3 jours de trêve, en raison de la visite de la délégation américaine dans le cadre de négociations de paix, les Russes ont relancé leurs attaques.
7: Les émissaires américains sont partis et tout est redevenu comme avant.
3: Selon un bilan toujours provisoire, 3 personnes ont été tuées, 19 autres blessées.
2: Quelques mots de sport avec cette très belle nouvelle, Melvin Mallard, nommé pour les Ballons d'Or, l'attaquante du Manchester United et désormais de Chelsea, à 26 ans, nommé donc pour obtenir le Ballon d'Or. Wendy Renard et Selma Bacha sont aussi en lice, on attend les résultats avec impatience. Des films, des séries, des jeux vidéo maintenant, et une voix, ou plutôt des voix, incarnées par Grégory Le Rigab, invité de ce 19h. Bonsoir Grégory. Bonsoir. Merci d'être avec nous au terme de votre séjour à La Réunion, à l'occasion du Festival Geek qui s'est déroulé ce week-end.
8: Invitation.
2: Comédien de doublage, c'est un drôle de métier que vous allez nous aider à mieux comprendre peut-être. Je disais tout à l'heure, vous incarniez Miles Morales de Spider-Man, le papa de Mufasa dans Le Roi Lion. Il y a eu Vaiana, l'Odyssée, Assassin's Creed, on va en parler, mais qu'est-ce qui réunit toutes ces voix et tous ces rôles ?
8: Eh bien, c'est le comédien derrière le micro.
2: Ouais.
8: Et c'est la passion et puis le cœur qu'on y met au travers la voix. Et puis tout en essayant bien sûr de respecter le travail qui a été fait en version originale, qu'on applique en version française.
2: Ouais. Ce qui ne doit pas être évident. On va en parler dans un instant. Mmh. D'abord, on écoute un extrait, puis vous nous expliquerez.
8: Ok.
9: Si mais mon père, s'ils étaient là, ils voudraient qu'on arrête de penser à eux. Ils voudraient qu'on aide les autres. Qu'on se batte. Harry peut être sauvé. Et on va se battre pour le récupérer. Un royaume où l'eau, la nourriture, l'herbe et le ciel se confondent à perte de vue.
10: On ira un jour ?
11: Oh oui, Mufasa, nous irons, c'est certain. Mais on peut aussi s'y rendre dès maintenant.
9: Bienveillance. Droiture. Courtoisie. Sagesse. Intégrité. Et courage. Telle est la définition d'un samouraï. Voilà ce que je suis.
2: Toute une palette avec des différences. Dans un film ou une série d'abord, c'est des vrais gens que vous doublez.
8: C'est
2: comment
8: ça.
2: Est-ce que vous collez aux lèvres de l'acteur que vous doublez ? Est-ce que c'est plus facile dans un dessin animé ou un jeu vidéo ou pas ?
8: Bonne question. Alors, y a toute une armada de personnes qui travaillent en amont avant que nous, on puisse poser nos voix sur les versions.

0: française. Donc on a les adaptateurs, on a les détecteurs, on a les traducteurs, il y a les ingé-sons aussi.
1: Adaptateurs, on peut comprendre, mais détecteurs, qu'est-ce que ça peut être ?
0: Détecteurs, eh bien, c'est eux qui vont justement détecter les ouvertures de bouche, ce qu'on appelle les labiales, pour que phonétiquement et puis au niveau des mots en français, qu'on puisse avoir l'illusion que ce qui a été fait en langue étrangère, ça puisse coller en fait au niveau des ouvertures de bouche, au niveau des fermetures de bouche. Donc c'est tout plein de choses qui sont pensées en amont. Et nous, après, c'est à nous de pouvoir jouer la comédie comme il faut pour qu'on ait l'illusion parfaite qui parle en fait notre langue. Quoi.
1: C'est comme une partition, c'est quoi le premier pas quand on vous donne un nouveau rôle ? Comment est-ce que vous rentrez dans la peau, dans la voix du personnage ? Parce qu'une voix, c'est très intime, ça transmet énormément de soi.
0: C'est ça, exactement. Alors, on travaille d'accord avec le directeur ou la directrice artistique, l'ingé son aussi qui est présent, et il nous présente l'œuvre, le contexte, le personnage qu'on aura à jouer, et ensuite, c'est à nous de lire tout ce qui se passe à l'écran et puis en bande rythmo. Et pour rebondir aussi sur la question avant, par exemple, en jeu vidéo, on n'a pas forcément les images. Donc là, le directeur artistique ou la directrice artistique nous plante le contexte et puis c'est à nous de pouvoir imaginer, bien sûr, à l'aide de la version originale avant. Mais c'est à nous vraiment de pouvoir nous imaginer les choses comme il faut pour l'interpréter au mieux et puis délivrer une prestation la plus authentique possible, en tout cas.
1: C'est quoi la part de Grégory dans ces rôles ? Est-ce que vous pouvez improviser, par exemple ? Est-ce qu'il y a des modulations particulières ?
0: Oui, bien sûr. Oui, si. Alors, c'est vrai qu'on va me choisir quand même par rapport à mon timbre de voix, peut-être ma facilité aussi à moduler, peut-être à mon énergie, surtout beaucoup à mon énergie. Et je pense que c'est cette part-là, en fait, qu'on insuffle dans les personnages. Les personnages de jeux vidéo que j'ai faits, c'est encore plus particulier parce que je passe encore plus de temps avec eux. Donc finalement, il y a un espèce de transfert justement au niveau du timbre de la voix. Donc quand on m'écoute parler, il y a des choses, on va se dire « Ah ouais, d'accord, là ça me dit quelque chose, on dirait vraiment Miles qui parle ou on dirait vraiment Yasuke, etc. » Donc il y a cette part de nous en fait qui est inscrite dans les personnages. Ensuite, quoi.
1: Comment vous modulez selon les personnages ? Est-ce que votre voix, elle change ?
0: Oui, ouais. Alors il y a des personnages, par exemple Miles... Mais quand je vais le faire, il va être un petit peu plus léger, comme ça.
1: Ouais.
0: Et quand je vais faire Yasuke, ça va être quelque chose de beaucoup plus assis, assumé. Donc voilà, c'est comme ça que je module. Des fois, je vais prendre ma voix complètement naturelle. Et ce qui est bien, c'est qu'après, on peut s'amuser à faire beaucoup, beaucoup, beaucoup de personnages différents, de plus jeunes à beaucoup plus vieux. Et c'est cool parce que les gens dans le métier me font confiance pour ça. Et...
1: Vous pouvez nous faire un méchant ?
0: Un méchant ? Oh là là tu ne vas pas en réchapper tout de suite. Si jamais je sors de ce plateau et que tu es encore ici, tu m'appartiendras.
1: Je peux prendre la menace pour moi. C'est impressionnant. La voix la plus étonnante que vous ayez interprétée ?
0: Waouh ! La voix la plus étonnante. C'est quand on fait des choses qui sortent un petit peu du commun, des animaux par exemple. La première fois que j'ai fait un cheval, c'était dans une série pour Noël. Donc voilà, je pense que c'est un peu ces choses-là qui sortent un petit peu du commun.
1: Attendez, la perche, je suis obligé de vous demander comment ça faisait le cheval.
0: Ah, alors, quand il parlait, je pense qu'il parlait, mais à la fin, il me semble que je faisais le hissement, mais je ne sais plus très bien le faire. J'ai peur d'eux.
1: Bon, on va pas essayer. Il y a beaucoup de votre jeux vidéo aussi, vous avez assisté à l'essor du jeu, la montée en qualité à la fois des graphismes et puis des voix, parce que maintenant, c'est hyper important de voir. Alors, il y a quelques années, ce n'était pas forcément le plus important dans un jeu.
0: Mais c'est le matériel aussi qui a évolué et puis qui permet de meilleurs enregistrements. Aussi, on a le matériel visuel aussi qui a évolué, qui permet d'avoir des choses beaucoup plus claires. Et puis, ce qui est transmis aussi de la part des sociétés qui nous mandatent pour pouvoir enregistrer les jeux. Le,

0: secret de la Réunion à New York maintenant, des installations pour nous impressionner, marcher comme suspendu dans le vide, se perdre dans des jeux de miroirs. Les villes cherchent de plus en plus à nous en mettre plein la vue pour se démarquer. Justine Jankowski et Mathieu Desrien ont expérimenté ces lieux parfois vertigineux.
1: C'est une forêt de gratte-ciel où les touristes marchent surtout le nez en l'air. Attirés non pas par l'effervescence au ras du sol, mais par les sommets de New York, qui offrent le plus éblouissant des spectacles. À plus de 300 mètres au-dessus du vide, bienvenue dans l'un des observatoires les plus récents de New York. Un panorama à couper le souffle, littéralement.
2: Waouh.
3: C'est grand, c'est vaste.
4: Je trouve que c'est la plus belle vue de New York. Vraiment, à 360 degrés.
1: Surtout, une expérience immersive, avec la sensation de léviter au-dessus de la mégapole. Des jeux de miroirs, de reflets. Des boules argentées, façon piscine à balles pour adultes. Ici, tout semble pensé pour que les touristes photographient autant la vue que leur propre personne.
4: C'est vrai que c'est beau, ce panorama, ces nuages. Mais bon, l'objectif principal, c'est de faire des photos pour Instagram.
1: Des séances photos qui s'enchaînent aussi pour Hugo et Margot.
5: Attends, je vais te prendre avec les bâtiments derrière, là-bas.
1: Qui ont pris soin de réserver leur billet il y a plusieurs semaines.
5: New York, c'est une ville où il y a quand même pas mal de buildings. Je pense que c'est important de prendre de la hauteur pour pouvoir tous les voir. Sinon, on fait que de lever la tête et en vrai, on les voit pas entièrement. Alors que là, on a plus de recul, quoi.
1: Allez, finalement, nous aussi, on la veut, notre photo. Encore faut-il que Mathieu, derrière la caméra, brave sa peur du vide.
6: Ça suit pas?
7: Mais quel enfer.
6: T'as peur?
7: C'est horrible.
1: Mission accomplie. Dernier frisson avant de partir, guidé par Claire Chirouze, qui travaille ici depuis l'ouverture, il y a 5 ans.
8: Donc on commence l'ascension. On monte en fait à l'équivalent de 12 étages.
1: Le plus grand ascenseur du monde, entièrement transparent.
8: On a New York à ses pieds. J'appelle ça un petit peu la cerise sur le gâteau parce que je trouve que c'est un beau final pour l'expérience.
1: De quoi garantir le succès de cet observatoire.
8: Nous sommes très fiers d'accueillir très bientôt notre 10 millionième visiteur.
1: Et en termes de revenus, il détrône cette année ses concurrents. Une demi-douzaine de plateformes à New York. Alors pour se démarquer, il faut aujourd'hui offrir bien plus qu'un point de vue. Le mythique Rockefeller Center l'a bien compris. Non, je ne flotte pas au-dessus du vide.
6: Mais moi j'ai peur.
1: Je ne suis qu'à 3 mètres au-dessus du sol. Mais avouez, l'espace d'une seconde, le cliché vous rappelle peut-être cette célèbre photo, prise quasiment au même endroit, en revanche à 240 mètres de hauteur. Comptez 60 euros pour cette brève plongée dans l'histoire. Vous l'avez compris, pour admirer New York du ciel, il faut mettre la main au portefeuille. À moins que...
6: Pour ceux qui n'auraient qu'un tout petit budget, regardez, on vous a dégoté le bon plan à New York. Ça va vous coûter à peine 3 $ le coût d'un ticket de métro. Stand clear of
1: the closing doors. Une traversée en téléphérique avec une vue au loin sur les gratte-ciels new-yorkais. Croyez-en cet habitué qui rentre de son cours de tennis.
9: C'est pas cher, c'est sympa, c'est rapide. Vous n'avez pas besoin de faire la queue pour voir la vue comme à l'Empire State Building ou les autres observatoires.
1: Peut-être pas la plus spectaculaire, mais loin des foules de touristes, vous serez seul ou presque à l'admirer.
0: Notre rendez-vous à Saint-Louis avec l'association Au Pays des Marmailles ce soir à la Bricothèque. Principe simple, apprendre à bricoler, à manipuler les outils, question de partage aussi et de capacité. Un rendez-vous est signé Inès Vic.
10: Mets-toi de l'autre côté. Tu peux être plus à l'aise.
11: Ici, le bricolage devient accessible à tous.
10: Tu peux retourner ton outil dans l'autre sens, voilà.
11: Une fois par semaine, la Bricothèque ouvre ses portes. Les outils sont mis à disposition des participants qui sont là pour apprendre à les manier.
10: C'est pas évident.
11: C'est le cas de Kélia qui est en service civique. Cet atelier, c'est l'occasion pour elle de découvrir un métier.
12: Voilà. Chouette pour moi parce que m'apprendre les outils, les différents outils, m'apprendre les manières, comment ils fonctionnent. Mais il est fier d'apprendre tout ce que m'y fait là, au Juliette Pays des Marmailles.
11: Les participants peuvent venir avec un projet et leur matériel.

0: et bénéficier de l'expertise des professionnels.
1: Tu travailles plus la maniabilité de ta main. Toi, t'es trop comme ça. Toi, il faut bien que tu sois maniable.
0: C'est aussi un lieu d'échange et d'écoute.
2: Au-delà du bricolage, ça permet aux gens de rencontrer d'autres gens, de pouvoir avoir un relationnel autre qu'autour de leur quotidien et de sortir un peu d'où ils viennent tous les jours. C'est important pour tout le monde quoi, de pouvoir s'oxygéner l'esprit, et soit le boulot, soit familial, de pouvoir avoir des petits moments à soi où on peut fabriquer, construire quelque chose et ressortir ici avec des acquis et un objet, et faire beaucoup d'upcycling, beaucoup de récupération d'objets ici auxquels on redonne une nouvelle vie.
0: Nadine est venue ici pour développer ses compétences et acquérir de nouveaux savoir-faire.
3: Je voulais tester, voir un peu pour bricoler. Je suis manuelle. Au lieu de jeter, on peut rénover, on peut essayer plein de choses. Là, cette table, voilà, je l'ai pensée ce matin. Et je pense qu'elle va avoir une autre vie, puisqu'elle va avoir d'autres couleurs, une autre utilité.
0: Émilie est mère de deux enfants. Pour elle, les bienfaits de cet atelier sont multiples.
4: Et là, la journée m'en a pour moins. Comme il arrive avec les enfants le soir, il est vrai qu'on a plus de temps, on a plus de patience et il est beaucoup mieux, la relation. Il est important de garder ce lien social-là, de rencontrer des personnes, de bricoler, d'apprendre. Maman, elle est très active et elle aime découvrir de nouvelles choses.
0: L'objectif de la Bricothèque, c'est aussi faire de l'écologie un sujet accessible à tous.
5: On veut que ce soit la transition écologique par l'action. C'est-à-dire que les déchets, on ne les jette plus, on essaye de les réutiliser, d'en faire quelque chose de beau, de pratique. On apprend à faire des choses soi-même.
0: La Bricothèque, c'est un projet de l'association Juliette au Pays des Marmailles, un lieu où l'on apprend par le jeu.
6: Ça permet aussi aux gens de sortir de leur quotidien qui est souvent trop prégnant. C'est une notion de plaisir, Juliette au Pays des Marmailles. C'est être auteur et acteur de leur environnement, mais pour partager quelque chose avec d'autres habitants, d'autres bénévoles et des artistes aussi, puisqu'il y a un échange culturel aussi qui se met en place.
0: À travers l'art et la culture, Juliette au Pays des Marmailles offre bien plus que des activités. C'est un espace pour reprendre confiance, recréer du lien et ouvrir de nouvelles perspectives.
7: La météo à Takamaka, demain, ciel couvert et 11 degrés. Harmonie Peria va nous donner tous les détails dans quelques minutes. Et je vous retrouve dans un instant. Instant ciné, d'abord quelques images des Trois Roches à Cilaos, vues par Serge Gélabert. A tout de suite.
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0: Bonsoir, bonsoir. 19h ensemble le mardi soir, mardi ciné, l'instant ciné avec Sébastien Barancourt. Bonsoir Seb.
1: Bonsoir Antoine, bonsoir à tous.
0: On a eu un bel instant ciné il y a un instant avec ce comédien de doublage. Je trouvais ça passionnant. Au programme cette semaine, Sébastien.
1: Alors, 5 sorties cette semaine. Alors, évidemment, on n'aura pas le temps de tous les aborder. Alors, on a fait le choix d'en choisir 3. La vie d'une femme avec Léa Drucker, qui sera, vous allez le voir, au sommet de son art. Nova cause aussi des Héros du Louvre, l'autre film français à l'affiche. Et puis, on va parler aussi du retour des ensorceleuses, Antoine.
0: Alors, justement, on va commencer par les Héros du Louvre. Rien à voir avec le cambriolage récent, on n'est pas à la même époque. Film inspiré d'une histoire vraie, Sébastien.
1: Oui, on est à la même époque, mais voilà, c'est pas rien à voir. Dès qu'il dit histoire vraie, en général, Demoun y aime ça. Paris, 1939, Babi Maclouf, amoureux des arts, exerce l'un des plus beaux métiers du monde. Il est garde de nuit au musée du Louvre, la Seconde Guerre mondiale en toile de fond, et le conservateur du musée demande donc à Cadmera, donc, qui joue le rôle de Babi, de sauver des œuvres d'art et de les emmener hors de Paris, et c'est là que l'aventure commence.
2: Allez, allez, on y va !
3: J'ai prévenu les conservateurs des châteaux de Chambord et d'Henri IV, ils nous attendent.
4: Merci Jacques pour la confiance.
5: Arrête, ils vont fouiller le bus, merde.
6: Monsieur Benamour, j'ai des acheteurs pour les tableaux. Il y a beaucoup d'argent à prendre.
4: J'aime pas ce type, le conservateur.
7: Hé, debout là-dedans !
8: Filez vers le sud et sauvez vos gosses.
4: Et les tableaux, je les mets où ?
8: Si les Allemands les trouvent dans votre bus, ils vous fusilleront.
0: Alors là, c'est lui qu'il fallait appeler pour les bijoux de la cour. Je continue avec ça. Ça a l'air d'être une belle fresque historique populaire, comme on sait le faire.
1: Oui, après, pas forcément beaucoup d'ambition pour ce film, hein, pas d'ambition hollywoodienne, mais on est quand même voilà, sur une petite fresque. C'est une histoire de famille, hein, celle du réalisateur Eli Chouraki, que vous allez voir apparaître à l'écran, qui rend hommage ici à son grand-père qui a transporté 70 œuvres avec sa famille, un film intimiste sur la famille en même temps. On retrouvera aussi un peu d'action, comme on a pu le voir. Donc c'est un hommage aussi au patrimoine français, film qui dure un peu plus d'une heure et demie.
0: Et ça sort demain.
1: Il sort demain.
0: On enchaîne avec l'autre film français de la semaine, porté par Léa Drucker, toujours grande, Sébastien. Vous aimez bien, j'ai l'impression, Léa.
1: Oui, m'aime bien. Hein, voilà, grande actrice, toujours passionnante dans ses rôles. Ici, dans celui d'une chirurgienne du visage. Bande-annonce.
9: On a une réunion avec la direction, ils veulent vous sucrer 2 infirmières.
10: Tu trouves ça normal que je passe mon temps à me retrancher dans cette chambre pour échapper à la vie sociale de Simon et Roxane?
11: Jamais supporté mes enfants.
10: Mais quelle mauvaise foi. Une seconde.
9: Oui. Ok, allez, on avance, quoi d'autre? Vous avez décidé de devenir la tutrice de votre mère. Mm-hmm. Vous savez que ça représente une lourde charge.
10: Je sais, oui.
9: Allô?
12: Votre rendez-vous est là, elle vous attend en bas.
13: Ah, vous êtes l'écrivain, c'est ça, pas l'écrivaine, je sais pas comment on dit.
14: Voilà. Moi, j'ai besoin de sentir l'ambiance du blog. Venez.

0: derrière là.
1: J'ai pas du tout trouvé le temps long, ça m'a passionné.
0: Ce que vous ne savez pas, c'est que ça m'a fait beaucoup de bien que vous soyez là.
2: Et qu'est-ce que c'est que ça, Patricia?
3: Je sais pas, il y a un mot.
4: Elle vient de qui?
0: De Frida. Tu sais, c'est la romancière qui est venue me voir travailler en septembre.
5: T'as jamais eu besoin de personne. T'es une guerrière.
0: Mais qu'est-ce que tu crois? Je suis pas Robocop.
6: Pas Robocop.
7: Eh bien si, si, c'est un peu Robocop, hein, avec Léa Drucker, qui doit jongler entre le bloc opératoire et sa maman atteinte d'Alzheimer. En fait, c'est un film, il fait mille affaires, multitâches, comme il dit Comella. Après, ça reste une femme qui n'en a les moyens, ici, hein, qui est montrée dans ce film. Elle est quand même chirurgienne, mais voilà, donc on est sur un cinéma français plutôt sentimental, un peu à l'ancienne. J'ai envie de dire.
6: À voir aussi. On va continuer avec un film américain, Les Ensorceleuses, le 2.
7: Oui, les sœurs Owens sont de retour pour vous jouer un mauvais tour.
8: C'est ça le problème avec la magie. On ne peut pas la faire taire.
9: C'est vraiment vrai? Il va mourir?
8: C'est vrai, oui. On est des sorcières et on est maudites.
9: Je ne devrais plus jamais confiance. Kylie a dit qu'elle partait conjurer la malédiction.
10: Ça va l'emmener sur des chemins obscurs. Pour la retrouver, vous devrez vous y mettre toutes les deux.
8: Dans mes veines et tes veines.
7: On s'en souvient, Antoine ?
6: Mais ça me rappelle des souvenirs, mais d'il y a très... Le premier, c'était quand ?
7: 1998. Mais en fait, c'était un film voilà, qui n'est pas forcément culte, hein, mais qui a fait son petit bonhomme de chemin dans les années 90 en VHS. Voilà, mais en tout cas là on est sur 28 ans après donc le premier volet, donc comédie romantique gothique, voilà, qui Hollywood qui recycle comme toujours, hein, les mêmes recettes. On retrouve donc Nicole Kidman que vous avez vu et Sandra Bullock, les deux sœurs toujours sorcières et visiblement toujours maudites. Alors est-ce que le comeback est réussi? Est-ce que le sort marchera? À vous de le décider en salle dès demain.
6: À vérifier, ils auraient pu attendre la période de l'Halloween pour sortir, ça aurait été à point nommé. C'est l'heure déjà de notre scène culte, Sébastien, on va vous laisser vous déplacer vers le grand écran et focus ce soir sur un classique de retour en salle ce mois-ci, c'est Casablanca, Sébastien.
7: Oui, 1942, Seconde Guerre mondiale, Casablanca au Maroc, une histoire d'espions français, américains, mais aussi une histoire d'amour avec l'une des plus belles répliques de l'histoire du cinéma, tout simplement.
11: Kiss me. Kiss me if it were the last time.
7: Embrasse-moi comme si c'était la dernière fois. Casablanca, c'est 3 Oscars à voir ou revoir ce mois-ci en salle.
6: Des magnifiques films. C'est vrai que c'est du noir et blanc, ça donne pas forcément envie d'y aller comme ça, ces vieux films, mais ils sont très jolis, avec des très beaux dialogues. Merci Sébastien. Demain pour l'info, l'équipe du 6-8 ensemble, Julien Andy, Émile Le Breton, Anne-Hélard et Victoria Asselineau-Corré. Vous retrouvez Laurent Château pour le 12h30. Moi, je vous donne rendez-vous à 19h à suivre sur Antenne la météo. Et puis, l'amour est dans le pré.

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10: Bonsoir à tous et ravi de vous retrouver pour votre météo. Ce soir encore, l'humidité fait la part belle sur l'est-sud-est de la Réunion. Plus à l'ouest, on notera un ciel peu nuageux. On aura toujours la présence du vent, 50-60 km/h sur le nord, également sur le sud-sud-ouest. Et puis toujours aussi de la houle au programme qui fera en moyenne 4,50 m en moyenne. On va tout de suite regarder les secteurs dus à la vigilance. Vigilance vague submersion qui sera donc à 20h activée sur la pointe des Aigrettes en passant par le sud jusqu'à la pointe de la Table. Donc là, ça deviendra orange. Et puis ensuite, on rajoutera de la pointe des Galets jusqu'à la pointe des Aigrettes. Une vigilance jaune, vague submersion. Donc bien entendu, on reste extrêmement prudent, s'il vous plaît. Cette houle fera en moyenne 4,50 m et les vagues les plus hautes peuvent atteindre 9 mètres. On fait le point avec l'humidité. Alors oui, il y a eu beaucoup de vent, il y a eu beaucoup de houle. On a eu un peu de pluie. Ça reste cantonné pour vous montrer uniquement sur le sud-est. 112 mm pour les plus élevés grands coups, 17 mm du côté de Saint-Philippe, 11 mm pour les cercles pour Sillaos. Et puis plus on remonte, vous voyez, un petit millimètre pour Salazie, puis 0 mm pour Saint-Denis. Regardons maintenant le temps pour demain matin. On retrouve cette humidité une fois de plus sur le sud-est de la Réunion. Dans l'intérieur, c'est bien mâché. Puis sur le reste de l'île, on conserve quand même de belles périodes ensoleillées. Pour l'après-midi, un

0: ciel assez couvert dans l'ensemble qui a tendance à déborder sur le nord-nord-ouest. Des précipitations au programme. On conserve cette humidité sur le sud-est. Un peu plus d'éclaircies sur le sud-sud-ouest, également sur le nord-nord-est de l'île. Regardons le vent. Entre 60 et 70 km/h pratiquement sur l'ensemble de la Réunion. Ce sera assez calme sur le nord-ouest. La mer continue d'être forte à localement très forte, voire grosse sur le sud. Je vous rappelle, vigilance submersion pardon, qui passe en orange principalement à partir de 20h ce soir. Donc bien entendu, on reste prudent. Au matin, 4,50 m en moyenne. Et puis pour l'après-midi, elle tend à s'amortir. Elle fera en moyenne 3,50 m. Pour les températures minimales, 20 degrés à Saint-Denis, 8 degrés à Petite-France, 7 degrés à Sillos. On termine avec Takamaka avec 11 degrés. Pour les maximales, 26 degrés au port, 27 pour la pointe des Trois-Bassins, 19 au Colimaçon. On termine avec Saint-Pierre avec 25 degrés. Pour les deux prochains jours, le temps ne va pratiquement pas changer. On notera que la houle va commencer à s'amortir d'ici jeudi et le vent va faiblir d'ici vendredi. Les températures, quant à elles, sont comprises entre 4 et 26 degrés. Chez nos voisins maintenant, on a droit à du soleil pour Madagascar, quelques averses pour Maurice, du soleil du côté de Rodrigue, un peu plus loin, le soleil pour Johannesburg, quelques averses pour Morigny et la même chose pour Mahé. Direction l'Hexagone où le soleil brille toujours et les températures chutent, ça y est, entre 20 et 25 degrés. Retour chez nous. Demain, nous sommes le mercredi 9 septembre. Des bisous d'avance à vous les Alain. Le soleil s'élèvera à 6h20 et nous quittera à 18h11. Excellente soirée à vous tous avec un grand plaisir. À demain sur Antenne Réunion.
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14: Il est fou, ce cul d'étier.
15: On est bête. Moi, je suis en compagne.
16: Je pense qu'elle va avoir plus la chatte.
14: J'espère aussi qu'elle aura la chatte, oui.
17: Pardon, j'ai la voix qui tremble.
18: C'est un amour, ton frère. Hein. Autant toi, t'es une teigne, autant lui.
14: J'ai rarement ressenti ça, quoi.
18: Tu veux que je vienne un peu?
14: Oui, s'il te plaît.
15: Oh, je crois qu'il m'a eu.
14: Oh, ils sont trop mignons.
15: Ouais, c'est incroyable.
18: Moi, demain, je suis chez toi. Hein.
17: Je peux pas rester sur le bateau.
18: C'est jamais arrivé dans toute l'histoire de l'amour et dans le pré, ça.
15: Les filles arrivent directement chez moi.
19: Nous avons bouleversé notre schéma pour toi, Benoît.
20: Alors, je te lis ton horoscope, hein. Écoute bien.
19: Ouais.
20: La jalousie vous nuit totalement.
21: Je suis un rebelle, j'ai 100 marches avant, mais...
22: Ouais, non.
23: C'est Pépère qui monte. Oh,
14: vous voulez ça?
24: C'est quoi ça?
14: Oui, oui, oui, oui. Allez.
19: Ce soir, ça va être une soirée
21: tranquillante.

0: doucement, je sais pas, on verra. On va s'apprivoiser comme deux animaux sauvages.
1: Et quand tu la regardes, t'as envie de la bouffer.
2: Mais comme la mouillette.
3: Ouais. Ouais, tu trouvais qu'elle avait été un peu relou, quoi.
0: C'est ça.
3: Ouais, faut le dire.
4: Oui, Karim. Salut, c'est Vincent, ça va?
5: Comment ça se passe, hein?
4: Ça se passe dans l'ensemble bien, il y a que moi que je crois qu'il déconne un peu, mais c'est intense émotionnellement, tu vois, donc tu...
5: Ah, c'est sûr.
6: Elle est partie.
4: Merde.
6: Ah, c'est compliqué. Ouh là là.
7: Au bout d'un moment, c'est bon, tu as envie de faire du cinéma, là.
8: Basta, je t'ai dit, c'est tout.
7: Ah ouais.
8: Moi, c'est fini.
9: J'ai pas ce truc, c'est vraiment purement amical, je vois pas d'évolution derrière.
10: J'ai vraiment envie que ça marche. Je fais tout pour que ça marche.
11: Je dis que je suis amoureuse et que j'ai un coup de foudre, ces mots-là sont très sincères.
12: Je sens que vous êtes d'être une petite ado là, avec les petits papillons, les petites étoiles dans les yeux.
13: Vous partez tous les deux, dans une heure vous décollez pour Toronto au Canada.
14: Ouais, tout va bien, nickel.
15: Pour moi c'est la bonne personne et voilà, pourvu que ça dure.
16: Ouf, je suis très content et je suis heureux. C'est un petit rayon de soleil.
17: Je croyais pas que j'aurais pu tomber amoureux comme ça. C'est inespéré et je me rends compte qu'il n'y a pas d'âge pour aimer.
18: À l'amour, avec un grand A.

0: Avant de retrouver Paris et ses speed dating, faisons étape dans la Manche. Alors que sa vie sentimentale s'apprête à prendre un nouveau tournant, notre attachant éleveur de vaches laitières, Étienne, a le cœur en ébullition. Et s'il bout d'impatience, il est aussi en proie au doute, mais pas de panique. J'active l'accompagnement avant arrivée des prétendantes à la ferme.
1: Allô ?
2: Salut Étienne, c'est Karine Lemarchand.
1: Salut.
2: Tu vas bien ?
1: Ça va, ça va. Un peu stressé, mais ça va.
2: Oui, c'est ça, c'est le grand jour.
1: Ouais, enfin là, c'est encore différent quand même. Là, c'est chez moi, ça, deux filles qui vont arriver, c'est quand même...
2: Est-ce qu'il y en a une que tu as plus envie de voir que l'autre, avec le recul un petit peu du speed dating ?
1: Cindy B, j'avais trouvé très mimi, toute très mignonne, toute...
2: toute timide.
1: Ouais, toute timide. Est-ce que t'as des questions sur moi ? Non, vas-y, profite, tu l'as.
3: Oui,
1: en tout cas, t'es très touchante.
3: Merci.
1: T'es très mignonne.
3: Merci.
1: T'es pas raise là, des yeux. Mais après, c'est. Ouais, voilà, après, t'en rigoleras après. Et là, tu l'as vu, j'avais eu un gros coup de cœur pour Cindy G.
3: Tu respires la gentillesse, la bienveillance. T'as un regard. qui. Voilà.
1: Non, toi, t'es très jolie.
3: Merci.
1: J'espère que je vais pas avoir de surprise si ça me fait peur. Mais bon, on verra.
2: Mais arrête d'avoir peur, en fait. C'est la peur qui t'empêche d'avancer en amour, Étienne.
1: Je te rappelle quand même que Cindy G, elle a une fille qui est proche de son père. Ça,
2: mais
1: c'est pareil.
2: Mais on a parlé de ça.
1: Mais oui.
2: On a parlé de ça.
1: Oui, oui.
2: Essaye déjà de voir ce qu'il y a de commun avec cette fille.
1: Ouais. Ah,
2: voilà, tu lui parles pas du père de sa fille avant dans 3 jours.
1: Ok, bon, on fait ça.
2: Voilà, tata caca t'interdit de lui parler du père de sa fille.
1: Et bon, okay.
2: C'est pas ça qui compte. Au dos, tu parles pas de leur enfant. C'est des femmes là que tu vas rencontrer.
1: Ouais.
2: Déjà, vois si elles te plaisent dans ton univers. On profite de l'instant présent et on kiffe en fait pour voir si on peut être l'un avec l'autre.
1: Ok.
2: Ok.
1: Ouais, ouais.
2: Bon, bah super, je t'embrasse très fort, Étienne. Gros bisous.
1: Bisous. Il m'a donné des bons conseils, donc je vais essayer les suivre. Ça me soulage d'ouvrir un peu mon cœur. Et puis j'espère que cette aventure me permettra de découvrir une fille où je pourrais partager le reste de ma vie. Quoi. On va voir ce que ça va donner.
0: Maintenant qu'Étienne a le moral dans les choses, chouette, direction la gare. Et aujourd'hui, c'est entre frères qu'il s'apprête à retrouver celle qui deviendra peut-être son âme sœur. Fabien est lui aussi en chemin.

0: aller chercher Charlotte, une de ses deux prétendantes. Enfin, normalement.
1: Ouais, allô ?
2: Ouais, Fabien ?
1: T'es arrivé ou pas, là ?
2: Je pars.
1: Tu pars ? Tu vois, moi, je vais arriver avant l'heure, mais je vais être prêt, moi.
2: Je vais pas être à la bourre. J'en connais un qui va être à la bourre, là, comme c'est parti.
1: Bon, écoute, on verra bien. Bon, bah, on se dit à tout à l'heure.
2: Ok,
1: allez, à tout de suite.
0: Alors qu'Étienne va bon train, celui des filles arrive. Quant à Fabien, plutôt que d'adopter l'allure d'un TGV, il préfère emprunter son rythme habituel, le TDB. Tout doux bijou.
1: J'ai pas atteint le stade.
3: Bah où ?
2: Bon, il est temps que t'arrives,
1: hein ? Ouais, j'aime bien le faire attendre. Bon, ça va ?
2: Ouais, ça va. Et toi ?
1: Oh, ouais, ça va. Il est tendu ?
2: Il est tendu, vite fait, hein.
1: Tendu ?
2: Ouais, plutôt, ouais.
1: Tu sais où elles arrivent ?
2: Bah, ouais, là, ok.
1: Sur quel quai ?
2: Quel numéro 1, normalement ? Bon, bon, on vous accueille pas avec le beau temps.
4: Non, bah non, il pleut. Salut.
1: Ellie.
5: Salut.
1: Ça va ?
5: Ouais, toi ?
1: T'as fait mon voyage ?
5: Ouais, au pec. C'était rapide.
1: Salut.
5: Salut.
1: Salut.
2: Bon. Vous voulez qu'on prenne des trucs, là ?
4: Oui, je veux bien.
1: Tu veux que je prenne quelque chose ?
5: Je sais pas, bah, elle est hyper lourde.
1: Bah là, j'ai pas besoin d'apporter, du coup, mais...
0: Bon ben, au revoir Fabien, il repart plus vite qu'il n'arrive celui-là. Mais ne vous inquiétez pas, nous prendrons tout notre temps pour découvrir comment s'est déroulée l'arrivée de Charlotte dans sa coloc.
1: Alors voilà, le salon, le cœur de la maison.
0: En attendant, voyons comment Étienne se sent aux côtés de ses deux Cindy.
2: Allez Zou, on est parti. J'étais impatient de les voir et je suis heureux de les voir arriver toutes les deux.
4: Mais moi, je kiffe plus, quoi.
2: C'est ça. C'est ce que j'ai dit. Ce qu'on disait, il n'y a pas bien. Toi aussi, ça a été ?
4: Oui, nickel.
6: C'est deux très belles femmes, très gentilles. J'ai choisi deux personnes complètement différentes.
2: Donc, on va voir. Je suis curieux de voir comment on va se passer cette semaine. Bon, j'ai une petite question. Vous n'avez pas un surnom, les filles ?
4: Ma sœur, elle m'appelle Josette.
2: C'est important de la Josette. Moi, je veux bien, ça fait bien.
4: Non, mais il y a Cine, Cindyou, Cicine,
2: Cicine. Cicine. Cicine. Cicine.
4: Cicine.
2: Bon, bah, je vais essayer Cicine. Et toi ?
7: Moi, j'en ai pas.
2: Bon, ok. Cicine. Bon, elle va parler bien vite, quand même.
4: Donc, ça fait bizarre d'entendre le rire en vrai. Pendant deux mois, je l'ai entendu tous les soirs à la télé quand je regardais en replay. Et là, je l'entends en vrai à côté de moi. C'est dingue.
8: Je suis très contente d'être arrivée en Normandie.
9: Moi, ce que je ressens pour lui, c'est toujours la même chose. Voilà. Il y a mon cœur qui bat quand il est en ma présence. Voilà.
8: Je vais voir comment ça va se passer. Lui tendre la main et puis à voir s'il accepte de la saisir ou pas.
2: Bon, pas trop stressé.
4: Moi ?
2: Bah, vous deux ?
4: Non, pas du tout, non.
2: Bon, bah, c'est bien. J'espère que tu seras plus à l'aise avec les caméras.
7: Qui, moi ? Mais non, mais oui. Mais on verra bien.
2: Que je puisse te découvrir comme s'il n'y en avait pas.
0: Cindy du Sud a peut-être besoin d'un peu d'intimité. Quelque chose à ajouter, juste entre nous ?
7: Ça y est, ça recommence. Pas là, on est dehors. Hein. Tout va bien. Attendez, je cherche mon mot juste.
0: En attendant de voir si auprès d'Étienne, Cindy arrivera à retrouver ses esprits. Repartons ce soir où ça bouchonne plus que ça ne moissonne, la capitale où Yannick est sur le pont à un détail près.
10: Bonjour. Bah, il me faudrait 8 roses pour des petites dames.
11: D'accord. Il y a une couleur qui vous plairait plus que...
10: Non, vous me conseillez parce que je suis pas un grand spécialiste.
11: Le rouge pour l'amour, le rouge pour le respect. Allez, le rouge.
10: Alors. Et un bouquet pour Karine, la marchande, si vous
11: voulez. Bien sûr, avec plaisir. Alors.
10: Et ça, c'est pour... Et ça, c'est pour Karine, parce que...
11: Vous êtes célibataire depuis longtemps ?
10: Non, je suis pas célibataire, je suis...
11: Oh, voilà. Okay. Depuis longtemps ?

0: si c'est pas indiscret?
1: Non, ça va bientôt faire 5 ans qu'elle est décédée, et décédée brutalement, certainement d'un AVC.
2: Bon, j'espère que vous trouverez une belle personne. Voilà. En tout cas, je vous le souhaite.
1: Oui, parce que ça commence à faire.
2: Et avec un beau bouquet comme ça, il n'y a pas de raison.
1: Ça devrait le faire.
3: Beaucoup de succès, voilà tout ce qu'on aimerait pour Yannick. Aujourd'hui, presque à la retraite, notre inarrêtable sexagénaire consacre ses journées à son fils.
4: Bonjour Antoine. Ça va?
1: Et là, oui. C'est Excalibur.
4: Mais il est tout petit.
3: Et à la ferme, où malgré des repreneurs qui sont comme sa deuxième famille, il reste sur le pont. Mais derrière son apparente légèreté, Yannick ressent aujourd'hui le poids du temps qui passe.
4: Tu peux pas vivre seul?
1: Ah non, je veux pas. Non. Ah non, je veux pas. Matin, alors là, c'est catastrophique parce que t'es devant ton café. J'y mets quelque chose. Alors moi, bon, il y aurait une petite gentille dame en face de moi. Ben, au moins, on pourrait discuter.
5: Faut dire que t'es un peu causant.
1: Voilà. Bon, ben, on va couper les enfants.
5: Bavard. Il est très bavard. Donc, il faut aussi une femme qui aime les gens bavards.
1: Mais je peux me taire.
5: Qui puisse en placer une.
1: Voilà.
5: Mais c'est vrai qu'on peut lui dire stop. Ça, ça passe quand même.
3: Moyen efficace de freiner les bavardages de notre cher Yannick, lui confier une vingtaine de missives écrites avec passion. Avec ce joli tas de lettres, même la factrice n'a pas le droit à un petit brin de causette. Face à tous ces mots doux...
1: Bon, ben voilà. Ah, ça c'est une belle lettre. Il y a des beaux timbres.
3: Notre éleveur a visiblement du mal à trouver les siens.
1: Oui, mais... Non, rien de...
3: Mais encore.
1: Je tilte pas, c'est tout.
3: Ah, il a retrouvé les mots.
1: Non, miette. On rit toujours sur le même...
5: Ah bah non.
1: Pour l'instant, ça n'a pas à brancher. Au garage. Voilà. À ce coup-ci. Ah, ça, c'est une belle lettre. Celle-là, c'est sûr. On la met sur la pile de droite. Voilà. C'est déjà quelqu'un que... Donc, je vais la garder. Hop, on la garde. À voter.
3: Bon, OK. Et quelque chose de plus précis à ajouter?
1: Ah bah, c'est déjà pas mal.
3: Notre roi du papotage ne devrait plus rester muet bien longtemps. Sur la péniche, 8 ravissantes dames se préparent à lui dire tout haut ce que leur cœur leur a chuchoté tout bas il y a quelques semaines de cela.
6: On va faire les vocalises pour chauffer la voix. On va faire fou fou fou fou fou fou fou fou fou fou fou fou fou fou fou fou fou fou fou fou fou fou fou fou fou fou fou fou fou fou fou fou fou.
3: Voilà qui donne le ton, car fou d'amour, Yannick le deviendra peut-être dès aujourd'hui. En tout cas, moi, j'ai aussi un plaisir fou, fou, fou, fou, fou, fou, fou, à le retrouver.
4: Coucou!
1: Ah!
4: Comment ça va?
1: Et toi?
4: Mais bien!
1: Tu vas bien?
4: Ah oui! Je suis contente de te voir. Attends, je vais t'aider.
1: Ça, c'est pour les demoiselles.
4: Oui, bah, je me doute. Regarde, on va les cacher là. Regarde, ça, je t'explique. Regarde, on va faire comme ça.
1: Laisse-toi. Ça, c'est pour toi.
4: Oh, mais t'es trop gentil.
1: Et j'avais aussi des sablés, j'espère.
4: Oh, je te refais un bisou.
1: Ah, oh, mais c'est gentil. Oh,
4: c'est beau, et ton blouson et tout, c'est moderne, c'est sympa. Comment ça va?
1: Ça va, ça va.
4: Le petit Excalibur?
1: Oui, il est décédé.
4: Oh non.
1: Si.
4: Oh non.
1: Lasco est parti au mois de novembre, et
4: Lasco, le chien?
1: Ouais.
4: Oh, mais arrête. Oh, merde.
1: Donc, il y en a deux.
4: Ça a dû être dur, hein?
1: Oui, ça a été dur. Bah, depuis que je t'ai vu au mois de juin, j'ai eu pas mal de petits problèmes.
4: Toi aussi?
1: Oui.
4: Mais arrête.
1: Ouais.
4: Qu'est-ce que t'as eu?
1: Et ils ont décidé de me poser un pacemaker. J'ai une petite batterie, là.
4: Ouais. Et t'es bien? Tu sens que c'est reparti?
1: Non, j'ai un autre souci maintenant. C'est un autre souci qui m'est arrivé. Petite pétouille. En faisant des analyses, on a détecté que j'avais une leucémie. Ça se soigne bien, apparemment. Ma cancérologue est confiante.
4: Alors,
1: donc là, je suis en chimio douce.
4: Mais c'est pas possible.
1: Oui, non, j'ai pas de chance. Non, ben, ça va le faire. Moi, ça va. Et là, ça y est, les analyses ont...
4: commencé à chuter.
1: Voilà, ça y est, on va y arriver. Puis si on rencontre l'âme sœur, elle va me booster.
4: Ben, on va lui demander ses analyses, hein.
1: Non, mais bon, ça va le faire. Moi, je suis pas inquiet.
4: Allez, on repart. Non, mais t'es exceptionnel.
1: Non,
4: t'as toute mon admiration.
1: Non, mais il faut. Et je te l'ai toujours.

0: attendez, il y a pire que moi encore.
1: Et puis t'as de la chance, t'as été sélectionné à Mouret dans le Pré.
0: Voilà. Et il y en a 8 en plus.
1: 8 filles.
0: Ouais.
1: Tu te rends compte?
0: Bah, s'ils me demandent quelque chose.
1: Parce on les préviendra.
0: Ils sont au courant. S'ils me disent quelque chose.
1: Elles sont au courant. Oui. Elles sont toutes au courant.
0: Voilà.
1: Ah, donc j'étais la seule à ne pas l'être.
0: Voilà, moi. Oui.
1: Et donc elles sont venues, bah, elles savent pour la leucémie, elles savent pour voilà. Mais elles sont géniales, ces femmes. Il n'y en a pas une, tu te rends compte? Il n'y en a pas une qui a dit, oh non, c'est trop compliqué, j'arrête. C'est génial, hein?
0: Non, non. On s'aperçoit que bah, c'est des bonnes personnes, en fin de compte.
1: Bah, bien sûr.
0: En plus, on a le soleil aujourd'hui pour accueillir ces jolies dames.
1: On a le soleil, on va avoir de la chance aujourd'hui.
0: Voilà.
1: Tu vas voir que 10 minutes, ça passe très vite.
0: Ah bah oui, déjà, ça fait peut-être un quart d'heure qu'on est ensemble.
1: Voilà, imagine. Bon, tu la laisses parler un peu?
0: Je vais les laisser, je pense.
1: Oui.
0: Parce que sinon, Karim va me tirer les oreilles.
1: C'est ça.
0: T'es trop bavard.
1: Ça va être super. T'inquiète pas. Je monte vite et je te regarde.
0: À tout à l'heure, Karim. Allez.
1: Bon, allez, ça va bien se passer.
0: Donc.
1: À tout de suite, Yannick. Bonne chance.
2: Quelle leçon de vie, mon Yannick. Il m'impressionnera toujours avec son appétit de vivre et d'aimer plus gros qu'un... Allez, plus de temps à perdre.
0: C'est parti.
2: Puisque Florence, Nicole, Josiane et Florence, quatre femmes dynamiques et déterminées, s'avancent avec l'espoir de croquer le bonheur à pleines dents à ses côtés.
3: Bonjour, Yannick. Comment est-ce?
0: Tu vas bien?
3: C'était long.
0: Bah, ça doit être long, c'est vrai. C'est pas long, mais pour vous,
3: ouais,
0: ça doit
3: c'est
0: être...
3: long.
0: C'est ça, là, vraiment, ça doit être long pour vous.
4: Attends, j'ai enlevé mes lunettes.
0: Ah oui, parce que moi, je les enlève, parce qu'à chaque coup, ça s'accroche un petit peu.
4: Oh, c'est gentil, c'est gentil.
0: Et des petits sablés.
4: Oh, c'est pas bon pour mes fesses, mais bon.
0: Oh, non,
4: je plaisante. Je plaisante.
1: Elle est drôle.
0: Ah, stressé un peu?
4: Non, pas du tout.
0: Ouais. Un petit sablé et une petite rose.
4: Merci, merci beaucoup.
1: Ouf. Oh, elle est toute émotionnée.
3: Molte dormito?
0: Hein?
3: Piacere di conoscerti.
0: Oh, c'est de l'italien ça, non?
3: Oui.
0: Alors, je connais pas du tout l'italien.
1: Ah merde.
0: Bon, moi je pense que tu me connais un peu.
3: Ah ben, ouais. Toi,
0: je pense que mon portrait, vous l'avez bien vu. Juste, bon, moi ce qui me fait un petit peu peur, c'est la
3: distance.
0: Voilà, et toi tu dis, bah oui, mais si on s'entend bien, est-ce que t'es prête à faire l'effort de dire, bah je déménage et je viens vivre chez toi? Ça c'est...
3: Mais bien sûr.
1: Ah bah il attaque là-dessus. Il sait même pas qui elle est. Non mais Yannick...
0: Donc, toi, pas de problème pour te déplacer?
3: Ah non.
0: Pour te dire, bah, s'il faut déménager...
3: Ah, ah non, non, non, il n'y a pas de souci.
0: Moi, quitter mon petit cocon, j'aurais du mal. C'est vrai, un agriculteur, ben, on est né là, on est né dans la terre, on l'a cultivé pendant... Ben, moi, je l'ai cultivé depuis l'âge de 10 ans, donc ça fait plus de 50 ans que je cultive la terre.
1: C'est pas possible, il fait que parler.
0: Ah, oui. Ben, on est une génération, c'est que nos parents, on n'avait pas trop le choix, ils nous mettaient au travail, quoi. Ben, dans notre métier, il faut toujours être positif.
4: C'est ça.
0: Hein, c'est malheureusement, on a des hauts et des bas, et voilà.
1: On n'est pas dans la séduction là.
0: Ça fait long, j'en ai marre d'être tout seul. Moi j'aimerais bien maintenant en profiter.
4: Ouais, mais bon, après
0: si tu veux,
4: c'est...
0: quand même... Ah, et Antoine aime beaucoup voyager.
4: Ah bah tant mieux.
0: Et puis moi aussi. Hein. Et ça c'était notre objectif, j'étais avec Nadine.
4: Oui.
0: Moi, elle voulait faire une croisière, j'avais dit avec les

0: pas possible. Ah là là là là là là, on ne drogue pas en parlant de tracteur. Là, je vais l'engueuler. Hein.
1: Donc je me suis monté un bel hangar pour pouvoir bricoler.
2: C'est terminé, je suis
3: désolée. Oh mais
2: désolée.
3: Non, on n'a pas...
1: Le temps finir,
2: passe
1: mais bon,
2: vite. Hein.
1: C'est comme ça. Je vais être accompagné.
0: C'était horrible. Il n'a fait que parler. C'était pas faute de lui dire.
1: Tu fais un bisou.
3: Ouais, bah même plusieurs, hein, c'est pas grave.
1: Allez.
4: Yannick, j'arrive.
1: Ah.
5: Ah bah oui, il va falloir vite que Yannick stoppe toutes ces... Dans quelques minutes, je le retrouverai pour faire le point avec lui. Mais avant cela...
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0: 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À des kilomètres de l'agitation parisienne, sous le ciel du Lot-et-Garonne, la lumineuse Léonie, après avoir fait le tour du propriétaire en solitaire, a trouvé compagnie auprès d'Ida, la maman de Jean-Louis.
1: Ça, c'est du Pays-Bas, ça. Ça va, la chaussure en bois?
2: Oui, oui, les sabots.
1: Ah, sabots. On s'appelle ça au Pays-Bas klompen. Dis-le.
2: Kompeli.
1: Oui, c'est super. Oui, très bien, très bien.
0: Que Léonie se rassure, Brigitte n'a pas eu de traitement de faveur.
3: Je suis arrivée à 11h30.
4: Oh là là, une heure, ah, ça okay. Tu veux bénir, hein. Qu'est-ce qu'il fait ce pays-là?
3: Il va prendre la fessée, hein, le coquin.
0: Mais bonne nouvelle, ils ne sont plus qu'à quelques mètres de l'exploitation.
1: Ah, il arrive. Mon cœur, il est en train d'exploser.
3: Tchouf, tchouf,
1: tchouf, tchouf, oui. Tenez-moi, oui. Tenez-moi fort, oui. D'accord,
4: oui.
1: Finalement.
4: Oula, on hey. Bonjour. Ouais, ouais.
1: Ouais.
3: T'as de faire engueuler.
1: Hey.
4: Hey, Fifi.
1: Salut.
4: Hey.
1: Allô.
4: Bonjour.
1: Hi, bonjour.
4: Ça va?
3: Oui. Et toi?
4: Mais ouais, mais hey. Ah, mais c'est... Oui, ça, c'est sûr. Comment...
1: Brigitte.
3: Comment
1: salut.
3: Tu vas, Léonie?
1: Oui. Très bien. Et toi?
3: Ça va?
1: T'as bien passé ta journée ou t'as la route?
3: Oui, oui, ça a été en train.
1: Mais j'ai envie de manger, quoi.
4: Ah, bien parlé, ça, c'est sûr. Là.
3: Je vais dire bonjour à ta maman.
1: Oui.
3: Bonjour.
4: Brigitte.
2: Ça va?
3: Bien, et vous?
2: Ça va.
4: Comme le star, ma mère, hein. Et moi, j'étais tellement plongé dans les fraises ce matin.
1: Moi aussi, quand toi, tu n'étais pas là.
4: Ah, on s'est croisés.
1: Moi, je suis
4: sûre. Ah, elle a mangé, elle a mangé, oui, les bénéfices.
3: Oui. Ils sont bonnes.
1: Très bon.
4: Bon, on va pas dire l'inverse, ça, que moi. Non. Oui, oui, oui. Ah oui, elle a coincé manger le bénéfice. Ah, ça, c'est bien, ça. Ça, c'est bien, ça.
1: J'étais super nerveuse ce matin. Et je vais super bien maintenant. Et il me plaît énormément. Quand je regarde dans ses yeux verts, je dis, oh, je fonds. Mais je dois rester calme, parce que l'autre prétendante, elle était à côté de lui, donc j'étais un peu déçue, mais bon, quand même, on va trouver le temps, nous ensemble, et je vais rattraper. Ah, regarde, il veut que je vienne. Oui, oui, oui, oui, oui. J'ai oublié le 10 bisous. Le 10 bisous, quoi.
4: Ah oui, t'as raison.
1: Ah, donne, vas-y.
4: Ah, pardon, excuse-moi, quoi. Oh non. Oula, excusez-moi. Gaz. Ah ouais, ça fait plaisir. Ça, moi, il me faut quelqu'un qui est entrepreneur, qui me pousse un peu, vas-y. Et voilà, après, c'est sûr qu'il faut progressivement s'apprendre à se connaître. Oh, on a eu la chance à les deux, sur à zéro, là. Ça va être compliqué.
0: Le plus dur, finalement, pour Jean-Louis, sera-t-il d'écouter ses sentiments ou deux femmes en même temps?
3: T'as pas des soreuses?
4: Ah si, un desserreuse.
3: Desserreuse en salade.
4: Fais gaffe au museau, là. Hein. Ah. C'est ça que Brigitte demande.
3: Oui, c'est ça.
1: Mais est-ce que t'as l'huile pour,
4: oui, oui.
1: Pour le, oh,
4: oui,
1: pour
4: oui,
1: le
4: oui.
1: Vinaigre?
4: Peut-être, ouais. S'il y a un placard, là. Ah si.
1: Non,
3: c'est de l'huile.
4: Ah, l'huile.
3: Non, de l'huile.
4: Ah, je suis perdu, moi, tout ça.
3: Oh,
4: l'huile. Bon, je vais mettre en route... Ah oui, mais ça rentre pas les deux.
3: Et non, faut que t'en mènes qu'un. Et puis, faut pas tout enlever. Hein. Ça va voler partout dans le micro-ondes.
4: Oh là là, là là, là là, là là, on apprend des choses. Comme ça, tu fais comme ça?
3: Attends, oui. Non, c'est bon.
4: Aïe. Fais gaffe.
3: C'est bon.
4: Moi, je commence, hein.
3: Mais comme ça. Faut juste tourner le bouton.
4: Ça sur le bouton pour 4 minutes. Hein. Moi, j'étais bichonné. Hein.
3: Mais je vois ça. Là, on vient d'arriver. On dirait que je suis dans ma cuisine. En plus, il arrive, il m'amène les assiettes. Vas-y, tiens. Après, ça se fait naturellement. C'est rigolo, quoi, en fait.
4: C'est pas sortant, là. C'est quoi, ce plastique,
3: mais si,
4: là.
3: Ah, faut enlever juste le dessus, c'est bon. Tu veux pas au restaurant 3 étoiles, hein.
4: C'est la bonne franquette, il y a
3: mais
4: le...
3: oui, pas de chichi.
4: Je suis nature, je suis simple, je cherche pas.
1: Non.
4: Je cherche pas un talon aiguille.
1: Non.
4: Aussi, s'il y a des rames au mal, j'accepte. Mais j'aurais...
1: Oui.
3: Ça dépend où tu vas, où tu sors.
4: Oui, voilà,
3: mais
4: voilà.
3: J'ai mal aux pieds avec les machins-là.
4: Oui.
3: J'ai essayé, moi, j'ai dit c'est
1: moi,
3: bon.
1: Moi, je mets...
3: Et tu sais que t'as des belles baskets, maintenant, t'as des belles tongs et
4: oui.
3: Tout.
4: Moi, je voulais voir quelqu'un de... Voilà, de
3: qui s'aligne à toi, quoi.
4: Voilà.
3: Bon, j'ai pas encore les tongs chaussettes, mais bon.
4: Ça c'est bien, ça c'est bien.
5: Allez, on y va.
4: Bon, la santé. Mais bienvenue, bienvenue à la ferme.
5: Merci, merci.
4: Bienvenue à la ferme. L'accueil pas trop chaleureux.
5: Non, non, ça va. Si, ça va être ça très va. Chaleureux.
1: Donc ça va, toi? T'as réussi à te décompresser après tout l'amour et dans le pré, tout ça?
4: Compliqué.
1: Ah oui, hein?
4: Ouais, c'est compliqué.
1: Ah oui, oui. Non, ouais. Mais je peux croire ça.
4: Ouais,
1: beaucoup de... Ouais. Ça
4: tourne d'émotion, dans... d'émotion. Oui. Tu vois que c'était fort, hein? C'était fort, ça déconne.
3: De le quoi?
4: Bateau, là, sur le bateau mouche...
3: Oui. Wow, c'était une bonne journée, on a bien rigolé.
4: Ah oui.
5: C'était super, quoi.
3: Oui. Mais la plus discrète qui était, c'était Léonie. Léonie, on l'entendait pas. Elle était dans son petit coin, là-haut, au bout du bar.
1: Ah oui. Oui, mais normalement, je suis pas comme ça, mais j'avais pouet-pouet, hein.
3: Ah bon?
1: Ah oui, oui, j'avais tellement peur. Mais de toute façon, je me disais, si il sera le grand amour de ma vie, je dois aller jusqu'au bout, quoi. Juste, et sinon, je veux jamais... regretter quelque chose que j'ai pas fait, mais, tu vois?
4: Oui.
1: C'est mieux que d'essayer quelque chose et tu perds et tu gagnes, n'importe.
3: C'est pas une compétition,
1: non? Ah non, pas du tout. Non, pas du tout.
4: Non, c'est compliqué, j'avoue, c'est compliqué.
1: Ouais, pour c'est, toi, pour toi, c'est pour nous aussi. Ben,
4: parce que mon but, c'est de pas de se... Ah, c'est compliqué.
3: Ah bah, il y en aura une de déçue, ça c'est sûr. Hein.
4: Oui, oui, ça c'est sûr.
3: Faut pas se leurrer, il y en aura une de déçue.
1: Mais je suis contente que toi, t'es là. Parce
3: ah bon?
1: Que j'avais depuis le début...
3: Tu voulais que je sois là?
1: Oui, non, mais je...
3: Ça passait bien. Moi, ouais. Je passe bien avec tout le monde, en général. Après, il y en a qui sont là avec guéguerre, mais bon, c'est pas...
4: Ah non, c'est pas ça. Moi, je me suis pas trompé niveau de mon choix. C'est fluide, c'est de belles personnalités. On se taquine gentiment. Pour le moment, tout est que du bonheur.
3: Oh, j'ai le chien. Mais ta chienne aussi.
1: Elle s'appelle comment?
4: Doudou.
1: Doudou?
3: Mais elle est belle.
4: Elle sent la gourmandise. C'est pour ça qu'elle est là. Elle est gourmande comme le patron.
3: Elle va faire doucement. Oui, bah oui, bouge les doigts avec.
4: Elle t'a adoptée.
3: Elle m'a adoptée. Ah ouais.
0: En attendant de voir qui de Léonie ou Brigitte aura le plus de chiens aux yeux de Jean-Louis.

0: homme qui arrive à Paris le cœur plein d'espoir, vous l'avez reconnu, c'est Vincent, notre apiculteur adoré, qui m'avait fait plonger il y a quelques mois dans le monde fascinant et un brin déstabilisant pour moi de ces abeilles. Alors qu'il n'avait connu jusqu'ici que des histoires qui donnent le bourdon, Vincent espérait désormais rencontrer l'homme avec qui construire enfin sa petite ruche douillette.
1: J'adore les enfants.
2: Ah ouais?
1: Donc, c'est vraiment un projet que j'ai envie de porter en commun.
2: Ok. Tu voudrais te marier?
1: Ah ça, ouais.
2: Ah oui?
1: Ah ça, c'est important, ouais.
2: T'en as rêvé de ça?
1: Oh ouais.
2: T'es une petite midinette, quand même.
1: Un petit peu.
0: Cet espoir d'un amour mielleux, Vincent le porte déjà à deux, puisqu'il s'est lancé dans cette grande aventure aux côtés de son amie Justine, notre rayonnante responsable de ferme pédagogique de cette année.
1: C'est hyper rassurant, je trouve.
3: On pourra s'encourager, on pourra se soutenir.
1: C'est une chance que d'autres n'ont pas, je trouve.
4: Ce qui est bien, c'est que vous n'êtes déjà pas sur le même marché.
1: Oui.
3: Non, c'est sûr. On va pas se battre.
0: Voici donc Justine et Vincent arrivant ensemble pour faire leur marché respectif. Même si pour Justine, ça ne sera pas de tout repos.
3: Je peux pas rester sur le bateau.
2: Oh, elle est partie.
3: Oh, putain.
1: C'est quoi ce speed dating?
0: Mais pour l'heure, tout semble parfait. Le temps est radieux, la péniche déborde de prétendants motivés.
5: On dirait des suricates à la fête.
4: Il est beau, hein,
6: comme un camion.
5: Carrément. C'est fou, ça devient vrai.
0: Et nous, on est prêts.
2: Allez, go. Allez, c'est parti. On va retrouver Vincent et Justine pour la suite. Là, c'est la régie. Là, attendez, on fait un petit coucou. Coucou. Dites bonjour. Voilà, ça c'est la lumière pour que je ne sois pas trop vieille. Merci Olivier. Allez, hop. Et là, on arrive sur le plateau. Vous êtes déjà en train de manger.

0: gâtés, comme dit ma grand-mère. Et voilà, Justine et Vincent. Comment ça va?
1: Bien et toi?
0: Mais bien. Coucou. Ah, t'as des nouvelles lunettes?
2: Oui.
0: Ah.
2: C'est pour mieux te voir.
0: Bon, allez, je coupe. Bon, alors comment vous allez vous positionner? C'est quoi vos petits endroits chouchous, à votre avis?
1: Tout à l'heure, tu vois, on s'était posé sur le canapé.
2: Bah, moi, j'aime bien le canapé.
0: Ouais. Bah après, physiquement, c'est mieux d'être à côté, je trouve. Si on veut susciter une certaine attraction, là, je trouve que ça fait un peu entretien d'embauche.
1: Ouais, ouais. Moi, je pense que j'alternerai avec la table et puis là, en fonction de...
0: Ouais, plutôt que le bar.
1: Ouais.
0: Ouais. Bon, toi, t'es un peu chanchon.
1: Un petit peu, ouais.
0: Vas-y, raconte-moi.
1: Ah, c'était compliqué.
0: Déçu.
3: Alors que quelques semaines plus tôt, Vincent arrivait chez Justine, les bras chargés de missives et le cœur rempli d'excitation.
4: Rentre !
5: Ça va ?
4: Ça va et toi ?
5: Ça va. Cade.
4: Oh !
5: C'est peut-être les tiens, non ?
4: Bah ouais. Allez, go, on va les ouvrir.
3: Ces promesses d'encre et de papier, notre sensible apiculteur les avait d'abord aimées un peu.
5: Il m'intrigue, parce que je sais juste qu'il est amateur de romans. Tu vois, tout ce côté romanesque avec les romans et tout. Ça, physiquement, il est mignon, il a un charme, tu vois. J'ai vraiment envie de le rencontrer. On se voit à Paris.
3: Puis elles lui ont plu beaucoup.
5: J'aime les choses simples, les échanges vrais, les silences qui sont pas vides et les projets construits à deux. Et si j'ai envie de te rencontrer, c'est pas seulement par curiosité, mais par réelle envie de découvrir quelque chose de beau. Et il a tout résumé. Physiquement, il est beau, il est beau garçon.
4: Ouais.
5: Je suis pas loin du coup de cœur, quoi.
3: Et les mots ont tourné dans sa tête passionnément.
5: Ça, j'aime bien ce qu'il me dit, là. Pour moi, aimer quelqu'un, c'est aussi lui laisser de l'air tout en restant un refuge.
4: Oh, c'est beau, ça.
5: Mmh. Eh ben, c'est un grand oui. Allez, suivante.
3: Jusqu'à l'enivrer à la folie.
5: J'ai l'impression de me lire.
4: Ça t'émeut ?
5: Ben... Si je prends le temps d'écrire, c'est parce qu'en t'écoutant, en lisant tes mots, j'ai eu cette sensation étrange et rare, celle de me reconnaître dans ta manière de parler, dans ce mélange de pudeur, de profondeur et d'humour. Je crois que, comme toi, je cherche quelqu'un avec qui être pleinement moi. Une vie où l'on se choisit chaque jour, même quand ce n'est pas parfait, surtout quand c'est vrai. Bon.
4: Tu lis la lettre, c'est Vincent.
5: Ah bah là, la lettre, elle est d'une profondeur et une sincérité, une authenticité. Non, j'ai un coup de cœur, là. Je crois. Bon, petit état des lieux. De mémoire, 3 ou 4 coups de cœur. C'est plutôt chouette, hein. Donc, affaire à suivre. Rendez-vous à Paris.
3: Malheureusement, ces rendez-vous promis se sont transformés en rendez-vous manqués et les coups de cœur de Vincent s'étant peu à peu rétractés, notre tendre gaillard a finalement redonné une chance aux lettres qu'il avait à la base mises de côté.
0: Ceux qui viennent là sont vraiment intéressés par toi. Émotionnellement, c'est pas rien de venir jusqu'ici.
1: On est d'accord.
0: Donc, tu es dans une démarche pour trouver vraiment l'amour.
1: C'est voilà. Ça.
0: Donc, il faut aussi sortir de sa zone de confort, je le dis aussi pour toi, Justine. Plus vous allez connaître leurs valeurs, ce qu'ils sont prêts à vous partager, etc., plus tu dis « Ah ouais, je peux être heureuse avec cette personne. »
1: Exactement. Bon, je suis dans cet état d'esprit-là.
0: C'est sûr que tu vas ouvrir tes chakras?
1: Je suis très ouvert.
0: C'est vrai?
1: Ah ouais, ouais, franchement, bien.
0: Bon, bah écoute, merci de leur donner du temps. Et moi, je vais décocher mes flèches. Et puis, que l'amour arrive sur cette péniche.
1: Exactement.
0: Voilà. Un petit chocolat. Allez, un gros merde à tous les deux.
1: Merci.
3: Comme dit l'adage, il n'y a pas de hasard, il n'y a que des rendez-vous. Et tandis que Vincent s'apprête à honorer les siens...
4: Allez, Zoubi.
1: Bisous.
4: À toutes.
3: Souhaitons à ceux qu'il a déjà fait chavirer de profiter de ses désistements pour cette fois viser juste. Même si certains, comme Nicolas, un jeune médecin de 30 ans, partent de très très loin.
6: Salut Vincent, je m'appelle Nicolas. Dès le début de ton portrait, je t'ai trouvé très mignon et bienveillant. J'avais hésité à t'écrire, car côté cœur, je n'ai eu qu'une seule relation longue et passionnée, mais qui s'est tarie avec le temps. Si je veux être 100% honnête avec toi, je connais à quel point un mariage peut être merveilleux, mais aussi dévastateur.
5: Donc je ne suis pas sûr de vouloir retenter l'expérience à l'avenir. Ouais, ça me fatiguait un peu. Hein. Parce que j'ai quand même dit que c'était...

0: Quelque chose d'assez important pour moi. Après, il est honnête.
1: Et actuellement, je n'ai pas vraiment de désir d'enfant. Je suis plutôt dans l'optique d'être le tonton sympa que papa.
0: Et ça, c'est quand même important pour moi. Ce désir de paternalité, et donc c'est quelque chose qui peut me tiquer. Je le mets en ni oui ni non. Je sais pas trop.
2: Alors, ce romantique lillois de 30 ans parviendra-t-il à transformer ses petites réticences en grande et belle évidence?
3: Bonjour.
4: Salut Vincent.
3: Ça va?
4: Ça va, et toi? Un petit peu stressé, forcément.
3: Ouais, bah c'est... Je te laisse t'installer.
5: Nicolas, il n'a pas de désir d'enfant. Aïe, aïe, aïe. Ça, c'est important qu'ils en parlent quand même. Hein.
4: Du coup, est-ce que tu as des questions à me poser sur...
3: Ouais, j'en avais une, parce que quand même, qui était importante pour moi, et je voulais creuser un peu ça avec toi, c'était le côté, en fait, tout ce qui était enfant, j'étais pas très open à l'idée.
4: Après, c'est plus le côté logistique, en fait, la façon de faire des enfants, pour nous, c'est plus compliqué, ouais. Forcément, tu sais pas forcément si ça va aboutir à la fin, donc c'est plus du découragement que ça aboutisse pas forcément, c'était plus ça.
3: Okay.
4: Après, j'aime bien les enfants, comme je l'ai mis dans la lettre.
3: Oui, c'est plus ce côté, ok, j'ai compris. Okay, j'ai plus compris, en fait, que c'était plus... pas rédhibitoire, c'est pas le terme.
4: Non, c'est pas rédhibitoire. J'ai toujours dit que je me marierais jamais, finalement je me suis marié. Ouais. Donc, si on tombe sur la bonne personne, ça, c'est négociable, on va dire.
5: Ah, très bien. Ça a l'air posé émotionnellement. Oui, c'est rassurant.
4: Et toi, du coup, la vie de couple, tu vois ça comment?
3: J'aime beaucoup tout ce qu'elle partage.
4: Oui, bah, moi aussi, c'est vraiment le but de partager des choses ensemble, faire des week-ends ensemble. Voilà, on prépare à manger ensemble, pour deux au lieu de pour un. Parce que sinon, tout seul, on se fait chier, quoi.
3: On tombe souvent assez d'accord avec soi-même, quoique, il y a des sujets de conversation où...
5: Bon, écoute, c'est sympathique. On s'entend bien, hein. Trop mignon.
3: Puis après, je suis très entouré. J'ai beaucoup d'amis, pas beaucoup. Si, j'en ai quand même pas mal. Et on est très proches, donc en fait, il faut aussi accepter que ils viennent, on va chez eux, tu vois. C'est...
4: Et t'es très proche de ta famille aussi.
3: Et je suis aussi très proche de ma famille.
4: Ouais. Ça, c'est bien.
3: Ouais.
4: C'est un
3: toi aussi avantage.
4: Alors, moi, la famille, c'est un peu compliqué. Et je voulais pas écrire dans la lettre parce que c'est pas quelque chose qui s'écrit ou qui se lit.
3: Ouais.
4: En fait, ma mère est décédée il y a un peu plus de 10 ans d'un cancer phase terminale. Enfin, il n'y avait rien à faire à 47 ans. C'était un peu le pilier de la famille.
5: Oh là là là là. C'est dur, ça.
3: Surtout que t'étais jeune. Bah, t'es toujours jeune. Hein.
4: J'avais 18 ans, j'étais au début de mes études.
3: Ouais,
4: études de médecine.
3: Ça me touche, ça me fait écho, parce que ma mère aussi a eu un cancer.
4: Okay.
3: Et je revois mon père en mode, je vais la perdre, tu vois. Par bonheur, elle est toujours là. Mais j'entends la détresse que ça peut amener. C'est un repère que moi, c'était un repère que j'avais peur de perdre.
4: Mmh.
3: Et perdre une maman, c'est dur.
5: Je pense qu'ils peuvent être en phase, les deux, là. Ils ont la même pudeur un peu. Moi, je pense qu'ils l'aiment bien.
3: Du coup, je suis du coq à l'aile. Du coup, t'étais d'origine de Toulouse. Donc,
4: oui.
3: En fait, t'es partie de Toulouse à Lille pour ton ex.
4: C'est ça.
3: T'es resté là-bas.
4: Oui, et du coup, je suis resté là-bas. Après, ce que je fais, je peux le faire n'importe où. Donc, manque de médecin partout.
3: Je crois pas.
4: Donc, ça devrait aller.
3: Travail. Et du coup, donc tu dois tout quitter encore une fois.
4: Oui. J'ai déjà fait une fois. Je peux refaire une deuxième fois.
3: Ouais.
4: Oui.
3: Bah oui.
5: Là, il a les yeux qui frisent, il est content.
3: Des amis, tout ça, ils sont... Tu leur as déjà soumis l'idée ou t'as rien dit?
4: J'ai pas parlé à grand monde. J'en ai parlé un petit peu et enfin, ils me soutiennent dans cette démarche. Voilà.
5: Vous allez me détester. Le temps s'écoule vite entre vous.
3: Je crois, oui.
5: Ah, il a dit je crois, oui, c'est bon signe.
3: Bon, en tout cas, merci à toi.
4: Bah, merci à toi aussi.
3: Attention. Et puis, ben, plus tard.
4: Ouais, à tout à l'heure, du coup.
3: À tout à l'heure,
4: merci.
3: Merci.
4: Salut.
3: Salut.
5: Et le regard s'éloigner.
3: Il est bien, hein?
5: Il est super.
3: Ah, puis tu vois, je m'attendais pas du tout à ce qu'il fasse écho à ma mère. Tu sais, il a quand même perdu sa maman, on a vécu pas la même chose, mais... Waouh. Il a amené le sujet avec une sensibilité, une vérité.
5: T'as vu ce regard?
3: Ah, il a un regard. Et quand il a plongé, j'ai... Attends. Je vais retourner sans mots.

0: Je crois qu'il m'a eu.
1: Oh. Oh, bah, il va me faire pleurer.
2: Très, très beau, très mignon, très beaux yeux. J'ai senti dans ses yeux que je pouvais lui plaire. Donc là, je vais juste attendre et espérer une bonne nouvelle.
1: C'est miraculeux.
3: Un médecin.
4: C'est parfait. On pourra jouer la petite infirmière. Non,
3: je suis contente.
5: Comme quoi, les choses les plus attendues arrivent souvent par surprise. Restons à Paris où, au célèbre Moulin Rouge, s'ajoute aujourd'hui un nouveau monument, Yannick, notre moulin à parole. Pour l'aider à écouter un peu plus ses promises, à moi maintenant de lui glisser deux mots.
1: Je vais te poser des questions. Alors, qu'est-ce qu'elle aime faire quand elle ne travaille pas ?
6: Qu'est-ce qu'elle a dit ? Je ne sais plus.
1: Qu'est-ce qu'elle t'a raconté d'elle, qu'elle ne voulait plus vivre dans un couple et tout ça ?
6: Non, elle n'a rien dit de spécial.
1: Ah bah c'est ça, elle n'a rien dit de spécial parce que tu n'as fait que parler. Tu ne fais que parler.
6: Oui.
1: Si je te pose des questions, tu ne sais rien. Non, mais c'est pas grave.
6: Non, mais bon, faut que je me...
1: Faut que t'arrêtes de parler. Non, mais c'est pas grave. Je te dispute pas. Moi, je suis là pour t'aider, mais je te montre juste que...
6: Ça fait longtemps que j'ai pas été devant une femme.
1: Bien sûr.
6: Je veux pas te dire, je fais le coq. Non. Puis moi, je veux pas leur... je veux pas les embêter, poser des mauvaises questions.
1: Mais y a pas de mauvaises questions.
6: Mais s'ils causent pas, je fais quoi ?
1: Bah, tu poses des questions.
6: D'accord.
1: Mais des questions sur le couple. Toi qui aimes voyager, par exemple. Est-ce que tu voudrais que ce soit moi qui organise tout, ou est-ce que ce serait toi qui organiserais, ou est-ce qu'on le ferait ensemble ?
6: Ah bah non, j'aime mieux que celui qui s'en occupe.
1: On ne sait pas. Donc tu dis rien, tu lui demandes, tu lui poses la question.
6: Ouais, il faut que j'arrive à approfondir plus sur elle, parce que eux ils me connaissent, mais moi je les connais pas.
1: Tu connais pas ?
6: Oui, ça, t'as raison.
1: Mais laisse-les parler, je t'en supplie.
6: Ça, c'est...
1: Allez, on y retourne,
6: oui.
1: D'accord ?
6: Alors,
1: t'as
6: c'est...
1: compris ?
6: Plup, plup, plup, on attaque qui ?
1: On enchaîne avec Christine,
6: je pense qu'elle va avoir plus la chatte.
1: Ah bah, j'espère aussi qu'elle aura la chatte, oui.
6: Je vais la laisser causer.
1: Ben oui.
6: Je vais t'écouter.
1: À tout de suite.
5: Viens, on essaie. Si de l'autre côté de la péniche, Yannick reste au centre de toutes les conversations...
7: Bon, alors, il est beau comme tu voulais ?
8: Oui.
7: Que de la route. T'as dit, un peu, t'as montré ton petit
8: genou. Pas du tout.
7: Non, oh, j'étais comme ça.
5: À lui maintenant de se remettre en jambe.
9: Christine, c'est à vous.
1: Tiens.
7: Vas-y, Christine, allez.
5: Pour ne laisser parler que son cœur avec Christine, une pimpante retraitée de 63 ans.
10: Bonjour Yannick.
6: Bonjour Christine.
10: Ah, quel plaisir.
6: Ah, t'es contente de me voir ?
10: Mais bien sûr.
1: Alors, j'espère qu'il va lui poser des questions parce qu'on ne sait pas qui elle est.
10: Bon, alors raconte-moi tout.
6: Ah non, c'est à toi de me raconter. Ça fait combien de temps que t'es toute seule maintenant ?
10: Depuis 2017 que je suis divorcée.
6: D'accord. Et tu es encore en exercice là ?
10: Non. Je suis retraitée, mais je suis une personne qui est très active. J'arrête
6: jamais. Oui, j'ai vu ça. T'aimes voyager ?
10: J'adore ça aussi. Bon, bah moi, mon rêve un jour, c'est... j'ai rigolé quand t'as dit que tu rêvais de faire une croisière parce que j'ai de la famille qui font des croisières, un cousin, une cousine tout le temps. Et j'avais dit, tiens, un jour, je vais me prendre mon passeport, faut que je me fasse une croisière.
6: Et ça, tu t'en occuperais de dire, tiens, si on fait un voyage,
10: oui.
6: Tu t'occuperais des papiers.
10: Oui, ça me dérangerait pas, mais pas du tout.
1: Il est trop mignon, il applique ce que je lui ai dit.
6: T'aimes bien cuisiner,
10: J'adore cuisiner, là, j'ai fait des couscous pour 50 personnes. Mais non, mais Christine, on veut que ce soit toi, parce que c'est le tien qu'on va. Bah, d'accord, bon, bah voilà, c'est parti. Moi, j'ai mes amis, on est tout le temps en train de faire des lotos. On adore les lotos. Je fais du jardin, je m'occupe encore des petites personnes quand on a besoin de mes services.
1: Elle l'a séché, là.
10: J'ai une sœur de cœur qui est décédée il y a 12 ans.
1: Mais là, on enchaîne en plus tous les sujets.
10: Pareil, j'ai retrouvé tous mes copains de 6e, une partie de mes amis de 6e, qui m'ont aidé à faire ce fameux courrier.
1: Ah non, mais il a trouvé son maître en pipelettage, hein. Ah bah du coup, il dit plus rien. Il n'y a même pas de questions à poser.
10: Au jour d'aujourd'hui, je suis 12 fois mamie.
6: Oui. Ouais, ça occupe, ça.
10: Oui, ça occupe. Et ils sont tous là dans mon petit cœur, et puis souvent quand
3: je suis désolée.
10: Bon. C'est déjà
3: fini. Mais c'est fini, Christine.
10: Ok.
6: Bon, on a compris.
10: Bon, voilà. Écoute, ça c'est avec plaisir. Puis.
6: Allez.
10: Puis bonne chance. Et puis j'espère que je vais avoir une bonne nouvelle.
6: Oui. Allez. Au revoir.

0: tard.
1: Bon, alors là, c'était mieux ce coup-ci.
0: Oui, c'était très bien. Tu t'es intéressé.
1: Bon, elle a parole facile, hein. Attention.
0: Ah oui.
1: Elle avait la chatte, mais c'est sûr, j'ai...
0: Ah oui, elle a la chatte.
1: 63 ans, mais bon, elle envoie du lourd, hein. Oh, ça va être compliqué, ça. Mais bon, c'est la prochaine, on va bien voir.
0: Déjà, t'es content, ça fait plaisir.
1: Ouais, non, très... Tu vois, les photos, ça fait pas tout. Elle est plus jolie en naturel. Elle est naturelle, de toute façon. C'est quelqu'un que j'aime bien... Elle me rappelle Nadine parce qu'elle est nature. Elle est nature et ça, c'est ma tasse de thé. Voilà.
0: Parfait. Un thé nature.
1: Voilà, je suis nature aussi.
2: Voilà notre Yannick enfin avec la tête dans les étoiles. Et qui sait, les prochaines entrevues le feront peut-être totalement changer de planète.

0: retour dans la ville des amoureux, où si notre péniche est toujours à quai, Yannick, lui, est bel et bien lancé grâce à son speed dating avec Christine.
1: Bon, elle a parole facile, hein. Attention.
2: Ah oui.
1: Elle avait la chatte, mais c'est sûr, j'ai...
2: Ah oui, elle a la chatte.
0: Et gageons que les prochaines favorites de notre Normand l'est aussi. À savoir Caroline et Isabelle, deux fringantes franciliennes de 56 et 60 ans. En tout cas, moi j'y crois.
2: Allez.
1: C'est qui est après, là?
2: Caroline.
1: Oula. Attention, là, faut pas qu'on se plante. C'est son anniversaire aujourd'hui, je pense, si je me trompe pas.
3: Bonjour.
1: Bonjour, Caroline.
3: Bonjour, Yannick. Enchanté. Ouais. Ah. Et toi?
1: Ah ben, enchanté de te connaître.
3: Ben, moi, de même.
4: Bonjour, Yannick.
1: Tu vas bien?
4: Enchanté.
1: Bonjour, Isabelle. C'est ça, je suis pas.
4: Je suis contente de te voir.
1: Ah, ben, c'est bien. Ça, c'est une petite rose.
3: Oh, merci. Ça. Des bons gâteaux pour manger avec le café.
1: Voilà, mais c'est pas
3: d'accord.
1: Fini.
3: Et c'est pas fini.
1: Bah non. Bon. Je te souhaite un bon anniversaire.
3: Oh, c'est une intention très...
1: Allez,
3: 1, 2, 3.
1: Voilà.
3: Et je fais un vœu, ça y est.
1: Voilà. Bon, bah, j'ai regardé ta lettre.
4: Oui.
1: J'ai vu que t'avais une fille.
4: Oui. Voilà. C'est grâce à elle si je suis là, en fait.
1: Ah oui, c'est la fille qui a inscrit maman.
4: Oui. On se contactait toutes les deux en regardant l'émission. Et puis j'ai dit... Oh, punaise, il est fort cet homme-là. Oh là là, il est génial. Et c'est ça qui m'a... Enfin, je suis tombée sous le charme, voilà.
1: Voilà, sous le ouais. Charme. Il n'y en a pas deux comme ça.
4: Il n'y en a pas deux comme ça.
2: Elle a les yeux qui frisent, elle est trop mignonne.
1: Raconte-moi un petit peu toi, parce que moi, je pense que tu me connais.
3: Ben oui, j'ai regardé quelques fois le portrait quand même. Hein.
1: Oui, oui.
3: Voilà.
1: Tu l'as passé plusieurs fois.
3: Ouais. Ben oui.
1: D'accord.
3: Oui, oui, parce que je trouve que tu es une belle personne.
1: Mmh.
3: Tu es une belle âme. Donc voilà, j'ai été touchée par toi, par ton portrait. J'ai écrit et puis voilà.
2: Elle est pas timide, hein. Elle est joyeuse, positive, enthousiaste. Très feel good.
1: Tu es à la retraite?
4: Non, je ne suis pas encore à la retraite, je suis secrétaire à la base.
1: Mmh.
4: Et là, depuis le mois de décembre, je suis en reconversion pour être dans l'aide à la personne.
1: D'accord. Quelle région t'as déjà?
4: Je suis des Landes.
1: Ah, d'accord. Si le courant passait, est-ce que toi, t'es prêt à venir à la maison? Ça te fait pas peur de déménager?
4: Pas peur, non.
1: Bah, moi, ça me touche beaucoup que tu puisses dire, bah voilà, que tu puisses venir à la maison. Ça me réconforte.
2: Oh là là, il a des voir un peu des yeux, non?
1: Et là, alors d'aujourd'hui, tu ne travailles plus?
3: Non, je suis en reconversion.
1: Pas de contrainte que tu te déplaces, toi?
3: Non, pas du tout.
1: Pas de contrainte si tu voulais venir à la maison?
3: Pas du tout, pas du tout. En plus, je suis en train de chercher un emploi, une reconversion, ben, ça peut se faire par chez toi. Hein. J'ai envie de plein de choses nouvelles, voilà.
1: Ah, bah ça, c'est bien.
2: Alors elle fixe son regard dans le sien. Hein. Et lui aussi.
1: Maintenant, je voudrais prendre un peu de bon temps, profiter un petit peu, t'emmener en voyage si tu aimes voyager.
4: Ah bah, on va pas dire non.
1: Bah, vous... Non, mais moi, je veux bien partir en voyage, mais alors, j'aime pas faire les papiers, je te le dis.
3: D'accord, donc moi, je ferai les papiers.
1: Voilà, ça, t'es prête à le faire.
3: Tu vois, on fait une bonne équipe. Mais pas de soucis. T'imagines se promener le bord de plage, main dans la main.
1: J'aime pas le froid. J'adore la mer, mais chaude. Pas chez nous.
3: Bah, voilà. C'est pour ça qu'il faudra aller en voyage, aller où la mer est chaude.
1: Bah, au Maroc.
3: Si tu veux.
1: Dans les pays chauds.
3: C'est ça.
2: Ah, elle est mignonne. Elle le fait rêver, là. C'est super.
3: Moi, j'attends... Je vais te dire ce que j'attends du couple, en fait, un peu. C'est beaucoup de partage. J'ai pas envie d'être avec quelqu'un pour être avec quelqu'un. J'ai envie de partager, d'avoir de la tendresse, de tout ça.
1: Oui, t'aimes bien les câlins.
3: Ah, bah, oui.
1: Voilà.
3: Puis d'accord. Moi, je suis quelqu'un de très tactile.
1: D'accord.
2: Oh, mollo.
4: Mais on a besoin d'amour.
1: Voilà.
4: Hein, c'est vrai.
1: J'aime bien les câlins. Et toi,
4: moi
1: t'es...
4: Aussi.
1: Ah.
2: Oh là là, regarde ça.

0: Tu vois qu'elle lui plaît, hein.
1: Et puis t'as un beau sourire.
2: Merci.
1: Non, non, mais bon, ça, moi je craque un peu, j'adore qu'on me sourit, ça pétille, quoi.
3: Mmh. Ce qui m'a plu en toi, c'est en fait ton côté positif et...
1: Ah, j'ai toujours été positif.
3: Ça,
1: et je cherche quelqu'un de positif.
3: Eh ben, il faut.
1: Quelqu'un très souriant. Parce que j'aime pas être dans le négatif.
3: Ben moi. Ben ça, je trouve que c'est chouette. C'est vraiment courageux. Et...
4: C'est terminé. Je suis désolée. Oh. Le temps passe vite à vous deux.
1: Bon. Oh. Ah oui, ça a passé trop vite. Là.
5: Ça a passé trop vite, là, ouais. En tout cas...
4: C'est bon signe.
5: Oui, c'est bon signe.
1: Je suis obligée de te mettre dehors. Oh.
5: Je te refais un petit bisou.
1: Ah.
5: C'est trop bien.
1: Un câlin alors.
5: Oui, tu sens bon.
1: Toi aussi.
5: Merci.
4: Ah, et voilà. Trop bien.
5: Ouh, je suis plein d'émotions. Il est adorable. Il sent bon. Et oui, je me vois bien faire un petit bout de chemin avec lui. Oui. Espérons que je vais enfiler mes bottes et aller à la ferme.
3: Il est exactement comme je pensais qu'il était quand je l'ai vu à la télé. J'aimerais être à ses côtés parce que c'est quelqu'un qui m'apporterait, je pense, beaucoup de bonheur.
4: Ah, il va être content, là, regarde.
3: Alors, moi, Yannick.
1: Elle m'a fait très grosse impression. Je te le dis franchement, elle est dans mes coups de cœur. Hein.
3: Elle est super.
1: Il n'y a pas eu besoin d'y enlever les mots de la bouche. Hein. Attention, elle a la chatte. Hein.
3: Ah, mais elles ont toute la chatte. Hein.
1: Yannick, il va falloir qu'il prenne de la vitamine, là, je crois.
3: Ah, ouais.
1: Vraiment, elle est... Waouh.
6: Mm-hmm. Mais de qui parle donc notre agriculteur fraîchement amouraché? La rayonnante Caroline ou l'espiègle Isabelle? Bon, les deux peut-être. C'est ce que nous découvrirons tout à l'heure avec, qui sait, une nouvelle étincelle à la clé. Remontons vers la Manche, retrouver notre discret éleveur normand, Étienne. S'il a bousculé son programme à la ferme pour accueillir deux Cindy chez lui, à l'heure du déjeuner, il reste fidèle à ses habitudes.
7: Bonjour.
8: Bonjour Étienne.
7: Donc moi je vais prendre la langue de bœuf avec une petite barquette de purée. Même à la ferme, le midi, on prend des sablés jaunes.
8: Ouais.
7: On mange à la ferme et comme ça on ne perd pas de temps sur.
8: Ouais, bah oui, je comprends. Il cuisine pas, bah s'il cuisine pas, moi je cuisinerai. Voilà, complémentaire, hein. Ça marche dans les deux sens. Hein. Voilà, enfin, pour moi c'est ça aussi un couple qui serait trop bien, c'est que cette semaine tu nous fasses goûter des produits typiques de Normandie. Ce qui serait bien.
7: Tu pouvais prendre la langue de bœuf, elle est très bonne. Eh ben non, c'est pas ce truc.
8: Avec souci.
7: Les filles, vous
8: Du coup, lasagne.
9: Quelle grosseur vous voulez pour les lasagnes?
8: La plus petite.
9: La plus petite, et moi aussi.
8: Alors, je suis pas comme ça que je arrive. Et voilà, c'est parfait. C'est parfait.
9: Merci.
8: Ouais.
9: Merci.
7: Vous pouvez me tenir ça, deux minutes? J'arrive. Je suis très invité, je cours.
9: Pourquoi il court comme ça? Ouh là là, regarde ça.
8: C'est quelqu'un de... relativement speed.
7: Bonjour.
8: Personne n'est parfait. Hein. Ah, c'est juste un peu mascara. Ouais, il a pas cru.
7: Vous êtes caché?
8: Oui. Tiens. Merci.
7: Cadeau.
8: Merci. Merci. Je fais un bisou. Merci beaucoup.
7: On prend peut-être du pain?
8: Oui.
7: Comme ça.
8: Il est beau. Ah.
9: Et pourquoi d'ailleurs on reste là nous? D'ailleurs il fait sa vie
10: en fait,
9: et
10: il
9: on
10: fait
9: est
10: sa
9: un
10: vie
9: peu...
10: comme ce jeu.
9: Non mais voilà. Écoute, il veut pas qu'on se mouille, c'est gentil.
10: Mais Étienne, on peut venir avec toi? Mais on peut venir avec toi?
7: Ah bah ben, si tu veux.
10: Et tu fais ta vie comme ça.
7: On a bouqué. Ah ouais, tu sais, j'ai l'habitude de courir. Ben, attends, on va mettre les bouquets dans la voiture.
10: Ça se sent qu'il a ses habitudes d'homme célibataire de longue date, n'est-ce pas?
8: Mon dessert préféré, alors, c'est quoi? Faut que tu devines.
7: Hein? Mousse? Non, plus léger.
10: C'est tarte au citron meringue.
7: Tarte au citron.
10: Alors là,
7: tu
10: si tu veux me faire plaisir.
7: Mais tu sais que ça, c'était mon péché mignon.
10: C'est vrai?
7: Ouais.
10: Ah ouais? Alors, si tu veux me faire plaisir.
7: Ah bah.
10: Donc c'est toujours là que tu prends ton pain?
7: Oui.

0: c'est ça.
1: Eh ben, il n'y a pas de cerceau de citron meringué.
0: Je t'en prie, non, vraiment, merci.
1: T'as des fruits? T'as des fruits chez toi? T'as pas de fruits? C'est pas possible.
2: Si tu veux, allez, au clair.
3: Je n'ai pas de stock de nourriture. Je vis au jour le jour. J'ai toujours fonctionné comme ça. Et puis, je suis tout seul, c'est-à-dire, il y a un petit moment. Ah, je suis pas parfait, hein, je te le dis.
1: Personne n'est parfait. Pour l'instant, ça me fait sourire. Du coup, bon bah voilà, bah, chez lui, maintenant, il aura des fruits. Voilà.
2: Qu'est-ce qui vous fait envie?
1: Une salade, je pense, avec les lasagnes, non? Ça pourrait être pas mal. Hein, une salade verte, s'il vous plaît. Batavia.
2: Batavia?
1: Ouais.
2: Ok.
1: On va vous prendre des pommes.
2: On va vous prendre des oranges sanguines aussi.
4: Des provisions aussi garnies, une grande première pour notre célibataire endurci. Mais au-delà de remplir son frigo...
2: T'aimes bien ça, toi, les oranges sanguines?
5: Oui, mais moi, j'aime tout.
2: J'aime tout aussi.
4: Ses courses lui permettent surtout de repérer celles qui se trouvent tout en haut du panier.
2: Ce qui ressort, c'est que Cindy G est plus à l'aise et que Cindy B, elle dit oui à tout pour l'instant et... Elle dit, elle s'en fout, quoi, et plus dans la phase d'observation, et j'ai l'impression que j'ai tendance à parler plus à Cindy G qu'à Cindy B. Et que je mange pas ces légumes, je m'en rends compte. La ferme, elle est à droite. Elle est là. Juste là.
1: Par contre, là, pour l'instant, le paysage ne change pas du tout au paysage où je vis. Hein.
2: D'accord.
1: Comme on dit chez nous, c'est la cambrousse.
2: La cambrousse? Non, mais oh, oh. Donc voilà, la petite maison à la prairie.
1: La petite maison.
4: En passant la porte de chez lui, nos jolies Cindy n'aspirent qu'à une seule chose avec Étienne, un bonheur fait maison.
2: Allez, rentrez.
4: Sans même avoir enfilé ses chaussons, au sein de ce nouveau cocon, la plus réservée d'entre elles se sent déjà plus à l'aise dans ses baskets.
1: On peut pas mettre la musique un peu, que ça fasse un peu de... non?
2: Mais je pensais que c'est vous qui allez faire la musique.
6: Fallait faire une soirée karaoké, hein, j'aurais été là.
2: T'aimes bien le karaoké, toi?
6: Bah, j'aime bien, pour m'amuser, j'ai pas dit que je chantais bien. Hein.
2: Non, mais tu prends du plaisir à chanter.
6: Ouais, m'amuse. C'est pas prévu, ça, zut, alors.
2: De quoi?
6: Je m'attendais à la soirée karaoké.
2: Non, mais... Vendredi.
6: Même mes carottes. Je suis quelqu'un qui aime discuter, aime rigoler avec tout le monde. Mais dès que je l'ai vu la première fois au speed dating, ben, j'étais un peu intimidée quand même. Mais là, ça va mieux. Là. En tout cas, il est très gentil, très agréable, il me plaît. Et donc, j'ai envie de le découvrir plus.
2: Bah, salut.
1: Salut.
2: Bon, c'est bon.
1: Ouais, c'est très bon.
2: Ah, j'ai passé du temps à le faire.
1: T'es un grand mangeur?
2: Ouais, je suis assez bon mangeur. Bon, après, Fabien est pire.
6: Eh ben, c'est pas mon cas. Je mange pas beaucoup.
1: Moi, c'est pareil que Cindy. Des fois, je cuisine parce qu'il y a ma fille qui est là. Et quand elle est chez son père, je cuisine, mais un peu moins.
6: Il dit qu'il fait pas à manger, mais pourtant, il y a une si grande cuisine, de la place et tout.
2: Non, mais tu regardes le placard, là, il y a un paquet de pâtes. La moitié des tiroirs, ils sont vides, en fait, moi. Là, là, il y a sa commode, elle est vide. Là, le tiroir du bas, il est vide. Les étagères, il y a moitié qui est vide.
1: Mais t'as déjà vécu avec une fille ici?
2: Oui.
1: Oui?
2: Oui.
1: Ouais. C'était il y a combien de temps?
2: Oh, ça remonte. Ça remonte. C'était avant Covid, alors, tu vois.
1: Ah oui. Et vous êtes restés combien de temps ensemble?
2: 2 ans.
1: 2 ans?
2: Ouais.
1: Ouais. Donc, c'est ta plus longue relation, elle a duré 2 ans?
2: Ouais.
1: Ouais, OK.
2: Voilà le topo.
6: Tu vois que tu manges quand même, parce que même moi, là, je vais manger, mais tu manges quand même.
1: Bah, puis j'avais faim.
6: Tu m'as dit tout à l'heure que tu mangeais pas beaucoup.
1: Bah là, j'avais faim, là.
6: Bref, pardon,
2: il est tôt. Il est tôt, il est 2h30, 3h.
1: Tu vas pas m'analyser pendant les 4 jours.
6: Mais non, mais comme tu m'as dit, on est pareil. Ben non.
1: Non, elle est pas pareille, mais... Bon.
4: Une chose est sûre, les filles partagent le même appétit pour Étienne. Alors, qui cherchera à grignoter le plus de temps avec lui à la ferme? C'est ce que nous verrons tout à l'heure. On the boat again, repartons sur les quais de Seine. Alors que Vincent craignait de n'avoir aucune touche suite aux annulations de ses favoris, Nicolas a finalement fait une entrée remarquée dans ses pensées. Alors, qui mordra à présent à l'âme sœur?
7: C'est Ken.
1: Ça?
7: C'est Ken, ouais. C'est le stress qui monte.
8: Mais ça va bien se passer.
4: Oh ça, croyez-en, ma grande expérience en tête-à-tête amoureux, c'est impossible de le prévoir. Chaque année,

0: c'est la même chanson, blanc et moment gênant finissent toujours par s'inviter. Et malheureusement, Vincent n'a pas échappé au bon vieux refrain des rendez-vous ratés.
1: Du coup, qu'est-ce qui t'a fait m'écrire ? Parce que t'es mignon.
2: Merci.
0: Tout a commencé avec Hugo, qui a mis sur la table des préoccupations peu propices à la séduction.
3: Là, je suis en train de préparer une opération pour la migration des crapauds et des grenouilles à travers une route où on les fait traverser. Parce qu'à force de se faire écraser, ça fait une couche. Du coup, en plus, ça devient dangereux pour les automobilistes. Et voilà. J'étais chez ma tante, on avait un hérisson. Le hérisson, il venait, on lui donnait des croquettes pour chat.
1: Top, top.
0: Certains sujets ne passent pas.
1: Ah, écoute, hein.
4: C'est pas facile.
1: Non.
4: Sans regret.
1: Sans regret.
0: Deuxième round avec Steven. On espérait un moment un petit peu plus fun.
5: Ça va ?
1: Ça va et toi ?
5: Ça va.
1: Enchanté.
0: Malheureusement, Steven a eu tendance à économiser ses mots.
1: C'est quoi tes passions, sinon ?
5: Automobile.
1: Automobile, ouais. Du coup, tu travailles dedans, non ? Ou...
5: Ouais.
1: Ouais. Tu fais quoi comme métier ?
5: Vendeur.
1: Vendeur. Mmh. Ok, ok. Ok.
4: Un ange passe.
1: Le fait de partir ne te dérange pas du tout ?
5: Non.
1: D'accord. T'as des questions ? T'as...
5: Bah, pas forcément.
0: Voilà, voilà. Il y a des silences qui disent beaucoup. Et cela disait, on va en rester là.
4: Il est au bout de sa vie. Il est au bout de sa vie, Vincent.
0: Dernier espoir d'un moment plus chaud avec Thibaut.
6: T'es drôle, t'es souriant, attachant.
0: Si Vincent voulait voir son cœur s'emballer, celui de Thibaut lui semblait prêt à exploser.
4: Ouais, il est nerveux, hein. Oh la vache, il est plus que nerveux. C'est pas possible.
1: Ok, si t'as des questions, n'hésite pas.
6: Comme ça, là ?
5: Non. Ouais.
6: Y'a rien qui me vient.
1: D'accord, d'accord.
6: Non, j'en ai pas trop d'autres questions.
4: Mon Dieu.
1: Ouais. Voilà. D'accord.
6: Ça y est, c'est fini.
1: Ça y est, c'est fini.
6: Merci.
1: Merci à toi.
6: Au revoir.
1: Au revoir. J'ai pas eu l'accroche.
4: Peut-être tu t'es ennuyé ?
1: Un petit peu, ouais.
4: Pas pour toi.
1: Pas pour moi.
0: Mais comme on dit souvent avec les speed dating, après l'ennui vient le bon temps.
7: Okay. Cupidon.
8: Oui.
7: Je suis nul.
8: Moi, j'allais dire tirer à l'arc.
0: Alors, le prochain à s'élancer, c'est le très solaire Pierre. Viendra-t-il illuminer le regard de notre gardien d'abeilles pour la seconde fois de la journée ?
4: Ah, voilà Pierre.
9: Bonjour.
1: Bonjour.
9: Ça va ?
1: Ça va et toi ?
9: Ça va, super.
1: Bienvenue.
9: Merci.
1: Vincent.
9: Pierre.
1: Chanté. Vas-y, installe-toi.
9: Ouais, grand plaisir.
1: Donc, tu viens du Jura, toi, du coup, c'est ça ?
9: C'est ça.
1: Ouais.
9: Je suis de la capitale de la pipe et du diamant.
4: Je suis de la capitale de la pipe.
1: C'est où ?
9: À Saint-Claude.
1: Ah, ok, d'accord.
4: Non, mais c'est pas possible. Bah oui, c'est connu. Saint-Claude, la capitale de la pipe.
9: Bon, on est tellement fiers, on a une énorme pipe
1: oui.
9: Sur la place. C'est magnifique.
1: C'est magnifique, le top.
4: Il y a une énorme pipe sur la place.
1: Bon, qu'est-ce qui t'a fait m'écrire, du coup ?
9: Bah, alors, franchement, je suis arrivé sur ton portrait et en fait, j'ai vu tes yeux. Franchement, je me suis dit, ouais.
4: Oh.
1: Ah, c'est gentil.
9: Et du coup, dans ma lettre, qu'est-ce qui t'a le plus plu ? Qu'est-ce qui t'a tiqué ? Qu'est-ce qui t'a piqué ?
1: J'ai bien aimé ta sensibilité qui se lie à travers les lignes.
9: Ouais, c'est gentil.
1: Et après, j'ai adoré ton côté quand tu me dis que t'as un petit côté taquin. Parce que moi, j'aime bien ça. Ce côté taquin, humour.
9: En fait, si je t'apprécie directement, je vais être très taquin.
1: Ouais.
9: Sauf que, à un moment, n'hésite pas à me dire stop parce que.
1: Non, mais c'est ta façon univers. D'aimer, hein.
9: Ouais, c'est ça.
1: C'est, j'ai la même, donc c'est.
9: Après, il y a la tendresse aussi qui est très importante.
1: Totalement.
4: Il a un bon regard, lui, hein. Il a l'air gentil. Ah, j'aime bien.
1: Et tu devrais, du coup, partir de chez toi ?
9: Oui, oui, oui. Ça me
1: dérange pas.
9: Mais faut que tu m'apprennes à traire une abeille. Bah, excuse-moi. Mais moi, je veux savoir. Hein.
1: Les idées à Tata Caca, j'ai bien aussi envie de la voir me montrer traire une abeille. Parce que, comme artiste de phrase, ça devrait être sympa.
4: C'est vrai, mais j'ai des mains très fines, je suis harpiste. C'est pour ça que je propose de traire des abeilles.
9: Bah, franchement, comment tu prends

0: le bout.
1: Non, non, mais rentrez pas, hein.
0: C'est de l'humour, t'inquiète pas.
1: Ah, je me suis dit, attends. Ouais.
2: Ah, moi, j'ai eu peur aussi. Ah, il est drôle.
0: Je fais beaucoup de second degré.
1: Oui, c'est très bien. Et avec tes proches, du coup, ça les dérange pas que tu partes ou...
0: Non, du tout.
1: Après, je dis, on n'est pas si loin que ça.
0: Non, après. Le truc qui est bien, c'est que quand j'ai vu que t'étais dans l'âge, je me dis, bon, la cassure sera moins dure.
1: Parce que du coup, tu bosses dans quoi?
0: Moi, je suis RH.
1: Ok.
0: Je suis un gentil RH. Je préfère le souligner parce qu'on a souvent la, comment, la caricature du,
1: oui, du RH. Ouais, ouais.
0: Non, moi, je suis un gentil. Promis.
1: Top, top.
0: Et du coup, j'ai vu que t'avais un tatouage.
1: Ouais. Qui est juste là.
0: Je l'ai vu, je me dis, ouais.
2: Bon. Ah, il a bien regardé le portrait, hein.
0: Bah, en fait, il va rejoindre un peu le mien. Ah, indirectement.
1: Sympa, ouais. J'adore.
0: Et bah, le mec. Oh, je suis tombé amoureux de son art. En fait.
1: Ah, super.
0: Non, de son art, de son art, de son art. Et je voulais un truc coloré. Parce que je suis une personne colorée dans la vie. Voilà. Et j'ai vu les lunes, et puis ça a une belle signification. Et...
1: Ouais.
0: Bah, let's go, quoi.
2: Ah bah entre la pipe et la lune, oui, il y a plein de significations dans cette petite rencontre.
1: Ça représente toute ma famille, mes parents et mes frères et sœurs.
0: Après, ce que tu peux faire, c'est le jour où t'as un enfant, tu dis, bah tiens, c'est allez, dessine.
1: Ouais, bah ça, ouais. Donc du coup, toi aussi, tu souhaites...
0: Un jour.
1: Le fait d'être père, ça te...
0: Je suis prêt. Oui.
1: Mais oui, t'as cette envie et ce désir de fonder un foyer, quoi.
0: Dans une petite campagne, ma petite maison, ma petite voiture, mes petits enfants.
1: Un mari.
0: Non,
1: mais...
0: Plus important, le
2: mari. Ah, ils se projettent. Je les vois bien ensemble. C'est terminé.
1: Ah, vous n'étiez pas toujours trop vite.
0: C'est ça.
1: Mais je te remercie d'être là.
0: Je te remercie.
1: Et puis, bah, excuse. À plus tard.
0: À bientôt.
1: C'est pas mal, hein?
2: Ouais, il est jeune, hein, mais il est mûr.
1: Ouais, c'est... Comment on dit, la maturité n'a pas d'âge.
2: Ouais.
0: Ses yeux bleus. Ah, la mer, je vois la mer, j'ai l'impression que j'ai envie de faire plouf.
2: Physiquement, il est bien.
1: Non, puis tu vois, il a parlé de mon tatouage, je trouve que... Souci du détail, parce qu'on le voit pas beaucoup dans mon portrait, hein, le tatouage.
2: Mmh. Il rebondit bien sur l'humour.
1: Ouais. Non, il a l'air sincère, authentique.
2: Ouais.
1: Et solaire. Franchement, je suis...
2: Il te plaît?
1: Il me plaît, ouais.
2: Je suis contente.
1: Moi aussi.
0: C'est un amour, c'est quelqu'un d'intelligent, d'intéressant. Et sa personnalité...
1: La vie à la merde, là. J'ai hâte d'eux.
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13: Bifurquons vers le Lot-et-Garonne, chez notre inégalable producteur de fraises. Et avant de peut-être partager celui de Jean-Louis, Léonie ouvre les portes de son nid.
14: Matelas, ok. Il fait pas trop chaud là-dedans.
15: C'est pour ça que je dois chercher un petit quoi.
16: Oui, oui, on arrive.
14: Allez, viens.
17: Ah, j'ai eu peur.
14: Montrer sa chambre.
15: Regarde. Et matelas,
14: oui.
15: Super tranquille et tout ça.
14: Tu montes pas avec tes claquettes dans le lit.
15: Ah oui, ça peut.
17: Ah oui.
15: Parce que quand tu dors une nuit là-dedans, c'est complètement bordélique. Hein?
14: Ah oui.
17: Ah oui, c'est bien. Tout droit.
15: Allez, saute dedans.
17: Ah oui.
14: Non, vous dormez pas tous les deux. Hein.
15: On verra bien.
17: Ah, c'est pas vrai. Ouais.
15: C'est bien. Hein?
17: C'est bien ça. Hein?
15: J'aime découvrir la France comme ça.
17: Léonie, c'est vrai que ça ressemble à ma personnalité, parce que la 4K, le matelas, tout ça. Elle est aventurière, comme moi. Elle aime découvrir plein de choses nouvelles, et ça se voit, tu vois. C'est sympa. Impeccable, quoi.
14: Bon, allez, bonne nuit, Jean-Louis. Bon, on a du boulot, là, c'est pas le tout, ça. Allez, on y va.
13: Plutôt que de se sentir aux fraises, face à sa concurrente aventurière, Brigitte préfère donc aller les ramasser.
17: Venez, les filles.
14: Live.
13: Au programme, la présentation de celle que Jean-Louis fait rougir chaque jour.
14: La gariguette.
17: Et voilà, ça c'est de la gariguette, la star d'ici.
14: Tu les ramasses tous les jours?
17: Tous les deux jours.
14: Bah en tout cas, quand tu vois tout ce qu'il y a ramassé, il y a du boulot là.
15: Ah oui.
17: Voilà, la belle gariguette, c'est ça. Là, elle est ferme, elle est bien. La fraise, il faut du tape à l'œil, il faut soit joli, il faut soit beau.
15: Ouais.
17: Après, si elle est trop mûre, elle est molle, la bamboulima. Là,

0: Eh bien, je vais en profiter, ça tombe bien, un fruit, une fraîche avec une autre.
1: Merci. Elles sont bonnes, là.
2: Et pour cueillir ces précieux rubis sucrés, notre cultivateur a, je vous le rappelle, une invention tout aussi délicieuse.
0: Eh, hey, les filles, celui-là, il y a eu 3 ou 4 millions de spectateurs qui ont vu. Mais il faut que vous...
3: Attends, je vais essayer.
0: Ah, il est obligé.
1: Fais voir, je vais essayer ton truc.
0: Voilà.
1: Ça marche comment, ton bordel, là?
0: Non, là, t'as le guidon, là.
1: Ah, c'est ça, là?
0: Ah, là, oui, voilà.
1: Ah, oui. Gab, tu veux essayer, Léonie, du coup?
4: Oui, bien sûr, je vais essayer.
5: Allez, hop.
1: Laisse la place.
5: C'est parti, Kiki. Ah, tu recules ou tu avances?
0: Oh, je recule, oui. C'est plus facile à reculer.
1: Ouais, mais faut aller au bout, quoi.
0: Après, tu peux avancer, il n'y a pas de sens. Hein.
1: Bah, ça avance, hein.
5: Ça va, hein.
0: Quand je dis gaz, hein, 4 heures de boulot.
5: 4 heures de boulot?
0: Oui.
5: Oh, ça va.
1: Ça va.
5: Toi pour toi, 3 heures pour toi, 30 minutes pour nous.
0: Ah, oui, elle a raison.
1: Ça se passe bien avec Jean-Louis. Après, là, ça fait plus copain-copine, je dirais, que plus dans la drague, donc je comprends. Après, je suis pas venue pour faire du tricot, quoi. Qui tente rien à rien, quoi.
2: Si Brigitte semble prête à passer en mode love avec Jean-Louis, lui cherche encore le mode d'emploi pour gérer 2 femmes à la maison sans être trop perturbée.
0: Entrez, les filles, entrez.
1: Merci, Jean-Louis.
0: Donc là, c'est la cuisine.
1: C'est pas la cuisine ici.
0: Ça, c'est la manger,
5: ça, pardon. Ça, c'est pas la cuisine.
0: Ça, c'est la manger. Ouais. C'est l'émotion.
5: C'est l'émotion de nous voir.
0: Ah oui, ça, c'est sûr. Oui.
1: T'as le corps qui fait boum, boum, boum.
0: Ouais, mais oui, ça, c'est sûr. Bon, et voilà. Là, il y a ces fameuses collections de bouillottes.
1: Bah, tu les as mis, celles que t'as reçues?
0: Oui, j'ai eu 3.
1: Ah, t'en as eu 3? Et moi, j'avais fait le coussin. Tu mets dans un coin, quoi.
0: Hein? Ça, je vois tous les jours.
1: C'est comme bébé, mais pas, oui. C'est pas bébé dans un coin.
0: C'est bien fait, c'est. Ah oui, c'est fait avec passion. Avec
1: ah bah coin. Oui.
5: On y va?
0: Bon, et voilà. Là c'est.
1: C'est ta chambre, quoi.
0: Là, c'est ma chambre.
1: D'accord. Bah, il fait frais dedans, c'est bien.
0: Il y a la machine à laver?
1: Ah.
0: Il y a quand même une machine à laver, celui-là, mais là, j'ai.
1: Tu m'as dit que tu l'avais pas le linge.
0: Non, c'est pas, il y a un truc, c'est quoi ce truc?
1: C'est un ballon. Tu savais pas que c'était un ballon d'eau chaude?
0: Non.
1: Non, mais t'es sérieux, là? C'est pas vrai.
0: Ouais, Brigitte, mais elle est naturelle, elle est simple, c'est fuyé, elle parle, voilà.
1: Tu sors de où? De la crise de Jupiter,
0: quoi? Non, mais attends, pas venir, t'es surpris.
1: T'as vu, il me rentrait dedans, là?
0: Ouais. On a le même ADN, on a le même truc, il y a quelque chose entre nous positif, ça c'est sûr. Hein. Là, c'est mon bureau.
5: Ouais, ça, c'est ta administration.
0: Ça, c'est le bureau,
1: c'est
0: oui.
1: Bon,
0: oui.
5: Le chef,
0: là. Hein.
1: Bon, le bureau, il est un peu petit, mais bon.
0: Oui. Heureusement, parce que si le rôle, oui. Voilà.
1: Bonjour.
0: Ouais.
1: C'est pour un contrat d'embauche.
0: Un bon contrat d'embauche,
1: ouais. Il y a des fraises à ramasser.
0: Ouais, peut-être, oui. Donc, vous avez déjà ramassé de la fraise?
1: Non. Si, dans mon jardin. Bon, j'ai le droit à l'essai, quand même.
0: Oui, bah attends, oui. On peut faire un petit contrat, hein.
5: Je sens que c'est un peu difficile pour moi de trouver ma place. Parce que quand je vois l'autre prétendante, ils sont une super bien connexion, super bien clic.
0: Nom, prénom, situation de famille.
1: Célibataire.
0: Ah, célibataire. Ah, oui.
5: Donc moi, je suis naturelle et je recule un petit peu. Mais bien sûr, c'est complètement nouveau et peut-être parce qu'il me plaît trop. Mais bon, j'espère que je vais trouver ma place plus tard. On verra bien.
0: Au suivant, il paraît qu'il y a une autre personne qui est intéressée.
1: On l'a perdue, je crois.
0: Elle est où? Léonie! T'es où?
5: Je t'ai manqué?
0: Ah, j'ai eu peur!
1: Là, il voulait te faire un contrat d'embauche.
5: Un CDI ou un CDD pour le moment? On y va?
0: Oh non, CDD!
5: Ah non, CDI, direct.
1: Oh. Non, il m'a dit 3 jours d'essai, moi.
5: Ah oui.
0: Est-ce le contrat,
5: 3 jours de décès?
0: Décès, ouais, merci. Ah oui.
1: Décès. Il faut que je fasse l'orthographe à tout le monde, maintenant. Voilà.
2: En attendant de voir qui décrochera ce fameux CDI, contrat d'amour idyllique avec Jean-Louis, retour dans la ville lumière pour mettre un coup de projecteur sur un tout nouveau groupe musical, les Yannick's Girls.

0: dont la missive avait retenu toute son attention.
1: Bonjour Yannick, je m'appelle Nathalie. Tout d'abord, je tiens à te dire que je te trouve extrêmement charmant. Depuis que j'ai vu ton profil, tu occupes mes pensées chaque jour. J'ai reçu une flèche en plein cœur. Cupidon ne devait pas être très loin.
2: Ça, c'est très joli. On sent que... Amel Grappin, c'est le bonhomme, là. Elle cherche à m'accrocher. Comment dire, elle m'a mis au bout de la ligne.
1: Toi et Antoine m'avez beaucoup touchée. L'idée de vivre avec vous deux me remplit de joie. Avec Antoine, on trouvera toujours quelque chose à faire.
2: Ça a l'air pour moi d'une personne très sincère, en plus. Parce que, Antoine, toujours Antoine, on fera ça avec Antoine. Ça me touche beaucoup.
1: J'avais une sœur handicapée qui est montée au ciel en 2023. Je n'ai plus mes parents. Je les ai peu connus car ma mère était alcoolique et mon père violent.
2: Elle a vécu pas mal de choses dans son passé et on sent que c'est une battante. Elle est comme moi, je pense qu'elle ne se laisse pas impressionner. Ça me touche, moi.
1: Quand je te vois, j'ai le cœur qui bat la chamade. J'aimerais te découvrir, en savoir plus sur toi. Je vous embrasse tous les deux. Nathalie.
2: Ah, ça, c'est une belle lettre. Ça, c'est ce que je recherchais. Ça y est, la voilà arrivée. Elle est en première place pour l'instant. Oui, j'ai pas vu les photos. Celle-là, je la garde tout de suite. Maintenant, il faut la voir au speed dating, voir comment le courant va passer.
3: Bonjour Yannick.
2: Bonjour Nathalie.
3: Oh là là, excuse-moi, je suis mue.
2: Faut pas, ça va bien se passer.
3: Tu vas bien?
2: Oui. Et toi, ça va?
3: Oui, très bien.
2: Tu es petite rose?
3: Oh, t'es mignon, t'es adorable.
4: Elle est émue.
5: On est trop mignonne.
3: Alors, je te dis.
2: Ah.
3: C'est des chaussettes que j'ai tricotées exprès pour toi.
2: Ah, ça, c'est gentil.
3: Que tu mettes dans tes bottes.
2: Ah.
3: Voilà, j'ai fait une taille 43.
2: C'est ça.
3: Mais c'est ça.
2: Oh bah, j'ai pourtant pas dit ma taille, mon parfait.
3: Non.
2: Mais t'as deviné quand même.
3: Ouais.
2: T'as deviné plein de choses.
3: C'est moi qui les ai fait. Hein.
2: Voilà.
5: Oh là là. C'est super ce qu'elle a fait.
3: Et puis des petits gâteaux pour mon petit Antoine.
2: Ah, bah j'ai vu dans ta lettre que tu parlais beaucoup d'Antoine.
3: Oui, et moi, tu sais, mon fils est parti de la maison, il y a quelques années maintenant, et j'ai souffert du nid vide, en fait. Tu sais, quand le dernier enfant quitte la maison.
2: Ah bah oui, ça c'est sûr.
3: Et le fait de revoir un enfant à la maison, tu peux pas savoir comment ça me réchauffe le cœur.
5: Oh, elle est gentille, je l'adore déjà celle-là.
2: Et toi, ça fait que tu dis 8 ans que t'es...
3: 13 ans que je suis toute seule. J'ai divorcé et puis voilà, j'ai élevé mes enfants quasiment toute seule.
2: Et c'est pas évident de faire s'occuper de tous ces garçons, trois...
3: J'ai deux filles et un garçon.
2: Deux filles et un garçon?
3: Ouais.
2: Ah oui, t'as bien voulu avoir une fille.
3: Bah oui, mais bon, t'auras les miennes, mes petites filles, ça sera tu seras un peu comme leur papy aussi. Mais je les vois pas beaucoup parce que tu sais, je travaille.
2: Oui, tu
3: et
2: travailles
3: ils ont
2: encore.
3: Leur vie.
2: D'accord.
3: Je travaille encore, mais tu sais, je suis en intérim.
2: Oui, tu peux te déplacer.
3: Voilà, je peux me déplacer, je peux travailler n'importe où,
2: voilà.
3: Tu vois.
2: Tu serais prêt à venir à la maison.
3: Ah, tout à fait. Moi, je suis pas propriétaire, je suis locataire, je donne mon préavis et puis moi, demain, je suis chez toi.
2: Non, mais moi,
3: voilà,
2: si tu
3: moi,
2: veux,
3: pas
2: je vais... c'est par rapport à Antoine, il est né ici,
3: oui.
2: Je pourrais pas l'enlever de la maison.
3: Non, mais c'est normal.
2: C'est
3: pas...
2: bon, s'il faut faire des efforts d'aller voir la famille ailleurs,
3: on ira ensemble,
2: c'est pas
3: ça nous fera des petites vacances.
2: Voilà.
3: Bon. Voilà.
2: Et le fait qu'Antoine a un handicap pour toi, c'est...
3: Pas du tout, je t'ai dit, moi tout ce que je veux, c'est votre bonheur à tous les deux.
5: Oh, elle est positive, elle est chouette. Non, mais écoute, elle est formidable, cette Nathalie.
3: En fait, j'ai vu ton portrait et c'est la personne en elle-même que j'ai vue. J'ai dit, oh, il est bien cet homme. Et puis je me suis ravancée, je dis, oh, il est bien. Oh, il me plaît. Oh, il est bien cet homme.
2: Bon,
3: et quand tu as commencé à raconter ton histoire, j'avais les larmes qui coulaient toutes seules.
2: Bah oui,
3: je me suis dit,
2: malheureusement un peu triste, mais bon, ça c'est
3: oui.
2: C'est la vie.
3: Mais voilà, c'est comme
2: faut
3: ça.
2: Il faut toujours regarder de l'avant et c'est pour ça que je suis toujours de l'avant.
3: Se dire toujours qu'il y a toujours plus malheureux que soi.
2: Voilà.
3: Et puis voilà, la vie continue et on a encore plein de belles choses à vivre. On a encore plein d'années devant nous, bien sûr.
2: Non, moi j'espère retrouver l'âme sœur. Je suis prêt à accueillir dans mon cœur une nouvelle dame parce que moi tout de suite tout seul c'est très compliqué.
3: Bah oui.
2: C'est pour ça
3: on prendra notre petit café tranquillement deux.
2: Ah, ça va me faire drôle parce que j'ai tendance à le prendre rapidement tout de suite.
3: Mais je serai là Yannick.
2: Ah bah là, c'est bien.
5: Elle le touche chez lui,
4: il la regarde avec beaucoup de tendresse.
5: J'aime bien déjà.
2: Et toi, ta bite, c'est Orléans.
3: Moi, j'habite Orléans, donc pas très loin. En 2h30, je suis chez toi.
2: Hein, oui, Loiret, oui, c'est ça. C'est deux bonnes heures. Je connais l'heure et Loiret.

0: Je connais tout ce secteur-là. J'ai navigué avec des machines par là-bas.
1: Mais où t'étais? Moi, je t'attendais chez moi, là. Je me suis dit, Yannick, il va frapper à ma porte. T'es jamais venu, hein. T'étais où?
0: Non, j'ai pas frappé, mais bon, la lettre m'a un petit peu... tes petits cœurs.
1: Ah oui?
0: M'ont touché.
1: Alors, je suis quelqu'un de très attentionné.
0: Oui, j'ai vu.
1: Ouais. J'aime faire plaisir aux autres et voir la joie, le bonheur dans les yeux d'une personne, ça me rend autant heureuse.
0: Et on va en revenir à un sujet un petit peu plus...
1: Dis-moi.
0: Je suis très calme.
1: Ah oui, bah moi aussi. Je suis très tactile.
0: Ah bah non.
1: Moi, quand je pars de la maison, c'est un petit bisou à mon chéri avant de partir. Je passe à côté, hop, une petite caresse, un petit bisou dans le cou.
0: Ça, c'est...
1: Voilà.
0: J'aime bien.
1: Bah oui, c'est normal.
0: Un câlin, qu'on me fasse un bisou, j'aime
1: oui,
0: bien.
1: Mais oui, moi, je suis pareil. Oui, oui. Je suis trop contente d'être là. T'es magnifique. T'es encore plus beau qu'à la télé.
0: Je suis plus beau?
1: Ah, t'es encore plus beau qu'à la télé.
0: On me dit que non. Tout le monde, tous mes copains me disent que je fais pas mon âge. J'ai beaucoup de copains qui sont beaucoup plus jeunes que moi. Et tu vas voir, c'est des... Pouf, des fêtards.
1: On fera des petits plateaux apéro pour accueillir tout le monde.
2: Mais oui, vous allez faire tout ça. Les 10 minutes sont passées, malheureusement. C'était un joli moment.
1: Ah, bah merci beaucoup.
0: On n'a pas le droit à une minute de plus. Oui, je la mets dehors. Oh, c'est dommage.
1: Oh, t'es adorable, Yannick. Oh, je t'adore.
0: Voilà.
1: À tout à l'heure. Merci,
0: bisous.
1: Yannick. T'es adorable, tu sens bon.
0: Ouais.
2: Oh, j'espère qu'il aime bien, je l'adore. Petit écrit.
0: Elle est magnifique, elle est gentille, elle est douce. Et il y a beaucoup de choses qui va. Hein.
2: Bah, qu'est-ce qui va pas d'ailleurs?
0: Rien. Là, tout va bien. Il y a des grandes chances qu'elle vienne à la ferme.
2: Ah, génial.
0: Alors, je suis très content.
2: C'est vrai.
1: Il est adorable, c'est un amour, il est magnifique. J'ai des papillons dans le ventre, j'ai la voix tremblante et j'ai senti que pendant 10 minutes, on ne faisait plus qu'un en fait. On était vraiment connectés, on pensait les mêmes choses, on disait les mêmes choses et voilà, c'était évident. C'était évident.
3: Évident. Est-ce que ça le sera tout autant pour Yannick qui doit à présent faire un choix? Alors que Nathalie, Isabelle et Caroline l'ont piqué au cœur,
4: oh, y a Karine.
3: Qui deviendra sa dame?
4: C'est vrai, c'est chouette, mais c'est chouette.
5: Ouais.
1: Bonjour.
2: Finalement, il m'a choisi, moi.
0: Ah, bah, je vous suis.
1: N'en profite pas, Karine.
2: Non, non, non. Finalement... Je suis venue comme ça, je vous vois.
4: Bah oui,
2: merci. Puis il avait besoin de courage parce qu'il n'aime pas faire de la peine.
4: Bah oui.
2: Et donc du coup c'est difficile.
0: Voilà.
4: Ouais, oui, je comprends bien.
0: Bon, je voulais vous ramener toutes les 8, mais j'ai pas le droit.
2: Non.
0: Bon bah j'ai choisi Nathalie.
4: Merci. Oh purée.
0: Et Caroline.
4: Oh. Merci.
0: Pour venir à la ferme. Voilà.
2: Chic. Avec l'émotion.
1: Ben là, j'ai envie de pleurer. Donc voilà. Pardon. Parce que, pour être honnête, je me suis dit, j'avais vraiment eu l'impression qu'il y avait quelque chose qui était passé. Je l'ai senti, en fait, qu'il allait... qu'il allait dire... Ou je l'espérais très fort, certainement. Je me sens soulagée. Extrêmement heureuse du final et voilà, je vais pouvoir décompresser un petit peu avant de vivre une merveilleuse aventure à la ferme avec Yannick. Attention, Nathalie arrive en force.
3: Si une prétendante éconduite vous a tapé dans l'œil, écrivez et nous transmettrons, car comme à la loterie, 100% des gagnants en amour ont tenté leur chance un jour. Alors, sourira-t-elle enfin notre généreux agriculteur avec Nathalie ou Caroline à la ferme? C'est ce que nous découvrirons très bientôt. Mais en attendant, au cœur du bocage normand, les côtes, elles, sont déjà enfilées. Cet après-midi, nos apprenties fermières partent à la découverte de la centaine de copines d'Étienne dans l'espoir de devenir bientôt, elles aussi, la sienne.
6: On va aller voir les vaches. Donc là, c'est les veaux.
2: Ils ont quel âge, ceux-là?
6: Là, t'as 3 semaines et là, t'arrives à 3-4 mois.
2: Petit loulou. Ah, petit loulou.
5: cette envie de téter. Bah oui. Oh, petit loulou, petit loulou.
6: Donc là, tu vois, ils sortent au pâturage. Donc là, elles reviennent du pâturage par là.
5: Ouais.
6: Elles se retrouvent là et elles vont se faire traire.
5: Ok. Donc là, la vache, elle se fait traire, hein? Là. Là, elle se fait traire.
6: Regarde.
5: Ah oui. Oh, bah oui, le nerf. Et alors après, ça va dedans, Étienne? Ça va dedans?
6: Là, le lait, il a une grande réserve. Et tous les 48 heures, ils viennent chercher le lait. Et,
5: ouais. Toutes les 48 heures.
6: Ouais,
5: d'accord. Ok.
6: Et enfin,
5: une fois qu'elle a fini, elle va là.
6: Elle va au champ.
5: Ok.
2: Je suis en mode découverte et c'est vrai qu'Étienne,
1: il est vraiment adorable. Il a un amour pour les vaches qui est, voilà, il est rempli de gentillesse. Et puis après, moi qui adore les animaux, c'est un plaisir de les papouiller, les vaches.
3: Et ces dames, Étienne les surveille de près. Sur son téléphone s'affichent en temps réel celles qui ne sont pas encore passées par la traite automatique.
6: Ah bah, je vous donne un petit jeu. Il y a celle-là. Celle-là et celle-là. Il faut les trouver dans le troupeau, les ramener au bout.
5: Oh, bah, t'es gentil, toi.
6: J'arrive, j'ai appuyé sur le bouton.
5: Il n'y a même pas le numéro de là. Mais si, il y a le numéro de là.
6: Si, il y a le numéro.
7: C'est là le numéro.
5: Mais oui, mais comment elles sont rangées?
1: Il faut regarder-les sur leurs oreilles.
5: Est-ce qu'il y a. Fais-moi, attends,
1: trouver dans le troupeau.
7: Tiens, 10-30 et 10-38. Je vais y aller, moi.
5: Mais si, on ne peut pas passer de l'autre côté. Ah, ça y est, 941, elle est là.
7: C'est qui?
5: C'est
7: la noire, moi.
5: C'est Sally.
7: Alors donne-moi un autre nom. Donne-moi maintenant que tu as trouvé. Tu vas chercher l'aide. Ah ben non. Ah là. Alors j'y vais, je fais le tour.
2: Non, mais elle est à fond dans le jeu.
7: J'ai trouvé la mienne.
5: Je suis pas contrariée.
1: Ça commence à m'agacer un peu parce que
2: elle a pris le téléphone et elle a envie de trouver les vaches. Je trouve que c'est un petit peu puéril. Donc je la laisse et voilà, elle est contente.
7: Elle est où?
6: T'as celle qui est devant toi, elle doit y être.
7: Mais il y en avait une par là tout à l'heure.
6: Ah ouais, il y a celle-là et celle-là.
7: Oui, elle-là, oui.
5: Allez les filles, on y va.
7: Oh, on ta copain. Allez ma belle, vas-y ma belle. Tu peux me redire les numéros qui manquent?
6: Donc 941, c'est barré. Brouic, triplette, je l'ai passé ou pas? 1030, celle que je poussais tout à l'heure. Non, allez, reste là-bas.
7: Ah, putain. Allez. Ah bah non.
6: Tiens, tu peux la lever, elle.
7: La noire,
6: celle qui était...
7: la marron, elle, ou la
6: celle qui a bougé tout à l'heure, tu disais. Ouais, celle-là.
7: Allez, allez la fille, on y va. Allez.
1: Bah là, dans les moments au milieu des vaches, c'était bien. C'est mieux, c'est moins stressant. Puis je suis moins intimidée parce que j'aime les animaux. Et c'est là que je me sens le mieux. Maintenant, là, je vais lui montrer qui je suis vraiment, de m'ouvrir plus, petit à petit.
6: Attends, c'est comme les humains, t'en as qui ont... Ils sont proches, ils ont besoin de câlins tout le temps, comme elles. Et puis t'en as d'autres qui n'ont rien à foutre, au contraire, ils préfèrent être tranquilles.
7: Écoute...
6: Un chewing-gum.
7: Voilà, comprends.
5: Je vais aller voir les veaux, moi.
6: Ça va, t'es pas intimidée?
5: Ah non, ça va, avec ça là, c'est sûr que ça va aller. Ah là, je suis bien là. Moi, dès que je suis dehors, forcément, avec les animaux, je suis beaucoup mieux. Hein.
6: J'avais une grosse appréhension avec Cindy Bem, mais qui commence à relativiser au fil de la journée. Ça, c'est Palma. Mmh. Ah. Par rapport au speed dating, j'ai découvert ça différemment, ouais. Très motivée par ce que je lui disais, elle avait envie de faire bien et elle est curieuse de voir comment je fonctionne et donc ouais, affaire à suivre.
3: Si l'affaire reste à suivre avec Cindy, de l'autre côté, un nouveau dossier du même nom va devoir être traité.
5: Oui, j'ai retrouvé refuge vers les petits veaux, ouais. J'ai pas envie d'y aller, non.
1: Parce que j'ai vraiment la sensation de me dire, bah, je suis trop, voilà. Et naturellement, instinctivement, bah, je me mets en retrait.
5: J'ai pas du tout envie de rentrer en mode compétition. Le séjour vient de commencer, j'aurai d'autres moments privilégiés avec Étienne et je me fais pas de soucis. Mais là, j'ai pas du tout envie d'activer le mode compétition, c'est pas moi. Et, voilà. Ouais.
7: Ouais. Comment on fait pour passer?
6: Tu passes par-dessus.
7: Ça va pas la bloquer. Attends, je suis capable de glisser. Pas maintenant, pas le premier jour.
6: Et plom, plus dans les nerfs.
8: Avec Cindy B, on a passé un petit moment sympathique. Donc ouais, c'était cool.
7: Ça va, on n'est pas épais, on peut passer partout.
6: Ouais.

0: Après, j'ai découvert que je me suis retrouvé avec une, mais pas deux. Donc j'ai pas compris. Mais bon, je vais essayer de creuser un peu là-dessus.
1: Bon, ça y est, vous avez trouvé toutes vos vaches?
0: Non, il en manque une, mais bon. Bah là, j'ai... Mais pourquoi tu n'as pas suivi?
1: Parce que...
0: D'accord. À gratter.
2: Oh, je m'y attendais que ça allait être compliqué, mais pas aussi vite, quoi. Parce que là, ils sont arrivés ce midi, c'est déjà compliqué.
0: Je vous laisse prendre 4-5 piquets, je prends le fil.
3: C'est bon, il y en a 6. C'est peut-être ceux-là, hein.
4: Bah, je peux en prendre aussi quelques-uns, quand même.
3: Ah oui, oui, non, hein,
4: mais parce que...
3: Est-ce qu'il faut qu'il y ait ça, là?
0: Ouais, mais attends, on va prendre plutôt ceux avec des pieds, parce que... Pour lui d'aller chercher un marteau, on va
1: faire avec des pieds. Bah tiens, c'est lesquels, ceux avec des pieds? C'est ah oui.
5: Eh bien, en quelques heures, l'ambiance est devenue aussi raide que les piquets par ici. Souhaitons pour Étienne qu'entre les deux Cindy, l'atmosphère finisse par s'assouplir. Cap à présent sur les bords de Seine pour voir si le charme agit toujours du côté de la capitale. Vincent a vécu un véritable enchantement aux côtés de Nicolas et Pierre. Quant à Thomas, il aimerait lui aussi que la magie opère.
6: Et 10 minutes, ça passe vite alors.
7: Oui.
6: Oh, le stress.
7: C'est bientôt là.
6: Puis comme je dis, on joue pas notre vie dans tous les cas.
7: Oui, bah oui, non, c'est clair.
6: En fait, peu importe la suite, et bah... Merde. Vous avez dû bien celui-là. Merde.
1: Eh bien, il nous reste un Thomas.
8: Bonjour.
9: Bonjour. Tu vas bien?
6: Le dernier.
9: Ouais, c'est ça. Il fallait ça va. Ça va et toi?
6: Très, très bien. Enfin, ça, c'est pour toi. Je te le donne.
9: Ah, c'est super gentil.
6: Je voudrais après ou pas. Enfin, tu,
9: ouais,
6: tu fais ta vie, quoi.
9: Ça marche. Merci. Je te laisse t'asseoir.
6: Ouais.
9: Oh, merci d'être venu.
6: Bah, merci à toi de me recevoir.
9: Bah, c'est avec plaisir. T'es d'où du coup
6: Je suis de Bourgogne, je suis à Beaune.
9: Ok, ouais.
6: Donc, pas.
9: Par rapport à Macron, genre moi et la géographie, ça fait deux.
6: Ah, bah, bravo, on est voisins.
9: Ouais, c'est ce qui me semble aussi.
6: Dijon.
9: Ouais, ça y est.
6: Je suis entre les deux. Bravo, franchement, l'étude géographique.
9: Ah non, c'est une catastrophe, la géo.
3: Ça commence. On va rire avec les deux là. Hein.
6: Je suis assez proche quand même.
9: Ouais, ouais, donc.
6: Donc il n'y a même pas la question de. Par la suite, si. Voilà. Si, c'est bien sûr, il n'y a, enfin, y a pas de distance, il n'y a pas de problème de ça. Enfin,
9: ça,
6: quand
9: oui,
6: tu poses la question en disant, voilà, il est prêt à. Voilà, à tout quitter, enfin. C'est pas une question que je me pose, enfin, c'est.
9: Ok.
6: Sans aucune pression.
9: Non, j'ai pas pris ça comme un coup de pression. Non, mais c'est bien, t'es ok avec ça, parce que la question peut se poser aussi. Hein.
1: Ah bah ça, c'est bien. Et les positifs, souriants. Bah, je pense qu'il est bien, lui.
9: Du coup, c'est quoi tes passions?
6: Mon métier, déjà. Ma plus grande passion.
9: Ouais.
6: En tant que coiffeur. Je fais un peu de musique aussi, un peu de chant, un peu de karaoké avec des amis. Voilà, j'adore, ouais, être un peu fêtard.
9: Ouais.
6: Et toi d'ailleurs, parce qu'en fait, finalement, on sait pas ce que tu fais trop.
9: J'ai fait un peu comme toi, on va dire que la passion est devenue mon métier,
6: ouais,
9: déjà. Donc, et puis après, j'aime bien tout ce qui a trait à l'art, tout ce qui est artistique.
6: Ouais.
9: Franchement, visiter les châteaux, ce genre de choses.
6: J'adore.
9: Je suis un fan.
6: Et puis en plus, vu que t'aimes bien te balader.
9: Ouais, j'ai la balade facile.
6: C'est ça, voilà.
9: Donc, d'aller voir des lieux abandonnés,
6: se perdre entre.
9: Ouais, c'est ça.
6: Ça
9: fait longtemps que j'ai pas refait, mais le kiff, c'est que tu prends ta bagnole et puis tu roules. Puis ah, tu freines, et puis c'est quoi qu'il y a là-bas au fond?
6: On a un point commun déjà sur ça. Je prends toujours ma voiture et je prends jamais le même chemin pour rentrer chez moi déjà.
9: Donc c'est super ou c'est parce que.
6: Non, parce que j'adore. Je déteste rentrer chez moi, donc du coup, je fais. Bon, on va découvrir et ça peut.
9: Ouais, ouais.
6: Tu peux passer des heures à partir.
9: C'est ça, à ce que je dis, à flâner.
6: Partir un week-end, dire tiens, on part un week-end, on part où? Bah, je sais pas, on prend la voiture et.
9: Bah là, en ce moment,
6: ouais, c'est compliqué, ouais.
9: C'est
6: t'es hyper investi, ouais, parce que t'as beaucoup de ruches et c'est déjà beaucoup de boulot.
9: Ouais,
6: ça prend du temps.
9: Ça occupe un peu. Un petit peu.
6: Légèrement.
9: Non, je pense que toi, pareil, dans ton métier,
6: ouais,
9: le samedi, c'est un peu votre boulot.
6: Mais y a pas que le boulot, quoi.
9: Bah oui.
6: Si on est là aujourd'hui, c'est que.
9: Y a pas que le boulot.
6: On a envie d'avancer et penser aussi un peu à nous, quoi.
9: Totalement.
1: Ah, très bien. Je trouve ça bien de le dire.
6: Et du coup, dans la vie future, là tu parlais d'enfants.
9: Ouais, c'est un gros projet que j'ai. La démarche est lourde, mais je suis prête à la faire. C'est vraiment j'adore les gosses.
6: Ouais.
9: C'est.
6: Tu sais, cette petite révélation il y a un an en devenant tonton.
9: Ouais.
6: Mon petit frère qui est papa, je suis parrain, je suis, voilà, j'ai ce côté, oh, ouais, et moi, ça sera quand? D'autant plus que voilà, je sais que là, il y a les 35 qui arrivent et que je suis pas du tout le même et que je me dis, ouais, j'ai posé.
9: Bah, c'est ça, c'est idiot, mais tu te dis aussi, tu sais, tu fais le calcul. Putain, quand lui, il aura 30 ans, j'en aurai 60. T'es plus t'avances.
6: Faut pas dire ça.
9: Non, mais plus t'avances, plus t'as, je pourrais pas faire. Tu seras vieux gradataire au mariage, tu sais.
6: Sinon, j'ai cherché au lycée avec mon déambulette. C'est ton papy. Non, c'est mon père, c'est bon, ça va.
9: Ouais, c'est ça.
1: Bah ça se passe bien entre eux. C'est fluide, on dirait qu'ils sont sur la même longueur d'onde. Moi, je pense qu'il va aller à la ferme, je vous le dis. Hein.
9: C'est pas l'horloge biologique, c'est plus l'envie de construire. Ouais. Ma boîte tourne, tout roule. Il reste plus ce côté-là.
6: Dans le même état d'esprit. J'arrive enfin dans une phase de ma vie où je me retrouve et je sais vraiment ce que je veux. C'est pour ça que je me dis, bah en fait, ne réfléchis pas. Si tu dois écrire, tu dois écrire. Si tu dois être là, tu dois être là. Si tu... Enfin voilà, faut pas se poser 10 000 questions.
9: Quand je dis des fois, faut pas trop réfléchir.
6: Ah non. Enfin, tout est faisable, tout est réalisable, quand on veut, on peut.
9: C'est exactement ça.
1: Ah. Ah. Je le regarde avec beaucoup de tendresse. Trop mignon. C'est terminé.
9: Alors, voilà.
6: C'est trop nul, 10 minutes.
9: Merci à toi.
6: Mais merci beaucoup, en tout cas. Merci de m'avoir reçu.
9: Avec plaisir. Et puis, tout à l'heure.
6: À très bientôt, ouais.
9: Merci. Bien.
1: Ouais, c'est super fluide entre vous.
9: Ah ouais, c'est... Puis elle a le chat, il est communicant. Mm.
6: Je pense que Vincent pourrait remplir beaucoup de cases sur l'homme qui pourrait me correspondre sur les restants de jours à vivre. Ça s'est fait naturellement, c'était hyper, hyper simple, hyper fluide. Et moi, je suis plongé dans ses yeux, le rend encore plus beau quand il parle. Caliente.
9: Puis très solaire.
1: Ah ouais.
9: Une bonne vibes.
1: Ouais, très positif.
9: Ouais, j'aime bien aussi. C'est des beaux yeux.
1: Ouais, beau sourire.
9: Un très beau sourire. Et B. Et ben, alors faire un choix. Hein.
5: Trop contente. On est bien loin de la disette annoncée ce matin. Vincent se retrouve même en excédent sentimental. Alors parmi Nicolas, Pierre et Thomas, qui ira butiner à la ferme?
9: Merci à vous. Heureux, comme on dit. Bon, en tout cas, moi, je voulais vous remercier à tous d'être venus. Ça m'a touché. Vous êtes des chouettes mecs, donc vous méritez tous le bonheur. Et j'ai dû faire un choix. Donc, je vais inviter chez moi Nicolas et Thomas. On va venir à la ferme s'ils veulent bien. Merci à vous. À bientôt.
10: À bientôt.
11: Au revoir.
10: Alors cette journée, c'était un ascenseur émotionnel, on va dire, mais qui se termine plutôt bien. J'ai hâte de le retrouver chez lui. Le temps va être assez long d'ici là, je pense.
6: Félicitations.
10: Ben, toi aussi.
12: Bravo à vous, en tout cas, ouais.
6: J'ai plus quoi dire. Et j'ai envie de sauter partout, j'ai envie d'exploser, de... Voilà. Je ne pourrais pas mettre des mots sur cette gestuelle corporelle, mais... Ouais, je suis comme un dingue, quoi. Enfin, c'est enfin, voilà. J'ai envie d'y croire.
9: Bon, c'est vous qui payez l'apéro.
5: Très prochainement, Nicolas et Thomas porteront un toast à leur arrivée chez Vincent. Espérons qu'au-delà du tintement des coupes, les sentiments résonnent rapidement, sans que personne ne trinque pour autant.

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13: Bienvenue dans l'amour vu du pré. Tout de suite, les agriculteurs des précédentes saisons nous accueillent chez eux. Pour nous donner de leurs nouvelles.
14: J'ai rencontré quelqu'un. Si vous êtes sage, je vous en dirai peut-être un petit peu plus.
15: On aura droit de voir même.
16: Ça change quoi la vie à 5 ?
14: Le bordel, je crois.
13: Commentez l'émission.
14: Oh non !
17: Hein ? Oh, c'est beau !
13: Et partagez avec nous leurs souvenirs.
18: Ça te rappelle rien ?
17: Dis-nous ! C'est tout nous !
14: Arrête, putain !
13: Leurs émotions.
19: Ça me touche leur histoire.
14: Moi, j'ai l'impression que c'est un film d'amour, quoi. C'est trop intense.
20: C'est rempli d'émotions.
21: La la la la la la la la la la.
22: Ça va être chaud.
23: Oh la face.
24: Oh la la.
25: Viola.
13: Et leur fou rire.
26: Ah, on a des phénomènes là. Moi, je veux voir la suite, je te le dis.
27: Alors là, je plane complet sur toute la longueur.
13: Premier arrêt de notre soirée, la Haute-Marne, chez Damien, notre éleveur de vaches de la saison 8. Et Élodie, facétieuse aide-soignante.
28: J'ai tombé, moi, dans les cailloux comme ça. Je peux le mettre dans le fossé ou j'ai pas le droit? Plombier bien bête.
13: Voilà 13 ans qu'ils partagent le même toit. Et presque autant d'années qu'Élodie rêve de pousser les murs.
28: Belle maison. Oh là là là là, qu'est-ce que c'est beau.
29: Hein?
28: Oh là là là.
29: T'as vu la maison?
30: Moi, ce que je voudrais, c'est une maison avec un jardin, un petit verger, des baies vitrées.
31: Oh là là, tout ça.
27: Et il a refait comment, cette maison?
30: Bah avec du goût.
27: C'est trop gros.
30: Pourquoi c'est trop gros? C'est jamais trop gros pour une femme qu'on aime.
13: Et cette année, message reçu. Les désirs d'Élodie sont des ordres. Le chantier est enfin lancé.
32: 1, 2, 3, 4.
13: Au creux d'un hangar agricole, les amoureux vont ériger un nouveau nid d'amour, beaucoup plus fonctionnel.
28: De l'autre côté, on va pouvoir glisser les voitures et on aura un accès sur le côté qui nous permettra d'avoir un abri extérieur.
27: Donc quand je vais rentrer du boulot,
28: bah, moi
27: je passerai
28: aussi
27: au même accès.
28: Voilà. Damien pourra rentrer tout nu dans la maison.
13: Pour le moment, il faut imaginer les murs habillés.
28: Alors là, c'est simple. Là-bas au fond, il y aura la buanderie. Là, au milieu, tu auras une petite toilette. Et puis là, tu auras la salle de bain. Alors, ce sera une douche pour être à l'aise. On dira pas ce qu'on fait dedans. Mais... Et puis là, on aura la chambre d'Emma. Alors, la chambre est un peu petite, donc je suis en train de la designer parce que je veux qu'elle ait un grand lit. Là, tout ça jusqu'à la fenêtre, ça sera une grande pièce à vivre, donc salon, salle à manger. Et moi, je ne veux que des tiroirs coulissants.
27: Non, mais ça va être sympa. Ça a déjà bien avancé. On va y aller au fur et à mesure, mais très vite.
28: Pourquoi pas d'autres projets, on verra.
27: Ok.
28: J'espère que t'as zoomé la tête.
0: Et sur la tête, qui porte la casquette de chef de chantier?
27: Je vais suivre. Je crois que j'ai pas trop le choix de suivre beaucoup. Mais bon, après.
28: Inspecteur des travaux finis.
27: Oui, d'accord. Ouais. Non, ça aide aussi à bien réfléchir aussi, parce que. Tu n'as qu'un goût et il faut écouter l'autre goût pour mélanger un peu tout ça. On va y arriver, ouf.
0: Une chose est sûre, quelques coups de pelle et voilà de quoi cimenter leur amour. Non. Direction la Normandie chez l'un de nos céréaliers préférés de la saison 20, Gilles. Vous vous souvenez de son coup de foudre avec Isabelle? Et bien maintenant, les voilà qui vivent tous les deux entre amoureux. Enfin, avec eux, il y a maintenant le cheval d'Isabelle qui s'appelle Titi. Et là, plus loin, vous avez le cheval de Gilles qui s'appelle également Isabelle.
1: Oui, dis quoi, fait bizarre.
0: Vous avez suivi? Oui, et bien sûr, Mia, le très gros toutou d'Isabelle.
1: Oui, la marquise. Mia, tu peux le laisser tranquille?
0: Depuis quelques semaines, Isa a son Titi dans la peau.
1: C'est mon Titi, justement, il a la même tâche, les mêmes yeux de biche, voilà. C'est lui. Hein, mon Titi, c'est toi.
0: Tout de suite, passez aussi la soirée dans les Vosges chez nos jeunes mariés. Voici Stéphane, notre éleveur de moutons de la saison 19, et Nejla, conseillère bancaire rencontrée il y a 2 ans.
2: Ah oh, mais il est tout ému. Leur page.
0: Ce soir, nos amoureux font frétiller leurs papilles et leur langue.
2: Comment on dit bonjour déjà?
3: Je
2: en
3: sais
2: italien.
3: Pas. Bah, ti amo.
2: Non, ti amo, non. Ça veut dire je t'aime.
3: Ah, d'accord.
2: On dit buongiorno.
3: Ah, buongiorno.
2: Comment on dit au revoir?
3: Mauvais giorno.
2: Ciao. Comment on dit merci?
3: Merci.
2: Grazie.
3: Grazie.
2: On n'y est pas du tout.
4: Le tiramisu, c'est le nom du gâteau.
2: Ouais, c'est ça.
3: Mais de toute façon, moi, je te dis, moi, ce que je préfère dans les langues, c'est celle de lapin et la tienne, bien sûr, ma chérie.
2: On part un petit week-end en amoureux bientôt, là, à Venise. Donc, on essaye de se mettre à la mode italienne. C'est vrai que l'Italie, c'est un pays assez romantique. Hein. Venise, on l'a jamais fait tous les deux, donc c'était l'occasion. On va y aller en voiture. On a une tente de toit sur la voiture. Et ça, c'est quand même super agréable. Voilà, on peut s'arrêter n'importe où. C'est l'aventure.
3: Ouais, c'est pratique d'avoir la tente sur le toit, c'est vrai. Parce que dès que, tac, des fois, ça te prend une envie, hop, Nejla, elle dit « Mon amour, je t'aime !» Tac, dis, tu veux qu'on s'arrête? Hop, on cherche un petit bois pour se gamper. Et puis comme la tente est sur le toit, c'est plus facile pour s'envoyer en l'air. Hein?
2: T'arrêtes d'un côté de pitié.
0: L'Italie est surtout chère au cœur de nos jeunes époux, puisqu'ils ont choisi une chanson italienne pour leur rentrée des mariés en juin.

0: voilà, c'était le côté l'amour fou un peu, quoi. Donc c'était bien de choisir cette musique-là. Ça va devenir notre chanson culte. Je pense qu'on va ressortir à chaque anniversaire de mariage.
1: Voilà, hein. On l'aura gravé dans notre cœur.
0: Voilà, ce sera notre chanson.
2: Et dans leur cœur, il y a aussi Jacqueline, la maman de Stéphane, qui vient regarder la télé avec eux.
0: Allez, c'est au frais. Maintenant, on va accueillir ta mère.
1: Voilà.
3: Viens, viens. Mais pas vite.
2: Direction la Sarthe à présent, chez Gilles, le plus hyperactif des retraités agricoles. Ce soir, il est rejoint par le badin Valentin, éleveur laitier de la Manche et camarade de la même saison. Voici deux cœurs tendres qui scrutent l'horizon, caressant l'espoir d'y récolter un jour le grand amour.
4: T'as vu un peu l'herbe dans les prairies de Gilou?
3: Ça repigeonne, ça repousse.
4: Attention, c'est de la prairie naturelle, bio.
3: Mais pas d'engrais.
4: Jamais. Pourquoi faire? Pour polluer la terre.
3: Et ton fumier, tu le mets où?
4: Sur les prés. Voilà, voilà.
2: Dans le pré, pas de fumier ce soir, mais bel et bien de l'amour. Alors, à vos canapés, vous regardez l'amour vu du pré.
5: Ah, oh, allez, vite, vite, on va voir.
1: Allez, dépêche.
0: Allez, hop, hop, hop. Allez, go.
3: Bah, on va voir la suite, t'es content, j'espère?
4: Ah oui.
3: Je suis content d'être là.
0: Tu viens installer? Tu vois que t'as les pieds qui débordent pas?
1: Ouais, ça va.
0: Mais il est bien ce canapé, tu vois?
1: Ouais, mais la tête, elle est dans le vide.

0: c'est qui qu'on va voir?
1: Qui on va voir cette fois?
2: Eh ben, mystère.
1: Paris, la ville éternelle.
3: La capitale, où Yannick est sur le pont.
0: Oh Yannick!
4: Le petit Yannick.
0: Il est de chez moi aussi, lui. De l'autre côté. Côté pays de Ouche.
1: C'est celui qui est veuf.
2: Ouais, lui, il a une vie pas facile.
5: Ah, il est pas pratique, il est pas en avant.
3: Sur la péniche, 8 ravissantes dames.

0: Florence, Nicole, Josiane et Florence, quatre femmes dynamiques
1: et pétillantes,
0: s'avancent avec l'espoir de croquer le bonheur à pleines dents à ses côtés.
2: Bonjour, Yannick, comment est-ce?
3: Oui, un petit accent, tu viens d'où, toi?
4: De quel secteur est-ce?
3: Bonjour, no.
5: Soy está muy bien, espagnol.
6: Attends, j'enlève mes lunettes.
4: Ah oui, parce que moi, je les enlève, parce qu'à chaque coup, ça tape, ça croche un petit peu.
7: Ça cogne.
8: Ça cogne.
7: Oui. Ah, on sait ce que c'est. Hein.
9: Quand ils s'embrassent avec les lunettes de personne, ils font tac-tac tout de suite.
8: Ouais.
10: C'est comme les appareils, quoi, dans les jeux.
7: Pour l'instant, on n'a pas.
10: Pour l'instant.
7: Les appareils pour les oreilles, il va falloir.
10: Ah oui, maintenant, c'est les appareils pour les oreilles.
4: Ah, stressé un peu
8: Elles sont élégantes.
2: Bonjour, messieurs, dames, mais alors, vous regardez la pédesse en moi, vous pourriez quand même m'attendre.
11: Venez, on regarde ensemble. On
9: fait le tour par là-bas.
2: Oui, par là-bas, alors. Oui, parce que j'ai sauté, hein. Ouais.
12: Molte dormito.
4: Hein?
2: Ah là là,
3: c'est espagnol, ça, non? Dormito, petit dormito.
4: Attends.
3: Molte dormito. Monte dans le mito, non, c'est pas ça.
4: Monte dans le vito.
8: Mais c'est une place,
9: un homme au milieu. Ben là, il a quand même assez de place, elle n'est pas si large.
2: Bonjour, messieurs. Dame. Il y a une dame maintenant.
8: Oh, c'est une madame maintenant, ça y est.
13: Piacere di conoscerti.
3: Mais pourquoi qu'elle lui parle comme ça?
5: Là, va y avoir un peu la barrière de la langue si tu parles donc en espagnol.
4: Ah, moi, je connais pas du tout l'italien.
11: Ah, merde.
9: Ah, bah, tu vois, il connaît pas l'italien non plus, lui.
8: Bah, comme toi, hein.
9: Bah, oui.
4: C'est vrai, un agriculteur, ben, on est né là, on est né dans la terre.
7: Voilà.
4: On l'a cultivé pendant... Ben, moi, je l'ai cultivé depuis l'âge de 10 ans, donc ça fait plus de 50 ans que je cultive la terre.
5: Laisse-la parler.
3: Ah, il parle beaucoup, c'est ça.
5: Il la laisse même pas... Elle commence à faire une phrase, pouf,
3: ah,
5: il part son
3: tour. J'ai pas fait attention.
5: Regarde.
4: J'aimerais bien maintenant en profiter.
2: Ouais, mais bon, après,
4: que
2: c'est...
4: J'ai quand même...
7: Il attend même pas qu'elle réponde.
2: Ben non.
9: Elle arrive même pas à en placer une, la dame.
5: Ou bah, comme toi.
11: Yannick, j'arrive.
2: Ah. Oula.
9: La Karine va le reprendre, elle va dire « Maintenant, tu parles un peu moins » et après, il va se calmer.
8: Par contre, c'est dommage que Karine, elle soit pas là pour te dire d'arrêter de parler aussi. Hein ?

0: Tu
1: comment
0: là?
1: Ouais,
0: tu vois mon bri-bri? Tu veux que je le mette la chemise dans le pantalon?
2: On voit la tabatière, tu dois faire la pipe.
3: C'est beau.
4: Ah ben oui.
3: Des oiseaux là.
4: Ouais.
5: Sous le ciel du Lot-et-Garonne.
3: Ah, Lot-et-Garonne.
6: Ah, Jean-Louis, voilà. Non, c'est pas ça.
7: Ah, c'est chez Jean-Louis, dans le Lot-et-Garonne.
2: C'est Jean-Louis. Gaz, gaz, gaz, gaz, gaz.
3: C'est lequel, le Jean-Louis là? Moi, je l'ai vu, je le connais.
6: Non, tous ceux-là, vous les connaissez pas encore. Ah, oui. Il a fait attendre les deux filles pendant je sais pas combien de temps. Là. Il y en a une, elle a attendu une heure à la gare.
4: Une heure à la gare, Jacqueline, qu'elle attend.
6: L'autre, elle visite.
3: Bon, ben, bonjour à partir.
6: Tu vois, elle est comme ouais. Moi, ta mère.
2: Mais il est où, le Jean-Louis là?
0: Mais il est parti chercher l'autre. Attention, la blague arrive. Bonjour.
2: Hey. Ouais, ouais, ouais.
6: Ouais, ouais, ouais, ouais, ouais, ouais, ouais.
3: T'as te faire engueuler. Hein.
4: Ah, mais c'est... Oui, ça, c'est sûr.
2: Bah, et encore, elle a bon caractère. Je te la renviais pète avant ça, moi.
4: Il s'est trompé avec l'heure d'été.
2: Je sais pas.
4: Et moi, j'étais tellement plongé dans les fraises ce matin.
7: Moi aussi, quand toi, tu n'étais pas là.
4: Ah, on s'est croisés. T'entends comment il parle? On voit même Sarkozy quand il parle.
7: Ah bon?
4: Écoute-toi.
7: J'étais super nerveuse ce matin et il me plaît énormément. Quand je regarde dans ses yeux verts, je dis, oh, je fous. Mais je dois rester calme. Hein. Ah, regarde. Ah, voilà. Il veut que je vienne. Oui, oui, oui, oui, oui. J'ai oublié. Les 10 bisous. Les 10 bisous, comme
2: ah,
7: ça.
2: Ah oui, t'as raison.
7: Donne, donne, donne. Vas-y, vas-y.
2: Ah, pardon, excuse-moi. Quoi.
7: Ah, ah, la vache.
3: C'est combien de fois
0: là-bas? Des gros bisous.
2: Allez, 8, ah ben 8.
0: Ah, le boulot.
2: Ça va fumer au bout d'un moment.
0: Il y en a plus de 8.
6: 4.
4: Gaz, gaz, gaz, à ouest.
0: Gaz, gaz.
2: Chaud les marrons.
4: Les 8 bisous.
7: C'est vraiment vrai,
4: ouais,
7: ça.
4: Ouais, 8 bisous, on a 10, 12, 11.
7: Pas quand je dis qu'elle est entreprenante, hein, le petit bisou.
3: Mais c'était peut-être pour faire du...
4: Non, non, c'est comme ça, c'est 10 fois là-bas. Il passe plus de temps à s'embrasser qu'à travailler, je pense, là-bas.
5: Le plus dur, finalement, pour Jean-Louis, sera-t-il d'écouter ses sentiments ou deux femmes en même temps?
0: Ah.
3: T'as pas des soreuses?
4: Ah, c'est un desserreuse.
3: Des soreuses en salade. J'ai mis la mienne, là.
4: Ouais.
2: T'as une soreuse en salade?
0: Oui, j'ai une soreuse, ouais. Ben, toi, tu dois avoir ça aussi.
2: Ben, je suis poursu.
0: Si tu manges de la salade.
2: Je suis à l'ancienne, moi.
0: Ben, de toute façon, dans le temps, c'était la bourriche, hein, qu'on appelait ça.
2: C'est à l'ancienne, moi.
4: Oui, je sais où qu'elle est. Oui, je sais où qu'elle est. Je sais où qu'elle est, soreuse, quand même. Caché à droite. Mais pas tout, hein. il y a des trucs, je sais pas.
7: Ah bah oui, au bout de 12 ans, c'est vrai que t'as pas eu la curiosité d'ouvrir les placards. C'est comme de les ranger, de les nettoyer, hein. C'est compliqué.
3: Oh, j'ai le chien.
4: Et ça, la gourmandise. C'est pour ça qu'elle elle est gourmande comme le patron.
3: Elle va faire doucement, doucement.
6: Brigitte, elle est adoptée par le chien.
4: Adoptée,
6: ouais. Bon, d'un autre côté, elle arrêtait pas de lui donner du saucisson.
4: Oui.
6: Les animaux, ils vont vers ceux qui donnent à manger. Si tu veux m'adouer un animal, tu lui donnes à bouffer.
4: Oui.
6: C'est comme les hommes.
4: Oui, mais il faut le caresser quand même.
6: Bah ouais, faut le caresser, faut lui donner à bouffer. Ouais. Et voilà.
4: Et il remue la queue, hein, c'est ça.
6: Et oui, aussi.
7: C'est
6: ça.
7: C'est quand qu'on se marie? Ça te va bien, cette couleur-là, hein?
4: Non, non, non, regarde derrière. Non, ils sont tous fous.
7: T'es beau, hein?
4: Arrête ton cirque, toi. Je sais pas ce que t'as. On s'en va où là?
6: Oh Vincent! Oh j'adore! Winnie! J'adore!
7: C'est un apiculteur, il élève des abeilles.
2: Bah, Vincent Laruche!
6: Il cherche des bourdons!
4: Il a hâte de butiner!
6: Ouais.
8: Allez, c'est parti! On va retrouver Vincent et Justine.
9: Coucou!
6: Ah bah, tu vois, Karine a fait une story. J'adore quand t'as fait ces stories comme ça, parce que
4: alors
6: du coup,
4: déjà,
6: on voit
4: tu vois,
6: les...
4: au niveau pour faire la story, je serais même pas déjà appuyé pour faire...
6: Ah bon?
4: Mais non, entre photos et vidéos, des
6: c'est,
4: fois, je me trompe.
6: C'est écrit en bas.
7: Toi, t'es pas du tout réseaux sociaux, Damien.
10: Non, non, je fais vraiment pas de sociaux.
7: Réseaux sociaux.
10: De réseaux sociaux.
2: Toi, tu fais des souris, des stories?
0: Non.
2: Tu fais pas de vocaux? Quand t'es en tracteur ou autre, bah, tu fais le vocal et même en
0: mais
2: bafouillant
0: moi,
2: un peu, il comprend.
0: J'appelle, moi, oui.
10: Oh, les vocales, je les lis pas non plus.
7: Bah, ça se lit pas, Damien, ça s'écoute.
10: Oh.
8: Et voilà, Justine et Vincent.
10: Mais elle sert à quoi, sa copine, là?
7: C'est une agricultrice. Ils font l'émission ensemble.

0: Mais elle est qui, elle, cette fille-là?
1: Tu te rappelles pas de Justine? Elle fait l'émission aussi.
0: D'accord.
2: Bon, toi, t'es un peu chanchon.
3: Un petit peu, ouais.
1: Ah bon?
0: Qu'est-ce qui s'est passé, là? J'ai pas suivi, là.
4: Malheureusement, ces rendez-vous promis se sont transformés en rendez-vous manqués.
1: Quoi? Ah
4: mince. Et les coups de cœur de Vincent s'étant peu à peu rétractés.
1: Non!
5: Oh merde!
6: Purée.
0: Non. Échec.
1: Ça, c'est vache. Ça t'est arrivé, toi, hein? Ben, sur quatre filles avec moi. T'attendais les autres impatiemment, hein, je le sais, hein. Moi, dans mes lettres, j'avais une hôtesse de l'air. Elle n'a pas vu non plus, parce que son père, qui était agriculteur en Bretagne, il était contre. Comme dirait l'autre, canon, il manquait plus que le boulet.
4: Alors, ce romantique lillois de 30 ans parviendra-t-il à transformer ses petites réticences en grande et belle évidence?
7: Bonjour.
8: Salut Vincent.
7: Ça va?
2: Nicolas, il n'a pas de désir d'enfant. Aïe, aïe, aïe.
0: Ça peut te refroidir.
1: Bah, il a dit qu'il voulait des enfants. On va voir ce qui se passe.
8: J'ai toujours dit que je me marierais jamais. Finalement, je me suis marié. Ouais. Donc, si on tombe sur la bonne personne...
1: Ouais. Il a des beaux yeux.
8: C'est négociable, on va dire.
0: Ouais. Ah. Ah, voilà, tu vois.
6: Voilà.
2: Ça va?
6: Ah, ben, bon point. Tout de suite, tu vois, là, tout de suite, ça change dans son regard.
1: Ah,
9: oui. Bah, moi, je voulais toujours en avoir, hein.
1: C'est parce que moi, j'en voulais un, hein, qu'on en a eu un. Hein.
9: Elle est belle, notre petite choupette.
1: Ah oui, oui, bah oui, oui. Tu dis ça parce que tout le monde dit qu'elle te ressemble? Ça te rassure?
8: Et t'es très proche de ta famille aussi.
3: Et je suis aussi très proche de ma famille.
8: Ouais. Ça, c'est bien.
3: Ouais.
8: C'est un avantage. Alors, moi, la famille, c'est un peu compliqué.
1: Ah.
8: Ma mère est décédée il y a un peu plus de 10 ans d'un cancer phase terminale. Enfin, il n'y avait rien à faire à 47 ans. C'était un peu le pilier de la famille.
6: Et ben...
1: Le pauvre. C'est une blessure, ça. C'est compliqué à vivre.
0: Comme moi, j'ai perdu mon père, quoi. J'avais 18 ans.
10: Oui, bah oui.
0: Ah bah c'est sûr. Faut s'en relever, mais c'est compliqué.
10: Ça, hein, ça te marque, bah oui. Faut être courageux.
6: Il a envie de connaître une autre famille, l'autre famille. Ah, donc oui. Il va s'intégrer tout de suite.
1: Uh-huh.
6: Ça peut être que positif.
3: Du coup, ouais, donc tu dois... tout quitter encore une fois
8: Oui, oui, oui. Donc, j'ai déjà fait une fois, je peux refaire une deuxième fois.
3: Ouais.
8: Oui.
3: Ben oui. Je crois qu'il m'a eu.
2: Oh.
9: Oh, ma pierre, oh, mon petit lapin.
2: Oh.
6: Elle a été touchée.
1: Ah ouais, alors ça.
6: Touchée en plein cœur.
2: Les yeux revolver. Mmh. Un médecin.
3: Ça, c'est parfait. On pourra jouer... La petite infirmière. Non.
0: Oui, c'est
6: le Le coquin.
2: Il va lui mettre. Ils joueront au docteur.
6: Il va lui pouvoir lui mettre la piqûre.
2: Bah, quand toi t'es malade, t'aimes bien que je joue à l'infirmière. Hein. Je peux pas dire le contraire. Hein. J'ai même un stéthoscope.
6: T'as plusieurs tenues, hein, de.
2: Ça se dit pas.
6: Voilà.
2: Il y a la mère Noël.
6: Et puis la belle et la bête.
2: Blanche-Neige aussi. Ouais. J'ai une tenue de pirate. Et la secrétaire, c'est facile à faire.
6: Voilà.
1: Tu te sens que t'as des choix docteur? Tu te déguises avec une blouse?
9: Ouais, ouais, non, non.
1: Avec le stéthoscope au bout de compte du cou?
9: Ça te ferait peur, oui?
1: Ah oui, ça me ferait peur.
9: Ah bon.
6: Le Moulin Rouge, ça j'ai jamais été.
0: J'ai passé devant, mais je suis jamais rentré.
3: J'ai jamais rentré, ce qui paraît, c'est incroyable.
2: Ça, allez, c'est... on y retourne.
6: Oui.
2: D'accord.
6: Alors c'est... On attaque.
3: Tiens, ça c'est bien un truc de chez nous, ça.
0: Pout, pout, pout, pout. Piop, piop, piop.
2: On enchaîne avec Christine.
6: Je pense qu'elle va avoir plus la chatte.
1: La chatte. Elle va avoir plus la chatte.
2: La chatte. J'espère aussi qu'elle aura la chatte, oui.
1: La chatte, ouais.
11: La chatte. Oh, moi, je suis un chasseur, moi.
6: Pas la chasse. La chatte.
11: Il parlait que de la chasse, moi.
6: Mais non, elle dit t'as la chatte. Il lui dit.
11: Parce qu'il n'a pas autre chose à parler que de parler de sa chasse.
6: Ouais.
4: Voilà Caroline et Isabelle, deux fringantes franciliennes de 56 et 60 ans.
0: Bah, dis donc, elles ont l'air en forme.
6: Ah oui, c'est la fille qui a inscrit maman.
12: Oui. Et puis j'ai dit, oh, punaise, il est fort cet homme-là. Oh là là, il est génial.
0: Un beau sourire. Elle est bien, celle-là. Là.
6: Elle est belle, elle.
2: Qu'est-ce que vous pensez de sa coiffure, Jacqueline?
11: Elle est bien, elle est bien. Elle est bien. Ça va.
2: Laisse parler ta mère.
12: Puis d'accord. Moi, je suis quelqu'un de très tactile.
6: Très tactile, hein.

0: tu vois, regarde, ça passe bien là.
1: Ouais. T'es t'es tactile.
2: Oui.
3: Ça chatte bien.
4: Elle a de la chatte.
2: Et toi,
5: moi aussi. Ah. Oh là là, regarde ça. Tu vois qu'elle lui plaît, hein.
6: Oh, c'est pour toi, Gilou.
2: Elle fonce, elle est tactile.
6: C'est pour toi, Gilou.
0: Oh, les canettes, t'aimes pas ça, toi.
7: Bah, t'as vu, regarde, on est quand même touche, on se touche là.
0: Oui, bah oui. Je sais pas ce que t'as depuis ce matin, c'est ça.
7: C'est les hormones de grossesse.
0: Oh, et toi.
7: Je plaisante. T'as peur, hein. Hein, ça te fait peur, hein.
8: Il n'y a pas eu besoin d'y enlever les mots de la bouche, hein. Attention, la chatte, hein.
5: Ah, mais elles ont toute la chatte, hein.
1: Elles ont toute la chatte. Ben moi j'aurais écrit à la...
6: Celle qui a les cheveux courts.
1: Celle qui a les cheveux courts, oui. Ben, je trouve qu'elle me plaît davantage.
9: On vous inscrit l'année prochaine, en fait. On avait dit qu'on vous inscrirait.
10: Il faudrait il y aura un candidat en retraite,
9: c'est elle qui écrirait. Elle veut qu'il ait 10 ans moins qu'elle. Ah bon. Mais il viendra faire les lapins avec vous, les poules, tout ça.
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7: C'est qui on va ?
8: Eh ben peut-être...
7: Vincent, non ? Ah non, c'est on part chez Étienne, on part chez nous.
8: Ah oui.
9: Ah, les deux frères, hein ?
10: Ouais, c'est les deux frères.
8: Moi, je me souviens, oui, il a choisi les deux mêmes prénoms, oui.
7: Les deux Cindy ?
8: Cindy, voilà, deux Cindy. Il y en a une grande et une petite.
11: J'arrive.
7: Je suis quand même invité, non, je cours.
10: Qu'est-ce qu'il fait ?
11: Qu'est-ce qui se passe ?
10: Pourquoi tu cours ? C'est pas Pékin Express.
8: Il a oublié quelque chose.
7: Le pain ? Ah non, les fleurs !
12: Changer les choses avec des bouquets de roses. L'amour de roses.
13: La musique, tu connais ? C'est qui chante ça ?
14: Toi, tu sais, c'est Jean.
13: Mais non, c'est François Feldman. C'est les mêmes syllabes, mais c'est François Feldman, hein. C'est pas Jean-Jacques Goldman, Neige-là.
10: Laurent Voulzy.
8: Ah ouais, Laurent Voulzy.
13: Oh punaise.
10: C'est quoi, ta faute ? La faute,
13: c'est qui du coup ? C'est Laurent Voulzy.
10: Merci. Oh, j'adore.
13: Ah,
10: trop gentil.
8: La galanterie d'un homme, tu vois. Ça, c'est toujours faire plaisir, les hommes.
10: Hein. Et moi, tu me les offres quand, les fleurs ?
13: Bah là, je vais te l'offrir, le bouquet de Marie.
6: S'il a bousculé son programme à la ferme pour accueillir deux Cindy chez lui, à l'heure du déjeuner, il reste fidèle à ses habitudes.
11: Oh bah il va la choisir.
10: Bah il va choisir une Cindy.
11: Donc moi je vais prendre la langue de bœuf.
10: Ah !
11: Avec une petite barquette de purée.
15: Une langue de bœuf.
10: Oh !
16: Langue de bœuf, une bonne langue, c'est bon ?
8: Bah oui, c'est un menu de grand-mère ça souvent, qu'on mangeait chez les grands-parents.
15: Non. Oui, mais non, mais c'est bon la langue de bœuf. Avec une bonne sauce et puis des petits cornichons.
10: Ah, oh, c'est la viande avec les,
15: oui,
10: les tuyaux là qui
15: sont. Mais non, mais tu prends le bout de la langue, il n'y a pas de.
10: Non, arrête. Ah, ça me donne la chair de poule.
13: C'est comme les os de lapin. Hein ? Mais pourquoi t'aimes bien les os de lapin ?
10: Ah, parce que j'aime bien sucer.
9: Ben, je vous ai dit, de toute façon, que quand on n'a rien d'autre, on suce que ce qu'on trouve.
10: Il cuisine pas. Bah, s'il cuisine pas, bah, moi, je cuisinerai.
7: Ah, c'est bon.
8: Ça, c'est des points.
10: Ouais, c'est bien. Mais moi, je savais pas que monsieur cuisinait pas. Je l'ai découvert.
9: Bah, c'est pas un problème de pas cuisiner, hein ?
15: Non.
9: Moi, je cuisine pas.
15: Mais non.
17: Tu cuisines bien, Stéphane ?
10: Mmh, tu dis Stéphane,
13: tu dis
10: ou pas ?
13: Stéphane, il cuisine bien.
9: Oui, il cuisine bien, moi, oui. Moi,
13: non, je... mais tu dis pas oui, tu dis...
9: Oui.
13: Tu regardes Nejla, tu dis... Mon fils, il cuisine... Là, tu regardes Nejla, tu dis... Mon fils, il cuisine bien, t'as de la chance de l'avoir.
9: Oui, t'as de la vie d'avoir. Hein ?
10: Du coup, bon, bah, voilà, bah, chez lui, maintenant, il aura des fruits. Voilà. Ah, il a pas de fruits.
11: Oh non.
10: Oh, moi, je serais malheureuse.
11: Ouais.
9: Bah, c'est ça, avoir des fruits. Bon, souvent, je dis...
10: Qui a mis des fruits et des légumes dans le bac à bière ? Tu vas voir, les filles, elles vont t'apprendre à cuisiner. Enfin, ça, c'est ce que j'espérais, moi, fut une époque. Mmh. Bah, même les patates, t'épluches pas trop. Hein.
13: Quoi ?
9: Ah bah, Gilles, c'est 3 repas par jour. Petit déjeuner, déjeuner, dîner. Entrée, plat, fromage, dessert. Donc au début, j'essayais de suivre, j'ai pris 10 kilos, puis maintenant, je me suis arrêtée. Voilà. Ah non, mais moi, juste ça. Putain, elle entend les tracteurs passer.
8: Black, montez sage. Bon.
10: Ce serait comment, l'homme idéal ?
13: Bah, comme sais. Moi, comme mon...
9: Je ne sais pas pour l'instant.
10: Bien rasé, c'est sûr, avec des cheveux.
9: Ah oui, bien rasé, oui.
10: Pas trop gros, bien sportif.
9: Qui ne boit pas.
10: Qui ne boit pas d'alcool.
9: Voilà.

0: Ouais, c'est... qui mordra à l'hameçon. Ouais, c'est un nouveau jeu de mots, toi, moi, à l'hameçon.
1: Vincent n'a pas échappé au bon vieux refrain des rendez-vous ratés.
2: Ah. Attention.
3: Là, je suis en train de préparer une opération pour la migration des crapauds.
4: Migration des crapauds.
5: C'est un écolo, ça.
3: Ok, à travers une route, on les fait traverser.
6: Oh ben...
3: parce qu'à force de se faire écraser, ça fait une couche. Du coup, en plus, ça devient dangereux pour les automobilistes.
6: Ah.
2: Ça glisse. Ça glisse.
3: Et voilà.
4: Il n'a pas l'air inspiré.
1: Alors, le prochain à s'élancer, c'est le très solaire Pierre.
4: Pierre.
2: Allez, Pierre.
4: Très solaire Pierre.
0: Ça veut dire quoi solaire en fait? Parce que là, ça veut dire solaire, ça veut dire que quand ils voient, en
2: moi.
0: Fait, il lui fait. Il y a un arc électrique qui passe en eux.
7: Non, quelqu'un
0: il prend
7: de
0: l'énergie
7: solaire, c'est
0: du
7: quelqu'un
0: soleil.
7: Qui fait du bien quand il est quelque part.
0: Voilà.
3: Vas-y, installe-toi.
8: Ouais, grand plaisir.
3: Donc tu viens du Jura, toi, du coup, c'est ça?
8: C'est ça. Ouais. Je suis de la capitale de la pipe et du diamant.
6: Et de la pipe. Là, les vieilles pipes dans le temps.
2: Antoine.
4: Antoine de notre saison.
2: Antoine, coucou.
9: Ah, bonsoir. Comment vous allez, Amoureux?
2: Ben, on va bien, mais on est en plein tournage.
9: Ah bon?
2: Oui.
10: Ne dis pas comme ça, Isa, on a besoin que tu te fais chier, là.
11: Ça fait 6 heures que je
2: Ça va, toi?
9: Ça va.
2: C'est pas urgent, là?
9: Non. Là, on se rappelle quand vous êtes en tournage.
2: Ouais.
9: À plus.
2: Gros bisous.
0: Gros bisous.
2: Ciao.
0: Bisous, bisous.
1: Vers le Lot-et-Garonne, chez notre inégalable producteur de fraises.
0: C'est Jean-Louis.
2: Ah bah regarde, Jean-Louis avec ses deux prétendantes, Léonie et Brigitte.
4: Aïe.
2: Attention.
6: Là, il y a ces fameuses collections de bouillottes.
12: Bah tu les as vues, celles que t'as reçues?
6: Oui, j'ai eu 3.
12: Ah, t'en as eu 3?
2: Ah, sa collection de gourdasses.
12: Et moi, j'avais fait le coussin.
7: Oh, regardez, Jacqueline.
0: Il fait la collection de bouillottes, lui. Je croyais que c'était des bouteilles, moi.
13: C'est une drôle d'idée de collectionner des bouillottes.
0: Et comment il s'appelle, tu qui collectionnes des bouillottes? Un bouillotier?
13: Non.
14: Oh là là là là là là, t'es prêt, Gilou?
5: Vas-y, appelle.
14: Un collectionneur de bouillottes s'appelle... Ta-ta-ta-ta-ta... Réserbu lyrophile.
6: À quoi?
5: Oh bah dis donc.
14: Répète-le ça.
5: Réserbulophile.
13: Réserbulophile.
6: D'accord. Ouais, non, mais...
13: Ça y est, c'est j'ai oublié.
14: Réserbulirophile.
5: Oh là là, mais t'es doué, toi.
14: Ah, j'ai failli faire Sciences Po, mais je suis resté sur le pot.
6: Il y a la machine à laver, là.
13: Ah.
6: Il y a quand même une machine à laver, on se lave, là, j'ai...
14: Ça, c'est pour vous, les filles, il y a la machine à laver, là. Ça veut dire ce que ça veut dire.
12: Il m'a dit que tu l'avais pas le linge.
6: Non.
12: Non, mais t'es sérieux, là?
2: Bon, attends, je vais aller fermer la porte parce que là, ça va pas être possible.
13: Mais qui c'est qui fait sa lessive?
6: C'est maman. Je t'aide à faire la lessive et puis...
13: Non, tu m'aides pas à faire la lessive. Tu laves que ton propre linge parce que je n'aime pas comment tu le ranges.
6: D'accord.
2: Bah oui, Minou.
13: Oh là là là là, ces animaux.
4: Minou, ça pourrait être moi, mais c'est pas moi non plus.
12: Bonjour.
6: Bonjour, ouais.
12: C'est pour un contrat d'embauche. Bon, j'ai le droit à l'essai quand même.
6: Ouais, bah attends, oui.
13: Brigitte, elle est dans la séduction, là, je pense. Elle commence.
4: Oui. La séduction s'est faite au cours de danse.
2: Ah ouais. Et après, dans l'escalier, en...
4: En intimité.
2: Oui. On était cachés, on n'a rien dit à personne.
4: Au moment d'aller se coucher...
2: J'entends qu'on me suit, et là, je me retourne, je dis, ah bah, qu'est-ce que tu... Et là, pouf.
4: On était face à face.
2: Ouais.
4: C'était magique, hein.
2: Bah oui.
4: C'était... Ça remoustillait tout le corps. Et après, j'ai fait des beaux rêves dans la nuit.
2: Ah, c'est bien.
4: Des petits bisous dans l'escalier. Non, c'était mieux que ça.
2: Bon, oui, mais... Non, on va pas faire...
4: Non, mais non, une galoche.
2: Non, on va pas faire une galoche. Non, ça, j'aime pas. Rappelle-toi, on a vu certaines images, c'était pas...
4: Ah oui,
2: hein?
4: Oui.
2: Oui, tu te souviens?
4: Non, on n'a jamais fait ça.
1: Retour dans la ville lumière.
13: Retour à Paris. Je vois rien, Damien, t'es devant la télé.
5: Ben, si c'est à Paris, c'est Vincent. Ben, il y a le petit aussi... Yannick.
13: Elles sont de bonne humeur, les prétendantes à Yannick.
2: C'est Yannick Girls.
1: Une tournée est envisagée à Paris.

0: C'est les années 80, ça.
1: Attends, tu vas voir.
2: Au soleil, sous la pluie, à midi.
3: Vous avez besoin d'avoir des mains, là, qui
2: au Champs-Élysées.
0: Mais non, moi, je regarde les gondesses.
4: Et même à l'international.
3: Ah mais là c'est de l'anglais.
0: Et alors ?
3: Mais je sais pas les paroles en anglais. Ah.
4: L'une d'entre elles sera peut-être Nathalie, une douce quinquagénaire dont la missive avait retenu toute son attention.
3: Oh là là.
1: Allez, ça va bien aller Nathalie, respire.
5: Depuis que j'ai vu ton profil, j'ai reçu une flèche en plein cœur. Cupidon ne devait pas être très loin.
3: Oh. Ça c'est beau.
6: C'est bien écrit.
1: Et encore une fois, c'est une écriture manuscrite.
7: Quoi ? C'est manuscrit. Ah, manuel.
1: C'est manuscrite.
7: Oh.
1: C'est pas tapé à l'ordinateur, ah. C'est manuscrit.
7: D'accord, ok, ok.
3: Ça a l'air pour moi d'une personne très sincère, en plus. Parce que, ben...
8: Antoine, est toujours Antoine. Ben, on fera ça avec Antoine.
9: Antoine, c'est son fils, hein ?
5: Oui.
9: Qui est handicapé.
5: J'avais une sœur handicapée qui est montée au ciel en 2023.
3: Ah, c'est pour ça qu'elle connaît.
5: Oh, bah oui.
3: Elle a vécu la même chose.
9: Oh là là là là.
3: Ouais, j'ai pas vu les photos. Celle-là...
1: Ah.
3: Je la garde tout de suite.
6: Ah oui, regarde pas les photos, il a pas peur.
10: C'est bien, moi j'aurais fait comme lui. Moi si j'avais fait cette émission, je n'aurais regardé aucune photo.
0: Gilles, sans photo, t'aurais pas pu. Hein
3: non, ouais, il faut que je regarde un peu les photos quand même.
0: Ouais. Oui.
6: J'ouvrais les lettres, je mettais les photos de côté, je lisais le courrier et après je regardais les photos.
9: Parce que moi je faisais le contraire. Oh là là là là.
11: Bonjour Yannick.
3: Bonjour Nathalie.
11: Oh là là, excuse-moi, je suis émue.
1: Elle est émue, t'as vu, elle n'arrive pas à respirer.
3: Il y a le palpitant qui s'emballe.
12: Elle va pas tomber là parce qu'il fait le bouche à bouche direct.
3: Et toi, magnifique. Ça va?
11: Oui, très bien.
6: Oh, c'est toi. Oh, c'est toi, t'es là en vrai. C'est ce qu'ils disent les gens quand ils nous voient. T'as jamais fait ça?
9: Si, si.
6: Oh, ça fait bizarre, on le voit en vrai. Ben, pourtant, il n'y a rien.
9: On a cette chance-là de vous voir.
6: C'est pas une réplique,
9: de vous voir en vrai.
6: On est des gens comme d'autres. Hein. Y a pas de... On n'est pas une star, on n'a pas changé notre vie. Hein.
11: C'est des chaussettes que j'ai tricotées exprès pour toi.
10: Et le cadeau personnalisé fait main. Alors ça.
1: Je vais voir comment elles sont belles. Attends, mets-toi derrière, je vois pas.
12: Ah, excuse-moi.
11: J'ai fait une taille 43.
3: C'est ça.
11: Mais c'est ça?
3: Oh bah j'ai pourtant pas dit ma taille dans mon portrait.
11: Non.
6: Ah c'est beau.
3: Oh dis.
11: Ah bah tu vois.
3: Elle est tombée dans le mille.
9: Purée.
6: Tarte de Brest.
9: De pommes de terre.
12: Oui bah toi aussi tu m'avais offert un cadeau.
10: Bah je fais que des cadeaux personnalisés de toute façon.
12: Mais lui elle a trouvé la taille tout de suite.
10: C'est bien.
12: Toi il était un peu petit.
10: Ouais.
6: Ça n'a rien à voir la taille des pieds avec le reste.
12: Ça c'est un cadeau personnalisé que tu m'as fait. T'avais déjà vu toi?
0: Non.
12: T'avais encore jamais vu?
10: Moi, j'étais jeune encore sur la photo.
12: Ouais. Là, mais ça, elle m'a offert il y a 2 ans. Hein.
10: C'était dans ton cadeau de Noël, ça.
0: Oui, mais il y en a peut-être des autres qui ont le même.
12: Ah oui, ah, ah oui. Il faudrait que je demande au père de tes fils, ils n'ont pas le même.
10: Non, ils n'ont pas le même.
12: Ah, oui.
11: Moi, tu sais, mon fils est parti de la maison, bon, il y a quelques années maintenant, et j'ai souffert du nid vide, en fait. Tu sais, quand le dernier enfant quitte la maison.
3: Ah bah oui, ça c'est
11: et
3: sûr.
11: Et le fait de revoir un enfant à la maison, tu peux pas savoir comment ça me réchauffe le cœur.
6: Là, ce coup-là, c'est elle qui parle tout le temps et plus lui.
1: En tout cas, là, tu comptes de ce que disait Karine, parce qu'il prend le temps d'écouter les filles et puis de s'intéresser à elles.
6: Ça sert à ça, Karine, pour corriger.
1: Bah, ça sert à ça, c'est un être humain. Elle aide à ça.
6: Elle aide.
1: Contribue à reprendre les agriculteurs. Sans. Karine, sans. Elle va être contente, comment tu l'appelles. Hein.
10: Je suis trop contente d'être là. T'es magnifique.
0: Oh, t'as vu comme c'est fluide, là.
11: Voilà, la vie continue et on a encore plein de belles choses à vivre.
10: Super. Il se projette, hein.
11: Mais non, je serai là, Yannick.
3: Ah, bah c'est
10: elle le touche.
11: Ah, elle le touche, regarde, elle le touche.
6: Elle est super, elle est top.
12: Elle est bien, celle-là. Oui, ça te va, Jacqueline?
0: D'accord.
10: Moi, je veux Nathalie.
11: Bonjour.
0: Karine, elle vient avec.
9: Elle a mis la jupette. Regarde-moi là, cette beauté divine.
10: Finalement, il m'a choisi, moi.
9: Voilà.
10: Et donc, du coup, c'est difficile.
6: Voilà.
1: À ton avis, toi?
9: Ben, la dernière, là.
6: Ouais, et je pense que la petite dame avec la chemise est rose, va y aller.
0: La tête qui était en noir, là, elle avait la chemise aussi.
11: Nathalie.
3: Bon, j'ai choisi Nathalie.
10: Oh, trop bien.
3: Ah, tu vois, en premier.

0: Elle est contente.
1: Elle est émue.
2: Et Caroline.
3: Oh.
4: Tu vois.
0: Vendu, allez.
4: Ouais, on avait bien, oh, on avait bien jugé.
0: Et on fait un tiercé tantôt, parce que là, on va gagner, c'est sûr. Il faut qu'on fasse un tiercé tantôt.
4: Moi, j'aime bien la petite, celle qui est habillée en noir, là, qui a les mains croisées, là, oui.
0: J'ai un petit filon pour ça, ouais. Je peux peut-être récupérer le numéro, si tu veux.
4: Ah oui, t'as des relations.
0: Ah ouais.
4: Toi, t'es doué. Hein.
0: Je suis bon dans le commerce. Pour les autres, je suis bon dans le commerce. Pour moi, ça marche pas, mais...
4: Oui, ben, je pense à toi, mon petit Valentin.
0: Ouais, il faut que je trouve un peu plus récent, quand même, ça m'arrangerait.
3: Ah, voilà.
2: Là.
3: Hein, c'est pas mal, ça.
2: S'il te plaît, aussi,
3: ah, vas-y.
2: Avec des cheveux, tu m'as jamais connu avec des cheveux?
3: Non, jamais.

0: mais en attendant...
1: On retournerait bien par chez nous, la démarche allait, là, ouais.
0: Cet après-midi, nos apprenties fermières partent à la découverte de la centaine de copines d'Étienne.
2: Coucou les vaches.
3: Elles sont belles, ces vaches.
4: Ouais, j'aime bien leurs lunettes mortes.
5: C'est quoi comme vache, mon chéri, ça?
6: C'est des belles normandes.
5: Ah, des belles normandes.
6: Pour savoir si c'est une normande, c'est une vache qui a trois couleurs. T'as plein de petites taches et t'as des lunettes autour des yeux.
7: On va aller voir les vaches.
8: Oh. Ah, c'est bien une visite à la ferme comme ça.
9: T'invites Tété. Bah oui. Oh,
10: chez
9: Loulou.
10: Elle va te bouffer la bague.
11: Moi qui adore les animaux, c'est un plaisir de les papouiller, les vaches.
12: J'adore me faire téter les doigts par le petit veau.
6: Voilà. Non, on peut imaginer d'autres trucs.
13: Arrête, on a dit. Comment elle fait, Joanna? Alors elle fait « Oh, papa !»
6: Oui, j'en ai marre de toi.
13: Non, tu me fatigues.
14: Tu me fatigues, oui.
15: Donc là, la vache, elle se fait traire, là. Là, elle se fait traire.
14: Ah oui?
15: Ah oui. Oh, bah oui, le maire.
14: Ah, il a du robot.
13: C'est un robot?
6: Oui, robot de traite.
13: Ah, ben je vais enfin voir un robot.
14: C'est des robots, c'est la nouveauté, hein. Les vaches, elles viennent comme elles veulent. Elles peuvent venir trois fois par jour.
16: J'ai jamais vu chez Laurent.
15: Une fois qu'elle a fini?
7: Elle va au champ.
15: Ok.
6: Bah, ça intéresse, hein.
13: Mais on voit pas assez le robot, là. Comment la vache, elle rentre dedans?
6: C'est-à-dire qu'il y a un mangeoire devant.
7: C'est la station, c'est comme les humains, c'est la gamelle qui fait avancer l'âne. Hein,
16: ouais,
7: hein, Gilles?
16: Ouais.
7: Hein.
0: Sur son téléphone s'affiche en temps réel celles qui ne sont pas encore passées par la traite automatique.
6: Ben oui.
17: Faut les trouver dans le troupeau, les ramener au robot.
15: Oh bah t'es gentil toi. Faut garder les sur leurs oreilles.
18: C'est pratique ça.
15: Est-ce qu'il y a... Fais-moi attendre, trouver dans le troupeau. S'il te plaît, prête-le-moi maintenant que t'as la trouvé. Tu vas chercher
7: là. Oh là là.
16: La rivalité.
15: Ah là. Alors j'y vais, je fais le tour.
13: Ah moi j'adorerais faire ça. Hein. Puis après tu vas chercher ta vache.
18: Ça commence à m'agacer un peu parce que...
14: Oh là là.
18: Elle a pris le téléphone et elle a envie de trouver les vaches. Je trouve que c'est un petit peu puéril.
13: Bah oui, bah, et alors chacun son tour.
6: Hein. Oui, c'est normal à s'investir.
13: Pourquoi puéril?
18: Bah, c'est la première fois qu'elle s'investit, c'est bien.
14: Ah non, non, mais elle ne veut pas partager, elle. Hein.
18: Ah bah non, mais...
14: Ah, elle n'est pas là pour partager, elle. Mais c'est bien, hein, au contraire. Hein. On verra bien.

0: Le canapé, il glisse.
1: Je peux le ranger ?
0: Ouais,
1: ça va plus du tout depuis tout à l'heure.
2: Bah, tu t'es agité un peu.
3: Ils sont proches, ils ont besoin de câlins tout le temps.
4: Elles sont pas sauvages, hein.
5: Elle se laisse caresser, elle reste couchée.
2: Ouais.
5: C'est une bonne mémé, 930.
2: Les vaches, ça a besoin de câlins. Les humains, je sais pas si ça a besoin de beaucoup de câlins. T'as besoin de câlins, toi ?
1: Moi, oui, toi ?
2: J'aime pas les câlins.
1: Voilà. Ça, c'est dit. Allez, hop.
6: Cindy B. On a passé un petit moment sympathique. Donc, ouais, c'était cool.
1: Ouais, mais pourquoi tu nous as pas suivi ?
2: Parce que... Ouais. Parce que...
7: Oh, on dirait moi.
8: C'est toi, hein, là.
9: Ouais, ça, c'était moi, exactement. J'allais ailleurs et je voulais pas rentrer en mode compétition.
8: Voilà.
1: J'aurais bien voulu te voir avec une deuxième prétendante. On réessaye, j'en remets une à l'écurie de prétendante, d'accord ? On
2: refait. T'es beau, tiens, encore comme ça. Tu fais peur, hein. Je veux dire, c'est pas comme ça que tu vas attirer les prétendantes, hein.
10: Cap à présent sur les bords de Seine.
9: Alors, on retourne à Paris, donc ça veut dire on est en speed dating.
11: Bah maintenant, il reste plus que Vincent.
2: Il devait en voir encore, hein.
12: Eh bien, il nous reste un Thomas.
5: C'est Thomas.
13: Bonjour.
14: Bonjour.
13: Ma foi, c'est souvent le dernier qui remporte, je vois pourquoi.
14: J'aime bien tout ce qui a trait à l'art, tout ce qui est artistique.
5: Ouais.
14: Franchement, visiter les châteaux, ce genre de choses.
5: J'adore.
14: Je suis un fan.
1: Que les châteaux ? On se fait un château tous les deux, tous les ans. C'est beau, leur truc, là.
15: Un château, c'est beau, mais je le vois de l'extérieur, ça me va tout simplement. Par contre, s'il y a un musée de vieux tracteurs ou musées, je vais aller voir, ça m'intéresse.
13: On peut se passionner
15: voilà,
13: par ça.
15: Voilà, mais un bâtiment, c'est un bâtiment, il y a quatre murs, et puis voilà.
12: Il me regarde avec beaucoup de tendresse, trop mignon.
2: Je l'aime bien, lui.
9: Ça, là, il est... Regarde, regarde les yeux. Regarde.
8: Tous les deux,
9: hein. Ah ouais.
12: C'est terminé.
8: Et, alors, voilà. C'est trop nul, 10 minutes.
9: Mais tu vas avoir plus de temps, mon chouchou, tu vas voir.
13: Il va aller voir les abeilles.
9: Il va choisir, là, non ? Bon, Vincent, choisis peu, choisis bien.
13: Bon, allez, il n'y a plus qu'à faire son choix.
7: Merci à vous. On va voir qui c'est qu'il a choisi.
13: Je pense que Thomas, a des grandes chances. Et puis le médecin ?
9: Non, pour moi, le médecin, non.
2: Je pense que celui qui ira à la ferme avec lui, c'est celui qui a eu des lunettes.
7: D'accord.
9: Ah, ben si, le roi de la pipe. Enfin, non, pardon.
1: Ah oui,
5: le roi de la pipe, on ne sait pas.
9: Ça, on ne sait pas, hein. Ça ne regarde pas.
14: Je vais inviter chez moi Nicolas.
2: Ah ?
14: Et Thomas.
15: Faut qu'on fasse un tiercé, ouais. Parce que...
13: C'est pas le vendredi 13, c'est
15: t'es
13: normal.
15: T'es dans l'ordre à chaque coup, quoi.
2: Ouais, quoi. Je me suis encore trompée, tu vois.
16: Le docteur, je l'ai éliminé, alors.
1: Non,
12: il l'a choisi.
16: Ah, il l'a choisi.
1: Oh, déjà ?
9: Oh, moi j'aimerais envie de savoir la suite.
12: Allez, on y va.
1: C'est pas tout ça. Allez, viens, Jack.
16: Tu veux que j'aille où ?
1: Grignoter un petit bout. Je vais m'occuper de tes chevaux.
14: Allez, hop.
2: Espèce de menteur, quand je te verrai aller voir mes chevaux.
9: Allez, regarde dedans. Allez, viens. Hey, hey. Hop, tout le monde au lit.
14: Hey, hey. Non, il veut pas.
13: C'est parti, mon kiki.
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0: Oui, allô? Oui, pour Stella, oui. Oui. C'est-à-dire? Elle vous a semblé un peu triste?
1: En fait, c'était juste qu'elle, le fait de moins le voir, je crois, ça l'a touché un petit peu. Puis...
0: Elle vous en a parlé?
1: Oui, elle m'en a parlé.
2: Je suis interrompue par un coup de fil, donc c'est l'infirmière de l'école qui m'annonce que Stella lui aurait confié des choses dues à la séparation avec Tony, qu'elle était un petit peu attristée, qu'elle souhaitait en parler.
0: Je peux savoir, s'il vous plaît? Ça, c'est important pour moi.
1: De quoi c'est
0: ça? Elle vous a dit quoi exactement concernant la séparation?
1: C'est que je pense que c'est ce qui s'est passé, en fait, qui la questionne forcément. Elle comprend pas tout, je pense, à son âge.
0: Pourtant, elle m'en parle pas du tout, vous voyez.
1: Oui.
0: Sur la séparation, j'ai l'impression que... Stella, elle a plutôt bien vécu. Je veux dire, Stella, c'est une enfant qui est assez agitée de base, hein, de toute façon.
2: Je suis assez surprise de cet appel parce que Stella ne m'en a pas parlé. Je me rends compte que peut-être elle a gardé à l'intérieur et que c'est ça qu'elle extériorise et qui la perturbe peut-être à l'école. Donc, je suis assez surprise et un peu inquiète.
1: Voilà, il y a peut-être des choses qu'elle aurait besoin de poser avec un suivi avec un ou deux psychologues, en fait.
0: Si elle veut extérioriser quelque chose, parler, peut-être il y a des choses qu'elle n'ose pas me dire à moi. Après, c'est vrai qu'en ce moment, on parle beaucoup avec Stella. Mais c'est vrai que de ça, j'en parle pas, quoi.
2: Bon, écoutez, je vais m'occuper de tout ça. Je vous remercie beaucoup. Merci.
1: Je vous en prie.
2: C'est pour l'intérêt de ma fille avant tout.
0: Je pense que ça peut être bien qu'elle parle à quelqu'un d'extérieur. J'en avais parlé à mon entourage et on m'a dit que la psychologue, normalement, c'est la maman. Qu'il n'y a pas de barrière, on doit parler de tout avec nos enfants. Mais peut-être qu'elle ne me dit pas tout. Ça m'énerve parce que je ne veux pas que ma fille soit... De toute façon, elle est impactée dans tous les cas. C'est voilà. Et pour Stella. Pardon. Elle ne me parle pas forcément, Stella. Mais je pense qu'elle garde tout à l'intérieur. Mais je pense qu'elle est... Oui, elle doit souffrir. Encore nous, se séparer, je dis pas d'accord, ok, ça arrive à tous les couples. Mais ne pas mélanger les enfants. Franchement, ma culpabilité première, c'est ma fille. Rien que mes enfants me voient pleurer, c'est les faire souffrir aussi. Donc ça, je peux plus.

0: Tiens, Eden, juste pour le temps que je te branche, d'accord? Tu remets un masque et je vais me laver les mains et je reviens, je te branche, d'accord?
1: Je sais pas comment le mettre.
0: Comme ça, tu veux que je t'aide?
1: Oui.
0: Ce soir, du coup, je vais commencer le protocole sanitaire pour le brancher.

0: et avec sa dialyse. Et puis je le branche avec sa nutrition. Et ensuite on termine avec les inhalations et la piqûre.
1: C'est bon là? Ok, merci Aiden.
2: Los poissons.
1: Et voilà. Ça y est, là on vient de faire un branchement, donc le geste il est assez rapide, hein. Mais il faut qu'il soit vraiment le plus sécurisé possible, et là c'est fait. Donc là on a branché Aiden à sa dialyse pour qu'elle puisse fonctionner toute la nuit. Et là on va pouvoir lancer la dialyse, et voilà. Généralement, Aiden, il faut qu'il soit branché à entre 19h30 et 20h pour qu'on se dise qu'il puisse être débranché vers 6h. Parce que malheureusement, la dialyse, on sait qu'elle va durer logiquement un temps suivant la prescription, mais elle peut être variée suivant les besoins de dialyse d'Aiden. Donc en fait, elle peut toujours faire une heure de plus, une heure de moins. Généralement, c'est rare, c'est toujours plus. Donc par rapport à ça, il faut aussi qu'on arrive à anticiper, ce qui n'est jamais simple. Mais jusqu'ici, pour l'instant, on y arrive.
3: Donc là, j'essaie d'installer la tubulure au mieux.
1: Pour éviter un maximum d'alarmes, même si en général, il y a toujours minimum, ouais, 2-3 alarmes minimum la nuit. C'est un peu le, ouais, c'est le gros combat, je pense. Vraiment, pour nous, c'est la nuit.
0: Maintenant qu'on a la dialyse à la maison, on a un quotidien qui est quand même très lourd et très rythmé et chronométré. Parce que la dialyse, on ne peut pas la louper. C'est 7 jours sur 7 et c'est toutes les nuits pour qu'il puisse avoir une vie de petit garçon normal la journée. Et on est obligé d'être rythmé par rapport à ça parce que s'il n'y a pas ça, il n'y a pas d'Aiden.
2: C'est chaud.
1: Allez, on fait la piqûre. Tu es prêt?
2: Oui.
1: Ok. La piqûre, c'est une injection d'hormones de croissance parce que malheureusement, la maladie freine la croissance. Et donc, pour pouvoir pallier à ce manque, du coup, on fait ces injections qui permettent de relancer sa croissance.
4: Aïe, vas-y, aïe, tu me fais mal, tu me tords.
1: Bravo, bravo.
4: Trop fort, tu m'as tordu en deux.
0: Très souvent, on termine avec ça parce que généralement, il y a son frère et sa sœur qui nous rejoint et du coup, voilà, il se sent pas seul dans ce moment-là. C'est plus agréable pour lui d'essayer de penser aussi à autre chose.
4: Aiden.
1: Ouais, regarde Aiden.
5: J'adore.
1: Merci. Merci. On met un petit pansement.
5: Evan, tu vas dans ton
1: lit. Là, à ton petit poing. C'est toi qui le fais.
5: Alors, au revoir.

0: Moi, c'est Mélanie, j'ai 32 ans cette année. Je suis la maman de Enzo qui va avoir 12 ans, de Robin qui a 3 ans et demi, et je suis toujours maman solo.
1: C'est Robin, Enzo et maman?
0: On a réalisé un très beau rêve cette année, on a enfin notre maison. On aurait aimé être propriétaire, mais pour l'instant, c'est une location.
2: C'est ma chambre, ça? C'est la chambre à qui? À toi?
0: On a tous nos chambres, plus un grand jardin. Ça n'a plus rien à voir avec l'endroit où on vivait avant. C'est un gros changement énorme.
1: Comment j'ai pu faire ça? Mais pourquoi?
3: C'est un peu la galère parce qu'il me reste des cartons à ouvrir.
1: Allez!
3: L'aménagement à repenser entièrement. Et je vais aussi me lancer dans le projet jardin incessamment sous peu.
4: Alors là, on a Stasuki. Et là, on a Tonki. Et puis là, on a petit Charlie.
3: Enzo, il va avoir 12 ans cette année. C'est un préadolescent qui est plutôt cool à vivre.
5: Non! Non!
6: Si, tu connais pas toutes les choses!
3: Après, comme tous les garçons, tous les adolescents, maman répète beaucoup de choses.
7: Je m'appelle Robin!
3: Robin, pour l'imager, c'est un petit peu un petit chérubin. Très doux, très solaire. Mais Robin peut aussi être une vraie petite tornade et un sacré coquin. Ils sont très fusionnels. Et après, ils se chamaillent, quoi, c'est des enfants. Le gros projet 2024, c'est de devenir maman une nouvelle fois. Et donc, je retente l'aventure de la PMA. C'est une réflexion qui a été mûrement réfléchie et je dirais même repoussée depuis plus d'un an, puisque les conditions n'étaient pas réunies, on n'avait pas la maison, enfin voilà. C'est un désir qui s'est imposé, qui est resté. Donc, bah, go.

0: Ça va mon bébé ?
1: Aujourd'hui, renouvellement de book parce que Grace a changé et ça fait 3 mois qu'on n'a pas refait le book de Grace.

0: surprise, donc c'est important de le refaire.
1: En arrivant à l'agence, tout se passe à merveille, on dit bonjour à tout le monde.
2: Hello. Coucou ma poulette. Tu me fais un bisou?
3: Oh là là.
0: Lou, c'est une de nos bookeuses qui propose les enfants du coup quand il y a des appels d'offres. Elle est top quoi.
2: T'es prête ma poulette?
4: Oui.
2: On va faire les photos?
1: Allez go, youpi.
2: Tap, ouais. Yeah.
1: Allez go.
2: Allez,
0: Allez, au taquet. Il n'y a pas forcément d'enjeu aujourd'hui, mais c'est important que les photos soient belles, quoi.
4: Ouais.
0: Et puis on s'amuse, quoi.
2: Tu l'as vu en plus?
1: 1, 2, 3. Ouais.
2: C'est bien.
4: Oh, t'es belle.
2: Bravo.
4: Avec maman, fais une photo avec maman.
1: Je suis timide, toi. J'ai pas l'habitude. J'ai pas l'habitude.
0: J'ai la chance de faire partie du shooting. J'arrive toujours à m'incruster à des moments opportuns pour avoir des petits clichés avec mes enfants.
2: Montre tes dents.
4: Allez.
0: Cette complicité, franchement, c'est trop cool. Ça fait de super beaux souvenirs. On adore.
1: Bravo, mon Gigi. Trop fort. Regarde celle-là, oh, elle est incroyable celle-là.
2: Ouais, elle est trop belle.
1: Cette petite complicité là.
2: Mais franchement, c'est trop mignon.
1: Bisous, on se voit bientôt.
4: Ouais, à bientôt. Ouais, ouais,
0: ouais. Ma journée n'est pas finie, j'ai un très gros programme qui m'attend.
1: Allez vite, on va chercher Elsa et Aaron à l'école.
5: Vas-y, dépêche-toi. Oui, je suis vraiment une esclave hein, ici. Hein.
6: Eh bien, la maison, c'est un joyeux bordel. Il me reste des cartons à ouvrir, à ranger, à trier.
1: Tellement bordélique que je m'y retrouve même pas moi-même. Ça, c'est poubelle, ça.
6: Et là, c'est les cartons les plus relous. C'est des cartons qui sont pas du tout triés pour la plupart. Et c'est vraiment ce que j'ai horreur de faire. Je suis assez satisfaite de moi parce que quand on est arrivé dans la maison, on avait 102 cartons. Et là, il m'en reste ouais, une bonne quinzaine, peut-être une vingtaine.
1: Il y a une araignée dans le carton.
7: Oh, putain !
6: Je lui dis, monte, monte, viens. Mais elle veut pas du tout.
1: Ah là là !
6: Mais pourquoi ? Je n'aime pas tuer les petites bêtes, j'aime pas ça.
1: Je te dis.
6: Puis moi, je la prendrai pas dans ma main. Ça, c'est moi, toute petite. Je me vois sur la photo, là, et je trouve vraiment que Robin me ressemble beaucoup. C'est pour ça que ça met du temps. Pourquoi ça prend autant de temps? Bah, parce qu'on redécouvre. Là, j'ai 20 ans, et c'est la première fois que je deviens maman. Alors là, c'est la photo de l'émotion. De mémoire, c'est la deuxième photo qui a été prise de moi et Enzo ensemble. C'est se replonger dans le passé et donc je suis un peu perdue dans mes pensées. C'est un bon souvenir. 21 ans. Baptême d'Enzo.
1: Ça va, on me ressemble?
6: Pas du tout. À chaque fois qu'elle sort, même dans... Je mets de la musique, je me motive un peu, je vais danser, je chante, et ça va être un peu plus cool.

0: Et Anne, tu dis bonne nuit? Tu fais un bisou à Aiden?
1: Aiden, fais le petit bisou. Tiens, je te le tiens. Je te le tiens. Bravo à maman. Bonne nuit, mon bébé. Bonne nuit.
0: Aiden, elle a fait un bisou?
1: Elle veut te refaire un bisou, je crois. Elle a pas eu assez. Ivan? Au dodo.
0: Elle s'arrête jamais. On veut dodo?
1: Au dodo. Le soir après les soins, on fait des histoires.
0: Au revoir.
1: On aime bien avoir ce petit moment, pouvoir souffler et de retrouver un peu de normalité justement. Et ça fait du bien de partager ce moment-là avec eux. C'est quelque chose que je peux pas refuser. Il était une fois, dans un village en Afrique, des poulets adolescents. Ils ont décidé de partir sur le sentier de la guerre. Ils se sont fait des peintures de guerre, ont coiffé

0: leurs crêtes en crêtes avec du gel, ont bombé leurs torses et ont traversé le village en file indienne. Coup de coup, coup de coup, ils marchent tels de vrais guerriers Maasai.
1: Même si des fois on joue un petit peu avec ce moment-là, si la journée ça n'a pas été, si vraiment il y avait des grosses crises et qu'on est fatigué, ou que voilà, il y a eu trop de bêtises, des fois on peut dire il y aura moins d'histoires ce soir. Mais des fois c'est dur. C'est dur de leur dire non, parce que des fois, on en a besoin en fait, de ce moment-là avec eux.
0: Soudain apparaît un chat. Un chat sauvage de brousse. Un chat tigré.
1: Les garçons, ils aiment très bien que quand on lit une histoire, on y mette le ton. Et j'aime bien jouer le jeu aussi. Donc on y met le ton. Effectivement, c'est une histoire qui est très vivante. Et du coup, bah, ils apprécient forcément.
0: C'est Ivan qui chante, d'accord?
2: D'accord.
0: Le poussin l'a prise et de toutes ses forces et de tout son courage, il a chanté très fort cet air terrible.
2: Nous sommes le fond de
0: Non, Ivan, il y a Léane qui dort quand même. Un peu plus doucement. Baisse d'une décibel.
1: Ce soir, ils sont particulièrement excités. Je sens que, voilà, enfin, qu'on arrive à baisser un petit peu le jeu. Je me sens quand même épuisée aussi. Je me dis, c'est bon, stop. À un moment donné, il faut quand même arrêter. Allez, gros câlin, bisous, et ça y est, là maintenant, c'est bon. On dort.
0: Bonne nuit. Je t'aime. À l'infini. Je vous aime. À demain. Ils m'ont achevé. Ils m'ont eu, c'est bon. Ça commence. C'est fait. On n'est que mercredi.
3: Vacances, vous avez bien travaillé aujourd'hui?
2: Oui.
3: Beaucoup travaillé ou pas?
4: Je récupère Aaron Elsa à l'école. Super content, c'est les vacances. On commence les vacances sous la pluie, ouais. Une douche.
3: Je suis mais trempée quoi.
2: Elle est où la voiture?
3: Elle est là. Allez, on met tout dans le coffre et on rentre à la maison. C'est bon quoi.
4: Évidemment, une maman organisée aurait pris un parapluie. C'est pas mon cas.
3: Il était dans la voiture.
4: Voilà. Cet après-midi, j'ai un programme ultra chargé. Faut que je mette Grace à la sieste, que je dépose Elsa au sport, que je fasse des courses et que je fasse à manger. 5-6 heures au pas de course. On ne s'arrête pas.
3: Oui, on tire les chaussures, mon chichi. Allez, attends, je vais passer devant comme ça. Yumi, t'as fait des dégâts. Bravo. Reste là. Ah ouais, c'est lâché, quoi. Viens ici. Yumi, viens ici. On va te mettre dehors. Quand on part de la maison et qu'on la prend pas avec, bah elle se venge, en fait, tout simplement. Franchement, merci, bonsoir, quoi. Super, Yumi. Reste dehors. Aaron, reste pas là, s'il te plaît. Ça me plombe, en fait, vraiment. J'ai envie de rentrer, d'être tranquille, de pouvoir m'occuper des enfants. Et en fait, non, je vais devoir nettoyer. C'est pénible, quoi.
5: Faut faire le petit dodo comme ça. Après, nous, on est en forme.
3: On fait pas de crise et tout, tu vois. Bon, allez, ton bibi, est-ce que tu veux de l'eau?
6: Salut Michel!
4: Grace au dodo direct.
3: Et voilà.
4: Les photos, ça fatigue. Je m'attarde pas trop parce que je connais Grace. Elle va vite essayer d'avoir mon attention pour jouer avec elle, etc. Donc on n'en a pas fini. Et je sais que 5 minutes après, elle se calme. Donc voilà. Bah moi, je vais commencer à faire à manger pour ce soir, comme ça, au moins, ça sera fait. Ça, c'est fait.
6: Envoyé.
3: Ça, c'est le cas de le dire. Quand il pleut, tu frises. Hein.
4: Tout à l'heure, on s'est pris une sauce intergalactique. Les cheveux d'Aaron ne ressemblent plus à rien du tout.
3: Tonton, par là.
4: Je ne peux pas avoir mon fils avec des tels cheveux.
3: Entre-moi. Merci, monsieur.
4: Bonsoir. Les cheveux dans la famille, c'est une histoire, c'est une grande histoire d'amour. Il le faut, hein.
5: Tu viens nourrir avec moi?
7: On fait quoi? On y va sous la pluie? Le plus chiant, c'est que là, j'ai plus de veste à fermer. Maman, elle va encore être trempée. C'est pas grave, on va se mettre à l'abri où il y a le foin, ok? Prêt, feu, partez!
3: Viens, Bibi!
7: Tiens, regarde, on va où il y a Julianne là-bas, qui est en train de mettre le foin.
8: Ce matin, j'ai deux petits commis avec moi qui me font perdre beaucoup de temps. Mais tout se passe bien. Le seul inconvénient d'aujourd'hui, c'est qu'il pleut beaucoup. Il fait froid. J'arrive pas forcément à fermer ma veste. Donc, même si je bouge beaucoup, j'ai un peu froid. Et j'ai envie de rentrer mes enfants à la maison au chaud plutôt que de les laisser dehors.
7: Doucement avec la fourche, Julien. Fais les choses correctement. C'est une fourche, ça peut être dangereux. Il y a ta petite sœur. Bon, il faut toujours repasser derrière. Forcément, c'est des enfants. Donne à maman, si tu veux. Voilà, fais niquer Vishnu. Et s'il pleut trop, tu te mets à l'abri par contre.
8: Là, il faut vraiment que j'arrive à gérer les enfants, la pluie, quand même faire mon travail. Et c'est vrai que les enfants, ça reste des enfants. Hein. Qui neige, qui vente, qui pleuve, eux, ils s'en fichent, ils font des bêtises.
7: Julianne, ça va mal finir. Prends le balai correctement, s'il te plaît. Julianne, si tu fais ça et que tu vois pas que ta sœur allait derrière, elle se prend un coup de balai. Attention, mon chat. Allez, viens m'aider à mettre le foin. Juju, toi, tu fais ce box-là, elle met le foin. Ramène ta brouette jusqu'à devant la porte du box, ça t'évitera d'en mettre partout et ça t'évitera de porter des charges lourdes inutiles.
8: C'est vrai que moi, j'ai toujours besoin d'avoir un œil sur les enfants parce que le risque zéro n'existe pas. Et j'essaye toujours de trouver un truc pour qu'ils s'occupent pas très loin de moi. Généralement, je leur demande de mettre la main à la pâte, mais ils perdent plus de temps qu'autre chose.
7: Les enfants, si vous me mettez devant moi, je vais pas pouvoir continuer à faire les box. Hein. Okay. Déjà que je suis longue, allez, hop. Allez.
8: Mais au moins ils sont là, je les vois et voilà. Mais après ils aiment faire des bêtises, jouer dans le foin, s'enfermer dans les box, toutes les choses que des enfants peuvent faire dans une écurie quoi.
7: Vous allez finir par vous faire mal. T'es pas un cheval. Alors tu vas là-bas. Allez, hop. Non. Allez, stop, on arrête. Là. Je suis un cheval. Arrête tes bêtises, s'il te plaît. Je suis fatiguée. Regarde, il pleut. Je voudrais qu'on rentre tôt ce midi.
8: Quand je les prends sous mon aile pour qu'ils m'aident un petit peu à travailler et à m'aider, je me dis que j'espère que mine de rien, je leur transmets ma passion. Et au fond de moi, j'espère de tout cœur qu'il y en a bien un des deux ou des trois qui prendra le relais plus tard, je sais pas.
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17: Il n'y a pas de maman parfaite, ça n'existe pas. On n'a pas un mode d'emploi.
18: Être une maman, c'est une femme multitâche. Être une infirmière, une cuisinière, une femme de ménage, un doudou.
19: Avec Antoine, on a eu la chance d'acquérir une nouvelle ferme.
20: Être une maman, c'est recevoir beaucoup d'amour, en donner énormément aussi en échange.
21: On est 4 générations sous le même toit.
22: 4 générations, c'est 4 fois plus d'amour.
23: Et moi, je peux être dans votre câlin ou pas ?
24: Bah ouais. Oh.
25: Le gros projet 2024, c'est de devenir maman une nouvelle fois. Et donc, je retente l'aventure de la PMA.
26: Être maman, c'est la magie, c'est le fruit de l'amour et c'est la création de la vie.
27: C'est vraiment ressentir tout fois 1000.
28: Plutôt au bar ou à la cuisine, toi ?
29: Au bar. Ah.
27: Notre priorité, c'est vraiment l'ouverture du restaurant qui a lieu là. On a un mois pour tout faire.
30: Hey, bravo, mon cœur.
31: C'est bien, mon cœur.
32: Vous voulez être une piscine chacun ?
33: Ouais.
34: C'est le plus beau rôle d'une vie, c'est
35: une Wonder Woman
34: qui doit se battre tous les jours.
36: Ça demande aussi du courage.
37: C'est quand même pénible.
38: Mais non, parce que c'est moi la plus drôle. C'est moi la plus drôle.
39: Maman, elle trompe parfois.
40: Hé hey, alors là, hé hey.
41: Qu'est-ce que t'as fait, Aaron ? C'est pas bien.
42: On peut plus.
43: La culpabilité d'une maman, en tout cas la mienne, elle est lourde. Elle est très très lourde et j'apprends à vivre avec.
44: T'es bientôt fini ?
45: Ouais, là on est sur la fin, château.
46: J'attends une crèche parce que mes reins ils marchent pas.
47: C'est
0: si la dialyse nettoie pas du tout le sang il va devenir du poison.
1: Ça me fait de
2: calme. Je t'en fais des cœurs avec moi.

0: n'est pas forcément fait là. Mais je pense que elle garde tout à l'intérieur.
1: Être maman pour la première fois, ça a été vraiment une vraie grande aventure pour nous. Parce que Taïa, elle est atteinte de trisomie 21.
2: Taïa, regarde.
3: Oh, mon petit cœur. Elle est magnifique, celle-là.
1: On attend un deuxième bébé.
4: Mentalement, bah, je suis stressée.
5: Mes enfants restent toujours mes rayons de soleil.
6: Je ferai tout pour elles, je donnerai tout pour elles.
7: C'est qui le plus stylé?
8: C'est moi.
7: Ok.
8: Super.
1: C'est aussi un ouragan de bonheur.
9: Mais dis-nous.
10: Qui a envie de faire dodo, Maui?
8: Non. Maman, t'es le meilleur. Moi, je dis que mon meilleur amour, c'est maman. C'est moi.
11: Moi aussi, je t'aime.
8: Et moi aussi.
12: Oui.
11: Après, plus on est fou et plus on rit. Et plus on s'aime aussi.
13: Je t'aime.
8: Je veux dire, maman, tu veux...
13: À l'infini.

0: C'est quoi le but du jeu?
1: Si tu vois, c'est un jeu de mime en fait.
2: Je suis Pauline, j'ai 32 ans, je suis la maman de Juliane qui a 9 ans et Victoire qui a 4 ans. Et dans quelques semaines, on va avoir la joie d'accueillir un troisième petit bébé. Nous attendons un petit garçon pour le mois de mai.
3: Les isolateurs, là, je peux les mettre les longs en bas? Est-ce qu'on met les boulons en
2: bas? Oui, on va le faire cet après-midi, tiens. Ouais. Avec Antoine, on a eu la chance d'acquérir une nouvelle ferme. C'est une ferme pédagogique et thérapeutique. Le but de cette mini-ferme, c'est de cultiver les sourires et apprendre, par exemple, aux enfants comment ça se passe de la fourche à la fourchette. Et on propose également de la médiation par l'animal. Le but, c'est d'aider les personnes à se sentir mieux grâce au contact des animaux.
4: Elle est ultra gentille avec tout le monde. Je trouve ça trop mignon.
5: Je le prends. Bien intégré.
2: J'ai entrepris un projet de vie qui est quand même très physique et qui demande énormément de charge mentale solide.
6: Quand il n'y en a plus, il y en a encore.
2: L'objectif ces prochaines semaines, c'est de finir ma grossesse sereinement, d'activer les travaux avant l'arrivée de notre enfant.
5: Je veux te faire des bisous. Fais-lui des bisous sur le nez.
7: C'est une maman parfaite. Elle fait tout ce qu'on veut. Elle m'aime de tout mon cœur.
5: Il te fait des léchouilles, t'as vu? Comme il est gentil ce cheval, mon bébé d'amour. Moi je t'aime, hein. Oh, moi je t'aime, hein.
2: Cette grossesse est particulière parce que c'est une troisième grossesse que j'ai vieilli. Et parce que, avant de gérer un futur bébé, j'en ai quand même déjà deux autres à gérer aussi. Pendant très longtemps, j'ai plus cru en l'amour. J'ai trop été malmenée, trop été déçue. Et Antoine est arrivé comme un cheveu sur la soupe. Il est arrivé totalement par hasard et je pense que c'est une des plus belles choses qui me soit arrivée ces dernières années. Et je pense que cet enfant, ça va consolider toute cette famille qui mine de rien, une belle histoire déjà.
6: Vous l'aimez bien quand même?
4: Oui.
6: Il est ronchon, Titi, quelquefois?
4: Parfois.
3: J'ai hâte, petit garçon.
8: J'ai plein de bisous.
2: Ça va être un papa gaga.
3: Oui, complètement.
6: Allez, à Titi de mimi maintenant. Un poulet.
2: Antoine, il a un seul défaut.
3: Oula.
2: Il m'a toujours pas demandé en mariage.

0: tu... Et mon bisou.
1: Je m'appelle Marine, j'ai 33 ans. Je suis mariée avec Christopher depuis 8 ans maintenant.
2: Je te montre ça, Marine, du coup.
1: Ouais, je veux bien, s'il te plaît. Et nous avons trois merveilleux enfants, Evan, Aiden et Léane.
0: Evan, tu gardes un œil sur les deux?
3: Oui.
0: Tu veux bien?
3: Oui.
1: Evan, il a 7 mois quand je découvre que je suis enceinte de Aiden. Et bah, c'est la plus belle chose qui puisse arriver, une nouvelle fois.
0: Léane, assis-toi.
1: Et donc Léane a déjà son petit caractère, qui rigole tout le temps.
3: J'ai coupé ça.
1: Attends, on regarde.
0: On regarde d'abord la recette.
1: Aiden est atteint d'une maladie grave qui est l'insuffisance rénale au stade terminal. Je me réveille un matin avec plein de sang. Donc on va tout de suite aux urgences et Timon, il faut qu'il sorte rapidement pour lui laisser une chance de vivre. Aiden est né donc vers 6 mois et demi, à 10h29, et on le découvrira que vers 17h. Et il est beau. Depuis cet été, il est branché à une machine qui s'appelle la dialyse, qui permet d'épurer et faire tout le travail des reins à sa place. Et par contre, c'est 7 jours sur 7, toutes les nuits à la maison.
0: T'as mal?
1: Maintenant qu'on a la dialyse qui est à la maison, on a un quotidien qui est quand même très lourd et très rythmé. Parce que la dialyse, on ne peut pas la louper. Et on est obligé d'être rythmé par rapport à ça, parce que s'il n'y a pas ça, il n'y a pas d'Aiden. Bah, j'ai envie de crier, j'ai envie d'hurler, j'ai envie de taper partout, j'ai envie de comprendre, mais je comprends pas, même si on me le dit, pour moi c'est juste incompréhensible en fait. Il y a des hauts, il y a des bas, on craque, mais on essaye de pas le faire en même temps avec Christopher. Parce qu'on sait qu'on a besoin de l'un de l'autre dans ces moments-là. Donc on le fait, mais chacun son tour.
2: T'as été fort. Tu feras câlin.
1: Officiellement, Aiden est sur une liste d'attente de dons d'organes.
4: Un gros câlin.
1: Ça peut être aussi possible que ce soit la famille.
3: Bravo.
1: Et donc, on a commencé à faire les tests, Christopher et moi, pour peut-être être potentiellement futur donneur pour Aiden.
5: Moi, c'est Angelica, j'ai 29 ans. Je suis la maman de Stella, qui est âgée de 6 ans, et de mon fils, Julo, qui est âgé de 3 ans.
6: Un bisou.
5: Mon objectif principal aujourd'hui, c'est de me concentrer sur mes deux enfants et d'être une maman épanouie pour eux. Je suis fraîchement séparée de Tony et je redeviens de nouveau maman solo, mais cette fois-ci de deux enfants, mais je compte bien rebondir.
6: Allez, vas-y. Un, deux, trois.
5: Les relations avec Tony n'ont pas du tout évolué. Je veux dire, elles ont plutôt été désastreuses. Actuellement, nous n'avons plus du tout de contact. Je me suis beaucoup voilé la face et j'avais un rêve tout fait, un rêve... J'avais idéalisé le schéma familial et j'avais en tête que ça, avoir une famille, famille, famille. C'est vrai que psychologiquement, il y a des moments où c'est compliqué. Ils veulent tous les deux beaucoup, beaucoup d'attention. J'essaye d'être partout, mais parfois c'est un peu compliqué et j'ai que deux bras.
0: Ne fais pas la maline, Stella. Là, je baisse comme moi, je dis. Tu touches plus.
5: Stella, elle a 6 ans. Elle en âge un petit peu de rébellion. Elle essaie de s'affirmer.
0: Non, je laisse comme ça. Tu continues?
5: Voilà.
0: Vas-y.
5: Là, ma mission à l'heure actuelle, c'est de me concentrer sur Stella.
0: Il fallait devoir ma puce.
5: Depuis la séparation, je dois redoubler d'attention. C'est une période quand même compliquée.
0: Mais attends, Stella, tu veux bien t'asseoir sur la chaise, please?
3: Non, non,
0: non. Assois-toi sur la chaise.
5: En tout cas, ce nouveau quotidien de maman solo, ça demande aussi un peu parfois doublement d'organisation.
0: Après, faut que je fasse la vaisselle. On va faire aussi un peu de linge, on va faire les crêpes.
7: Et le ménage en premier quand même, non?
5: Mon objectif, c'est de concilier ma vie de maman solo et ma carrière professionnelle.
0: Je sais pas quand ça date tout ça, mais il va falloir que je les ouvre, quoi.
5: J'ai toujours un petit peu peur de ne plus pouvoir sécuriser l'aspect financier pour mes enfants.
0: Ça, c'est payé. Il est gros, celui-là.
5: Ça, j'aime moins.
0: Qu'est-ce que c'est que ça?
5: Un raisin.
0: Ok, important.
5: J'ai peur qu'un jour, on manque de quelque chose et Et cette peur-là, je pourrais pas me l'enlever. Même si j'ai pas à avoir peur, j'ai peur. J'ai toujours peur. Parce que je suis toute seule. Je dois aller de l'avant, je dois montrer aux enfants bah, que je baisse pas les bras parce que les enfants comptent sur moi et j'ai pas d'autre choix que d'aller au front et de me battre.
4: Assieds-toi et fais tes devoirs.

0: Bien mettre de l'eau, faire les box et après on fait les autres activités.
1: Qu'il pleuve, qu'il neige, qu'il vente. Il n'y a pas de demi-saison, il n'y a pas de saison, il faut que je sois présente pour les animaux. Même enceinte, ça ne me fait pas peur et dans tous les cas, ils ont besoin de moi.
0: Bonjour ma beauté, tu vas bien? Attends chérie. Hop là. Et de 1.
1: C'est une vie qui est quand même assez stressante. Parce que du coup, on peut jamais trop prévoir les choses, même si on essaye de s'organiser. Mais au final, je pense que si j'avais pas tout ça et tous ces imprévus, je m'ennuierais. Donc du coup, quand tout est trop calme, ben, je m'ennuie.
0: C'est un boulot tellement passionnant que ben, quand je me lève le matin, ben, je suis pas dégoûtée d'aller au boulot, quoi. Et c'était vraiment un objectif de vie de me dire... J'ai envie de me lever chaque matin pour faire quelque chose que j'aime. Alors c'est sûr que je ne deviendrai pas milliardaire avec mes chevaux, parce que les chevaux rentables, on n'en connaît pas. Mais tant que ça paye les factures à la fin du mois, c'est l'essentiel. Hein.
1: Moi j'ai besoin de travailler, j'ai besoin d'avoir les mains sales, j'ai besoin d'être avec les animaux, j'ai besoin d'être dehors. Donc avoir de l'argent c'est bien, mais ne pas être épanouie, bah, ça ne sert à rien. Pour rien au monde, je aimerais changer mon mode de vie.
0: Donc là en face, ça va être le parc des chèvres. Antoine a déjà commencé à mettre les poteaux. En bas, il va y avoir le potager. On a un petit point d'eau, donc forcément, il faut le sécuriser. On va en profiter pour faire un petit parc à volailles. Derrière, ça sera le parc de la vache. On va avoir une nouvelle petite vache qui va nous rejoindre. Donc, on pourra faire des ateliers traite et tout. Mais chaque chose en son temps. D'abord, il faut que maman aille son bébé. Hein.
1: J'ai eu plusieurs moments dans ma vie où j'ai traversé des étapes très dures. Et les seules choses qui m'ont fait du bien et qui m'ont aidé à remonter la pente, ça a toujours été les animaux. Les animaux m'apportent de la bienveillance, de l'empathie, beaucoup d'amour, beaucoup de respect là où certains humains l'ont oublié. Je peux pas vivre ma vie sans animaux, c'est impossible, c'est inconcevable.
0: Ça c'est notre future maman, mon bébé. On va avoir son poulain bientôt. Toi aussi t'en as marre. Ça va être le premier poulain chez nous. Hein? Toi aussi, t'as un gros bidou comme moi. Oh oui, on se comprend, toi et moi. Maintenant, on rentre à la maison.

0: grand thé?
1: Oui, un petit thé. Ce soir, je suis avec Aurélie, c'est une amie de longue date qui est venue me rendre visite à la maison. À chaque fois qu'on se voit avec Aurélie, on se met à jour sur les potins, sur sa vie, sur la mienne. Et c'est vrai que dans ma vie à moi, en ce moment, il y a des petites choses qui se passent, des petites choses croustillantes à raconter aux copines.
0: Il écrit, d'accord, je sais, mais pourquoi je peux plus texter? Je peux plus écrire. Ah.
1: Tu te mets à sortir les mots de leur contexte. J'avais dit que théoriquement, on se devait rire, donc j'avais aucune raison de te mentir. Maintenant, ton délire de t'imaginer que je voulais juste une fille de plus sur mon tableau de chasse ou quoi que ce soit, je ne vais même pas relever. On n'était pas potes, on n'était pas en couple.
2: C'était quoi alors?
3: Ah, je sais pas.
1: On va faire le thé. Depuis ma séparation avec Tony, je suis restée un long moment sans fréquenter quelqu'un. Et puis ces derniers temps, c'est vrai que j'ai rencontré une personne qui m'a plu vraiment. Il y avait un feeling qui était plutôt pas mal. On n'avait pas mis de nom sur la relation non plus, mais on était quand même ensemble. C'est un peu bizarre d'ailleurs, ce genre de situation, je l'avais jamais eu auparavant.
0: Mais sinon, à part lui, il y avait d'autres personnes?
1: Non, parce que moi, j'étais concentrée sur lui. Et moi, je considérais quand même la relation un minimum, tu vois.
0: Mais lui, tu te considérais même pas en couple ou pote avec toi?
1: Moi, j'étais ni pote, ni couple, ni rien. Alors, ça fait 2 mois on se fréquente, mon gars. Il a fait partie d'un petit voyage de ma vie. Et puis, bah voilà, au revoir, c'est pas grave. Je pensais pas me marier avec, hein.
0: Vous avez partagé quoi en 2 mois?
1: Bah, il m'a invité 2 fois au fast-food.
0: J'arrête de rigoler.
1: Il m'a proposé d'aller au buffet à volonté aussi.
0: Ouais.
1: Voilà. Mais bon, ça m'étonnerait qu'ils disent qu'on est rien parce qu'il m'a dit de faire moitié-moitié sur l'addition. Du coup, ça m'a tellement énervé que j'ai payé.
4: Faire moitié-moitié.
1: Je sais pas. Autant, peut-être t'as pas de sous, on peut aller boire un café, boire un verre, manger un kebab. Je suis pas compliquée.
4: Moi, ça me dérange pas aussi de sortir le portefeuille, mais bon, quand t'es en relation avec un homme, logiquement, s'il veut te conquérir, il t'offre un petit resto, quoi.
1: Je trouve que c'est mignon quand même.
4: Oh, ça fait toujours plaisir.
1: Tout le monde m'a dit, Angelica, stop, next, c'est pas possible.
0: Là, tu vas te remettre sur les,
1: sur les réseaux.
4: Bah ouais, hein. Ah ouais, clairement. Go refaire des dates.
1: Ce que je reproche le plus à notre époque, c'est que

0: t'es soit en couple, alors ça c'est attention, faut officialiser, soit t'es en exclusivité, soit on sait pas trop, soit on va voir, ou on commence une relation mais on met pas nos limites, du coup l'autre en face il va faire n'importe quoi. Donc ça veut dire je vais pas laisser intégrer quelqu'un dans ma vie.
1: Moi aussi, comme, c'est déjà tout,
0: ouais. Je sais quand je dois dire stop, quand ça m'énerve, ça y est c'est bon.
2: Retour au célibat.
0: Retour au célibat.
3: De crier, j'en ai cassé ma voix.
4: Est-ce que tu te rappelles du début de l'histoire?
5: Petite sœur Lee, donne-moi du riz. Moi, avec le riz, j'efface mes ennuis. Ça, c'est le canard sauvage.
4: D'accord. Aujourd'hui, on doit faire un changement de pansement de cathéter qui doit se faire minimum 3 fois par semaine pour ne pas qu'il soit abîmé, qu'il, si jamais il s'ouvre, en fait, c'est toujours des risques infectieux importants. Et malheureusement, le pauvre a la peau qui est en feu, donc c'est encore plus difficile quand en plus c'est douloureux. Donc maman, elle va te le faire avec de l'eau et que du savon, d'accord? Voilà. C'est un soin qui dure en général 20 bonnes minutes, le temps de mettre en place tout le protocole, l'hygiène et de le faire aussi tranquillement. Et quand Christopher est avec moi, c'est beaucoup plus simple et plus rapide à faire.
6: Allez, t'es prêt?
5: Je sais pas trop lui. Uruguay. Alba.
6: Tu sais pas, tu sais plus.
5: Albanie.
4: On fait en sorte de partager vraiment au mieux notre temps avec les 3 enfants, même si forcément que la maladie.

0: et un bateau.
1: D'accord. Il était une fois un petit garçon qui était sur la plage. Il allait dans la mer et des pirates voulaient l'attaquer. T'as bientôt fini?
0: Ouais, là on est sur la fin, chaton.
1: Ah ouais.
0: Ça peut vraiment monter jusqu'à trois quarts d'heure, une heure facilement. Bravo, Hayden. Bravo. Ça m'a paru très long. Il faut prendre beaucoup de temps. Il faut être très patient. Bravo, Hayden. Bravo, d'accord? Hein? C'est super fort. Et là, tu fais le pitre, là. T'en fais exprès, là. On peut plus. Allez. Vivement le dodo, quand même.
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9: Réinventé en ouvrant son tout premier parc aquatique. Hôtel flambant neuf, restaurant inédit, on vous emmène dans les coulisses d'un chantier hors normes.
10: Descendre à pleine vitesse avec des effets de lumière dans ce toboggan aquatique nouvelle génération. C'était le rêve d'Evan et de son père Benoît.
11: C'est une belle entrée en matière. Allez, au prochain.
10: Benoît, sa femme Alexandra et leurs deux fils expatriés en Côte d'Ivoire passent une partie de leurs vacances en France à l'Aquascope. Si Louis a peur, c'est que pour bluffer ses visiteurs, le parc s'est doté d'exclusivités mondiales à couper le souffle. Comme cette bouée géante pour 4 personnes, emportée dans un tourbillon et aspirée dans un vortex.
12: On a failli se renverser. On a été coincé.
13: Mais non, c'était fait exprès.
12: T'as eu peur? Ouais, si, t'as eu peur.
13: Un petit peu, hein, parce que t'es arrivé sur les genoux de papa à un moment.
11: Ah, c'est non, une belle expérience en famille. C'est cool.
10: L'Aquascope compte une quinzaine d'attractions renversantes. Dont 8 toboggans pour tous les goûts.
12: Trop bien!
10: Et plus fous les uns que les autres. Certains débutent leur course à 18 mètres de hauteur. La vraie surprise, c'est cette expérience immersive, unique au monde, mêlant effets spéciaux et jeux d'eau.
12: C'est trop cool!
10: Un univers féerique où les pas des visiteurs dessinent des formes lumineuses.
11: On a l'impression de revenir un enfant, en fait. On est un peu émerveillé partout. C'est beau, c'est joli.
10: Pour finir en beauté, la signature du Futuroscope. Ce cinéma aquatique avec monstres marins et pluie de météorites.
12: J'ai trop aimé les météorites où l'eau s'est jetée en haut. J'ai trop aimé.
13: Limite, on n'a pas envie d'aller au toboggan et de rester là.
12: Non, pas moi.
13: Pas toi, mais nous, oui.
10: Le Futuroscope. Créé en 1987 par le département de la Vienne. C'est le quatrième parc préféré des Français derrière Disney, Astérix et le Puy du Fou.

0: perte de vitesse dans les années 2000, le Futuroscope a dû innover. D'abord avec son tout premier roller coaster, Objectif Mars. Ou Chasseur de tornades, l'expérience qui plonge les visiteurs au cœur du phénomène météo. Et la dernière en date, l'Aquascope. Deux parcs spectaculaires avec un double objectif. Attirer d'abord 450 000 visiteurs supplémentaires, puis les inciter à consommer dans des restaurants ultra originaux. Et à séjourner dans des hôtels thématiques haut de gamme.
1: Ouais, wow. Station de contrôle.
0: Comment les dirigeants vont-ils s'y prendre pour convaincre les familles de dormir sur place et dépenser plus?
2: On en est à 1208 euros pour 3 jours.
0: À l'ouverture du nouveau parc aquatique, rien ne va se passer comme prévu.
3: En bas, ils ont déclenché un arrêt d'urgence, donc là, ici, tout s'arrête.
0: Et les couacs vont s'enchaîner.
3: Prendre les gouttes d'eau sur la tronche, et franchement, personne n'aime ça, c'est un vrai problème.
0: Dans le reste du parc, les équipes vont elles aussi avoir des sueurs froides.
4: Oula, on peut pas donner ça aux clients.
0: Les visiteurs seront-ils au rendez-vous dans le nouveau complexe aquatique? La stratégie des patrons du parc va-t-elle porter ses fruits? Aquascope, le pari fou du Futuroscope. Pour allonger le temps de séjour des vacanciers et engranger plus de recettes, à côté du parc historique, cette nouvelle zone a été construite avec restaurant, hôtel et la pièce maîtresse, l'Aquascope. Pour le faire sortir de terre, il a fallu 3 ans et 150 corps de métier. Un chantier titanesque de 7 hectares pour enfouir 30 km de canalisation, fabriquer une dizaine de bassins et assembler ces milliers de pièces bleues. Un Lego géant sur lequel repose le succès du parc et la plus grosse dépense. 5 millions d'euros sur 57 au total. À la tête de ce défi technologique et financier, Rodolphe Bouin. C'est son plus gros challenge. Arrivé stagiaire il y a 20 ans comme contrôleur de gestion, il gère aujourd'hui cet empire et ses 700 salariés. À 2 semaines de l'ouverture de l'Aquascope, difficile d'imaginer que son parc va ouvrir.
5: Bon, la partie la moins avancée ici.
0: D'autant que ce matin, Quentin Duport, 35 ans, chef du projet, n'a pas de bonnes nouvelles à lui annoncer.
3: Donc là, ici, dans cette zone...
5: On comprend assez facilement pourquoi on ne peut pas le tester.
3: Exactement, parce que c'est un toboggan qui arrive à 1 mètre d'eau. Donc évidemment, il faut 1,80 m d'eau pour pouvoir le tester. Et ben, on voit, en fait, il y a trop de travaux autour.
0: Le chantier accuse beaucoup de retard. Impossible de mettre en eau et de tester leur toboggan en star. Le Spiral. Son parcours débute à 18 mètres de hauteur. Emporte les visiteurs dans ses tourbillons avant le plongeon final. Enfin, en théorie.
5: Et à partir du moment où on va faire la première mise en eau ici, il faudra combien de temps de filtration pour avoir une eau saine et pouvoir l'utiliser?
3: À minima, une semaine. Dans l'idéal, 15 jours, on ne prend aucun risque. Là, on le voit avec la zone pour enfants, on est à une semaine et on n'arrive toujours pas à mettre des gens dedans.
5: D'accord.
0: 2 semaines pour remplir jusqu'à 1,80 m d'eau d'une qualité irréprochable. Les deux hommes sont lancés dans une course contre la montre. C'est à croire que les mauvaises nouvelles volent en escadrille, car une autre vedette du parc est hors service. Un toboggan rarissime en France, le Looping Rocket. Quand cette attraction fonctionne, voici à quoi cela ressemble.
6: 3, 2, 1.
0: Une trappe se dérobe sous les pieds des visiteurs pour une chute libre à la verticale et 120 mètres de descente. Si l'attraction la plus sensationnelle de l'Aquascope est à l'arrêt, c'est à cause d'un élément essentiel.
3: Et la fameuse trappe ici, qui aujourd'hui est en position ouverte et que l'on doit mettre en service avant de pouvoir la tester.
5: Alors moi qui ai le vertige, c'est assez moyen quand même. Alors...
3: On peut prendre aucun risque évidemment avec ce toboggan, donc pour le moment c'est l'inconnu pour l'ouverture. Est-ce qu'on l'aura ou est-ce qu'on l'aura pas?
0: La mise en service de cette trappe dépend de son fournisseur, qui est très loin d'ici.
3: C'est Paulin et la personne qui est en Turquie qui se doit de le mettre en service. Pour le moment, il n'est pas disponible pour venir le mettre en service. Il doit tester les niveaux de sécurité, régler la porte, etc. Et il n'y a que lui qui peut le faire.
0: L'ingénieur n'est pas prêt de réparer cette pièce. Faute de visa délivré à temps, il est toujours coincé en Turquie, au royaume des toboggans. Sur les rives du Bosphore, à 80 km au sud d'Istanbul, ces deux grands-enfants, fans de leurs joujoux, sont en fait de redoutables businessmen. Kubilay Aldogan et Berk Baltoglu sont les leaders européens du toboggan aquatique.
7: Je prends mon job très au sérieux.
0: Ils peuvent avoir le sourire. Leur société réalise 150 millions d'euros de chiffre d'affaires par an.
7: J'ai gagné!
0: Leur point fort, créer des toboggans sur mesure en variant les circuits, comme ici, au Vietnam, les couleurs comme en Espagne, et surtout les sensations, comme sur ce bateau de croisière, avec cet entonnoir géant. Grâce à ces inventions, ils ont vendu près de 1000 toboggans aquatiques dans le monde entier. Si les parcs d'attractions font appel à eux, c'est qu'ils sont les plus compétitifs du marché. Pour percer leur secret de fabrication, il faut se rendre deux étages plus bas.
7: On y est.
0: Dans leur usine, Kubilay et Berk vérifient les dernières pièces de l'aquascope en livraison dans quelques jours.
8: On est sur le point de fermer les moules. Les deux parties vont être jointes juste avant l'injection du produit.
0: Ils ont devancé leurs concurrents grâce à une méthode incroyable. Dans ces moules, un mélange de fibres de verre et de résine, une technologie brevetée.
9: Le plus gros avantage pour les utilisateurs, ça vous donne une surface super lisse à l'intérieur et à l'extérieur du toboggan aussi. Et...

0: part dans les panneaux de fibre de verre. La société a misé dès 1982 sur les loisirs et robotisé sa chaîne de production pour proposer des prix imbattables sur le marché.
1: Maintenant, vous allez voir un pièce de toboggan qui devient vivant. Ah voilà.
2: C'est génial.
0: Ils ont proposé deux toboggans de plus que leurs concurrents aux responsables de l'aquascope. Et pour le même tarif, ils les ont personnalisés.
2: Vous voyez les couleurs, les formes ? On est capable d'appliquer tous les motifs qu'ils nous ont demandés sur les surfaces de nos toboggans. Ça sort du moule comme ça.
0: 2800 pièces comme celle-ci, pour une facture de 5 millions d'euros, vont bientôt rejoindre le parc aquatique. Avec des milliers de visiteurs qui vont dévaler chaque jour ces toboggans, tout doit se passer comme prévu pour ne pas courir à la catastrophe. On pourrait croire que ces baigneurs sont des vacanciers. En fait, ce sont les futurs maîtres nageurs du parc. Avec une mission de la plus haute importance, tester la sécurité des toboggans avant l'ouverture. La perspective d'un accident donne des sueurs froides à Quentin, le chef du projet.
3: Tu pourras m'en mettre une dizaine à disposition de différents gabarits pour qu'on commence les tests des toboggans. Poids plumes et poids lourds, il y a un peu de retard.
0: Quentin est stressé. Deux semaines avant d'accueillir le public, aucun toboggan ni bassin n'a encore été testé.
3: On n'a plus le temps de reculer, il faut qu'on puisse prendre les mesures nécessaires pour assurer la sécurité et le fun de nos visiteurs. Ça stresse, mais ça fait partie du métier.
0: Chaque maître nageur est payé 250 euros brut pour passer sa journée à glisser dans l'eau. Et ils sont 50. Coût de l'opération, 25 000 euros. Alors Quentin a bien l'intention de rentabiliser ce test.
3: L'idée, c'est de faire des tests et qu'on ajuste les débits d'eau en fonction de vos retours. Vous avez tous des poids et des gabarits différents. Vous avez tous des façons de tenir la bouée qui sont différentes. Donc forcément, vous allez tous glisser différemment. Donc pour le moment, on teste un par un et après, on testera à deux par bouée et on verra ce que ça donne. Okay.
0: 18 mètres plus haut, c'est le départ. Descente vertigineuse, virage dans tous les sens et jeu de lumière.
1: Putain, un tour maintenant.
0: Même ces professionnels sont impressionnés.
1: Ah ouais.
0: Côté sensation, ça semble fonctionner.
3: Alors ?
4: Franchement, trop bien.
0: En revanche, côté sécurité...
4: Juste là, je me suis griffé sur le côté.
3: Ouais.
4: Sur le côté, là, avec...
3: En arrivant, là ?
4: Ouais.
0: À cause d'un défaut sur le toboggan, ce maître nageur s'est blessé dans le dernier virage. Si cela devait arriver à un client, ce serait un cauchemar pour Quentin.
3: Certine ? We need to adjust a little bit at the end of this of the reflex. The guy a little hit him on the arm.
0: Difficile de se faire comprendre auprès de ce représentant de l'entreprise turque qui a construit les toboggans. Mais pas question de blesser un visiteur. Il doit rectifier le tir en ponçant la craquelure.
3: OK. At the last turn. OK, thank you.
0: Les craquelures, voici à quoi cela ressemble. Rien que sur ce toboggan, il y en a une douzaine à réparer. Et ce matin, les problèmes s'accumulent. Dans un parc aquatique, la ressource la plus précieuse, c'est l'eau. Un enjeu hautement stratégique. Et Quentin assiste à une scène qui l'énerve. À chaque arrivée des maîtres nageurs, une quantité d'eau affolante déborde.
3: Ouais, ça m'inquiète. Ouais. Ça m'inquiète parce que c'est pas normal. Normalement, l'eau n'est pas censée arriver là. Elle doit s'arrêter à la goulotte bleue qu'on voit ici. On perd quasiment 100 litres par passage, quoi. 100 litres d'eau par passage. On peut estimer qu'il y a environ 2500 personnes qui vont faire les toboggans par le passage. En mètre cube, ça nous fait 250 mètres cubes et on paye le mètre cube 20 centimes, donc c'est à peu près 50 euros par jour que l'on perd par toboggan et par jour.
0: Rien que sur ce toboggan, le parc risque de perdre 15 000 euros par an.
3: Donc en euros, c'est beaucoup, mais surtout en volume d'eau, la volonté du parc aquatique, c'est de consommer le moins d'eau possible. Donc c'est pas du tout acceptable, c'est la catastrophe.
0: Et pour le moment, le gâchis est à tous les étages. Le gâchis est à tous les étages.
3: Je ferme.
0: Un ouvrier a oublié de fermer le couvercle de cette vanne. Encore des litres qui s'envolent. Si c'est raté pose problème à Quentin, c'est que tout a été conçu pour diminuer au maximum le coût et le gaspillage de l'eau. Par exemple, 3 millions de litres d'eau.

0: l'équivalent d'une piscine olympique et demie, sont nécessaires pour remplir tous les bassins et toboggans. Pour récupérer cette quantité considérable, les responsables utilisent une méthode surprenante. Ils puisent à 100 mètres de profondeur dans une nappe phréatique grâce à deux forages autorisés. L'eau est ensuite filtrée et traitée par des pompes et des bacs de décantation.
1: Les forages nous ont coûté 500 000 euros. Donc c'est un montant d'investissement qui est très important, mais on a un retour sur investissement parce que l'eau de forage, c'est une eau qui est destinée pas à la consommation humaine, donc forcément elle est moins chère.
0: Cette eau de forage leur coûte 20 centimes pour 1000 litres. C'est 18 fois moins cher que le prix de l'eau potable d'un habitant. Si le parc avait dû payer son mètre cube d'eau à 3,50 euros comme tout le monde, le remplissage des 3 millions de litres aurait coûté 10 500 euros. À 20 centimes, il ne paie que 600 euros. Une eau très peu chère. Entre l'évaporation, la déperdition d'eau lors des sorties et le renouvellement d'une partie de l'eau sale, le parc doit réinjecter 30 millions de litres chaque année. Grâce au prix de l'eau de forage, il ne paiera que 6 000 euros par an au lieu de 105 000.
2: Mesdames, messieurs, les enfants, bonjour.
0: À l'aquascope, le grand jour est enfin arrivé et les visiteurs sont au rendez-vous. À l'entrée, Rodolphe.
3: Bonjour.
0: Le patron est venu prendre la température.
3: Vous venez d'où ?
4: De Rouen.
3: De Rouen. Vous faites que l'aquascope ou faites le futuroscope aussi ? Super. Et donc vous finissez par l'aquascope.
4: Ouais.
3: Bonne découverte.
4: Merci.
0: Dans la file d'attente, plusieurs familles ont réservé un séjour pour profiter du parc. De quoi booster le moral de Rodolphe qui en a bien besoin pour ce premier jour.
3: Excité. Excité et un peu anxieux parce que les juges de paix, c'est ce qu'ils vont nous dire dans 3-4 heures. Là. On va avoir les premiers retours. Et en général, les premiers retours de la première journée, ça trompe pas en fait.
0: Rodolphe ne le sait pas encore, mais aujourd'hui, les sensations fortes ne vont pas être que pour les clients.
5: Merci madame.
0: Le ticket d'entrée est à 39 euros. Parmi les visiteurs, Laure et ses parents. Ils ont fait 5 heures de route pour venir de Clermont-Ferrand.
6: On est venu 2 jours au Futuroscope et aujourd'hui à l'Aquascope. Et c'est pour mon anniversaire avec mon père. Et ma mère du coup.
7: C'est la troisième fois, mais on est venu il y a très très longtemps.
8: Et donc il y a combien ? Il y a 10 ans.
9: Donc, 10 ans, ouais.
8: 10 ans, donc on n'a rien reconnu. Autant vous dire qu'on n'a rien reconnu. Et c'est pour ça que c'était génial. Et puis ben là, on découvre, on va découvrir, on a hâte.
0: Si les clients sont pressés de découvrir l'Aquascope, les équipes du parc vont bientôt faire face à de nombreux couacs. De leur côté... Laure et ses parents ont embarqué dans cette bouée géante familiale. Pour l'une des attractions stars, le Matrix. À leur tour, ils sont emportés et aspirés dans le vortex.
8: Mais c'est vraiment génial.
6: On a fait quelques parcs aquatiques et ça doit être le seul qui a ça.
10: Formidable. On va faire une fois dans sa vie au moins.
0: Les familles sont ravies. Pour Quentin, chef de projet jusqu'ici, tout va bien.
11: Alors jeune homme, c'était bien ?
12: Trop bien.
11: Trop bien ? Bah, si c'était trop bien alors. Génial.
0: Mais les ennuis vont commencer. 18 mètres plus haut, le toboggan star est victime de son succès.
11: Bonjour, vous attendez bien pour le Matrix ?
12: Oui.
11: Ça marche.
0: Il y a une demi-heure d'attente.
13: Entier, 39, 40, 42, 43. 50.
0: Malgré son sourire apparent, Quentin n'avait pas anticipé le flux et sa bouchonne.
13: Ça va. 55.
0: 55 visiteurs en attente, c'est beaucoup trop. Quentin doit trouver le moyen d'augmenter le débit de 150 passages à l'heure à 240. Et chaque seconde compte. Chronomètre en main, il surveille le temps que met l'opérateur à

0: réceptionné chaque bouée montée par ce convoyeur et a installé les visiteurs.
1: En fait, il aurait déjà pu envoyer les visiteurs depuis 20 secondes et c'est pas fait. Ça veut dire qu'on a possibilité d'augmenter la cadence. À nous aussi de réorienter les gens. On a vu, il y a plein de toboggans, il y a zéro file d'attente. Hein.
0: Mais difficile de rediriger les baigneurs quand au même étage, leur plus grosse attraction à sensation est toujours hors service. L'ingénieur turc est encore bloqué dans son pays.
2: Ah oui, on n'a pas le droit d'y aller,
1: non? Non, pas encore. Bientôt. Faudra revenir. On est déçus forcément parce que le challenge n'est pas réussi à 100%, mais voilà, il est réussi à 99,9%.
3: Attention messieurs, dames, c'est parti pour le grand voyage.
0: Mais le grand voyage, ce n'est pas pour tout de suite.
3: On a un problème avec le tapis des bouées matrines. J'ai beau appuyer sur le bouton, il ne roule pas.
0: L'attraction tombe en panne.
4: Ah, descendez, descendez.
0: Pas de descente pour ces vacanciers. Et dans la série des mauvaises nouvelles, c'est au tour de ces feux de ne plus fonctionner. Sans eux, impossible de donner le signal de départ. L'attraction est à l'arrêt.
1: En bas, ils ont déclenché un arrêt d'urgence sur le convoyeur, donc il y a dû y avoir un souci avec la montée de la bouée dans le convoyeur. Donc ils ont arrêté, donc là, ici, tout s'arrête pour des questions de sécurité. Ça va clairement pas arranger mon problème de file d'attente.
0: En quelques minutes, plus de 70 personnes se sont agglutinées.
4: Presque trois quarts d'heure. Pour la file d'attente qu'on a eue, j'espère qu'on va bien s'amuser.
0: Des vacanciers mécontents, c'est une mauvaise publicité pour le parc en ce premier jour d'ouverture. Quentin cherche au plus vite à débloquer la situation à l'arrivée du toboggan.
1: Et là, le convoyeur est bloqué ?
2: La bouée, apparemment, elle est tombée du convoyeur.
1: Je vais aller chercher la bouée. Faut bien qu'il y aille.
0: Petite baignade improvisée en urgence pour remettre en place la bouée de 25 kg sur le convoyeur et forcer l'attraction à redémarrer.
1: Tu mets la clé. Un quart de tour. C'est pas facile d'avoir une exclusivité mondiale. On sort toujours des catalogues et évidemment, quand on sort du catalogue, personne ne l'a jamais éprouvé. Donc, on apprend en marchant.
0: Et Quentin va continuer à apprendre. Il n'est pas au bout de ses peines. Il y a maintenant des fuites à tous les étages.
1: Le problème, c'est ça, en fait. Toutes ces éclaboussures qui, en fait, tombent sur le niveau d'en dessous. On a le même phénomène au-dessus. En fait, l'accumulation d'eau fait que ça nous fait une douche en dessous et c'est un vrai problème. Donc là, on voit que ça goûte, quoi.
0: Alors qu'ils ont tout fait pour économiser l'eau, qui est un enjeu financier stratégique, ils sont en train de perdre des centaines de litres sur tous les toboggans.
1: On a un double enjeu confort de nos utilisateurs, parce qu'on prend les gouttes d'eau sur la tronche et franchement, personne n'aime ça. Et en plus, on perd l'eau.
0: Quentin et son équipe vont devoir modifier dans la nuit ces imperfections, sous peine de voir leur facture d'eau exploser sur l'année. La bonne nouvelle, c'est que pour ce jour d'ouverture, le millier de visiteurs à l'aquascope est déjà atteint à la mi-journée. La stratégie des dirigeants se met en place, mais ça ne suffit pas. Car rappelez-vous, l'objectif, c'est de transformer ces baigneurs en clients captifs, prêts à dépenser beaucoup plus dans les deux parcs. Et ça, c'est la mission des commerciaux.
5: Le Futuroscope, bonjour.
6: De manière à votre écoute.
2: Bonjour.
0: L'enjeu de cet opérateur, vendre aux clients des séjours d'une ou deux nuits.
5: L'Aquascope, 39 euros pour les...
7: Vous voulez faire une réservation avec un hébergement, avec un hôtel inclus ?
0: Au bout de la ligne, une cliente qui pense pouvoir visiter le Futuroscope en une journée seulement, Nemanja trouve un argument imparable.
5: Il y a plein de nouveautés, hein. Il y a une dizaine, enfin quasiment une dizaine de nouvelles activités. Donc, il y en a de trop pour faire sur une seule journée, hein. C'est quasiment impossible.
0: Pour la convaincre d'allonger son séjour, Nemanja va abattre ses meilleures cartes.
5: D'une part, on peut vous proposer 3 journées de visite du Futuroscope, donc d'entrée dans le parc d'attractions à proprement parler, au prix de 2. Et si vous avez réservé au moins 2 jours du parc du Futuroscope, le parc aquatique, qu'on pourrait inclure sur une demi-journée, le premier, le deuxième, le troisième jour, vous est réduit de 30%. Donc, mais c'est une belle offre, hein, que nous appliquons en ce moment. Sur
0: place. Alors qu'elle n'envisageait qu'une journée au Futuroscope, la cliente craque pour un séjour de 2 nuits à 818 euros dans les deux parcs.
5: Sur le site internet. Et un bon séjour par avance. Au revoir.
0: Ce jour-là, sur 500 appels, 40% se sont concrétisés par des séjours. Rodolphe, patron des deux parcs, a les yeux rivés sur les chiffres. Pour l'instant, l'objectif des 100 000 visiteurs par été à l'Aquascope est encore loin.
6: À date, on serait à 10 600 visites sur juillet-août, parce qu'on a fait progresser les ventes sur samedi-dimanche. Donc on est en gros à peu près à 10% de l'objectif. Mais c'est plutôt bien parti et de bon augure, et surtout sur des taux de transformation. Je crois que le chiffre, c'était 40% des personnes qui viennent en séjour qui ajoutent l'Aquascope.
8: Bah, c'est bien.
0: Si Rodolphe veut vendre un maximum de séjours dans les deux parcs, c'est qu'il a un but très précis, augmenter le panier moyen par visiteur.
6: Quand on allonge la durée de séjour, alors on y ajoute évidemment la consommation d'aquascope, mais on y ajoute également des repas additionnels, on y ajoute également des nuitées complémentaires. Sur une journée de visite, l'aquascope doit nous amener, doit nous faire passer de 70 à 80 euros. Voilà, c'est ça l'ordre de grandeur.
0: Maintenant que ces milliers de vacanciers sont à l'aquascope et prennent du plaisir dans les toboggans, la stratégie du directeur va se mettre en place. Des familles heureuses, ce sont des clients qui dépensent. Alors le patron et ses équipes vont tout mettre en œuvre pour qu'ils consomment durant leur séjour. Premier étage de la fusée, les attirer dans des hôtels flambant neufs et attractifs. Auparavant, le Futuroscope ne proposait que cet établissement austère. À 80 euros la nuit, les 290 chambres sont petites et sommaires. Mais 40 millions d'euros plus tard, l'offre a bien changé. Pour se transformer en destination de vacances, le parc a d'abord investi 18 millions d'euros avec ce village de 120 lodges en bois sur pilotis. Disséminés dans ce parc paysager de 4 hectares, ils sont à 150 mètres de l'aquascope. Un concept qui a séduit la famille d'Alexandra.
9: Allez, avance. C'est pas comme si...
10: Et tu penses qu'elle va être comment, la chambre ?
11: J'en sais rien, je sais pas.
0: Après un après-midi passé au parc aquatique, ils vont découvrir leur logement.
12: Bonjour.
13: Bienvenue à l'hôtel.
12: Merci.
13: Vous avez une réservation ?
12: Oui.
13: Alors, donc vous aviez réservé un séjour pour deux nuits, deux adultes et deux enfants. Et donc, vous serez dans le lodge 228, juste ici.
0: Pour deux nuits avec petit déjeuner, les billets au Futuroscope sur trois jours et un dîner réservé pour quatre, la famille a déjà dépensé 859 euros.
12: On s'est dit, au moins, on profite l'après-midi, une journée tranquillement le lendemain, et on prend notre temps avec les enfants. On n'est pas stressé de courir au niveau des attractions. Donc voilà, puisqu'on avait envie d'essayer de pas mal de choses. Parfait. Génial.
13: Je vous souhaite une bonne installation.
12: Merci.
13: Je vous en prie, profitez bien.
12: Merci.
13: Au revoir.
12: Au revoir.
0: Habitués à voyager et exigeants sur le confort, Alexandra et Benoît vont prendre possession des lieux.
12: On va prendre le petit pont, on doit passer de l'autre côté.
10: Allez, petit pont.
12: Attention, attention, attention, attention. Attention, allez, avancez, avancez. Allez. Non. Attention.
11: Wow. J'ai un peu d'accord avec la lumière.
0: Chaque lodge a une superficie de 27 mètres carrés.
11: La fontaine.
12: Je pense que la chambre, elle est là. Ah, ça, c'est chouette. Ça, c'est chouette.
11: Moi, c'est en haut. C'est trop chouette. Moi, je peux dormir en haut.
12: Ça va, il y a trois lits. Vous êtes deux. Vous pouvez faire une nuit là en haut et le deuxième, l'autre nuit. Hein, ça.
11: Oui, mais je commence en haut.
12: C'est trop chouette.
11: Ok, c'est trop beau.
0: Alors, Evan et Louis sont conquis, leurs parents plus sceptiques.
12: C'est sympa, mais si tu ne fermes pas les volets... Et tout le monde a vu dans ta chambre.
14: Ça sera très joli l'année prochaine, je pense. Enfin, on voit que c'est neuf, en fait. La végétation n'a pas poussé. Donc ça fait un écologe, mais un écologe qui un peu artificiel, qui vient d'être créé.
0: Dans ces lodges écologiques, les chambres ne disposent ni de télévision ni de climatisation. C'est bon pour la planète et pour les finances du parc, qui a fait 300 000 euros d'économie en équipement.
14: Vous allez faire une détox d'écran et de télé. Ça, c'est une très bonne idée pour le coup.
0: Pour profiter de ce logement pendant deux nuits avec petit déjeuner, Alexandra et Benoît ont payé 465 euros.
14: C'est pas donné. Ça me paraît pas excessif non plus. Bon, c'est un moyen plus, quoi.
0: Attirer des familles qui ne regardent pas trop à la dépense, C'est ce que recherchent les dirigeants des deux parcs.

0: Maintenant que la famille d'Alexandra a payé son hôtel et ses entrées au Futuroscope, elle va être incitée à consommer entre chaque attraction.
1: Bonjour. Alors on a quatre entrées.
0: Pour leur première au Futuroscope, Alexandra et Benoît vont vivre une expérience décoiffante.
1: Bon ben on va voir ce que ça va donner la nuit ce soir. Ça va être cool.
2: Voilà, c'est ici.
0: Voici Chasseur de Tornades.
1: Bonjour.
3: Il y a vraiment une tornade, Evan ? Tu crois qu'il y a vraiment une tornade ?
0: L'attraction a coûté 22 millions d'euros. Elle a été élue meilleure du monde à Orlando aux États-Unis en 2022. Benoît et ses enfants sont transportés grâce à cette plateforme à 360 degrés. À une vitesse de 30 km/h, 45 ventilateurs et une pluie diffusée reconstituent la tornade.
3: T'as l'impression d'être dans une tornade, non ?
2: Mais ça va pas vite.
3: Ça va pas vite ?
4: Tu voulais que ça aille plus vite ?
3: Mais t'étais pas dans la tornade ? Non ?
2: Ça allait pas assez vite.
3: Ça allait pas assez vite, d'accord.
0: Il reste encore 2 jours à Alexandra et sa famille pour faire le plein de sensations fortes. Pour inciter ces milliers de vacanciers à dépenser, le parc n'a pas seulement entamé une modernisation de ses attractions. Cette montée en gamme alliant spectacle et expérience a été initiée en face du parc aquatique, dans le fleuron de son hôtellerie. Bienvenue dans l'hôtel de l'espace.
1: Tu vas essayer les engins ?
2: Vas-y.
0: Ce décor, tout droit sorti d'un univers de science-fiction,
1: ah ouais, on va décoller,
0: a séduit Camille, Marc, Glenn et leurs enfants. Ils sont originaires de Bretagne, c'est leur 5e visite au parc.
1: Qu'est-ce que tu vois là ?
2: Non, rien.
1: C'est toi l'extraterrestre ?
0: La famille n'était pas revenue depuis 5 ans. Cet hôtel futuriste a tout déclenché.
1: Et on a vu l'hôtel, on s'est dit waouh, là pour les garçons ça va être superbe. Et les nouvelles attractions aussi qu'on voulait découvrir. Ah bah là on s'attend à une chambre spatiale, on attend de décoller. Que le paquet soit mis. Donc,
5: exactement, on va pas aller sur la lune.
1: Les gars, on va aller à l'hôtel, on va aller découvrir.
2: Ouais.
1: Waouh, wow, t'as vu ? Oh ouais, regarde. Oh waouh, regarde ça.
0: À l'intérieur, la promesse de vivre une expérience intergalactique.
5: L'entrée est belle.
1: Ah ouais, des portes de l'espace, ah bah oui, t'as vu ça un peu.
0: Le parc a investi 20 millions d'euros pour pousser l'expérience immersive dans les 76 chambres.
1: 34 et 35, c'est toi qui ouvres, Raph. Là, tu passes le badge devant.
2: Waouh.
1: Ah ouais, ouais, pas mal. Ah ouais, c'est vraiment dans la continuité du décor. Oh, regarde, tu veux où tu vas dormir ?
2: Non, je vais dormir en haut, moi.
0: Des couchettes dans cette capsule pour les petits cosmonautes.
6: Qui va là-haut, qui va en bas ?
7: Moi, je vais en haut.
2: Non, c'est moi qui vais en haut.
1: Oh la vache, ah ouais. Wow.
0: Et dans la chambre parentale, une station spatiale de contrôle. Pour rester 2 jours sur place avec les entrées au Futuroscope et un dîner réservé, le couple a payé 915 euros, dont 290 rien que pour la nuit.
1: Oh, des petits biscuits.
5: Petits gâteaux.
1: C'est un budget.
5: C'est un budget.
1: Là, après, on a pris vraiment l'hôtel le plus haut de gamme. Donc, c'est pas que une chambre d'hôtel, quoi.
5: C'est l'univers.
1: C'est l'univers. Voilà.
2: Moi, je dirais qu'à ce prix-là, ça vaut le coup.
1: Ça vaut le coup à ce prix-là.
0: Ici, tout est fait pour consommer sans sortir de l'hôtel. À peine installée, la famille de Camille succombe à la première tentation.
8: Hey, bonsoir, bienvenue au bar des pilotes. Je vous laisse les cartes des consommations.
9: Merci.
0: La stratégie des dirigeants fonctionne. Ils ont attiré ici Camille et ses enfants avec un cadeau de bienvenue. Une boisson gratuite pour chacun. Et ils vont se prendre au jeu.
8: Donc on en a un sans alcool qui est à base 90% d'eau pour le thème de l'ouverture de l'aquascope. Ils vont servir le tout enfumé sous une cloche pour le spectacle et aussi le goût un peu boisé dans le verre.
0: Pour la faire craquer, le barman sait s'y prendre. Avec ce chalumeau, il

0: créent des cocktails fumants sous cloche. Ils sont à l'eau, infusés et coûtent 10 euros.
1: Ah ouais.
0: Mais ça fait son petit effet.
1: C'est joli, hein.
2: En plus, c'est que la fumée.
1: Ah bah ça fait tout, hein.
0: En plus de ces breuvages originaux, Camille et sa famille enchaînent avec des planches de charcuterie. Au final, la note va être salée.
3: Alors, ça s'est bien passé, Charles ?
4: Super.
3: 54,70 avec la déduction.
0: Malgré les boissons offertes, la famille s'en tire à 55 euros. 10 euros de plus que ce qu'ils envisageaient.
3: Merci. Merci. Très bonne fin de soirée. Je peux vous donner un bon spectacle ?
4: Oui. Merci.
3: Allez, bonne soirée.
4: Au revoir.
0: La mise en scène des cocktails à l'eau séduit. Et non loin de là, un restaurant a placé la barre encore plus haut. Car au Futuroscope, ce secteur génère un tiers du chiffre d'affaires du parc, soit 40 millions d'euros. Et pour inciter ces milliers de visiteurs à consommer davantage, les dirigeants ont inventé à 100 mètres de l'Aquascope un concept spectaculaire et ultra innovant. Le Space Loop est l'unique restaurant roller coaster de France. Ici, les plats enchaînent virages serrés et looping à 30 km/h. Au terme de cette course folle, ils arrivent directement sur votre table. Ici, les plats enchaînent virages serrés et looping à 30 km/h. Au terme de cette course folle, ils arrivent directement sur votre table. Cette attraction culinaire a coûté 4 millions d'euros, dont 2 pour ses montagnes russes. Ce concept a été acheté à Europa Park, un concurrent en Allemagne. Et il est la locomotive pour faire grimper le panier moyen par visiteur de 70 à 80 euros.
5: Ça a été ce matin. Ça glissait bien partout, parce que j'ai regardé qu'il y avait deux ou trois zones qui étaient...
0: Pour le faire fonctionner, Thierry, le manager, s'arrache les cheveux.
5: Bon, je vais voir avec
0: le système doit servir 800 clients par jour, à condition que la technologie réponde.
5: Camille, tu peux m'envoyer sur la table 1 et la table 2, s'il te plaît, un test.
0: Et aujourd'hui, ça coince.
5: Bon, là, il faut regresser l'arrivée, là.
0: Pas question de bloquer le service à l'heure de pointe. Thierry doit lustrer les rails.
5: Il faut savoir quand même que quand on fait 500 couverts le midi, on va envoyer en moyenne 3 chariots par client, on va envoyer 1500 chariots dans le service. Donc 1500 chariots, il ne faut pas qu'il y ait de... faut que ça marche bien. On fait un test sur le looping, s'il te plaît.
0: À 2 heures de l'arrivée des premiers clients, ça ne s'arrange pas.
5: Oh, il n'est pas assez fort. Oh, il n'a pas mis assez de vitesse. Bon, l'échelle.
0: Encore un coup de perche pour décoincer l'assiette. Et ce n'est pas le seul problème. Pour donner aux familles l'envie de recommander, Thierry doit être sûr que les plats lancés sur les rails arrivent en bon état.
5: Alors, chef.
6: Bon.
0: Le casse-tête du jour du chef Nicolas Escalante.
5: Pour le dressage.
0: C'est une pavlova.
6: Bon, c'est juste.
0: Il compte la vendre 9 euros.
6: Bon, c'est le fond vert. Et donc la chantilly.
5: La chantilly sur eau. OK.
0: Ce dessert va-t-il arriver entier et résister au test du looping ?
5: Alors, verdict. On a toujours un problème.
0: Leur pavlova a l'air d'une salade de fruits brassée.
5: Ok.
0: À gauche, avant de faire son looping, elle ressemblait à ça.
6: Là, il va nous falloir une crème plus dense. On est sur une crème mascarpone. Il faudra peut-être une crème épaisse, juste fouettée.
5: Si malheureusement on n'y arriverait pas, on n'y arrive pas, on ne fera pas.
0: Après 3 essais, ils ont enfin trouvé la bonne formule.
5: Ah, c'est bon. C'est frais. C'est gourmand.
6: Pour cet été, c'est bon.
5: Oui, c'est très bien. Validé, chef.
0: Ce dessert suscitera-t-il l'envie chez les vacanciers ?
7: Suivez-moi, messieurs, dames.
0: Après une journée d'attraction, la famille d'Alexandra a réservé son dîner ici.
2: Maman, regarde ! Les plats, ils arrivent ici.
8: Mais oui, regarde, ils vont arriver direct devant toi.
2: Ah, c'est trop

0: La famille a prévu un budget de 80 euros pour 4. Mais l'objectif du restaurant, c'est de faire grimper la note grâce à ses écrans tactiles où chacun clique selon ses envies.
1: Allez, on va faire un Tex-Mex. On va tester ça et commander.
2: Mais franchement, c'est drôle.
3: Ah, il y a un truc qui arrive.
1: Donc ça, c'est vos plats qui arrivent.
0: Pour Evan et Louis, c'est poisson pané frites à 8 euros chacun. Du côté des parents, deux entrées et deux burgers.
1: Franchement, ça arrive pas mal. Hein. On se pose la question du contenant, comment ça va arriver. Mais ça se passe bien. Bon, allez, on va se faire plaisir. Un petit mojito. Et...
0: Alexandra se prend au jeu et recommande. 8,50 euros de plus pour son cocktail. Et ce n'est pas fini.
1: Donc là, il va prendre un dessert qui est une coupe glacée au chocolat suisse.
0: Son fils commande un dessert hors menu. Encore 3 euros supplémentaires.
3: La chantier est bonne.
0: Au total, l'addition de la famille s'élève à 92,50 euros. Un dépassement de 12,50 euros.
4: On paye le concept. C'est pas de la grande cuisine.
1: Mais c'est sympa.
4: C'est correct.
1: C'est sympa. Ouais.
4: C'est un package qui est cohérent et qui est correct.
5: 77 euros, s'il vous plaît.
0: Pour Thierry, le manager, c'est l'heure des comptes.
6: Bon, alors, le bilan aujourd'hui...
0: Il visait 20 000 euros de chiffre d'affaires à condition de réaliser 800 couverts entre le midi et le soir.
6: On est à presque 700 couverts. Et on en avait un petit peu sous la pédale ce soir. On aurait pu faire un petit peu plus, mais bon.
0: Avec 100 couverts au moins, cela fait une journée à plus de 17 000 euros de chiffre d'affaires. L'objectif du Space Loop n'est pas tout à fait atteint. Au sein même du parc aquatique, réussir à déjeuner a été plus compliqué pour cette journée d'ouverture. Le seul snack prévu pour nourrir ce millier de visiteurs a été pris d'assaut. Et la file d'attente s'est rapidement étirée, de quoi générer de l'agacement.
7: Ils font une petite cafétéria pour un gros truc comme ça, c'est un peu dommage.
8: Là, franchement, c'est un peu exagéré.
9: Ah, c'est le premier jour, donc faut le temps qu'ils se mettent en route. Mais ils sont quatre quand même, ça devrait débiter un peu.
10: Ah ouais, toujours. Ouais. Il y a 30 minutes d'attente.
0: Cette longue file, c'est ce que redoutait Elder Fernandez, le responsable de la restauration et de l'hôtellerie.
10: Ouais. Tiens, Francky, je te laisse les mettre au frais. Je continue la plonge.
0: Appelé en urgence pour réduire l'attente des clients, Elder doit prêter main forte en cuisine.
10: Ah oui, même le patron fait la plonge, c'est le baptême du feu. Donc c'est notre premier service. Aujourd'hui, on a un petit peu d'attente. On espère que dès demain, avec l'apport de l'offre restauration extérieure, ça devrait normalement fluidifier. Donc c'est encourageant en tout cas, parce que on sent que les gens sont prêts à consommer. Donc ça, c'est la bonne nouvelle de la journée.
9: Alors ça vous fait 28,30 euros, s'il vous plaît.
0: Grâce à ce snack, Elder vise 2500 euros de ventes additionnelles par jour, soit 750 000 euros à l'année.
10: Il y a encore du monde dans la file d'attente, Francky?
11: Oui, jusqu'au plus dilu.
10: Très bien. Allez, on lâche rien.
0: Pour atteindre leurs objectifs, Elder et son équipe vont devoir s'améliorer au cours de l'été. Après deux journées dans le parc, Camille et sa famille font les comptes.
12: On en a eu pour une tête à casquette 20, 30, pour 50 euros de souvenirs.
13: C'est ça,
12: à peu près.
13: Ouais. 44 euros, bon là on a été un peu surpris.
14: La note était un peu salée pour les 100
12: 000. Ouais, c'est ça.
0: En seulement deux jours, ils ont dépensé 1110 euros, soit 140 euros par jour et par personne.
1: Donc on leur prend la petite peluche.
0: Pour Alexandra et Benoît, dernier passage en boutique.
15: Et donc ça fera 42,89 euros s'il vous plaît.
0: Facture finale.
1: On en est à 1208 euros pour 3 jours. C'est un budget.
0: Mais pour ces visiteurs, le plus important, c'est d'avoir passé du bon temps en famille pendant les vacances d'été.
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2: La rénovation, une passion française. 80% de la population s'y adonne régulièrement. Mais bricoler coûte cher.
3: Donc cela nous fera 89,30 € sur le clé.
2: Alors pour faire baisser la note, les as de la débrouille se creusent les méninges.
4: On valide les bonnes affaires.
2: Magasin de seconde main, astuces de construction, tout est bon pour économiser des euros, sans sacrifier le résultat.
5: Je pense que ça va pas tomber.
6: Et c'est pas cher.
2: En région parisienne, Anaïs et son mari Nicolas, deux novices en travaux, se sont lancés un challenge. Retaper à moindre coût une maison de 110 mètres carrés.
4: Je ne savais même pas changer un luminaire il y a 2 ans.
7: Ah ouais, c'est vrai.
2: Sans expérience, mais avec beaucoup de volonté, ils apprennent tout sur le tas. Leur nouvel objectif, une salle à manger tape à l'œil pour moins de 1000 euros.
4: Dans l'idée, voilà, j'aimerais faire une bibliothèque tu vois, comme ça et avoir l'impression qu'elle est là depuis toujours en fait.
8: Hello !
2: À Lille, Antoine, jeune créatif de 25 ans, vient prêter main forte à ses amis, Giovanni et Pauline, qui rénovent leur appartement de 60 mètres carrés.
9: Mais ça va prendre 150 ans de faire comme ça, là.
2: Après la chambre et la cuisine, ils s'attaquent à leur grande entrée pour en faire une pièce design et fonctionnelle.
10: Je le vois, je le visualise.
2: Leur contrainte, moins de 1000 euros.
11: C'est bon, on va dans la bonne direction et je regrette pas de les avoir poussés.
2: Pour tous, une même envie, se sentir bien chez soi, sans exploser son budget.
12: Ouais, moi j'aime bien.
2: Immersion auprès de ces rois des bons plans, pour qui le bricolage est avant tout synonyme d'économie.
13: Mais est-ce qu'il y a un nouveau ?
4: Oh ! Ça te plaît ?
2: À Torigny-sur-Marne, en région parisienne.
4: On va commencer par retirer ce qu'il y a au sol.
2: Anaïs, 27 ans, et Nicolas, 29 ans, ont investi 360 000 euros pour s'offrir leur première maison. 110 mètres carrés à rénover de fond en comble. Problème, il ne leur reste que 8 000 euros de budget pour les travaux. Une somme dérisoire. Avec un professionnel, cela leur coûterait 50 000 euros minimum.
4: Ou tu peux te mettre là si tu veux, t'as peut-être plus de place.
14: Ouais, je me mets ici.
4: Hop.
14: Je serais bien.
4: Tiens, tiens. Je te laisse t'occuper de ça, moi je termine de retirer les petits croisillons.
2: Anaïs travaille dans la communication. Nicolas est mécanicien de précision. Autant dire qu'ils ne connaissent rien aux travaux. Mais ils ont osé. Ils ont déjà rénové la cuisine. Le bureau. Leur nouvel objectif, c'est cette salle à manger vieillotte. Ils se sont fixé un budget de 1000 euros maximum pour la rénover entièrement.
15: Si je joue le jeu...
4: Bah, je vais te montrer ce que j'ai prévu du coup comme mood board pour les inspirations déco de la maison. Donc là, c'est la partie donc, salle à manger, donc avec notre magnifique bibliothèque.
14: Ouais.
4: L'idée, je voudrais qu'on fasse cette bibliothèque, tu sais, avoir l'impression qu'elle est dans le mur, qu'elle est là depuis toujours, en fait. Et ajouter des moulures pour apporter ce côté chic et rétro à la maison.
14: Ça sera très joli.
4: Ouais, et la couleur, j'adore, moi.
2: Dans le couple, c'est Anaïs, la directrice du chantier.
14: Je suis un homme, moi, des 4 murs blancs, ça me va, hein, un canapé, une table... Ça me va très bien, donc non.
4: Pense-moi que je suis là.
14: Ben oui, t'es la touche déco.
2: Mais niveau menuiserie, Anaïs comme Nicolas ne sont pas encore au point.
14: Je pense pas que ça soit très facile à faire, mais on va réussir à se débrouiller comme toujours.
4: Je savais même pas changer un luminaire il y a 2 ans.
14: C'est vrai.
4: Donc c'est ambitieux, quoi. Mais on se dit maintenant, on se dit pourquoi pas au final.
14: Ouais, pourquoi pas. Bon.
2: Pour maîtriser les techniques du bricolage, Anaïs a une astuce.
16: Hello, hello, j'espère que vous allez bien.
2: Éplucher les tutos sur la toile.
4: On va dire que les inspirations, je les trouve sur les réseaux sociaux en photo, mais après, pour la pratique et la technique, je préfère les vidéos parce que c'est beaucoup plus parlant que sur les blogs ou les photos. Là, vraiment, on voit les personnes faire et c'est plus concret.
2: Mais pour la bibliothèque de ses rêves, elle a choisi une autre stratégie, prendre un cours de menuiserie.
4: Je suis un peu mise galère, donc il faut que j'ai des bases solides, quoi.
2: En France, Plusieurs enseignes proposent des formations de zéro à quelques dizaines d'euros l'heure. Anaïs en a choisi une payante.
4: C'est 3 heures de cours et c'est 35 euros. Donc vraiment, je trouve que c'est pas cher du tout. Et donc c'est portefeuille friendly, on adore. Bonjour.
5: Bonjour.
4: Bonjour.
5: Allez-y, installez-vous. Vous avez un petit porte-manteau à gauche, vous voulez mettre vos affaires.
2: Jean-Claude est artisan et à ses heures perdues, professeur de menuiserie.
5: On va voir aujourd'hui les bases de la menuiserie, hein, voilà, qui va vous permettre de réaliser vos projets.
2: L'objectif, apprendre le béaba du vissage et surtout éviter les erreurs.
5: Regardez ce qui va se passer. Vous avez compris ? Eh bien, le premier outil que vous allez acheter, c'est un forêt fraisoir.
2: Le forêt fraisoir permet de pré-percer les trous destinés aux vis.
5: Et après, quand vous mettez votre vis,
2: c'est ce qui évite que le bois éclate au moment du vissage.
5: Oui, je vous ai tout dit sur les vis, vous savez tout.
2: Reste maintenant à Anaïs à mettre en pratique les conseils de Jean-Claude.
4: Je n'avais jamais percé avec ce genre d'outil, donc au moins je peux mieux appréhender la chose.
5: Alors, c'est Anaïs, c'est ça ?
4: Ça passe.
2: L'impitoyable Jean-Claude ne laisse rien passer.
4: A priori, mes trous ont
5: l'air. Là, ce qui se passe, c'est que vous n'appuyez pas assez sur la fraise. Ah. Il faut appuyer.
2: Mais Anaïs est tenace.
4: Alors, c'est pas aussi gros que Jean-Claude. Hein.
5: Ça va ?
4: Ça va le faire. Avec le temps. Bientôt, on a une bibli, là.
5: Voilà.
4: Bah, c'est toujours facile, là, quand on s'entraîne, mais quand on est sur le chantier, on peut vite péter des câbles pour rien. Mais là, ça a l'air d'aller.
2: Dans quelques jours, Anaïs s'attaquera à la construction de sa bibliothèque. Ces quelques conseils lui permettront-ils de réaliser le meuble de ses rêves ?
4: Merci beaucoup. Bonne journée.
5: Merci,
4: au revoir.
5: Bon retour.
2: À Lille, dans le nord de la France, c'est devenu un rituel.
6: Allô ?
7: C'est moi les gars, on commence.
2: Depuis bientôt 4 mois, Antoine, 27 ans, vient prêter main forte à ses deux amis.
8: Hello !
2: Pauline et Giovanni.
12: Vous êtes prêts à tout casser là ?
13: Ouais.
6: Bienvenue chez vous. Viens, faut que je te montre ce qu'on a mis dans la cuisine.
12: Allez. Oh, c'est trop mignon !
13: Manque plus que la petite suspension, là. Quelques finitions, on est good.
2: Ils viennent d'acheter cet appartement de 60 mètres carrés pour 230 000 euros. Et non que 20 000 euros pour le rénover, du sol au plafond.
6: Et ici, on fait quoi ?
2: Créateur de contenu, Antoine, lui, joue les chefs décorateurs pour ses amis.
7: Ils m'ont demandé de transformer leur appart.
2: Et publie des vidéos de transformation avec un slogan accrocheur.
6: Appart de roi, budget de rat.
7: Budget de rat.
2: Ce matin, ils veulent s'attaquer à leur entrée de 10 mètres carrés.
7: Changer la structure avec une arche, d'accord, arrondir les angles. Et là, attention, on pète tout ça. Tout le mur. À côté, je vois bien des briques de verre.
6: Oui.
2: Objectif, créer un espace lumineux. L'entrée, c'est souvent la grande oubliée d'un appartement. Mais quand on ne dispose que de 60 mètres carrés, tout doit être optimisé. Leur budget est de 1000 euros maximum.
7: Et ça ne va pas coûter cher, ok ?
6: Bah écoute, moi ça me paraît toujours faisable et ok, parce que c'est pas moi qui le fais. Donc
2: celui qui s'y colle, c'est son mari, Giovanni. Le jeune homme de 27 ans se destine à être avocat. Mais il est aussi un as du bricolage. Grâce à lui, le couple économise près de 50 000 euros sur ses travaux.
7: Moi, je donne les directives en termes de DA. Et après, lui, sur l'exécution, c'est lui qui donne les directives en termes de travaux.
2: Première étape, abattre le mur et le plafond. Pauline et Antoine jouent les apprentis. Giovanni s'attaque aux tâches les plus corsées.
13: On a des découvertes à chaque fois dans l'appartement.
2: Mais même pour lui, ce n'est pas si simple.
7: Ah ouais, c'est bien fixé. Hein.
13: Ici.
7: Ça devient bon, là.
6: Attends.
2: Après de longues minutes,
13: voilà,
2: les parois récalcitrantes finissent par céder.
13: Ah ouais, tu vois, on va récupérer tout ça.
7: Ouais,
13: en hauteur.
2: Une réussite qui donne des idées à Giovanni. Ouais. Mais Antoine compte bien rester maître de la déco.
13: Sauf si on enlève le plâtre et tu mets poutre style industriel.
11: Je réfléchis à sa proposition parce que c'est vrai qu'une
13: je l'ai, c'est genre, mais j'ai un loup qui dit non, mais arrête de penser.

0: dernière fois, il m'a dit l'important, c'est pas toujours de participer. Participe pas, mais bon, c'est pas...
1: Voilà. Reste dans ce que tu fais bien.
2: Mais c'est vrai qu'ils sont pas très difficiles. Après, je suis convaincant aussi.
3: Antoine n'a jamais suivi de formation.
1: Yeah!
3: Il mise sur son sens de l'esthétique.
4: Mais ça va prendre 150 ans de faire comme ça, là, Normanie.
5: Je sais que c'est bon, on va dans la bonne direction et je regrette pas de les avoir poussés à casser leurs murs.
6: C'est les jeunes qui disent ça, j'ai la vision.
3: Finalement, il leur faudra près de 2 heures pour venir totalement à bout du mur qui séparait l'entrée du salon. Peu à peu, la lumière envahit le couloir. De quoi redonner le sourire à Antoine.
1: Ready pour le reveal?
0: Allez.
4: Allez.
1: Ok. Allez, go.
4: Wow.
6: Le jour et la nuit.
1: Trop bien. Ça.
4: Cette entrée, elle était hyper sombre.
1: Bon, bah que du positif.
4: Que du positif.
1: On est serein pour la suite.
4: Mais j'ai jamais été inquiète pour un sou.
1: Ok, enfin. Bon, bah trop bien. Ça ressemble à ma vision et en plus de ça, ça va. Si, ça va vraiment changer.
4: Ça ressemble à la prémonition que j'ai eu en touchant l'opération.
3: Dans le sud de la France, près de Toulouse, Vanessa rénove une maison de 500 mètres carrés avec son mari. Elle rêve d'une salle de bain digne d'un palace, à petit prix. Chaque jour, elle traque les bons plans sur la toile. Elle espère y trouver une grande vasque en travertin, une roche calcaire très en vogue, mais très chère.
7: Les vasques, en fait, ça varie entre 750 et là, on est carrément à 1 400 €, quoi. Pour nous, en tout cas, c'est pas possible. C'est limite le budget qu'on s'est mis pour la salle de bain entière, quoi. Quand on a commencé la rénovation de notre salle de bain, je voulais absolument que ça fasse comme une salle de bain d'hôtel, en fait. Vraiment, le grand meuble avec la grande vasque. Sauf que ben, la réno, c'est très cher. Il faut faire des compromis. Et ben, là, j'ai pas du tout envie de faire un compromis sur cette vasque.
3: Sa vasque, Vanessa la déniche finalement quelques semaines plus tard, à 2 pas de chez elle. Grâce au bouche à oreille, elle a découvert qu'une entreprise locale proposait des prix direct usine. Ces filières parallèles, souvent méconnues du grand public, permettent d'acheter de la déco ou du mobilier 20 à 70% moins cher que dans les magasins traditionnels.
7: Ça va?
1: Ça va et toi?
7: Oui. Je viens chercher la vasque qu'on a commandée.

0: Cela fait bientôt deux jours qu'Antoine, Giovanni et Pauline rénovent l'entrée à prix cassé. Après avoir abattu le mur, ils s'attaquent désormais à la cloison, en bloc de verre. Une solution astucieuse pour laisser passer la lumière, sans faire grimper la facture.
1: Vous aviez appris à faire ça ?
2: Ça se rapproche d'un mur en parpaing. Et après, j'ai regardé des tutos YouTube.
0: Pour ce mur translucide, ils ont déboursé 200 euros.
3: Ça revient à la mode. C'est vrai qu'on l'a vu pendant longtemps et c'était hyper désuet. C'était dans les salles de bain, tout ça. Et les gens s'en sont tous débarrassés. Et là, ça revient de fou.
0: Mais le casse du siècle, c'est la porte vitrée. Elle a été trouvée sur un site de seconde main.
4: C'est même mon père qui l'a trouvée. Il est trop impliqué. Il est trop impliqué dans la rénovation. Et tu vois, porte plus mur vitré, ça, on l'a payé 50 euros.
1: Tiens, prenez-le.
5: Ah là là là là.
0: C'est 6 fois moins cher qu'en magasin. Et pour réussir à trouver les bons plans,
6: allez.
0: Antoine a une autre astuce.
3: Je suis toujours à l'affût. J'ai des alertes dans tous les sens pour tout ce qu'on recherche. Alerte à gogo.
6: Faut pas être en digital détox.
3: Non, faut pas être en digital détox, non. Non, non. Où est le cutter? Où est la Leopride?
0: Pendant que Giovanni termine la pose des blocs de verre, Antoine et Pauline s'attaquent déjà à la prochaine étape. L'arche de l'entrée.
4: Dans l'idée, ça ressemble à ça à la fin.
3: Les arches comme ça, t'as pas beaucoup de kits qui existent déjà faits. Là, moi, j'en avais trouvé sur un site. Selon l'épaisseur, et sachant que nous, la poutre, elle est assez épaisse, ça monte vite. Hein. Là, t'es déjà 178, 206 euros.
0: Pour ne pas casser leur tirelire, les trois jeunes ont une idée de génie.
3: On va faire l'arche avec des plaques de polystyrène. Donc là, on est venu faire des gabarits en carton. Le but, c'est vraiment de délimiter ce petit sas d'entrée, de lui donner ce côté accueillant, chaleureux, vraiment délimité du reste de l'entrée qui est très large.
6: Bah, on va dessiner les formes.
3: Vas-y, dessine.
0: Grâce à leur atelier de traçage et de découpage, ils vont faire une belle économie de 180 euros.
3: Donc là, on en a deux.
0: Mais ce n'est pas un jeu d'enfant.
3: Ah, c'est un peu large. Là, nous, notre arche, elle est trop épaisse. Ça dépasse de l'autre côté de la poutre.
7: Nouvelle galère en perspective.
0: Antoine doit retirer 1,5 cm d'épaisseur.
3: Quand tu veux faire des économies, ben voilà. Ça prend plus de temps. C'est du système D.
0: Une fois la bonne mesure trouvée, il suffit d'assembler les polystyrènes.
3: Celui-là, on voit que c'est Pauline qui l'a découpé.
6: À quoi le voit-on ?
3: Ah bah on le voit parce que
8: c'est un carnage.
0: Antoine ne panique pas. Une fois installés, les polystyrènes seront enduits et les maladresses de Pauline disparaîtront.
3: J'en ai rêvé de cette arche.
4: C'est ma prémonition, exactement.
6: La prémonition.
3: Je le vois, je le visualise. Non mais ça prend vie et tout là, c'est trop bien. Non, je suis content.
6: Mais ça prend notre vie.
3: Ça prend notre vie aussi, accessoirement. Mais...
6: C'est ok.
0: Antoine ne manque pas d'idées pour métamorphoser cette entrée.
3: Ça change toute la structure de la pièce.
0: À Torigny-sur-Marne, en région parisienne, après un week-end et 4 soirées de travail intensif, la pièce maîtresse de la nouvelle salle à manger d'Anaïs et de Nicolas prend enfin forme.
9: Ah tiens, bah tiens, t'as une retouche à faire ici.
0: Mais c'est sans compter sur l'exigence maniaque de Nicolas.
9: En vrai, je trouve que les portes, elles méritent une couche supplémentaire. Mais bon, c'est mon avis.
0: Dans son métier de mécanicien de précision, dans l'aéronautique, une vis mal serrée peut se transformer en drame. Alors dans la maison, il inspecte chaque détail avec la même rigueur.
9: C'est inspecter les petits endroits qu'elle aurait loupés ou quoi. Je suis un peu perfectionniste sur les bords. Je vis dans un monde où la perfection, c'est ce qu'on recherche
10: mais
9: tous les jours.
10: On n'est pas dans Airbus A380.
9: Oui, mais échoue, c'est mon monde. J'ai un mental. Enfin, je suis programmé pour ça maintenant. Donc, c'est sûr que ça, par contre, ça me dérange, quoi. Ça me titille l'œil.
0: Piqué au vif, Anaïs contre-attaque.
10: Tu ne veux pas laver les vitres?
9: Si, mais j'attends que tu termines. T'as vu, elle est directive, hein.
10: Comme il oublie souvent ses missions, il a besoin qu'on lui rappelle, quoi. Piqûre, quoi.
9: C'est le petit porte-la-culotte.
0: Fort de son cours de menuiserie, c'est Anaïs qui a mené l'essentiel des travaux.
10: Quand j'en arrive là, c'est fierté. quand je vois ce meuble, je me dis, bah, trop cool, on l'a fait.

0: et nous-mêmes, une forme un peu d'accomplissement. Donc ça fait plaisir.
1: Le prix aussi fait plaisir. Un artisan leur aurait facturé plus de 2000 euros, 5 fois plus.
2: Ça nous a coûté 300 euros, on est d'accord, hein. Environ.
0: Ouais, entre 300 et 400 euros quand même.
2: Mais franchement, pour 400 euros, ça vaut même pas le prix d'un buffet qu'on achète chez Ikea, quoi.
1: Le couple peut enfin passer à l'activité qu'il préfère, la décoration.
2: Le vase que ma maman t'a offert.
0: Ça, c'est un cadeau de belle-maman et je l'adore. Parce qu'elle a des meilleurs goûts que son fils.
2: C'est vrai, c'est vrai. Je ne peux pas dire l'inverse, sinon je suis déshérité.
0: Ouais.
2: L'oncle là-bas.
1: Anaïs et Nicolas ont aussi récupéré gratuitement cette table laissée par l'ancien propriétaire. Pari réussi pour le couple, leur salle à manger encore dans son jus il y a quelques semaines, a aujourd'hui fière allure.
2: Et après, tu auras ta lampe là-bas. Mais faut
1: un exploit que... réalisé pour 1500 euros seulement.
2: Du pain de mie ou du vrai pain? Du vrai pain, hein, c'est mieux quand même.
0: Ouais, du vrai pain.
1: Cette nouvelle salle à manger va considérablement améliorer leur quotidien.
2: Quel beau repas gastronomique.
0: C'est top chef là. Et voilà, c'est qualitatif.
2: C'est du repas Bucci.
1: Avant, les repas se prenaient à la va-vite, sur la desserte trop haute de la cuisine. Désormais, ils vont pouvoir organiser de vrais déjeuners.
0: Ça fait trop bizarre de manger là.
2: Ouais, ça fait vraiment bizarre.
0: On a de la place et tout. On est à hauteur. Ah, c'est comme ça la vraie vie.
2: Ah oui, la vache, ça fait vraiment bizarre. J'ai plus l'habitude.
1: Après des mois de travaux, Anaïs et Nicolas gagnent un confort de vie à la hauteur de leurs efforts.
2: Plus les grosses chaises, il y avait des chaises énormes.
1: Après une semaine de travaux, l'entrée de Pauline et de Giovanni est quasi achevée. Pour les finitions, c'est maintenant à Antoine de jouer.
3: Pourquoi tu l'aimais pas, mon luminaire? Parce que déjà, lui, je voulais l'installer dans le bureau. Je me suis fait recal.
4: Moi, je suis pas très sensible aux lampes. Enfin, genre, ça ne fait rien, les lampes.
3: Du coup, on ne te demande pas d'avoir des sentiments
4: non,
3: pour la lampe.
4: Mais en fait, j'ai juste besoin de m'éclairer, tu vois.
3: Eh, bah, ça tombe bien, je t'ai trouvé un chandelier là, à mettre au mur.
1: Giovanni s'attaque à l'installation du plafonnier. Ne manque plus que le fauteuil acheté 30 euros et quelques accessoires.
4: Maîtresse
3: Bah, je pense que c'est une des pièces maîtresses de l'entrée. Hein.
1: Lui trouve naturellement sa place.
3: Oh, waouh!
1: L'apprenti directeur artistique a aussi chiné de vieux livres et quelques vases en porcelaine. De quoi donner du cachet à la bibliothèque.
3: C'est assez important, là. Là, on joue gros, OK?
1: Antoine est pointilleux. Pour obtenir l'effet « waouh » qu'il recherche, la mise en scène doit être millimétrée.
3: Ready? Waouh! Il aime beaucoup.
4: C'est bien.
3: C'est lumineux. On va pouvoir lire ici. Avec des neiges. Bah ouais,
5: je viens lire.
1: Pour les trois amis, le pari est réussi. Avant les travaux, l'entrée était terne. Aujourd'hui, elle est colorée et chic, dans l'esprit années 50. Une métamorphose qui correspond à leur vision, mais aussi au porte-monnaie de Pauline et de Giovanni.
3: On est sur une entrée à 740 euros.
1: C'est moins de 1000 euros, le budget initial. Une prouesse, fidèle au slogan d'Antoine.
3: À part de roi, budget de rat. Ding.
1: Près de Toulouse, dans le sud de la France, Vanessa et Jordan, accompagnés de leur ami Maxime, sont eux aussi sur le point d'achever les travaux de leur salle de bain. Après le plan pour la vasque, nouveau défi pour la mère de famille, transformer les pieds métalliques du meuble lavabo pour leur donner plus de style.
6: Du coup, l'idée, c'est de reproduire ces pieds comme ça, en forme arrondie avec les boules en polystyrène. Et qu'avec les bandes de plâtre, en fait, on fasse une surface lisse pour plus voir le polystyrène. Comme ça, après, on pourra le peindre derrière.
1: Pour les quatre pieds, Vanessa a déboursé 85 euros, bien loin des 760 euros affichés dans certains magasins.
6: Ben là, le pied, il est à 190 euros. Un pied, il en faut quatre. Donc, niveau budget, c'était pas du tout envisageable. On repart au collège, on fait des petites activités art plastique ou quoi. J'adorais l'art plastique.
7: Les avantages, j'avais la moyenne, c'était grâce au sport à l'art plastique.
1: Pour réduire la facture, Vanessa multiplie les ruses. Des bandes de plâtre de pharmacie pour relier les boules et des cure-dents en guise de fixation.
6: Non, mais ça fait super cool.
7: Cool, mais t'as du...
6: Ça fait très chouette.
7: Ça, t'as pas le choix.
5: Je te rajeunis, je te refais faire les années collège.
1: Le résultat est bluffant. Il ne restera plus qu'à les poncer et à les peindre une fois séchées. Jordan et Maxime peuvent maintenant passer à l'installation de la vasque et à la plomberie.
7: Bon.
1: Une opération délicate.
7: Si, il m'a dit qu'il fallait bien faire gaffe qu'il soit bien dans la gorge. C'est bon.
1: Jordan n'est pas plombier de métier. Il travaille à la voirie.
7: La bande de fond, c'est ça. Tu la vois ou pas? Aligne-nous la bande de fond aussi.
1: Mais après des mois de chantier, il a appris le béaba.
7: Faut rester patient. Très patient. Et c'est pas mon atout principal. C'est pas mon bonsoir.
1: Ce matin, le père de famille va avoir du fil à retordre.
7: Tout est fait normalement. Pourquoi je ne l'ai pas raccordé là? C'est quoi ce truc?
1: Dans la boîte de raccordement, il y a 7 arrivées d'eau. Il faut les tester une par une pour savoir laquelle est la bonne.
7: Allume côté eau froide, Vanessa, s'il te plaît. Côté tuyau bleu.
1: Pas d'eau dans les robinets.
7: Bonjour.
1: Ça commence mal.
7: Ça arrive où, là? Non. J'entends couler quelque part. Hein.
5: Et oui, moi aussi. Oui, oui, c'est là, ça coule.
7: Ah oui. Mais c'est quoi le truc du coup?
5: La baignoire.
7: La baignoire, il y a les attentes de la baignoire.
5: Ça fait du bruit. Quoi?
7: Non, non, non, je dis qu'il y a de l'eau qui a coulé par là, c'est sûr.
1: Le risque est de causer un dégât des eaux, détruisant ainsi des mois de travaux.
5: Là, qu'est-ce qu'ils ont fait? Ils n'ont pas raccordé un an?
7: Non, mais il y a une couille d'un pâté. Hein. Regarde le tuyau là-bas.
1: En cause, une arrivée d'eau inachevée.
7: Regarde l'eau partout.
5: Dans nos têtes, tous les raccords, ils étaient faits. Donc là, il faut trouver d'où ça vient, quoi.
7: Et j'ai un tuyau, quand j'allume, ça a coulé partout dedans, dans le cellier.
1: Dans l'urgence, Jordan appelle son ami plombier. C'est lui qui a fait l'installation.
7: Attends, le tuyau, il est où du coup? Le truc, c'est que je sais pas où c'est que j'ai le tuyau.
1: Finalement, il suffira d'activer une simple manivelle.
7: Ah si, c'est bon.
1: Enfin, presque.
7: Ouais, alors il y a un souci pour quoi?
5: Ça coule partout?
7: Éteint.
1: Ce sont maintenant les arrivées d'eau situées sous le lavabo qui fuient à leur tour.
7: Sortissage ou...
8: C'est un sortissage en froid, c'est le coup de l'eau.
7: Ça m'inquiète quand même.
1: Un petit coup de pince à sertir et le tour est joué.
7: Regarde bien ça.
9: Rien, maman.
7: Oh.
5: T'es prêt? Après, maman va tout nettoyer, on va tout installer.
1: Vanessa peut maintenant disposer tous ses accessoires déco. Avant, la salle de bain n'était qu'un chantier inachevé, avec des meubles bruts. Elle est enfin fonctionnelle et pleine de charme, pour un budget mini.
5: Le rendu final, il est canon.
7: Les ouvriers ont été bons.
5: Les ouvriers ont été bons. Non, ça, c'est ma bonne.
7: Non, c'est moi.
5: Ah, c'est toujours de moi.
7: Non, mais il faut que je traverse. Moi, je prenais là, ça pied.
1: En France, le prix des travaux est en moyenne de 1 000 euros par mètre carré. Ces as de la débrouille ont réussi à accomplir les leurs pour 100 euros. 10 fois moins.
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0: Lanson, ça va là ?
1: Là, nous accueillons des citrons.
2: Bien, allons.
1: Allons.
3: À la plaine des Grègues, Francemay le Breton a repris avec succès la suite de son mari comme chef d'exploitation agricole. Elle cultive ainsi, naturellement, sans pesticides, un beau verger d'agrumes qui lui donne chaque année d'excellents fruits.
1: Ah ben, ouais. Regarde.
0: Alors, ça, c'est un magnifique citron.
1: Ah oui, ça, c'est un citron de 4 saisons. Combien de temps on a le pied, là, même ?
4: Casse le verre. Ça est tout jeune, là. Et il fructifie beaucoup, ça. Hein. C'est des...
0: Donc, ce jeune pied, là, il fructifie déjà beaucoup, hein ?
1: Ah, ah oui, oui, oui.
4: Il fructifie beaucoup, ça. Tous les gens, ils viennent, cassent du bout dessus. Voilà l'escargot.
1: Ah, regarde l'escargot, il fait son petit tracé, mais il est naturel. Ouais. Voilà.
4: Il y a beaucoup de jus.
1: Et il y a beaucoup de jus pour contre des citrons là.
0: Donc, c'est, quand on voit ce citronnier, il est fier. Là.
4: Moi, c'est.
0: Il est fier.
4: Ah, ouais, ouais.
1: Il faut dire, c'est que du bonheur.
4: Ah, ouais. Pour moi, oui. Tous ces petits pieds me guérissent autour. Pour moi, c'est
0: le bonheur, quoi.
4: C'est tout.
1: C'est que du bonheur.
4: Ah, ouais, c'est que du bonheur.
3: Du bonheur à l'état pur. Dont Serge et Francemay ne se lassent pas. Sur cette parcelle, ils font de la permaculture en cultivant un peu de tout pour avoir une grande diversité de légumes et de fruits.
0: Ce sont des grenadelles ?
1: Oui, grenadelles. Ça, elle est très bon, ça. Hein.
0: Très sucré.
1: On peut faire des belles limonades maison.
0: Mais à côté, il y a une fleur magnifique.
1: Magnifique aussi, oui. Une a tout son charme.
3: Juste à côté, les tendres bourgeons de choux, eux, sont prêts à être cueillis.
1: Ben les bourgeons de choux, c'est que ben, on ne met pas de produit dessus, comme on voit dans les petits escargots. Hein. Et puis, ben, c'est le bread que n'a pas besoin de trop de soins. Et ben, il cueille, il ramène sur mon marché forain, ben, on a mes petits clients, les contents, parce que ben, les petits bread les tient bien. Et ils ne trouvent pas beaucoup non plus. Non. Moi, j'ai un petit peu aussi plante médicinale, parce que j'aime bien mes tisanes. Voilà. Ça, c'est l'ambaville. Très bonne aussi pour la santé. Et puis, ben voilà, comme il dit, hein, c'est toujours des petites tisanes que les gens ont besoin aussi.
0: La fleur jaune qui commence à fleurir.
1: À fleurir, oui. Il commence à fleurir. Et ben après, des petites infusions naturelles comme ça, pour boire, ben, elle est très bon.
0: Pour la santé. Ouais.
1: Pour la santé, voilà.
3: Avec ses plantes médicinales, Francemay cultive aussi des breads, dont certains plutôt rares.
0: Alors le lasseron blanc ou appelé encore lasseron cheval.
1: Lasseron cheval, sinon ben, les gens donnent non mais nous ne connaît pas. Nous, mamie connaît ça comme ça. Mais les très bons en fricassé.
0: Ouais.
1: Oui, c'est un bon bread. Et puis et ça aussi ils ne trouvent pas beaucoup partout non plus.
0: Donc c'est des variétés un peu rares.
1: Rares, c'est ouais. Des. En fin de compte, c'est des légumes longtemps, parce que ben, des fois, quand ils ramènent sur mon marché forain, les gens ils disent « Ah ben, il y a longtemps, ils n'ont pas encore vu ça, elle est en voie de disparition. » Mais moi, on a pu avoir les plants, ben, nous a semé et l'a levé les plants, après nous a planté petit peu. Voilà, nous fait une petite bande par ici, une petite bande par là-bas, voilà. Pour trouver un petit peu, pour qu'il y ait un petit peu de charme à l'exploitation.
0: Donc là, on le voit en un espace de quelques minutes, on a rempli le panier là.
1: Ah oui, presque rempli le panier.
0: Ouais. De bonnes choses.
1: Quoi. De bonnes choses. Ben après, des fois, il suffit que là, nous remet un petit bret de lastron et voilà, on en a les petits, on a plein de petits trucs à faire à mesure. Il peut être un petit paquet d'oignons que m'y coupe, voilà. Et ben, le panier est plein.
3: Au cœur de la plaine des Grègues, Serge et Francemay le Breton ont réussi leur pari, créer au fil des années un véritable jardin extraordinaire.
1: Quand on a trouvé mon mari, et ben du coup, comme lui n'avait les terrains, donc du coup, ben, il plantait un petit peu de temps en temps. Pour... Nous ne pensions même pas qu'aujourd'hui, nous aurions eu un aussi joli, une jolie exploitation.
0: Comme ça, ouais.
1: Voilà. Et donc, du coup, ben, il fait que nous... Ben nous les fiers de ce que nous l'est, hein, ouais. Parce que s'il n'est pas nous, les gens ne mangent pas non plus.
0: Ouais.
1: Et puis ben nous, ouais. Voilà.
3: Au détour d'une plate-bande maraîchère, Francemay nous donne alors la recette de sa fricassée de bourgeons de choux.
1: Alors le bourgeon de choux, nous fait, ben alors mamie fait ail, gingembre, piment, mire aussi bien. Et après, quand il est fini, le bourgeon de choux, il commence à hacher les plus les nous va dire les petits bois là.
0: Plus dur. Hein.
1: Donc ça voilà, il met en premier et après il lâche les, le reste des brettes dedans. Il tourne bien et puis après les, c'est le top.
0: Et qu'on mette un petit bout de boucané encore meilleur.
1: Boucané, peut-être saucisse aussi, un petit peu de poulet, un petit bout de poulet frit aussi est très bon aussi avec.
0: La morue aussi.
1: La morue aussi, voilà. En fin de compte, voilà, longtemps, comment dire, moi m'a souvenir que maman mangeait ça avec sardine. Donc tout est bon.
0: On accompagne avec ce qu'on veut, quoi.
1: Voilà.
3: Un peu plus loin, France May nous présente encore d'autres trésors de son jardin.
0: Petite explication, France May, c'est quoi ces jolies fleurs?
1: Alors, les jolies fleurs, c'est le pépinos que m'a voulu essayer. Donc, du coup, m'y voit que lui est bien parti. Donc, nous attend pour voir le résultat du fruit après.
0: Alors, le pépinos, c'est un fruit qui ressemble même un peu à un concombre.
1: Un concombre, un petit peu, nous va dire un petit peu le melon aussi, la façon qu'il est. Mais il est très bon.
0: Très rafraîchissant.
1: Oui, très rafraîchissant, très bon, voilà. Donc
0: à bientôt le pépinos.
1: À bientôt le pépinos, oui. Voilà. Nous teste un petit peu, après nous dit bon ben s'il faut continuer la bande, ben on va continuer la bande, mais sinon voilà, nous voit comment il est. Oui, voilà. C'est une variété de bread chouchine que où fait le tomate, oignon, gingembre, un petit peu de piment, on fait un fricassé, il est très très bon. Et c'est pas le chouchine amer, hein.
0: D'accord.
1: Ça, c'est un excellent...
0: Une autre variété, quoi.
1: Oui. En fin de compte, on l'a diversifié parce que il faut nous manger aussi. Et nous plante. C'est un plaisir pour nous, ça. Quand on arrive, nous dit, on a deux, trois petits plants de bread. Nous va faire une petite rangée et nous va planter deux, trois petits plants de bread.
0: Voilà.
1: Et c'est une distraction que mon mari, lui, avec son scooter, nous va dire, lui traverse dans le petit chemin.
0: Il peut circuler, quoi.
1: Voilà, lui peut circuler. Sinon, en train de travailler, lui vient avec nous, lui vient voir qu'on en préfère.
0: Donne un coup de
1: main. Voilà, lui fait son rôle de patron aussi, hein. Voilà.
4: Moi, c'est là, j'essaie de planter pour que je...
0: Ce que tu peux, ouais.
4: Voilà. Ça, c'est une qualité de... on mange tout.
0: Aussi bien les feuilles que... Ouais.
4: Voilà. Moi, j'ai planté un rang, j'essaye de...
0: Donc là, les fleurs sont magnifiques du pêcher.
1: Oui, elles sont magnifiques. Et puis, c'est des pêches avec la peau rose et la chair jaune.
0: D'accord.
1: Mais c'est une très bonne pêche.
0: Donc ici, pareil, naturellement...
1: Naturellement. Après, s'il a gagné 10, nous est content. Parce que le pied est bien fleuri, mais il n'est pas obligé qu'il tient. Donc... Mais comme il pique un petit peu, mais il n'est pas grave. Nous va enlever le morceau que les bons à manger, et le morceau n'est pas bon à manger, nous va donner poule.
0: Il ne gâte pas rien même.
1: Il ne gâte pas rien, il ne jette pas rien.

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